0: s'il pleut des cordes, bien sûr, au sein de l'abbaye. Alors un festival tout public et démocratique qui rentre dans toutes les cases de mon émission. Merci Denis Gabriel, qui l'avait créé en 2013, d'avoir obtenu l'an passé près de 2000 spectateurs simplement par de bons choix, une ouverture aux jeunes, une humanité sans bornes. Merci de nous avoir rejoints à RCF Liège, et pas tout seul. Avec un musicien qui porte le nom de son quatuor, le quatuor Andriesi, qui assure le concert d'ouverture. Alors je lui donne tout de suite la parole pour présenter ce concert du vendredi 21 août à 19h au Malmondarium de Malmedy. Marcel Andriesi, vous êtes violoniste, vous avez étudié en Moldavie, vous avez étudié à Bucarest, à Bruxelles,
1: oui,
0: à
1: ça.
0: Gand. Alors, nous connaissons peu la Moldavie ici, hein, qui est ce pays enclavé entre la Roumanie et l'Ukraine. Alors, je ne vais pas vous demander un cours d'histoire ou de géographie sur votre pays, mais ça me plairait d'avoir un petit souvenir important pour vous, un souvenir musical qui vous a vraiment parlé dans votre enfance.
1: Oui, j'ai commencé à faire de la musique d'abord en chantant dans un chœur d'enfant.
0: Oui.
1: Mais
0: c'est fort développé, les chœurs d'enfants, chez vous?
1: Oui, oui, assez. Et puis, rapidement, j'ai trouvé le son du violon en allant au concert, à la salle d'orgue, on appelle ça. Il y a une salle des
0: Ça s'appelle
1: des
0: la
1: concerts.
0: Salle d'orgue?
1: Oui, il y a une orgue.
0: Oui.
1: La seule orgue en Chișinău, dans la capitale.
0: Ah, il n'y en a qu'un?
1: Oui.
0: Et ça, alors, on en a tellement ici, moi, que je ne peux pas imaginer.
1: Oui. Mais c'était une république soviétique à l'époque.
0: Oui, c'est juste.
1: Donc, on n'avait pas beaucoup d'églises et comme instrument orgue, il n'y avait que cette salle.
0: Et alors,
1: il y avait un
0: vous
1: concert.
0: Avez écouté qui? Oui.
1: C'était en fait le petit-fils du fameux David Oester, Valérie Oester, qui donnait un concert avec l'orchestre de chambre. Et c'est à ce moment-là que j'ai pensé que j'allais faire ça comme métier.
0: Voilà. Donc, vous aviez quel âge à ce moment-là?
1: J'avais 8 ans, je pense.
0: Voilà, et c'était vraiment ce qui vous a donné l'envie. Et alors, vous avez commencé à étudier là-bas?
1: Oui, dans une école de musique.
0: Une académie de musique, comme
1: oui,
0: ici?
1: Oui.
0: Le même genre, quoi?
1: Oui, oui.
0: On obtient les bases,
1: oui,
0: et puis après,
1: fait ça...
0: on peut atteindre un conservatoire.
1: Oui, exactement.
0: Ok. Alors, vous êtes premier violon à l'Orchestre Philharmonique Royal de Liège. Soulignons que vous avez été en 2002 lauréat du célèbre concours Henri Vieuxtemps à Verviers. Donc vous en aviez connaissance en 2002 de
1: oui.
0: ce concours.
1: Oui, oui. J'étais à ce moment-là, j'étais étudiant au conservatoire de Bruxelles.
0: Oui.
1: Chez Yuzuko Horigome.
0: Oui.
1: Ancienne lauréate.
0: Oui, tout à
1: et
0: fait.
1: Et on a participé à ce concours. J'étais dans la finale. Je me souviens du très beau théâtre.
0: Et oui.
1: Et un public très chaleureux.
0: Il est en restauration de théâtre.
1: Oui.
0: Il avance. Alors, qu'est-ce qui vous a mené à créer votre quatuor? Vous êtes musicien, violoniste, premier violon à l'Orchestre Philharmonique Royal de Liège, et vous avez eu envie de créer un quatuor. Pourquoi?
1: Parce que on trouve que le son des cordes, c'est quelque chose de très particulier.
0: Oui.
1: Et ça nous attire beaucoup. Et en jouant... quasiment tous les jours, avec
0: oui.
1: mes collègues dans l'orchestre. Donc on crée un son, comme tous les orchestres ont un son particulier, et on cultive ça activement. Et on voulait faire quelque chose qui est plus personnalisé. Donc il y a 4 musiciens qui savent mélanger ces idées et vraiment faire quelque chose de spécial.
0: Et qu'est-ce que c'est quelque chose de spécial?
1: C'est un son assez chaleureux et...
0: Oui.
1: Soi-disant d'essayer de vibrer ensemble.
0: Oui. Et qui en fait partie?
1: Donc, c'est moi au premier violon, il y a Aya Kitaoka au deuxième violon.
0: Aya, je l'aime bien.
1: Une japonaise.
0: Elle est charmante.
1: Oui.
0: Oui.
1: Et puis, il y a Jan Przygotski qui est oui. alto solo.
0: Oui.
1: Et on a aussi Chloé Lanterre au violoncelle, une française.
0: Excellente.
1: Qui vient du
0: oui,
1: Menton.
0: Oui, oui. Tout à fait. Oui. Donc un très beau quatuor. Et alors, c'est vous qui les avez choisis ou vous êtes, c'est pas un peu par hasard, par vos affinités justement dont vous venez de parler?
1: En fait, quand on rentre à l'orchestre, il y a des concerts organisés par l'orchestre des concerts de musique de chambre, concert du midi, et aussi il y a un concert qui s'appelle le concert des petits nouveaux.
0: Oui, je connais.
1: Et c'est là qu'on a première fois joué ensemble et ça a très bien marché. On s'est dit qu'on pourra faire quelque chose.
0: Parfait. Alors, vous avez votre répertoire, on ne va pas en parler en détail parce que je crois qu'il est très large, votre répertoire, en
1: oui,
0: fait.
1: Oui. Hein?
0: Mais qu'est-ce que vous allez nous partager lors de votre concert du 21 août à 19h au Malmundarium? Qu'est-ce qu'on va pouvoir écouter?
1: On a choisi deux morceaux. D'abord, le quatuor opus 59 numéro 1 de Beethoven, qui a été écrit en 1806.
0: Oui.
1: Et c'était écrit, c'était une commande de l'ambassadeur russe, Andrei Razumovsky.
0: Ah oui.
1: Donc, il a commandé ces morceaux à Beethoven pour sa nouvelle résidence à Vienne. Donc, lui-même, il a joué. Dans la première, il a joué le deuxième violon, l'ambassadeur même.
0: Ça alors. Et alors, on va encore apprécier autre chose?
1: Oui, il y a aussi le quintet de Schubert, qui a été écrit à peu près 22 ans plus tard. Et en fait, il y a une relation très spéciale entre Schubert et Beethoven, je trouve, parce qu'ils ne se sont jamais connus. Et à l'époque, Vienne n'était pas une ville assez grande comme aujourd'hui, et la plupart des gens dans la société, ils se connaissaient, mais ces deux-là, pas. Et pourtant, Schubert, il était beaucoup influencé par la musique de Beethoven, et il admirait beaucoup, mais il était trop timide pour aller le rencontrer. Et donc, il a écrit en fait cette quintette qu'on va jouer un an après la mort de Beethoven. Et c'est très particulier comme musique parce que tous les deux, et Beethoven et Schubert, ils essayent de basculer tous les codes de la musique à ce moment-là en faisant de la musique de chambre de sonner plutôt comme une grande orchestre symphonique.
0: Ah oui.
1: Et Schubert, il a réussi à faire ça en choisissant de ajouter à un quatuor un violoncelle de plus. Donc, il a fait un quintet. C'est que fait que la musique et le son sont beaucoup plus profonds.
0: Eh bien, nous allons écouter un extrait de ce quintet à cordes de Schubert. On va écouter, ça sera par l'Artemis Quartet. C'était publié chez Warner Classic. Et alors, nous allons écouter quelle partie?
1: La première partie.
0: La première partie. Oui. OK.

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1: Je viens d'interviewer Marcel Andriesi, premier violon à l'Orchestre Philharmonique Royal de Liège, dans le cadre de son concert qu'il partage avec son quatuor le 21 août à 19h au festival Il pleut des cordes à Malmedy. Nous allons parler maintenant d'autres pépites musicales qui auront lieu pour la plupart au Malmundarium, mais aussi qui s'évadent un petit peu dans la région. Si les spectacles ont lieu en plein air normalement, avec une excellente acoustique. Alors il y a un site pour découvrir les 13 concerts, c'est Il pleut des cordes en un mot.be. Denis Gabriel, vous êtes l'organisateur de ce festival tout public. Parler de 13 concerts, pas possible. Aussi, je vous propose une petite sélection. Et je sais que Carmen de Bizet, commentée par Jean-Marc Onkelinx, c'est pour vous un des essentiels. Il y en a beaucoup, mais voilà. Un des essentiels. Et ce concert a lieu le dimanche 30 août à 16h. Alors, que pourra-t-on apprécier lors de ce concert commenté par Jean-Marc Onkelinx, brillant musicologue liégeois?
2: On pourra déjà profiter de ces magnifiques commentaires de Jean-Marc, et puis de cette fidélité que nous porte Mana Yuasa depuis le début de notre festival, parce que c'est elle encore qui accompagne ce Carmen, et c'est elle qui en a fait un peu le casting et le choix des artistes. Donc on a été jusque-là avec elle, et aussi on aura...
1: Et comment a-t-elle choisi les artistes?
2: Mana, on pourrait l'appeler Fidélité. Hein, si on devait lui donner un surnom, on devrait dire Fidélité. Donc il y a deux étudiants qui ont étudié ici à Liège, notamment Juliette Allen, qui est très régulièrement invitée dans notre festival. Et elle l'est invitée parce qu'elle est une chanteuse qui n'était pas attendue et qui fait une jolie carrière dans la musique contemporaine en France, en Belgique, en Italie. Et quelque part, donc nous, on a un peu cet orgueil de la faire revenir souvent, le plus souvent possible. Et Mana garde un œil régulier sur son travail, et ça sera notre Michaela. Oui. Alors, je crois que Florence Gott est une chanteuse française que Mana a rencontrée dans un concours, et il y a eu des affinités, donc ça s'est fait. L'autre chanteur, Don José, c'est Kenny Ferreira, qui a étudié longtemps au Conservatoire de Liège aussi, avant de partir à Luxembourg et de commencer une petite carrière maintenant de soliste. Et c'est un très long chemin, le chemin d'un chanteur, hein, le chemin d'un violoniste aussi, mais je veux dire, c'est de plus en plus aléatoire. Et ces deux chanteurs-là, qui sont des locaux, de ceux qui ont été très proches de nos débuts, nous fait plaisir de renouveler l'appel et de partager avec eux. En plus, Kenny a fait un progrès en 10 ans qui est incroyable. Donc, celui qui est venu
1: c'est
2: écouter...
1: bien parce qu'on les voit évoluer.
2: Ah oui, c'est ça qui est formidable, parce que ça sert à ça, un festival aussi. Si c'est juste simplement prendre le meilleur et se dire, allez, après il ira ailleurs, nous on est quand même un espace où on peut regarder grandir les gens. On a un peu cet orgueil aujourd'hui d'avoir eu la bonne idée d'inviter Valère Burnon il y a 13 ans. C'est quand même une bonne idée aujourd'hui, donc, et de l'inviter presque tous les ans. C'est la même chose pour Juliette, c'est la même chose pour d'autres artistes, et ça sera la même chose pour des suivants. Donc on a bonne raison musicale de venir. C'est un jeune français dont j'ai oublié le prénom, mais son nom de famille est magnifique, c'est Bisbrook, qui fait Escamillo. Bisbrook fait Escamillo.
1: Ok.
2: Voilà, avec Mana Yuasa et une flûtiste. Donc c'est vraiment d'abord une manière de redécouvrir Carmen avec Jean-Marc, qui arrive toujours à soulever des petites perles inconnues. Voilà, et des petits coins qu'on ne connaissait pas. Et puis rappeler aussi que moi, j'aime beaucoup les femmes, et j'aime beaucoup la liberté des femmes. Quand je dis j'aime les femmes, je n'en aime qu'une à la fois. Hein. Mais je veux dire, j'aime beaucoup quand c'est l'expression de la liberté des femmes. Et je trouve qu'aujourd'hui, c'est quelque chose qu'on peut encore, et peut-être plus que jamais, soutenir.
1: C'est sûr.
2: Voilà.
1: Eh bien, nous allons écouter tout de suite l'air des cartes avec Julie Gendre, extrait donc de Carmen.

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1: Denis Gabriel nous présente quelques concerts du festival Il pleut des cordes, festival de musique dite classique, avec quelques ouvertures tant vers le jazz que vers les musiques du monde. Un site pour pouvoir aller télécharger le programme des 13 concerts qui ont lieu du 21 août au 6 septembre, principalement sous le vélum du Malmundarium de Malmedy. Alors le site ilpleutdescordes.be. Alors Denis Gabriel, on a parlé du premier concert, parlons du concert de clôture déjà, il y en a 13, on ne pourra pas parler de tout. Et alors en concert de clôture, c'est le Young Belgian Strings.
2: Oui, avec Mauska et Gilles Dauby dans le double concerto pour violon et piano et orchestre de Mendelssohn.
1: Oui.
2: Donc ça sera un cadeau final, un petit peu l'orchestre, bon vous le connaissez bien, c'est un petit peu...
1: Moi oui, mais peut-être pas les auditeurs.
2: C'est un petit peu un rassemblement de l'élite des jeunes cordes belges et ou des jeunes qui étudient dans l'orchestre, qui ont terminé le conservatoire en général et qui retrouvent cette formation où on leur permet d'être en transit vers des orchestres, vers des concours, vers des projets professionnels. Et bon, en plus on a le concertmeister, c'est Gilles Dauby qui sera le soliste et Mauska qui est quand même aussi une jeune révélation du piano belge extraordinaire. Moi, j'aime beaucoup cette jeune pianiste et je crois qu'elle est dans le sillage de d'autres illustres pianistes qui sont jeunes et qui grandissent bien. Quoi. Non, je ne vais pas dire qui, parce qu'on va lui laisser son travail se faire. Hein.
1: C'est
2: mais,
1: sûr.
2: Mais en dehors de ce magnifique concert de clôture, hein, parce que ça sera époustouflant,
1: oui.
2: On a des choses très, très joyeuses. Hein. Je pense, il y a quelques années, Axel Michel présentait un projet classique et aujourd'hui, il va terminer son master à Rotterdam dans la section jazz et c'est un... Bon, c'est un peu triste de dire ça, mais il a joué aux obstacles de Steve Huben. Hein. Ça situe un petit peu le niveau du jeune, de son talent. C'est un garçon pétri de talent.
1: J'ai écouté, c'est exceptionnel.
2: Il est exceptionnel, il faut vraiment venir tendre l'oreille.
1: Et c'est l'Axel Michel Jazz Quartet, alors.
2: Exactement, oui. C'est ça, moi qui l'ai baptisé, parce qu'il m'a dit, Denis, c'est mon ensemble de jazz. Alors, si c'est ton ensemble de jazz, on va l'appeler comme ça. Hein. Voilà, il a dit oui. On a Joanne Dupont, on a un duo de chanteuses ukrainiennes, Courbazie, qui nous chante les chants de la mémoire de la vieille forêt ukrainienne. C'est magnifique, c'est empreint d'une force spirituelle très intense. On peut trouver des extraits sur YouTube, c'est superbe. On a la jeune...
1: Et là, il y a deux lieux pour les découvrir.
2: Il y a deux lieux, il y a Malmedy et justement la chapelle de Farnières, qui est un lieu assez extraordinaire aussi, très joli au niveau des sonorités. Et d'ailleurs, l'autre ensemble, c'est le trio Linaris qu'on retrouvera aussi dans ces deux endroits, avec notamment, c'est terrible de dire, avec trois musiciens, avec Alexandra Bidi, qui est la toute nouvelle harpe solo de l'Orchestre de Paris, notamment.
1: Elle a 23 ans.
2: Elle a 23 ans, elle joue superbement bien. Mais on a aussi Joanne Dupont qui revient, on a un ensemble de musique celtique. On a vraiment, comme vous l'avez dit ou comme tu l'as dit, cette espèce de volonté d'ouvrir la curiosité. Et la curiosité, ça s'ouvre avec de la qualité, mais aussi quelque chose qui est abordable. Voilà.
1: Tout à fait. Voilà. Alors il y a aussi Pauline Serafini.
2: Pauline Serafini, moi j'ai un coup de cœur pour les trompettistes, et surtout quand c'est des femmes, parce que je trouve qu'elles ont quelque chose de différent des hommes à la trompette, et c'est vraiment un espoir de la trompette, c'est une belgo-italienne, et elle va nous jouer un concerto de Marcello, et une deuxième partie plus musique de chambre avec une pianiste japonaise et un tromboniste allemand. Elle étudie à la Musikhochschule de Cologne. C'est vraiment quelqu'un d'exceptionnel aussi. Hein.
1: Eh bien, vous allez chercher des musiciens absolument incroyables, une variété exceptionnelle.
2: Ce qui est la force d'un festival qui est vrai,
1: oui.
2: C'est que tout se fait à l'intérieur. Par exemple, c'est Marcel qui va me faire rencontrer le suivant, je suis certain.
1: Ah.
2: Il va me faire rencontrer le suivant, et le suivant, ça sera peut-être celui que Marcel m'aura présenté, qui me fera connaître quelqu'un d'autre. L'histoire a commencé comme ça, et je trouve que c'est le plus beau moyen de perpétuer quelque chose de... Comme il a dit, il y a un son juste dans un orchestre. À un moment donné, il y a un équilibre juste aussi dans un projet. Alors après, il faut beaucoup de modestie, beaucoup de travail, une équipe qui tient. Là, je suis bien entouré et je respecte tous les gens qui m'aident. Et toi, des soutiens à droite, à gauche. Mais je veux dire, tout ça existe et soyons heureux de tout ça et sourions à la vie puisqu'elle est là. Voilà.
1: Merci Denis Gabriel, directeur et fondateur du festival. Merci Marcel Andriessi, premier violon à l'EPRL, de nous avoir parlé de votre quatuor qui assure le concert d'ouverture du festival. Pour info, il y a une nouveauté, c'est un abonnement pour les 13 concerts qui est en vente à 120 €. Alors là, il n'y a pas moyen de faire mieux. Alors un festival démocratique de haute qualité nous attend. Merci à vous chers auditeurs pour votre écoute attentive. Et voici donc un extrait du concerto pour violon et orchestre et cordes de Mendelssohn par l'orchestre de chambre Orpheus, qui évoque évidemment l'un des concerts du festival.

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1: Bonjour à toutes, bonjour à tous, ravi de vous retrouver dans Festivité et évidemment bonjour Sandy.
2: Bonjour Denis, bonjour à toutes et à tous.
1: Aujourd'hui, on ne va pas rester sur Terre pour cette émission événementielle, on va plutôt lever les yeux vers le ciel, vers les étoiles, puisque nous allons nous rendre à l'Eurospace Center, un lieu qui se trouve à Trazine, dans la commune de Liban, en province de Luxembourg. C'est le long de l'autoroute E411. L'Eurospace Center, pourquoi est-ce qu'on en parle? Eh bien parce que le 13 août prochain, il propose un événement exceptionnel, la Nuit des Étoiles, un événement gratuit et sans réservation qui débute dès 16h30 avec de nombreuses activités. Et comme son nom l'indique, nous pourrons donc observer les étoiles ce jour-là. Au-delà de cet événement, l'Eurospace Center, c'est aussi bien d'autres choses. Vous allez le découvrir dans cette émission. Et puis, autre événement qui nous pousse aussi à lever la tête vers le ciel, ce sera le 12 août, un jour avant cette Nuit des Étoiles, puisqu'il se déroulera une éclipse totale, une éclipse solaire totale plus précisément. La Lune masquera environ 89% de la surface du Soleil à Bruxelles. C'est un événement exceptionnel en Belgique. C'est la première fois que cela se produit depuis 27 ans, en tout cas une éclipse aussi importante. Et je vous conseille de ne pas la rater parce que la prochaine devrait se produire le 25 mai 2142, soit dans 116 ans.
2: Et nous sommes ici en direct de l'Eurospace Center en compagnie de Bénédicte Joguet, directrice de la communication. Bonjour.
3: Bonjour.
2: Alors l'Eurospace Center a été inauguré, Bénédicte, au tout début des années 90, ça ne date pas d'hier, plus de 30 ans d'existence. À brûle-pourpoint, sans rentrer dans les détails, qu'est-ce qui a changé en 30 ans?
3: Alors ça fait exactement 35 ans cette année que l'Eurospace Center existe. Il y a 35 ans, c'était une simple exposition sur l'espace qui entre-temps est devenue un musée, puis un centre interactif et enfin un parc à thème. Aujourd'hui, on est vraiment un parc où il y a des simulateurs, où on va s'amuser, mais en apprenant des choses sur l'espace.
2: Sans rentrer trop dans le détail, Bénédicte, est-ce que vous pourriez nous décrire quelques activités, par exemple, qu'on peut retrouver ici à l'Eurospace Center?
3: Alors, quand on arrive à l'Eurospace Center, on arrive en fait dans un vaisseau spatial. Et le but, ça va être de s'entraîner comme un astronaute. Donc, le temps d'une journée, on va être dans la peau d'un astronaute et on va explorer une zone Lune, une zone Mars, hein, ce sont vraiment les deux astres qui font rêver nos visiteurs. Par exemple, dans la zone Lune, on va pouvoir marcher sur la Lune. On va vous mettre sur un siège spécial où vous allez être 6 fois plus léger comme sur la Lune, avec un casque de réalité virtuelle avec le paysage lunaire et vous allez véritablement marcher sur la Lune ou sauter sur la Lune. Ou alors, vous allez par exemple revivre le décollage d'une fusée avec notre fameux Space Rotor, une grande centrifugeuse qui tourne tellement vite que vous allez ressentir la force G sur vous. Ou alors, vous allez être à bord de Mars Explorer, un cockpit spatial où vous allez découvrir Mars et les différents paysages martiens. Donc, tout au long de la journée, vous allez vraiment découvrir des concepts comme la gravité, la chute libre, pourquoi la Lune existe, pourquoi on ne va pas encore sur Mars.
2: De nombreuses activités, on peut l'entendre. Quelque chose qui marque assez vite quand on arrive ici, c'est la multiplicité des publics que l'on peut rencontrer. Il y a tous les profils et absolument tous les âges. L'Eurospace Center fait en sorte de s'adresser autant aux enfants qu'aux adultes.
3: Exactement, on a vraiment un public familial. Donc qui dit famille, dit enfants, petits, des adolescents, des parents, mais aussi beaucoup de grands-parents. Donc dans toutes les activités qu'on va proposer, que ce soit des simulateurs ou des explications, il va y avoir des activités vraiment plus liées pour les petits, comme par exemple le planétarium, la marche lunaire avec notre moonwalk, des activités plus pour les adolescents, comme par exemple le Space Rotor ou le Space Show 5D, et des activités où on va plus tester les connaissances, comme le Space Tour, où durant 1h20 au minimum, vous allez en apprendre plus sur la conquête spatiale.
2: On a entendu énormément de nouvelles avancées en matière technologique ces derniers mois au niveau spatial. Quelle place tiennent toutes ces influences, toutes ces nouveautés technologiques ici à l'Eurospace Center?
3: Donc c'est vrai que nous, chaque année, on essaye de proposer au minimum une nouvelle activité, un nouveau simulateur, ou alors tous les deux ans, une nouvelle exposition temporaire. Et on va se baser sur ces dernières technologies pour nous développer un nouveau simulateur ou une nouvelle exposition.
2: Avec qui alors elles sont développées, toutes ces nouvelles technologies? Est-ce qu'il y a des responsables scientifiques ici au sein du centre?
3: Tout à fait. Donc, on a un responsable pédagogique qui a un rôle très important au sein de l'Eurospace Center, mais aussi toute une équipe technique. Et on travaille vraiment main dans la main pour développer quelque chose de nouveau où on va rencontrer la technologie avec le côté transmission des connaissances.
2: Si vous deviez décrire à votre façon, alors sans rentrer dans les activités qu'on peut retrouver, mais l'Eurospace Center, ce n'est ni un musée, ni un parc d'attractions, mais un peu les deux.
3: C'est pour ça qu'on dit que l'Eurospace Center, c'est un parc à thème spatial. Donc c'est vraiment ça, un parc, parce qu'il y a une multitude de choses à faire qui sont très amusantes, mais avec un thème principal qui est l'espace et avec un objectif qui nous tient à cœur, c'est vraiment la transmission des connaissances et que nos visiteurs ressortent de notre parc à thème, bien sûr en ayant passé une bonne journée et avec beaucoup d'amusement, mais surtout avec plein de nouvelles connaissances sur le spatial.
2: Un autre point important, c'est que le centre ne s'adresse pas qu'à un public extérieur, il s'adresse aussi et peut-être avant tout au milieu scolaire, aux groupes d'enfants et autres activités de cet acabit-là.
3: En effet, donc l'Eurospace Center comme parc à thème est ouvert au grand public durant les congés scolaires et les week-ends. Mais hors congés scolaires, la semaine, nous sommes fermés au grand public et nous sommes ouverts exclusivement aux écoles. Où là, ils vont pouvoir venir soit en excursion d'un jour chez nous pour se mettre dans la peau d'un astronaute, soit en séjour spatial. Donc au lieu de partir en classe de mer ou classe de neige, ils vont partir en classe de l'espace puisque nous disposons d'hébergements au sein même de l'Eurospace Center et d'un restaurant. Nous avons une capacité de 210 lits. Et donc, le temps de 3 jours, 4 jours, 5 jours, ils vont être immergés dans l'espace et ils vont pouvoir faire des activités différentes de ce qu'on propose au grand public. Ça va être vraiment un mix entre des simulateurs, mais aussi une piscine où ils pourront faire des sorties extravéhiculaires en piscine, comme fait Raphaël Liégeois dans son centre d'entraînement à l'ESA, mais aussi des classes de cours où on va leur apprendre les concepts de gravité, de chute libre, de comment fonctionne une fusée, etc.
2: Il y a une volonté peut-être de faire naître des vocations. Pourquoi avoir mis en place ces fameux stages spatiaux?
3: Alors oui, évidemment, nous, ce qui est important pour nous, c'est vraiment tout ce qui est STEM. Donc, on veut promouvoir les sciences. Et c'est pour ça que même, par exemple, durant les vacances d'été, où on propose des stages aux enfants, il y a le stage astronaute, mais on a également un stage modélisation 3D, un stage robotique, un stage drone. Donc, c'est les sciences en général. C'est apprendre des concepts de sciences pour que, oui, évidemment, certains enfants puissent devenir astronautes un jour, mais tout simplement physiciens ou chimistes. Et il ne faut pas oublier qu'il y a un astronaute qui va partir dans l'espace, mais tout autour de lui, il y a toute une équipe de scientifiques qui va travailler pour lui permettre de partir dans l'espace.
2: À qui s'adresse, entre guillemets, ce stage? Quel est mon profil? Comment est-ce que je peux m'inscrire? Et à qui ça s'adresse?
3: Alors pour les stages durant les congés scolaires, donc on propose des stages juniors entre 6 et 8 ans. Et pour les autres stages, la plupart de nos stages, c'est entre 9 ans et 18 ans. Vous trouverez toutes les informations sur notre site internet eurospacecenter.be et avec les 12 stages différents qu'on propose, que ce soit en français, en anglais ou en néerlandais, si on veut aussi approfondir ces langues.
1: Bénédicte Joguet, je rappelle que vous êtes la directrice de la communication de l'Eurospace Center, un centre situé à Transine, dans la commune de Libas, en province de Luxembourg, le long de la E411. Avant d'aborder votre événement le 13 août prochain, la Nuit des Étoiles, nous allons marquer une courte pause musicale dans cette émission avec un artiste qui, à mon avis, lève aussi souvent les yeux vers le ciel. Il s'agit de Soprano et son titre « Près des étoiles ».

0: Festivité s'est déplacée aujourd'hui jusqu'à l'Eurospace Center, situé, je le rappelle, une fois de plus, en province de Luxembourg, dans la commune de Liban, à Trazine plus précisément, le long de l'autoroute E411. L'Eurospace Center, eh bien, c'est un lieu rempli d'activités pour tous les âges. Et si on y est aujourd'hui, c'est pour évoquer un événement qu'ils mettent sur pied chaque année, la Nuit des Étoiles, qui se déroule pendant l'été, le 13 août, dès 16h30 précisément. Un lieu, je le disais, rempli d'activités, Sandy.
1: Si on résume, on retrouve énormément évidemment d'informations scientifiques, pédagogiques. On a l'occasion de s'amuser avec des expositions permanentes, temporaires et différentes activités. On peut aussi également réaliser des stages. Et puis, il y a des événements qui sont un peu plus ponctuels ici à l'Eurospace Center, comme la Nuit des Étoiles. Cette année, elle se passe le 13 août. De nouveau, de façon très sommaire, la Nuit des Étoiles, ça donne...
2: Donc oui, la Nuit des Étoiles, c'est vraiment notre événement incontournable de l'année. Ça fait vraiment maintenant plus d'une dizaine d'années qu'on organise la Nuit des Étoiles. Donc ça se passe le 13 août, c'est à partir de 17h30 jusque tard dans la nuit pour qu'on puisse observer un maximum d'étoiles filantes. C'est un événement qui est complètement gratuit. Chaque année, on accueille plus de 2500 personnes, donc c'est quelque chose qui marche très bien. On voit d'ailleurs les anciens stagiaires qui viennent chez nous ce jour-là, parce qu'ils ont envie de revoir les équipes et ils ont envie d'en savoir plus. Et donc, durant la Nuit des Étoiles, on va avoir différents clubs d'astronomie qui seront présents, où on va pouvoir tester les télescopes, apprendre comment marche un télescope, mais vous aurez aussi différents ateliers où vous allez pouvoir construire une carte du ciel, construire un cadran solaire. Et à chaque fois, on vous explique comment ça marche et vous pourrez repartir à la maison avec vos créations autour de l'espace. Il y aura également 3 conférences, une sur les météorites, une sur la planète Mars et une sur la physique quantique, donc qui est déjà un petit peu plus évoluée. Et puis, on va finir avec un DJ set tard dans la nuit pour fêter ensemble cette pluie de météorites qui s'abat.

0: au-dessus de nous cette nuit-là.
1: L'occasion d'avoir un parc, en fait, puisqu'on peut lire aussi sur l'événement, par exemple, la possibilité de petits grimages sur les visages et des choses comme ça. Donc, il y a vraiment une volonté de pouvoir ouvrir le parc de l'Eurospace Center, peut-être encore à un plus grand public que ce que vous le faites d'habitude.
0: Oui, on se veut vraiment accessible à tous. Donc, on peut venir avec les tout-petits. C'est pour ça qu'il y aura du grimage, un magicien, un sculpteur de ballon, pour que chacun y puisse trouver son compte. Donc les plus grands et les plus scientifiques, devrais-je dire, vont aller voir les conférences, les adolescents vont participer aux ateliers, les petits vont faire le château gonflable, le grimage et le magicien, et ceux qui veulent tout simplement passer un bon moment lors d'une belle soirée d'été vont pouvoir manger auprès de nos différents food trucks, écouter de la musique et danser sous les étoiles.
1: Est-ce qu'on apprend peut-être aussi ce jour-là à faire la différence entre les différents astres et corps célestes ? Parfois, on s'y perd un peu quand on regarde le ciel comme ça avec nos yeux de terrien. Est-ce que c'est aussi l'occasion de peut-être se remettre un bon jargon dans la tête par rapport à tout ça ?
0: Exactement. Donc, lors de cette soirée Nuit des Étoiles, nous organiserons plusieurs planétariums commentés où on va vous expliquer comment observer le ciel, ce que vous allez voir ce soir et si c'est un astre, si c'est une planète, si c'est une lune, et apprendre à faire la différence entre tout ça.
1: Quel regard vous portez, Bénédicte Joguet, sur le ciel, justement ?
0: Je trouve ça magique. À chaque fois que j'assiste à un décollage de fusée, j'en ai les larmes aux yeux. Pour moi, c'est l'humain qui part explorer ce qu'il y a ailleurs. Depuis toute petite, je pense que beaucoup de Belges se reconnaîtront là-dedans. Je regarde la lune avec des yeux émerveillés en me demandant comment c'est sur place. Et donc le fait d'avoir ces avancées technologiques et de pouvoir proposer à nos visiteurs qui ont pas tous la chance d'être astronaute, d'imaginer et de réaliser ce que ça peut vraiment être sur la Lune, c'est tout simplement un rêve qui devient un peu réalité.
1: Un rêve qui est peut-être facilité aussi à l'heure actuelle. On parlait des nouvelles technologies, mais il y a aussi la présence maintenant d'énormément d'astronautes sur les réseaux sociaux qui documentent, qui parlent de leurs voyages et de leurs expériences. Est-ce que vous sentez peut-être un changement parmi le public depuis cette nouvelle ère des réseaux sociaux ?
0: Oui, je pense que tout a commencé vraiment avec Thomas Pesquet. Hein, on l'appelle vraiment l'influenceur de l'espace, qui a vraiment donné ce goût aux visiteurs d'en apprendre plus et donc rend ça vraiment de manière plus accessible, le fait de mieux connaître l'espace. Et maintenant, tout le monde s'y met. On peut suivre Raphaël Liégeois sur les réseaux sociaux, qui poste tout ce qu'il fait sur les entraînements. Et en fait, finalement, avec les astronautes, nous avons le même objectif commun, qui est vraiment de transmettre nos connaissances.
1: C'est quand même assez particulier parce que c'est un domaine sur lequel on a la sensation, tout du moins, d'y connaître de plus en plus. Et pourtant, on reste toujours aussi fasciné par cette immensité. On a l'impression que ça ne désemplit pas. Est-ce que vous êtes parfois surprise de certaines réflexions que vous pouvez entendre ici ?
0: Alors, à l'Eurospace Center, quand nos visiteurs viennent, c'est qu'il y a déjà un petit intérêt. Donc, en général, leurs questions sont toujours extrêmement pertinentes. Après, on peut voir que parfois, sous certaines publications sur les réseaux sociaux, on peut lire « ce n'est pas vrai, c'est un complot, l'homme n'est jamais allé sur la Lune ».
1: Voilà, il y a certaines histoires, certains clichés qui ont la dent dure, mais rassurez-vous Bénédicte, on n'est pas là aujourd'hui pour parler de ça. On fait le point sur les différentes activités de l'Eurospace Center. On a parlé de la nuit des étoiles le 13 août. En termes de réservation, etc., on vient comme on est, on doit annoncer sa présence au préalable.
0: Il n'y a aucune réservation, c'est complètement gratuit, donc tout le monde est le bienvenu.
1: Ça, c'est pour le gros événement de cet été, outre l'ouverture quotidienne, évidemment. Mais il y a aussi en ce moment, et jusqu'à là, plus ou moins mi-2027, une exposition qui est en cours intitulée « Back to the Moon, retour sur la Lune », c'est-à-dire.
0: Alors, comme on en parlait tout à l'heure, la Lune est objet de tous les fantasmes. Et c'est pour ça qu'on a décidé de faire une exposition temporaire sur la Lune. Par exemple, il va y avoir une grosse Lune en relief que vous pourrez toucher pour voir vraiment où sont les différents cratères de la Lune. On peut d'ailleurs les observer à l'œil nu. Si vous observez bien la Lune le soir, vous verrez qu'il y a des ondes. Ça correspond aux cratères. Et puis, on va pouvoir aussi deviner quels objets ont déjà été sur la Lune. Donc, vous avez un grand jeu toucher et deviner pour voir voilà, qu'un marteau est allé sur la Lune, qu'il y a eu aussi une statuette sur la Lune, qu'il y a une brosse sur la Lune. C'est nécessaire pour enlever toute la poussière lunaire des différents engins qu'il y a sur la Lune. On va pouvoir voir également lors de cette exposition l'influence de la Lune sur les médias, sur la musique, les artistes, le nombre de chansons qu'il y a à propos de la Lune est assez impressionnant. Donc nous avons un jukebox lunaire où vous allez pouvoir choisir les chansons qui parlent de la Lune que vous voulez écouter. Vous avez également des rovers lunaires. Donc vous allez voir vraiment les différentes facettes de la Lune que vous ne connaissez pas.
1: Ça, c'est donc pour l'exposition à découvrir jusqu'à la mi-2026. Est-ce qu'il y a déjà peut-être une idée pour l'exposition d'après ou une nouvelle activité qui arrive ici à l'Eurospace Center ?
0: Alors pour la nouvelle exposition, c'est encore un peu tôt pour le dire. On en saura plus à la fin de l'été, puisque tous les étés, nous faisons justement un sondage auprès de nos visiteurs pour savoir quel thème ils aimeraient aborder pour l'année prochaine. Et donc, c'est vraiment là-dessus qu'on se base pour répondre au mieux aux attentes de nos visiteurs. Par contre, je peux déjà vous dire qu'on aura une nouvelle activité assez grandiose, puisque actuellement, nous avons un petit planétarium d'une trentaine de places. Et là, nous sommes en train de construire un planétarium dernière génération avec un vrai dôme d'une capacité de 150 places. Et donc, ça sera le seul et unique grand planétarium de Wallonie.
1: Et là, on peut l'attendre pour quelle période à peu près ?
0: Alors, on va dire février, ça devrait être ouvert au grand public.
1: Ça va encore aller assez vite, juste un peu de patience. Quelque chose d'assez incroyable, on discute depuis le début de la multiplicité des activités, autant d'un point de vue ponctuel que quotidienne. Et le plus incroyable, c'est que vous nous avez confié hors antenne qu'on peut tout faire sur une journée.
0: Exactement. Donc, on dit souvent que pour faire l'intégralité des activités, il faut au minimum 5 heures. Mais ça, c'est sans compter de manger, de faire une pause, ni 5 minutes de file d'attente. Donc, il faut vraiment compter la journée entière. Vous pouvez vous restaurer sur place puisqu'on a un restaurant, le Voyageur Café, qui est thématisé également sur l'espace. Donc, vraiment une journée complète, la tête dans les étoiles.
2: On sait que la Belgique est une terre où il y a beaucoup d'entreprises, notamment en Wallonie comme Sonaca, etc., qui travaillent dans le milieu aérospatial et aéronautique. Est-ce que ça peut être une porte ouverte ou une découverte pour les jeunes qui viennent ici, de tous ces milieux-là, de tous ces métiers-là ?
0: Exactement, on a beaucoup de jeunes qui viennent en stage et qui se dirigent vers des carrières scientifiques. Donc quand c'est le cas, on peut les aiguiller au mieux pour les mettre en contact avec les différentes entreprises du spatial qu'on a en Belgique.
1: Pour clôturer notre échange, Bénédicte Joguet, je vais vous poser une question qu'à mon avis, vous maîtrisez bien. Parlez-nous un peu de l'importance d'être curieux.
0: D'être curieux, c'est la vie, c'est ce qui nous fait avancer, de se poser des questions. C'est ça, en fait, qui va permettre d'en apprendre plus, de ne pas rester dans notre monde à nous, mais justement de pouvoir explorer ce qu'il y a autour. Et c'est ce qui fait vivre la passion également.
1: Merci beaucoup.
0: À bientôt.
3: Bénédicte Joguet était aujourd'hui notre invitée. Elle est, pour rappel, la directrice de la communication de l'Eurospace Center, un parc à thème dédié à l'espace qui est à découvrir du côté de Trazine, dans la commune de Libas, en province de Luxembourg, en Belgique, le long de l'autoroute E411. Si on vous en parlait aujourd'hui, c'est pour rappel parce que se déroule le 13 août prochain, la Nuit des Étoiles, un événement gratuit, sans réservation, auquel vous pouvez participer dès 16h30 sur le site de l'Eurospace Space Center, au programme de nombreux petits événements, que ce soit de l'observation du soleil, des étoiles, des astres, mais aussi des ateliers ou encore des conférences. Bref, il y en aura pour tous les goûts et tous les curieux. Et puis je vous rappelle ce second événement qui est lui complètement indépendant de l'Eurospace Center. Eh bien, c'est une éclipse solaire totale qui se déroulera le 12 août et qui sera observable en Belgique. Selon l'Observatoire royal de Belgique, d'ailleurs, la Lune masquera environ 4 89% de la surface du Soleil à Bruxelles. Ça fait 27 ans qu'une éclipse aussi importante n'était pas arrivée. Il faut remonter au 11 août 1999 pour retrouver trace d'une éclipse aussi grosse. Et puis si vous la ratez, eh bien, je pense que vous n'en reverrez pas de votre vie puisque la prochaine est prévue le 25 mai 2142, soit dans 116 ans. C'est la fin de cette émission. Merci beaucoup de nous avoir suivis. Je vous donne encore le site web de l'Eurospace Center si vous voulez vous renseigner par vous-même sur toutes leurs activités, eurospacecenter.be. Voilà qui est fait. Je vous souhaite une très bonne journée à l'écoute de RCF.

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1: Cet été, place aux femmes dans la BD, et des deux côtés de la plume et du pinceau, c'est-à-dire qu'elles ont soit les narratrices ou les héroïnes. Belges, françaises, de générations différentes, ces femmes sont scénaristes, dessinatrices ou autrices complètes, et elles nous font découvrir ou redécouvrir des personnages féminins ou des femmes qui comptent dans notre histoire. En tout cas, Fabienne, Catherine, Laura, Nina, Claire, Séverine, Olivia, Chloé et Cathy, toutes racontent des histoires de femmes qui les touchent et qui nous touchent. Dans ce cinquième épisode d'Un été près des femmes, rencontre avec Séverine Vidal et Olivia Sautreuil pour découvrir une romancière, essayiste et psychanalyste germano-russe qui a marqué la vie de Nietzsche, Freud et Rilke. Voici un extrait de son autobiographie lue par Satchel Hart.
2: L'amour ressemble à des exercices de natation avec une bouée. Nous faisons comme si l'autre était lui-même la mer qui nous porte. C'est pourquoi il devient pour nous à la fois aussi précieux et irremplaçable que notre patrie d'origine et aussi troublant et déconcertant que l'infini.
1: La couverture, dans les tons de vert, vert sapin, vert canard, du décor, vert bouteille, du corsage de sa robe, au col montant blanc, une femme, blonde, de dos, en portrait serré, jette un regard de biais en souriant. Son expression est à la fois narquoise, ironique, malicieuse, mais peut-être plus que tout, fière et déterminée. La détermination à rester libre, c'est ce qui a guidé cette femme toute sa vie en en payant le prix. Parfois, cette femme, c'est Lou Andreas Salomé. Alors vous vous dites, ah oui, c'est celle qui a été la muse de Nietzsche, hein, c'est ça. Oui, Lou Andreas Salomé a bien nourri la pensée du philosophe. Il n'aurait peut-être pas écrit ainsi par les Zarathoustra s'il n'avait pas éprouvé la douleur d'un amour non réciproque avec elle. Mais au-delà de ses relations avec Nietzsche ou avec le poète Rainer Maria Rilke, Lou Andreas Salomé est tellement plus que ça. Cette femme de lettres germano-russe qui a vécu à cheval dans le 19e et le 20e siècle jusqu'à l'âge de 75 ans est une figure majeure de la psychanalyse, l'une des toutes premières femmes, un psychanalyste, et elle a écrit des œuvres de fiction, romans et nouvelles, des essais philosophiques, des poèmes et une autobiographie. Malgré cela, elle reste une femme encore trop longtemps invisibilisée ou minimisée. Une femme, une œuvre, une vie qui mérite d'être découverte, redécouverte. Et c'est chose faite grâce à ce duo féminin, Séverine Vidal au scénario et Olivia Sautreuil au dessin et aux couleurs. Elles nous proposent toutes les deux cette passionnante et magnifique biographie Lou Andreas Salomé, publiée par les éditions Bayard Graphique. Et le sous-titre est important, « Si tu veux une vie, vole là ». Et j'ai la chance de les avoir toutes les deux, Olivia en studio avec moi à Bruxelles et Séverine en studio à Bordeaux. L'occasion de remercier Baptiste Vigolo de RCF Bordeaux d'assurer ce duplex. Bonjour Séverine et Olivia.
3: Bonjour.
4: Bonjour Delphine.
1: Alors.
3: Et bonjour Olivia.
1: Si tu veux une vie, vole là. Donc c'est le sous-titre et c'est ce qu'a fait Lou finalement toute sa vie en déjouant tous les codes moraux et sociétaux qu'on attendait d'une femme de son époque. Qui veut se lancer, Olivia?
4: Je ne sais pas si on attendait ça d'elle à l'époque, hein, mais je pense que, comme Séverine le dit régulièrement, elle est quand même née à cheval effectivement entre le 19e et le 20e, donc des siècles très très patriarcaux. Mmh. Et puis elle est née dans un milieu très privilégié où, comme dans d'autres milieux, le destin des femmes est tout tracé. Donc je ne pense pas qu'on l'attendait là à ce moment-là, mais c'était nécessaire.
1: C'est vrai qu'elle a déjoué tous les codes, hein, Séverine.
3: Oui, son envie de liberté dans l'éducation qu'elle a reçue notamment, son envie de liberté à tous les niveaux, de mouvement aussi, puisqu'elle voulait voyager. Tout ça, il a fallu qu'elle aille vraiment l'arracher à ses parents dans un premier temps. Ouais. Et elle a bénéficié pour ça d'un soutien sûrement assez étonnant de son père, en fait.
1: Oui. Hein,
3: qui pour l'époque est...
1: Il est avant-gardiste, hein, pour l'époque.
3: Un peu, hein, quand même. Hein, il accepte une éducation originale, de la sortir de l'école où elle s'ennuie assez, et puis de lui permettre d'apprendre à domicile. Mmh. C'est vrai que toute sa vie, ensuite, elle a dû se battre pour obtenir des droits, tout simplement, et cette émancipation qu'elle a. Mmh. Ouais.
1: Voilà, donc Lou qui naît Lyolia le 12 février 1861 à Saint-Pétersbourg. Donc son père est l'un des hommes qui vont vraiment compter dans sa vie. Alors son père, elle le perd très jeune, hein, puisqu'elle a 17 ans quand il meurt. Et sa mère, elle s'est toujours montrée plutôt froide avec elle. Elle réussira quand même à établir un lien ou pas ?
3: Elles établissent un lien, oui, tardivement. Quand elle est petite, Lyolia, donc Lou, comprend que sa mère, sur ce chemin de l'émancipation, sa mère est un obstacle. Et elle le sait à tel point que, d'ailleurs, il y a une scène, moi que j'aime beaucoup, qui est dure, mais que j'aime beaucoup. Où en fait, un jour où elles sont toutes les deux en train de se baigner, elle dit clairement à sa mère « noie-toi ».
1: Oui.
3: et sa mère lui répond « si je me noie, je meurs ». Et la petite répond « tant pis, en fait, quasiment ». Elle a compris d'une certaine façon, oui, que sa mère est l'empêcheuse
1: de tourner en rond.
3: L'empêcheuse de tourner en rond. Et c'est vrai que c'est pas une femme très affectueuse. Elles vont trouver plus tard l'occasion de se rapprocher un petit peu. Et finalement, oui, la mère, tout en jugeant certainement sa fille, si scandaleuse, lui a quand même montré. Qu'elle l'admirait, je pense.
1: Oui.
3: Elles ont trouvé un terrain
1: d'entente. Hein. Mmh. Mmh. Alors, les hommes importants dans sa vie, après son père, il y a eu le pasteur Henrik Gillot. C'est lui, d'ailleurs, qui la surnomme Lou. Et voilà, déjà, il y a malentendu dans cette relation, et on va le voir pour d'autres, on va en parler. Mais c'est vrai qu'elle tombe amoureuse de son esprit, de son charisme, mais en fait, elle n'a aucun désir pour lui, clairement.
3: J'aime bien l'idée du malentendu, ouais. Mmh. Enfin, j'aime bien l'idée. Non. Enfin, je trouve que c'est le bon mot pour décrire cette relation, qui est une relation d'emprise. Celle qui va en souffrir, c'est cette adolescente, en fait, hein, qui, tombe en admiration devant ce pasteur, parce que son discours lui parle. Elle s'ennuie lors des cérémonies religieuses auxquelles elle assiste, elle s'ennuie profondément, et là, elle découvre justement une parole nouvelle, empreinte de philosophie, et elle a envie, elle lui écrit une lettre qui pour l'époque est absolument incroyable, où elle se met vraiment comme à sa disposition, enfin, elle met son cerveau et son besoin de culture et d'apprentissage entre les mains de ce pasteur. Il accepte. Et en fait, à la fois grâce à lui, elle va s'ouvrir à des philosophes comme Spinoza, par exemple, qui va vraiment profondément bouleverser sa vie. Hein. Elle va y trouver l'appel à la joie, en fait, qu'elle va garder, qu'elle va conserver toute sa vie, mais aussi elle va tout simplement tomber de très haut quand lui va la demander en mariage, en fait, enfin, alors qu'il est lui-même marié par ailleurs. Enfin, il tombe amoureux d'elle, alors qu'ils ont d'abord une très grande différence d'âge et qu'elle est quasiment une enfant. En fait, il brise en elle l'image d'un dieu qu'elle s'était forgé. Il détruit vraiment quelque chose en elle.
1: Oui, il l'a construit autant qu'il l'a détruit. On verra aussi après son rapport avec Dieu, mais avant de reparler aussi de ses relations avec d'autres et surtout de son évolution, de sa pensée qui se construit, qui s'élabore, je voudrais savoir quand est-ce que vous en aviez entendu parler pour la première fois de Lou Andreas Salomé, Olivia.
4: J'ai dû en entendre parler parce que quand David Groison, notre éditeur, m'en a parlé, Le nom m'était familier, mais j'étais incapable de situer précisément dans quel courant philosophique ou littéraire elle se situait. Donc j'imagine que j'ai dû en entendre parler dans les cours. Moi j'ai fait mes études en France en cours de philosophie, j'ai dû en entendre parler, mais sans vraiment connaître le contexte particulier.
1: Ouais. Et vous, Séverine?
3: Alors j'en ai entendu parler, je pense, hein, de façon consciente, en tout cas la première fois, tout simplement quand mon éditeur, donc David que Olivia vient de citer, m'a dit est-ce que tu connais cette femme. Il m'a parlé de cette photo qui est assez connue de Lou Andréas Salomé sur une charrette tenant une sorte
1: de fouet,
3: de ce qu'on peut prendre comme un fouet, ouais. Voilà, et devant Nietzsche et Paul Ré, comme s'ils étaient les deux
1: chevaux qui tirent la charrette,
3: en tout cas
1: voilà, qui sont ses montures, voilà qui sont sous ses ordres.
3: Exactement. Mais en fait, je la confondais avec d'autres. Et comme Olivia, je n'avais absolument aucune idée de la pensée propre de Lou Andréas Salomé, de ce qu'elle avait fait, du fait que c'était une femme de lettres. Enfin, vraiment, j'en ignorais tout. Et je me suis, quand il m'a donné, quand il m'a mis comme ça son, voilà, comme il m'a glissé son nom, je me suis plongée dans ce qu'elle, j'ai essayé d'écouter les émissions que je pouvais. Il y en avait sur France Culture. J'ai été en librairie trouver une bio et puis j'ai commencé et puis finalement, je dirais tout de suite, en quelques jours, j'ai été happée par cette femme. Fascinante, pas toujours facile à comprendre, et j'adore ça.
1: Ouais.
3: Je me suis dit, ça va être dur, mais ça va être bien. Et c'est le cas, elle est absolument passionnante, et j'ai tout de suite eu envie, en fait, de lui rendre hommage, parce que, comme vous venez de le dire très justement, elle est dans l'ombre de ces trois hommes, Nietzsche, Rilke et Freud, et pourtant, c'est elle qui les a aidés à...
1: Oui, elle est le dénominateur commun dans les trois, alors qu'elle est minimisée, et quand on pense quand même que les trois personnalités, le point commun, c'est elle, donc on devrait plutôt être estomaqué et être admiratif de se dire, waouh, c'est quand même elle le point commun avec ces trois hommes-là. C'est pas l'inverse. Hein.
3: Exactement, elle les aide dans... Alors, pour Freud, je modérerai un peu parce que quand elle arrive, il rentre dans sa vie, il est déjà Freud et elle, c'est pas dans ce sens-là. Enfin, ils vont également d'ailleurs s'enrichir mutuellement, mais dans le cas de Nietzsche et de Rilke, elle est vraiment, c'est la maïeuticienne. Elle les aide à accoucher de leurs pensées de façon, mais vraiment très concrète. C'est-à-dire que on voit d'ailleurs dans la BD, hein, et quand on lit leur correspondance notamment, on voit à quel point, dans le cas de Rilke par exemple, elle analyse ses poèmes, elle lui dit, elle le critique, elle dit non, écoute, c'est vraiment, c'est trop bavard, c'est trop lyrique, elle l'aide à trouver un ton, quelque chose de beaucoup plus personnel, et tout ça, en fait, c'est en effet balayé, et on la connaît très très peu. On espère avec Olivia que cette BD aide à la faire
1: connaître, ça c'est sûr. En tout cas, c'est un roman graphique, toutes les deux, Séverine et Olivia, qui est très littéraire, vu la riche matière de son sujet. Moi, je me demandais, Olivia, justement, pour que la forme, le graphisme existe, comment vous avez découpé les séquences?
4: Les séquences ont été découpées par Séverine. Son synopsis était très très détaillé, donc elle avait déjà une vision d'ensemble de ce qu'il fallait mettre en avant dans la biographie de Lou Andréas Salomé, parce que c'est toujours compliqué quand on adapte une biographie et tu me reprendras si je me trompe, Séverine, mais tu t'es aussi nourrie de son autobiographie et de différentes biographies en prenant les éléments, même en trouvant certaines erreurs dedans, mais le découpage a été fait par Séverine, qui lui a donné un rythme. Et un cadrage aussi pour mettre en avant toujours remettre au centre du cadre Lou-Andréa Salomé.
1: Ouais, bah justement, comme vous parlez de cadre, moi, j'aime beaucoup les cadrages que vous faites dans vos dessins, Olivia, notamment ce cadrage de Lyolia qui est petite et qui court après son frère, Genia. Elle occupe le centre du dessin et on voit juste la jambe de Genia qu'on voit de lui seulement son pied. Je trouve que déjà, c'était pour induire l'idée et pour lui redonner la place. C'est ça?
4: Tout à fait, mais là encore, c'est une suggestion de Séverine, ouais, c'est elle qui a pensé ce cadrage-là et de systématiquement, les hommes sont autour d'elle et pas l'inverse.
1: Ouais, mais après, vous avez aussi apporté votre univers,
4: bien sûr.
1: Évidemment. Voilà, on parlait de ce cadrage en particulier, mais je veux aussi souligner qu'il y a des doubles pages qui sont absolument magnifiques. Il y a la poésie, il y a de l'onirisme, il y a des côtés des fois un petit peu menaçants, ou en tout cas inquiétants, quand on pénètre un petit peu dans les angoisses de Lou-Andréa Salomé. Ça aussi, vous aussi, j'imagine, Olivia, vous vous êtes nourrie du scénario de Séverine et aussi de peut-être ce que vous avez écouté, des recherches que vous avez faites pour vous imprégner et pour dessiner aussi
4: tout à fait. Mais c'est vrai que ça, quand on travaille sur des matériaux de psychanalyse et on sait bien que sa biographie a une influence sur sa pratique de la psychanalyse, on doit aussi se dire qu'est-ce qui se passe dans sa tête et c'est pas forcément évident de le représenter en images.
1: Ouais.
4: Je m'inspire beaucoup des courants artistiques des époques. J'ai fait une autre biographie qui est d'une sculptrice, Germaine Richier, donc je regarde un peu quels sont les mouvements artistiques de l'époque pour essayer de donner un ton aux images. Dans le cas de Lou-Andréa Salomé, j'étais allée voir une exposition au musée des Beaux-Arts, musée Magritte sur le surréalisme, et il y a beaucoup d'images qui sont libres d'interprétation en fait en fonction de comment on se sent ce jour-là, on voit le tableau d'une autre manière, donc ça a quand même un peu influencé
1: et ça correspondait bien finalement à cette notion de liberté et la complexité de Lou-Andréa Salomé.
4: Oui. Vous avez dit il y a une notion un peu inquiétante et c'est vrai que Séverine l'a fait remarquer, elle n'est pas totalement lisse non plus.
1: Non, elle a des complexités, des aspérités, mais c'est ça qui est passionnant.
4: Voilà, c'est important aussi de montrer un peu tous ces aspects.
1: Et justement pour la dessiner, Lou-Andréa Salomé, donc née Lyolia, puisque vous la dessinez de bébé à petite fille, à adolescente, à femme qui va vivre jusqu'à 75 ans, vous avez travaillé sur la base de photos, parce qu'il y en a quand même qui existent. Fallait peut-être aussi trouver, j'imagine, une particularité physique pour qu'on l'identifie tout de suite et au fil des années.
4: Oui, mais la question de la vraisemblance en bande dessinée, elle est assez importante pour qu'on arrive à se situer. Pour ma part, je ne viens pas forcément du milieu de la bande dessinée, donc c'est un travail qui est encore en cours. Moi, je trouvais qu'il y avait, vous avez remarqué, sur la couverture, un côté espiègle.
1: Oui, j'avais dit malicieux,
4: Donc, moi, j'avais à cœur de mettre cette espèce de petite virgule qu'elle a comme ça à côté de la bouche, comme elle sait, elle est quand même consciente de... Bon, c'était une femme qui était quand même assez magnifique, donc elle est consciente aussi de ses atours. Et il y avait une posture assez droite, et ses vêtements aussi qui évoluent avec le temps, des choses très corsetées qui vont de plus en plus vers des vêtements amples, donc puis des mouvements dans les
1: ses
4: cheveux
1: yeux,
4: et
1: son
4: dans
1: regard,
4: ses
1: regard.
4: Oui, ça c'est sûr.
1: Ouais, c'est surtout ça aussi qui m'a marqué.
4: Elle pose un regard sur ses contemporains et sur ses confrères, consoeurs, elle a l'air de comprendre ce qui se passe.
1: Oui, elle a la perspicacité, en tout cas, puisque même finalement dans la relation avec Nietzsche, on va en parler, elle pressent qu'à un moment il y aura une opposition. Séverine, donc vous l'avez dit, vous avez vraiment passé du temps à faire plein de recherches, à écouter plein de choses et à lire plein de choses donc sur Lou-Andréa Salomé. Heureusement, il y a du matériel. Après, bien sûr, il faut recouper, il faut vérifier, il faut relier tout ça. Et entre les dialogues qui ont vraiment eu lieu et ceux qui se trouvent dans l'album, moi je dirais qu'il y a aussi le talent et la perception de la scénariste. Je me demandais justement, pour une séquence qui se trouve au début, Lyolia est de retour d'une balade et puis elle raconte avec beaucoup de détails la balade et sa sœur lui dit « mais tu mens, ça s'est pas passé comme ça ». Et là, Lyolia, elle répond « mais non, je ne mens pas, j'imagine, je mélange ». Je me suis demandé si cette phrase était de vous, Séverine, pour expliquer votre travail de scénariste.
3: Alors d'abord, c'est vrai que c'est une bonne métaphore du travail de scénariste, notamment dans le cadre d'une biographie, parce qu'à la fois on doit rester fidèle, et, enfin en tout cas ne pas trahir la personne qui de chair et de sang qui a existé, qui a vécu. Donc éthiquement, il faut rester fidèle à ça, et en même temps, on est bien obligé de mettre de la fiction, notamment, et comme vous venez de le dire très justement, dans les dialogues, puisqu'on n'était pas là, et qu'il faut donc souvent transformer des scènes qui sont racontées soit dans des lettres, soit en effet dans une autobiographie par exemple, on doit les transformer en scènes de BD. Il faut penser quand même BD. Dans le cas particulier que vous venez de citer, c'est une scène que Lou Andréas Salomé raconte dans ses mémoires. En revanche, évidemment, je dois le transformer en dialogue. Elle ne le raconte pas sous cette forme-là. Et donc, sans arrêt, il faut faire des choix et il faut trouver le ton juste. On n'était pas là, je ne sais pas comment parlait une petite fille qui vit à Saint-Pétersbourg dans ce milieu-là, je ne connais pas. Donc je dois imaginer une langue qui nous parle en 2026, qui ne soit pas complètement décalée non plus, ça serait ridicule. Et vous voyez, il faut vraiment trouver ce juste équilibre entre la justesse de ton et l'histoire, en fait, tout simplement. L'histoire au sens, on est à cheval sur le 19e et le 20e. Et donc, il faut trouver cette langue qui nous parle encore à nous. Et c'est ce que j'adore faire.
1: Ouais.
3: j'adore ça. En fait, c'est assez facile une fois qu'on... Enfin, assez facile. C'est une fois qu'on est vraiment plongé dans la vie, dans l'œuvre aussi de la personne dont on va faire la bio. Là, j'ai récemment aussi la biographie de Colette chez Delcourt qui est sortie.
1: Oui, exactement.
3: Elles deviennent tellement vivantes. Moi, je suis complètement avec ces femmes. J'ai l'impression de les, dans le cas de Lou, vraiment, d'être avec elles. Je suis pas tout le temps, évidemment, d'accord. C'est pas ça que je recherche. Je recherche justement, j'essaye de les connaître plus que de les comprendre, puisque je ne vais pas toujours comprendre, mais en tout cas, je vais vraiment m'approcher, enfin j'essaye de m'approcher au plus près de ce qu'elles sont, pour ensuite que ça soit assez facile d'imaginer des scènes. Au début, je paniquais complètement, j'avais dit à mon éditeur, mais j'aurais besoin vraiment d'une relecture en philosophie notamment, ma culture philosophique est vraiment en pointillé, et je m'étais dit, voilà, comment je vais faire, par exemple, pour imaginer de quoi se parlent Nietzsche et Lou au petit déjeuner. C'est impossible pour moi, voilà. Et en fait, ça devient possible parce qu'on se rapproche du personnage. On s'en rapproche tellement que j'ai eu une grande facilité, au contraire, à imaginer toutes ces scènes. Je n'ai finalement pas demandé à avoir une... alors, il y a des relectures, évidemment, hein, du côté de la maison d'édition, c'est évident, mais je n'ai pas demandé de spécialiste en philo ou de spécialiste en psychanalyse parce que ça devient... on s'en rapproche. C'est le mot qui me vient comme ça. Ouais, voilà.
1: Vous la faites vivre, effectivement, toutes les deux. On va continuer à en parler de Lou Andréas Salomé, donc la biographie, le roman graphique que vous signez toutes les deux, Olivia Sautreuil et Séverine Vidal, aux éditions Bayard Graphique, juste après cette pause musicale.

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Et on se retrouve la semaine prochaine pour une nouvelle rencontre. Ce sera avec Chloé Cruchaudet pour parler de l'un des plus grands écrivains du XXe siècle, vu par sa gouvernante. Allez, passez une bonne semaine. Au

0: Bonjour à toutes et à tous et bienvenue dans un nouvel épisode de Science Radio sur RCF Sud Belgique. Aujourd'hui, je suis en compagnie d'Anne-Catherine Heusquin, qui est une physicienne spécialisée dans le domaine, attention, ça va être bien précis, de la radiobiologie et des nanotechnologies à l'Université de Namur. Et ensemble, on va parler d'un domaine un petit peu méconnu, celui de la protonthérapie. Bonjour Anne-Catherine Heusquin.
1: Bonjour.
0: Merci d'être parmi nous aujourd'hui, de vous prêter à l'exercice de la vulgarisation par rapport à ce thème, peut-être un petit peu méconnu, je pense. Enfin, moi, je ne connaissais pas, en tout cas, donc c'est l'occasion d'en apprendre un petit peu plus. D'abord, quelles sont un petit peu vos fonctions à l'Université de Namur? Qu'est-ce que vous faites concrètement, en fait? Expliquez-nous.
1: Eh bien, je suis professeure au département de physique, donc ça implique toute une série de tâches. Alors, la première, évidemment, c'est l'enseignement. De diverses matières liées à la physique aux étudiants en faculté de sciences principalement, un petit peu en faculté de médecine et en sciences de gestion également. Et puis il y a aussi tout un volet de recherche fondamentale, et donc ma thématique de recherche c'est la radiobiologie, et plus particulièrement la radiobiologie à base de particules chargées.
0: D'accord, la radiobiologie à partir de particules chargées, déjà qu'est-ce que c'est que tout ça? Expliquer simplement, on va dire.
1: Oui, donc... En fait, la radiobiologie, c'est ce qui se trouve à la base des nouvelles modalités de traitement du cancer. Donc, c'est là qu'on va essayer de trouver de nouvelles techniques, de nouvelles manières de traiter le cancer. Il y a plusieurs manières de le faire qui sont déjà implémentées dans les hôpitaux. Et en général, ce qu'on fait en hôpital, c'est traiter les patients par radiothérapie conventionnelle, donc en utilisant des rayons X qui vont avoir pour but d'éradiquer les cellules cancéreuses. Donc les rayons X, ce sont des photons, donc ce sont des particules qui sont sans masse et qui vont se comporter un petit peu comme la lumière. On peut en reparler un petit peu en détail si vous voulez. Et il y a une autre manière de viser ces cellules cancéreuses, donc c'est non pas en utilisant des particules sans masse, mais en utilisant des particules qui portent une masse et aussi qui portent une charge électrique. Donc c'est une autre manière de viser les cellules cancéreuses. Et les interactions des particules sans masse et des particules chargées avec la matière sont différentes, en fait. Et c'est là qu'est l'intérêt.
0: Des particules sans masse. Moi, je pose la question en tant que, voilà, je ne connais pas totalement ce domaine. Qu'est-ce que c'est que des particules sans masse? Ça paraît peut-être un peu vague pour nos auditeurs. Qu'est-ce que ça veut dire concrètement?
1: En fait, on pourrait dire que c'est comme de la lumière, en fait.
0: C'est ça.
1: Donc la lumière, on peut considérer que c'est... constitué de photons, donc qui sont des particules unitaires qui portent de l'énergie, mais uniquement de l'énergie et pas de masse. Mmh. Okay, donc quand on regarde la lumière, ben on ne se sent pas bombardé par toute une série de petits projectiles, donc ce sont des particules qui ne portent pas de masse, mais qui portent de l'énergie. Et en fait, l'idée ici, c'est que la lumière, donc ce sont des photons, des particules sans masse, donc elles ont une énergie qui est dans celle de la gamme du visible, donc ça c'est ce qu'on voit. Et en radiothérapie conventionnelle, on va utiliser des photons qui ont la même nature, mais qui ont une énergie qui est beaucoup plus grande, en fait. Mmh. Donc ça, ça ne se situe pas dans la gamme du visible, mais ces particules qui ont une énergie beaucoup plus grande vont être capables, en fait, d'endommager les tissus, ce que ne fait pas la lumière dans la gamme du visible.
0: D'accord, ok. Donc il y a cette radiothérapie. Quelle est un petit peu la définition d'abord de la radiothérapie avant de parler de la protonthérapie? Qu'est-ce qu'on pourrait donner comme définition?
1: Alors la radiothérapie, ce serait une modalité de traitement du cancer qui vise à utiliser des rayonnements ionisants pour éradiquer les cellules cancéreuses.
0: Et la différence avec la protonthérapie, qu'est-ce que c'est la protonthérapie? Est-ce qu'il y a de si grandes différences que ça? Comment ça fonctionne?
1: Alors, la définition va être à peu près la même. La différence, en fait, réside dans le ciblage précis de la tumeur dans le corps du patient. Donc, en fait, en radiothérapie conventionnelle, quand on utilise des rayons X, les propriétés de ces particules-là vont faire que vous allez interagir de manière probabiliste avec la matière. Donc soit le photon X interagit, soit il n'interagit pas, avec une probabilité plus ou moins grande qui dépend de l'énergie de la particule et de la nature des tissus qui sont traversés. Donc si on imagine un faisceau de rayon X qu'on va focaliser sur un endroit précis du patient, il y a une partie de ces particules qui vont interagir, une partie qui ne va pas interagir, et donc on va avoir une partie du faisceau qui va sortir du patient, en fait. Donc on va avoir une décroissance exponentielle du faisceau avec la profondeur atteinte dans le patient. Donc ça, c'est l'idée des photons X. Et donc on va irradier en amont de la lésion cancéreuse, au niveau de la lésion cancéreuse et aussi un peu après. Ce qui fait que le dépôt d'énergie n'est pas optimal si on utilise un seul faisceaux de rayons X. Et donc, ce qu'on fait généralement en clinique, c'est qu'on en utilise plusieurs, en fait, et on tourne autour du patient pour essayer de maximiser le dépôt d'énergie au niveau de la tumeur. Et alors, au niveau de la protonthérapie, là, le mécanisme est différent. Donc, on a des particules qui ont une masse, qui ont une charge, et donc qui vont pouvoir interagir de manière différente avec la matière. Donc ici, ce qui va se passer quand on utilise des particules chargées, donc ça peut être des protons, des électrons, des particules plus lourdes, des ions plus lourds, comme par exemple des ions carbone ou des ions alpha, eux, ce qu'ils vont faire, c'est déposer leur énergie de manière plus ou moins continue dans la matière. Et puis à un moment donné, il n'y en a plus en fait de cette énergie, donc la particule s'arrête. Alors ce qui se passe, c'est que lors de la fin du trajet de cette particule chargée, en fait, il va y avoir un dépôt d'énergie très très important, qu'on appelle le pic de Bragg. Et donc ce dépôt d'énergie est beaucoup plus grand, beaucoup plus intense que ce que la particule a déposé en amont de son trajet en fait. Et donc ce qu'on fait, c'est qu'on va s'arranger pour que ce gros dépôt d'énergie se fasse pile à l'endroit de la lésion cancéreuse. Donc ce qui permet d'irradier moins les tissus sains qui se trouvent en amont de la tumeur, et aussi de préserver ce qui se trouve en aval, parce qu'à ce moment-là, en fait, les tissus sains qui se trouvent en aval ne sont pas ou très très peu irradiés. Donc ça dépend des marges de sécurité qu'on prend, quoi. C'est plus une idée de ciblage plus efficace, en fait, avec la protonthérapie et les autres particules chargées.
0: C'est ça. Donc finalement, si on compare la protonthérapie et la radiothérapie, la protonthérapie est beaucoup plus précise et elle a tendance à moins toucher les cellules saines, en fait, si je comprends bien. C'est bien ça?
1: Oui, c'est l'idée, oui. Oui, oui.
0: D'accord. Et donc, finalement, est-ce que c'est une technique qui est utilisée aujourd'hui pour soigner les cancers, la protonthérapie, ou est-ce que c'est encore étudié? Comment ça se passe aujourd'hui?
1: C'est déjà utilisé. Donc, il y a eu une preuve de concept qui a été faite dans les années 80 par la société IBA, donc qui est une société belge qui était une spin-off de l'UCL et qui est maintenant le premier producteur mondial de machines de protonthérapie, en fait. Donc, c'est une technique qu'on utilise quand même déjà depuis quelques décennies, mais qui s'améliore petit à petit avec les avancées de la recherche. Alors, il y a beaucoup de centres de protonthérapie, notamment aux États-Unis, notamment dans les pays asiatiques. Et il y en a un maintenant en Belgique qui se trouve à Leuven, qui est le centre Particle, en fait, donc qui est le centre de protonthérapie de Belgique et qui, lui, est ouvert, si mes souvenirs sont bons, depuis l'été 2020.
0: Et pourquoi c'est si peu démocratisé en Belgique? Est-ce qu'il y a une explication derrière?
1: Ça coûte beaucoup plus cher que le traitement conventionnel. Donc c'est surtout ça qui constitue un frein, parce que l'infrastructure est très très grande. Donc par rapport à une machine à rayon X qui est relativement compacte, mais il faut construire un cyclotron. Ça nécessite une casemate en fait pour blinder la machine. Ça prend de la place. Et ce que voit le patient en salle de traitement, en fait, est relativement réduit par rapport à la taille de la machine réelle. Et donc, il y a un coût opérationnel derrière qui est très grand. Le coût de construction aussi est très grand, en fait, pour construire ce genre de machine, ce qui fait que le traitement, en fait, est relativement cher. Et donc, c'est pour ça qu'on l'utilise un petit peu moins, parce qu'il n'y a pas encore beaucoup de cas où c'est remboursé, en fait. En tout cas, beaucoup moins qu'en radiothérapie classique.
0: Et est-ce qu'un jour, justement, ça pourrait être davantage utilisé? Peut-être qu'un jour, ça va devenir peut-être un petit peu moins cher. Est-ce qu'un jour, ça sera un petit peu plus utilisé, cette protonthérapie, en tant que telle?
1: C'est possible, notamment si on lui trouve d'autres avantages que les propriétés balistiques. Donc à ce moment-là, peut-être qu'on pourrait démocratiser un petit peu plus ce genre de traitement.
0: Et justement, la protonthérapie, je pense, elle ne peut pas soigner tous les cancers non plus. Je suppose que la radiothérapie a peut-être d'autres avantages aussi. Est-ce que ça peut tout soigner, je veux dire? Ça m'étonnerait, mais je pose la question quand même.
1: Alors, tout soigner, non. Donc on va surtout se limiter aux tumeurs solides. Donc c'est tout ce qui concerne les tumeurs qui sont localisées, d'accord? Donc il y a des pathologies comme la leucémie en fait qui vont pas pouvoir être traitées par le rayonnement. Et il faut aussi de préférence que les tumeurs soient localisées, que la géométrie en fait du patient et la géométrie de la tumeur soient favorables à l'utilisation de la protonthérapie en fait, parce que parfois vous allez devoir en fait optimiser la façon dont vous orientez les faisceaux utilisés, donc ça que ce soit en protonthérapie ou en radiothérapie conventionnelle, de manière à essayer de limiter les dommages au tissu sain. Et parfois, les contraintes géométriques font que c'est difficile. Alors, il y a aussi une autre limitation, c'est le fait, si on considère des tumeurs qui se trouvent au niveau du thorax, en fait, là où le patient respire, ça bouge.
0: Oui.
1: Donc, parfois c'est difficile d'arriver à viser correctement la zone de la tumeur avec la protonthérapie, parce que vous allez avoir un décalage en fait, de l'endroit où le faisceau s'arrête en fonction de la respiration du patient. Et donc ça, c'est compliqué. Il faudrait pouvoir synchroniser la respiration du patient avec le traitement au rayon.
0: Mais c'est une mission impossible, non ?
1: Alors, il y a des techniques qui sont développées pour pouvoir faire ça. Mais c'est parfois un peu compliqué à mettre en place. En tout cas, plus compliqué que si on utilisait la radiothérapie conventionnelle, donc avec les rayons X. Ici, comme de toute façon, le faisceau passe au travers du patient, même si la tumeur bouge un petit peu à cause de la respiration, bah de toute façon, on va pouvoir l'irradier. Donc ici, le ciblage de la tumeur est moins compliqué.
0: Ben, je propose qu'on parte en musique après avoir un petit peu entendu toutes ces informations par rapport à la radiothérapie et la protonthérapie, toujours en compagnie de Anne-Catherine Heusquin, donc, qui est une physicienne spécialisée dans le domaine de la radiobiologie et des nanotechnologies à l'Université de Namur. Donc on part en musique et on se retrouve juste après.

0: Nous voici dans la seconde partie de Science Radio sur RCF Sud Belgique, toujours consacrée au sujet de la protonthérapie. Nous sommes en compagnie de Anne-Catherine Eusquin, qui est une physicienne spécialisée dans le domaine de la radiobiologie et des nanotechnologies à l'université de Namur. J'avais une question justement par rapport à ce titre, les nanotechnologies. De quoi on parle concrètement ?
1: Alors, nanotechnologie, dans le cadre de la santé, en fait, c'est l'ingénierie de tout petits objets à l'échelle nanoscopique qui vont pouvoir avoir un intérêt dans le traitement. Ici, particulièrement dans le traitement du cancer.
0: D'accord. Et comment on s'intéresse justement à ce sujet-là, donc de la radiobiologie, la protonthérapie, je suppose que ça date de loin. Comment on s'intéresse à tout ça ?
1: Comment on s'intéresse à tout ça ?
0: Comment on entend parler de tout ça, justement ?
1: L'origine de la vocation, en fait, je pense que c'est à un moment donné au cours de la formation, peut-être un goût pour l'interdisciplinarité. Parce que j'ai fait des études en physique, mais à un moment donné, on a envie aussi de s'ouvrir à d'autres domaines, que ce soit la chimie, la biologie ou encore d'autres choses. Et moi, c'est plutôt la biologie qui m'a attirée. Donc de faire le pont, en fait, entre ces deux disciplines qui ont l'air tout à fait différentes, mais en fait qui partagent des choses, quoi, entre la physique et la biologie. Donc c'est ça qui a donné, au final, la radiobiologie, en tout cas le goût pour la radiobiologie chez moi.
0: Et ça fait depuis, je pense, un petit moment maintenant, ça fait depuis 2009, je pense, depuis votre thèse, c'est ça ?
1: Oui.
0: Vous étudiez ce sujet-là.
1: Oui, oui.
0: Est-ce qu'on arrive à en apprendre encore un petit peu plus chaque jour par rapport à ce sujet-là de la radiobiologie, de la protonthérapie notamment ?
1: Oui, tous les jours, parce que j'ai une formation de physicienne. Donc j'ai plein de choses à apprendre encore en biologie et je pense que j'aurai jamais fini. Donc oui, tous les jours, en fait, j'apprends de nouvelles choses qui ne sont pas issues de mon background d'origine.
0: Et la protonthérapie, donc on a dit, parfois avait des inconvénients, entre guillemets. Comment on pourrait faire pour améliorer justement cette protonthérapie et qu'elle soit peut-être un petit peu plus efficace encore ?
1: L'inconvénient principal, c'est de pouvoir être sûr de l'endroit où le faisceau de protons s'arrête dans le patient. Donc pour ça, il faut très bien connaître la composition des tissus du patient. Et donc ce qu'on fait généralement, c'est qu'on fait une session d'imagerie. Donc on va imager le corps du patient, essayer d'imager les différentes structures et la composition des différentes structures qui seront traversées par le faisceau. Et donc tout le jeu consiste en fait à convertir une image en paramètres utilisables pour pouvoir faire ce calcul. Et donc si on voulait améliorer le ciblage, on pourrait peut-être travailler sur cet aspect-là. En fait, c'est essayer d'améliorer la conversion d'une image en paramètres qui vont nous permettre de calculer la profondeur exacte à laquelle le faisceau va s'arrêter.

0: traité. Ça a quand même ses limites, parce qu'à partir du moment où vous faites l'imagerie du patient, bah, vous avez la composition des tissus, ou une idée de la composition des tissus, mais peut-être qu'au jour J plus 1, peut-être que ça a changé. Peut-être qu'il y a une petite poche d'air à un endroit qui n'était pas là auparavant, quoi. Donc, du coup, ça change le calcul. Alors, au-delà de ça, au-delà de travailler sur cet aspect-là, il y a une nouvelle thématique, en fait, émergente en radiobiologie, qui est la thérapie flash. Donc ici, c'est une modalité qui est commune, en fait, à toutes les techniques de radiothérapie, mais qui pourrait être vraiment intéressante pour la protonthérapie, parce qu'elle est techniquement plus réalisable, plus facilement réalisable au niveau technologique que pour la radiothérapie conventionnelle. Donc en fait, ça consiste à toujours utiliser un faisceau de protons, mais à délivrer le traitement de manière très très rapide. Donc en fait, si on veut comparer, donc pour une session conventionnelle, en fait, on va garder le patient pendant une vingtaine de minutes en salle de traitement et délivrer le traitement sur une durée assez prolongée, donc de l'ordre de quelques minutes. Le reste du temps sert à s'assurer du bon positionnement du patient, en fait. Dans le cas de la thérapie flash, donc on s'assure de positionner le patient correctement. Par contre, le traitement de protonthérapie, lui, est délivré dans un temps de l'ordre de quelques millisecondes.
1: Ah oui.
0: Et en fait, on a remarqué en recherche fondamentale que ce type de traitement, en fait, avait pour effet de toujours bien cibler et dégrader les cellules cancéreuses, mais protéger les tissus sains. Donc même si les tissus sains sont irradiés, en fait, c'est quelque part comme si on ne leur avait rien fait. Et donc ça, c'est un mécanisme, pour l'instant, qui résiste un petit peu à la communauté scientifique. On ne comprend pas encore très bien comment ça marche. Mais c'est intéressant, parce qu'on pourrait se dire que si on a un petit décalage dans l'administration du faisceau en termes de profondeur, bah, quelque part, ce n'est pas grave si on irradie le tissu sain, si on l'irradie dans le régime flash.

0: Et donc ce sujet donc de la protonthérapie, la radiothérapie, c'est un sujet qui est étudié par plusieurs universités. Vous collaborez avec d'autres universités. Comment ça se passe ?
1: Oui, bah notamment en Belgique, il y a l'UCL, la KUL qui travaillent sur la protonthérapie, donc de par l'existence de leur centre particule. Il y a d'autres équipes qui travaillent sur d'autres modalités de radiothérapie, notamment la radiothérapie par électron. Alors on pourrait citer l'Institut Bordet à Bruxelles, qui est une grosse référence en fait dans le traitement du cancer. Aussi l'université d'Anvers. En fait, il y a beaucoup de centres répartis en Belgique et aussi la centrale répartie en Belgique qui s'intéressent à cette thématique et qui collaborent. Ça coûte pour faire une installation qui collabore.
0: Je suppose que c'est un sujet qui est assez complexe à étudier. Il y a plein de choses encore à apprendre. À étudier, par exemple, dans un projet dans 20 ans, je suppose qu'on pourra encore en apprendre plus sur ce sujet-là, la protonthérapie par exemple.
1: Oui, certainement. Bah, j'espère qu'on aura élucidé le mécanisme qui se trouve derrière l'effet flash. Mmh. C'est difficile de se projeter dans 20 ans parce que la science parfois avance très très vite. Mmh. Parfois non. Voilà. Donc dire dans 20 ans on sera à telle étape, ouais, c'est difficile à dire.
0: C'est très difficile à dire. Vous, ça fait déjà combien de temps que vous étudiez ce sujet-là ? Ça fait déjà une quinzaine d'années, je pense.
1: Oui, c'est ça, c'est à peu près ça, oui.
0: Bah, en tout cas, on espère le meilleur pour vous. En tout cas, Anne-Catherine Esquin, qu'est-ce que vous pourriez éventuellement rajouter par rapport à la protonthérapie ? Qu'est-ce que vous aimeriez encore expliquer à nos auditeurs par rapport à ce sujet-là ? Qu'est-ce que vous aimeriez dire en plus ?
1: C'est pas la seule manière de soigner le cancer.
0: Oui, c'est ça. Il y en a d'autres.
1: Oui, il y en a d'autres. Donc ici, on a parlé de radiothérapie, de protonthérapie, où l'idée, c'est d'administrer un traitement local en fait, au patient en irradiant autant que faire se peut uniquement la partie cancéreuse, mais il y a d'autres types de traitements. Et en général, la radiothérapie, la protonthérapie sont combinées à ces autres types de traitements. Donc pour maximiser les chances de guérir le patient, on peut aussi utiliser la chimiothérapie, l'immunothérapie, l'hormonothérapie. Il y a la chirurgie aussi, hein, parce que parfois c'est possible, en fait, juste de retirer la partie tumorale. Donc voilà, c'est... Le mieux, c'est de combiner ces différentes modalités pour avoir les meilleures chances de succès.
0: Et comment justement on choisit d'utiliser telle modalité, qu'on fasse une chimio avec une protonthérapie ou avec une immunothérapie ? Comment ça se passe ? Comment on choisit tous ces traitements-là ?
1: Ça, c'est plutôt le travail du médecin, en fait, qui est parfois spécialisé dans tel ou tel type de cancer et des études cliniques qui ont été faites dans la littérature qui vont pouvoir recommander tel ou tel type de combinaison de traitements. Oui, en fonction du type de cancer et en fonction de l'avancement aussi du cancer chez le patient.
0: Oui, vous n'êtes pas médecin, vous êtes scientifique en tant que tel. Vous ne pouvez pas dire vous faites tel traitement. Vous êtes juste, vous étudiez et les autres mettent en pratique en quelque sorte.
1: C'est ça. Donc le médecin est vraiment en bout de chaîne en fait. Hein. Donc on est vraiment très très loin de la recherche fondamentale. Et le médecin a le seul habilité à dire on va combiner par exemple chimiothérapie et radiothérapie.
0: Merci beaucoup en tout cas Anne-Catherine Esquin, donc qui est physicienne spécialisée dans le domaine de la radiobiologie et des nanotechnologies à l'université de Namur. Merci d'être venue ici nous parler de la radiobiologie, la protonthérapie, etc., etc. Merci à vous et peut-être à une prochaine fois pour d'autres sujets en lien avec ces thérapies-là.
1: Avec plaisir, merci beaucoup.

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1: Bonjour à toutes, bonjour à tous, bienvenue dans Du sucre dans votre été, le dernier épisode déjà produit par la radio liégeoise pour cet été. Dès lundi, vous retrouverez nos collègues de Namur pour poursuivre cette collaboration tout au long de la période estivale. Une dernière émission évidemment partagée en compagnie de Sandy Louis. Bonjour Sandy.
2: Bonjour Denis, bonjour à toutes et à tous.
1: Et bonjour à notre invité qui est aujourd'hui Monseigneur Jean-Pierre Delville, évêque de Liège.
3: Bonjour.
1: Alors si vous êtes avec nous dans cette émission du sucre dans votre été, Jean-Pierre Delville, c'est pour évoquer notamment cette année 2026, une année un peu particulière. On va commencer avec un tout petit mot d'actualité avant de revenir sur tout votre parcours, puisque vous fêtez cette année vos 75 ans. Votre messe d'anniversaire a d'ailleurs été retransmise notamment sur les ondes de RCF Liège. 75 ans, on le sait, c'est un âge particulier lorsqu'on est évêque, puisque c'est l'âge auquel on doit faire sa renonciation, chose que vous avez faite le jour de vos 75 ans. Une étape particulière pour vous ?
3: Oui, c'est vrai, forcément. Ça fait donc 13 ans maintenant que je suis évêque de Liège. Donc voilà, c'est de facto tirer un trait sur cet épisode de ma vie, quoi. Et donc, pour moi, c'était effectivement un moment important. D'autre part, c'est vrai que ça se prépare. C'est pas en même temps, je dirais, immédiat, puisque la démission est reportée jusqu'au moment où le successeur sera nommé. Donc on sait bien que quand on remet sa démission dans les choses normales, il y a presque un an à attendre encore. Donc voilà, c'est une situation un peu particulière, où on sait qu'on est sur la dernière ligne droite, et en même temps qu'on a terminé l'essentiel, mais en même temps qu'il faut aussi boucler ce qui n'est pas fini.
1: Alors on parlera justement de cette dernière ligne droite en fin d'émission, mais avant ça, Sandy, je le disais, on va évoquer le parcours de Monseigneur Jean-Pierre Delville.
2: Un parcours qui débute, Monseigneur, au début des années 50, en 1951, au mois d'avril. Vous commencez votre vie dans une famille dite nombreuse, une famille de quatre enfants, avec un papa, si on en croit votre biographie, architecte, et une maman comptable. Elle est comment l'ambiance à la maison ? Est-ce que vous grandissez déjà dans un univers religieux ?
3: Oui. Donc, mes parents étaient pratiquants. En fait, mon père m'a une fois expliqué qu'il avait découvert la foi comme enfant vers l'âge de 10-12 ans. Parce que lui, ses parents, par contre, n'étaient pas pratiquants. Et ils étaient au Brésil, parce que mon grand-père a lancé une fonderie qui est la Belgominière au Brésil. Et mon père, il a passé toute sa jeunesse, son enfance, donc au Brésil. Et un week-end, il y avait les parents qui étaient absents. Il était confié à une dame qui était babysitter. Et elle voulait aller à la messe. Donc elle a dit au petit, écoute Léopold, on va à la messe. Là quoi ? Donc il a accompagné cette dame à la messe. Et alors, il m'a dit, j'ai fait ma première prière durant ma vie. J'ai dit, Dieu, si tu existes, explique-moi ce qui se passe ici. Voilà, donc il s'est posé la question métaphysique, qu'est-ce que c'est qu'une Eucharistie ? Et il me l'a raconté plus tard. Et pour lui, c'était vraiment le démarrage d'un cheminement qui a été un cheminement, on va dire, intense, quoi. Parce que il a eu beaucoup d'attention, je dirais, au développement de la théologie à son époque, parce qu'il a été à l'école Saint-Luc, qui est l'école des architectes à Liège. Là, il y avait un cours de religion qui était tenu par le père Denis, et on lui parlait de Teilhard de Chardin en pleine classe dans les années 50, ou 45. Et il était très intéressé. Donc, mon père se rappelle aussi, vous voyez, cette notion théologique, quoi. Donc, voilà, ça l'a aussi mis sur le chemin de la foi d'une manière approfondie. Moi, de mon côté, j'étais acolyte à l'église dans le village. Donc, ça m'a aussi personnellement formé à la prière et à la liturgie.
1: Ça, c'est ce qui vous a formé. Mais qu'est-ce qui a déclenché en vous cette vocation, au final, de devenir diacre, prêtre et puis finalement évêque ?
3: Forcément, c'est progressif. Alors, c'est sûr que... Donc, comme acolyte, on était particulièrement sollicité pour les enterrements, parce qu'à l'époque, il fallait absolument un acolyte pour les enterrements. Les enterrements, en tout cas avec messe, qui se faisaient avec trois prêtres. Et donc, on appelait à l'école, à 10h du matin, un enfant pour venir servir la messe d'enterrement dès que possible, quoi. Donc, j'ai servi des tas d'enterrements. Et donc, je connais les chants des enterrements par cœur, les chants en latin de l'époque, qui étaient des très beaux chants, hein, c'est assez célèbre, les Requiem, les Dies Irae et tout ça. Et donc, voilà, moi, ça m'a impressionné, toute cette célébration, avec les gens qui étaient dans le deuil, avec toute à la fois la souffrance, le mystère de la mort et l'espérance chrétienne, quoi. Donc cette expérience comme acolyte, c'était aussi une expérience concrète de prière sur le terrain. Et donc, c'est vrai qu'un jour, je me suis dit, pourquoi est-ce que je ne serais pas un jour prêtre comme celui qui célèbre là, à l'hôtel ? Donc voilà, l'idée m'est passée par l'esprit, quoi. Deuxièmement, en plus, quand j'ai eu plus ou moins 13-14 ans, en fait, j'étais nommé organiste de ma paroisse à Aouen, parce que ma prof de piano était organiste. Elle avait 80 ans aidée, elle n'était plus toujours capable de tenir l'instrument, et donc voilà, j'ai suppléé. Et donc là, par contre, j'ai appris alors les chants du répertoire dominical des différents dimanches. Et donc, j'ai beaucoup apprécié. J'ai fait ça pendant des années. Et donc, c'était une autre initiation, quoi. C'était avec la chorale et avec la tenue de l'instrument, de l'orgue. Et donc, quand je suis entré au collège, à 12-13 ans, j'avais un peu ce bagage-là. Puis dans le collège où j'étais à Liège, collège à Cerveil, il y avait la Compagnie de Jésus, les jésuites qui tenaient. Et ils proposaient des équipes Notre-Dame, qui sont des groupes de prière et de réflexion. Donc moi, je me suis engagé dans une équipe Notre-Dame avec le père Jean Méus. Le père Jean Méus qui est à peine mort il y a 3-4 ans, et qui animait ça très très bien. Et donc c'est aussi avec son aide, si je puis dire, son appui en tout cas, que j'ai commencé à avoir l'idée d'une vocation de prêtre un peu plus précise vers 14 ans. Voilà, je lui en ai parlé, c'est comme ça que c'est né, ça s'est développé progressivement, quoi.
2: Avant de démarrer des études en théologie, vous êtes passé par les bancs de l'académie, vous l'avez plus ou moins sous-entendu avec des études de musique, vous avez aussi étudié l'histoire.
3: Donc c'est ça, au moment où je terminais mes études secondaires, il y avait alors la question évidemment, quelle est la vocation que je vais avoir, les études que je vais prendre. Et donc j'ai pris conseil de mes parents. Moi, j'avais bien en tête le projet. Je dirais même que j'ai eu une confirmation comme ça à la Noël qui précédait ma fin d'études secondaires. À la veille de Noël, à la messe de minuit, je devais tenir l'orgue dans la paroisse et je suis allé à l'église 2 heures plus tôt pour répéter. Donc à 10 heures du soir au lieu d'être là à minuit, quoi. Et là, je me suis arrêté de répéter, j'ai prié. Et j'ai demandé au Seigneur, Seigneur, éclaire-moi pour voir si c'est bien ça mon chemin. J'ai eu le sentiment d'avoir une grande lumière qui m'éclairait et qui me disait oui. Donc voilà, à la Noël, quand j'avais donc 18 ans, j'ai eu ce sentiment-là. Et puis j'en ai parlé à mes parents, et alors mes parents m'ont dit, mais écoute, c'est toi qui es libre, d'où on est bien d'accord, tu dois suivre ta voie, ta vocation. Maintenant, si tu veux un conseil, puisque tu le demandes, on te conseillerait de faire des études préalables, des études profanes, quoi. Comme ça, tu connaîtras le monde, tu seras un peu plus mûr, tu verras si d'ici 4 ans, les études terminées, ta vocation tient le coup, et comme ça, tu seras aussi plus armé pour la vie future, quoi. Donc voilà, in fine, je me suis laissé convaincre par cet argument-là, et c'est ainsi que j'ai commencé alors les études d'histoire à l'université, ici à Liège. Et alors, il est vrai que ça m'a aussi beaucoup éclairé, quoi. Je dois dire, c'était pas du tout un mauvais conseil, là, parce que j'ai eu des professeurs excellents. On avait comme prof Léon Ernest Alquin, un spécialiste d'Érasme et du XVIe siècle. Et alors lui, on ne le savait pas, mais pendant la guerre, il avait sauvé le rabbin de Liège, sa femme et ses 2 enfants, des nazis, confiant le rabbin, en fait, et sa famille à l'évêque de Liège, Louis-Joseph Kerkhoffs, qui avait mis sur pied un réseau de protection des juifs pendant la guerre. Et donc, c'est le jeune assistant universitaire Léon Ernest Alquin qui connaissait le rabbin de Liège et qui l'a averti au début du mois d'août 1942, ne rentrez pas chez vous, la Gestapo attend, elle va vous coffrer, il faut échapper, allez vous réfugier à l'évêché. Et donc l'évêque a reçu le rabbin, et alors il a bien compris la situation, et il a dit, écoutez, cher monsieur Joseph Lepkifker, vous ne vous appelez pas désormais Joseph Lepkifker, vous vous appelez Louis Botti. Et vous êtes prêtre du diocèse de Liège et vous avez grand besoin de repos. Donc je vous envoie à Banneux en repos. Et donc voilà, il a converti le rabbin en prêtre et le rabbin a pu gagner Banneux, il a été hébergé. Et ça c'est donc grâce à Léon Ernest Alquin qui était vigilant sur la situation du rabbin. Donc on avait ce gars-là comme prof. Sur ce, d'ailleurs, Léon Ernest Alquin a été fait prisonnier à la fin de la guerre et il a été envoyé en Allemagne dans un camp de concentration. Il en est revenu vraiment décharné, mais il a quand même survécu. Voilà, ce sont des personnalités que j'ai eues comme prof, qui m'ont beaucoup éclairé. On avait aussi Paul Gérin, spécialiste de la doctrine sociale de l'Église. Bref, j'avais une formation historique qui était aussi une formation finalement ecclésiale. Et en ce sens-là, ça m'a beaucoup servi.
1: Une formation historique, musicale, philosophique par la suite.
3: Oui.
1: Et votre entrée également donc, au séminaire Léon XIII en 1973, où vous avez d'ailleurs obtenu le baccalauréat en philosophie à l'Université catholique de Louvain. L'Université catholique de Louvain, vous y avez passé un bon moment, puisqu'après vous avez aussi donné des cours là-bas.
3: Effectivement. Donc, de facto, à l'époque, c'était à Leuven. Hein. Et donc, j'ai eu cette année de philosophie. Ça me faisait peur, parce qu'à Liège, par contre, les cours de philo étaient barbants. On avait l'un ou l'autre cours qui était de la logique pure, et moi, c'était pas du tout mon affaire. Et un autre cours qui était un peu des divagations. Donc, voilà, je me dis, mon Dieu, je vais avoir une année de philo, quel pensum, quoi. Mais bon, s'il faut y passer, passons-y. Sur ce, à Leuven, la palette de profs de philo était remarquable. C'était tout autre chose qu'à Liège, là, je peux dire. Et dans ce sens-là, donc, c'était pour moi une année extraordinaire. Voilà, on a eu des profs qui plus tard ont été célèbres, Van Riet, spécialiste en épistémologie. On a eu le fameux Ladrière, qui est spécialiste en rapport de science et religion. Et puis j'avais eu de très bons camarades, on était sept environ à se préparer à être prêtre, sept francophones habitant au séminaire Léon XIII, à côté des Flamands. Et donc, pour moi, ça a vraiment été une année de découverte et de confirmation de ma vocation, quoi. De découverte vraiment de ce que c'est qu'être prêtre et vivre une préparation en tant que séminariste, vivre une vie de prière avec l'office, les psaumes, etc., chaque jour. Et donc, ça a été vraiment pour moi une année de bonheur, quoi. Et donc, j'ai senti que ma vocation était confirmée, effectivement, oui. Puis après, plus tard, j'enseignerai à Louvain, mais c'est Louvain... La Neuve, désormais, ce ne sera plus Louvain-Leuven.
2: Vous êtes ordonné diacre en 78, ordonné prêtre en 80. Comment vous décririez vos premières années de prêtrise? Est-ce que ça collait avec ce que vous aviez imaginé?
3: Donc forcément, il a fallu le temps, puisque après la philo, on fait la théologie. Pour la théologie, j'étais envoyé à Rome, parce que le séminaire de Liège était fermé, il y avait trop peu de candidats à l'époque. Et comme j'avais fait déjà... des études d'histoire à l'université, on s'était dit, bah, continuons sur le modèle universitaire, donc voilà. Alors, moi, évidemment, à Rome, j'étais heureux aussi, parce que j'aimais bien l'histoire, et donc Rome, c'est une ville historique. Donc, j'ai suivi les cours là-bas, c'était très intéressant, parfois, par contre, un petit peu ronronnant, mais au total, quand même, voilà, passionnant, sans compter le contexte général. Puis, à un moment donné, j'ai comme eu une crise dans ma foi, en me disant, finalement, c'est trop facile. Je ne connais pas suffisamment les problèmes de la ville, je suis lancé dans mes études, je vis dans un milieu de Belges où on est bien entouré, où on ne doit pas se soucier au niveau matériel. Et alors j'ai cherché une communauté chrétienne plus appliquée que notre collège belge dans la réalité sociale italienne. Et j'ai découvert la communauté Sant'Egidio. Et c'est ainsi que je me suis engagé dans les quartiers populaires de Rome, en particulier dans mon cas, la visite de personnes âgées et le suivi d'un certain nombre de personnes âgées, et la découverte alors de tout ce milieu de pauvreté de la ville de Rome, les gitans, les enfants de la rue, les adolescents qui traînent en bande, etc., qui sombrent dans la délinquance. Et donc, pour moi, ça a vraiment été une grande découverte qui m'a confirmé dans ma vocation, mais avec un nouvel aspect, l'aspect plus social, je dirais, et même aussi plus communautaire, quoi. Et donc, c'est ainsi que j'ai été ordonné diacre dans l'église de Sant'Egidio même. Et c'était très significatif pour moi d'être ordonné diacre, c'est-à-dire serviteur, dans une église où je venais prier, justement, tout en rendant un service, quoi. Puis après, en effet, j'ai terminé mes études à Rome. Je suis rentré en Belgique. Là, j'ai fait un stage comme diacre dans la paroisse de Sainte-Foy, à Liège. Et j'ai pu reproduire un petit peu... ce que j'avais vu à Rome dans la communauté de Sant'Egidio, en créant une communauté avec des catéchistes et des choses pareilles. Et c'est comme ça que j'ai été ordonné prêtre, alors, dans cette paroisse même, après 6 mois environ de stage diaconal. C'était donc le 6 septembre, donc on était en 80. Et voilà, pour moi, c'était un point de départ, disons alors, pour la vie, on va dire, pastorale de prêtre, quoi.
1: une vie pastorale rythmée par de nombreuses activités. On ne va pas savoir revenir sur toutes les activités parce qu'elles sont nombreuses. Il y a toute une liste comme ça d'activités dans différentes commissions, associations, qui est assez variée. Et puis, il y a aussi de grandes étapes, comme notamment, évidemment, le fait que vous êtes devenu porte-parole des évêques de Belgique entre 1996 et 2002. Vous avez été aussi membre de différentes commissions épiscopales pour l'évangélisation en 99.
3: Oui.
1: Et puis... Évidemment, il y a cette étape de devenir évêque, une des dernières étapes vraiment cruciales de votre parcours, puisqu'il y en a eu d'autres aussi. Vous êtes devenu président de la commission épiscopale Église et Monde depuis 2015. Mais donc, évêque, c'était en 2013, le 14 juillet 2013, puisqu'on a fêté les 13 ans ici de votre épiscopat. C'était au mois de juillet. Et là, c'est tout un autre pan, évidemment, de votre vie qui s'ouvre.
3: Oui, effectivement. Alors, c'est vrai que j'ai quand même été bien préparé par un peu ces choses que vous avez dites, hein. Donc, comme j'étais porte-parole des évêques, en fait, je participais déjà aux conférences épiscopales, mais comme porte-parole. Donc, je voyais un petit peu, on va dire, du balcon, ce qui se passait entre évêques. À l'époque, j'étais professeur à l'Université de Louvain. Et les dernières années, en tout cas, j'étais membre du conseil des professeurs qui est nommé par ses confrères à la tête de l'université. Et donc, ça m'a beaucoup aidé pour comprendre un peu la gestion d'une grande entreprise, hein, comme une université. Puis nous avons fait des instituts de recherche, et j'étais pratiquement le fondateur de l'Institut de recherche religion, spiritualité et culture, société, qui était à la fois théologie, mais aussi spiritualité, littérature, histoire, en lien avec la religion. Et donc ça, c'est aussi une expérience, on va dire, de contact, de gestion, d'écriture aussi. Donc voilà, j'étais quand même, on va dire, bien préparé par ces différents éléments-là. Et en effet, donc à partir du moment où j'étais choisi comme évêque, forcément c'est une nouvelle page qui se tourne parce que vous devez abandonner l'enseignement. De facto, c'est incompatible. Déjà pour l'université de Louvain, c'est très clair qu'un prof, il a la liberté académique, donc il ne peut pas être un évêque en même temps parce que l'évêque, il doit obéir au doigt et à l'œil. Donc on a l'impression qu'il n'a plus la liberté de parole. Et puis de toute manière, pratiquement parlant, se taper, entre guillemets, des cours à préparer, à donner, des examens à faire passer, ça mangerait du temps de manière excessive par rapport à la charge d'évêque, quoi. Donc, c'était pas du tout raisonnable de cumuler les deux, et de facto pas possible. Donc voilà, donc je me suis engagé comme évêque, et en découvrant petit à petit, je dirais, la mission, parce que, à la limite, j'étais pas tellement préparé sur l'aspect plutôt local liégeois, dans la mesure où j'étais jamais membre du conseil épiscopal de Liège. Donc j'ai jamais géré le diocèse de Liège en quoi que ce soit. Dans le diocèse de Liège, finalement, je revenais le week-end de quand j'étais à Louvain-la-Neuve, et je disais des messes à Saint-Barthélemy ou à Saint-Jean, là où était la communauté Saint-Égidio locale de Liège, dont je suis un peu devenu l'aumônier, en quelque sorte. Ce qui fait que je n'étais pas lié à la gestion du diocèse. Donc j'ai vraiment dû apprendre sur le tas. Ça, c'est une première chose. Et puis c'est un tout autre travail. Disons que un point commun, c'est quand même le fait, on va dire, de l'enseignement et de l'enseignement de l'histoire en particulier. Puisque j'étais plus prof, mais j'étais quand même capable d'enseigner. Et donc, je suis passé par RCF finalement. C'est RCF qui est devenu ma nouvelle chaire universitaire, puisque je fais des émissions depuis des années et des années. Et on a fait l'histoire de tous les princes évêques de Liège, on a fait l'histoire de tous les papes. Maintenant, je suis l'histoire de tous les saints, et là, c'est sûr qu'on n'aura jamais fini. Donc voilà, pour RCF, j'ai préparé beaucoup, et c'est vrai que c'était un enseignement indirect, et non seulement c'était sur l'histoire, mais toujours encore actuellement, quand Ralph Schmeder m'interroge, la moitié de l'émission, c'est aussi sur les institutions ou les événements du diocèse de Liège, donc c'est sur l'actualité, et même parfois, une fois par mois, sur l'actualité globale, un regard d'évêque. Donc voilà, l'enseignement, j'ai continué. Et l'écriture, j'ai continué dans la mesure où je devais faire des lettres pastorales, rédiger des homélies. Donc c'est un gros pan du travail de l'évêque. Depuis le Concile Vatican II, on dit que ce soit pour un prêtre, que ce soit pour un évêque, la question de l'enseignement est la première mission qu'il doit accomplir.
1: Monseigneur Jean-Pierre Delville, on va marquer une première pause dans cette émission en compagnie de nos chroniqueurs habituels. Et le jeudi, on retrouve évidemment Frédéric Ronce qui nous parle bande dessinée.
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5: Et pour entamer ce mois d'août, eh bien, Frédéric, vous nous faites découvrir de votre panthéon personnel cette BD et cet auteur que je ne connaissais absolument pas, Nikolaï Maslov, Une jeunesse soviétique, et c'est publié chez De Noël Graphique.
6: Ben oui, puisque vous m'avez demandé, chère Delphine, d'évoquer les bandes dessinées, les romans graphiques qui font partie de mon petit panthéon personnel, et ben il y a évidemment des ovnis. Hein.
5: C'est vrai.
6: Et ben la plupart des livres et des bandes dessinées s'inscrivent dans une longue évolution, dans une carrière d'un auteur, d'un artiste qui se construit. Et ben là, pas du tout. Nikolaï Maslov, c'est le fils d'un paysan sibérien qui débarque un jour dans la seule librairie de bande dessinée de Russie et de Moscou, qui est tenue par un Français qui a épousé une Russe dans les années 90. Et quand Maslov débarque avec son carton à dessin et qu'il le montre au libraire, eh ben, le libraire, il lui fait la réponse d'un peu tous les éditeurs. Bon, je fais une petite parenthèse, c'est un libraire-éditeur, c'est lui qui a fait traduire et qui a les droits de Astérix en russe.
5: D'accord.
6: Donc, évidemment, il faut savoir une chose pour nos auditeurs et nos auditrices, c'est que la bande dessinée, c'est un art qui est inexistant en Russie. Donc, ça n'a aucun écho, personne n'en lit, ça n'intéresse vraiment qu'une toute petite élite moscovite et de Saint-Pétersbourg, et encore, et même les écoles de bande dessinée qui sont là-bas, ont énormément de mal à comprendre, à transmettre vraiment ce que c'est la bande dessinée. Il y a un côté un peu parodie, pastiche, au mieux de ce qui se fait en Europe occidentale, au contraire évidemment de l'académisme qui concerne la musique ou la peinture, où là ben, évidemment je vous fais pas un dessin, mais les Russes c'est l'élite. Donc voilà, pour la bande dessinée ça ne l'est pas, et voilà t'il pas qu'un inconnu, que quelqu'un qui est gardien de nuit, fils de paysan d'un village paumé du fin fond de la Sibérie, donc pour ceux qui ont un peu de lettres, là on est en plein Tchekhov, hein. Et le libraire lui dit, bah écoute, c'est pas mal ce que tu fais, bah vas-y mon petit gars, continue. La réponse qu'on fait en Europe occidentale, sauf que là il s'adresse à un Russe. Donc Maslov lui dit, oui mais bon, moi je dois faire ce livre, mais pas dans le sens artistique du terme, dans le sens c'est vital, c'est quelque chose que je dois faire, je raconte ma vie en dessin, et ben moi j'ai une femme et deux gosses à nourrir, donc si je suis pas payé, je le fais pas. Donc c'est même pas une façon de négocier, c'est même pas une
5: c'est
6: forme de chantage,
5: basique, hein.
6: C'est juste basique, moi je peux pas travailler et ne rien gagner, point. Donc le libraire il va lui donner $200 par mois, on est fin des années 90, c'est à peu près ce qu'il gagne à travailler toutes les nuits comme gardien. Et bah Nikolaï Maslov, il va faire un ovni, il n'a jamais rien fait d'autre, il ne fera sans doute jamais rien d'autre, mais c'est le genre de livre qui est extrêmement émouvant, d'une justesse ahurissante. Je pense que c'est Laurence d'Arabie qui disait que finalement, un livre qui n'était pas écrit sous l'obligation de le faire, sinon on en mourrait, c'était des livres qui ne valaient pas la peine d'être édités. Et eh ben voilà, on en a un.
5: Ouais, mais c'est donc, un petit peu aussi comme Rilke, hein, disait aussi le conseil de l'être un jeune poète, hein, c'est ça aussi. Il faut se demander pourquoi tu veux faire ça, il faut que ce soit vital.
6: Et c'est un livre vital, un livre au crayon. On se demande comment quelqu'un qui n'a jamais fait d'école de dessin, n'a jamais rien fait d'artistique dans sa vie, ben, il réussit les cadrages, etc. Finalement, on se dit que c'est par nécessité d'exister que ce livre existe, et c'est parce que finalement, il a peu de moyens intellectuels et artistiques qu'il y parvient, parce qu'il on sent bien que c'est pas quelqu'un qui sait écrire. Donc, en fait, il va raconter l'histoire de la Russie d'aujourd'hui, de la Russie de toujours, de ces endroits où on s'emmerde à mourir, de ces jeunes soldats qui meurt plus certainement de picole et de bizutage à l'armée que d'être envoyé en Afghanistan.
5: C'était dans les années 80-90, hein, c'est
6: fait,
5: ça ce qu'il raconte.
6: Lui, il est né en 34, donc c'est vraiment pas un jeuneau. Il raconte ça, il est plutôt à la fin de sa vie, c'est un Russe qui raconte comment le peuple russe, pas les moscovites, pas la bourgeoisie de Saint-Pétersbourg, vit la fin de l'Union soviétique et découvre l'ultra-capitalisme juste après, et qui raconte les campagnes, qui raconte la Russie que, en fait, personne ne connaît, sauf ceux qui ont un petit peu lu la littérature classique russe. C'est un livre exceptionnel.
5: Voilà pourquoi il faut se plonger donc dans une jeunesse soviétique de Nikolaï Maslov, publiée chez De Noël Graphique. On a...

0: Vous êtes bien à l'écoute de Du Sucre dans votre été sur les ondes de RCF un peu partout en Belgique. Et aujourd'hui, notre invité est l'évêque de Liège, Mgr Jean-Pierre Delville. Alors, qui dit deuxième partie d'émission, Sunday dit questionnaire de Proust un petit peu revisité. Alors, je commence avec cette question, Jean-Pierre Delville. Quelle est l'odeur ou le parfum qui vous réconforte ?
1: Moi, j'aime bien le parfum Armani, en fait, orange. Donc voilà, c'est celui que j'achète. Et donc, ça me réconforte.
2: Un plat qui vous console ou qui vous fait du bien?
1: Un plat qui me fait du bien? Bon, moi j'aime bien ce qui est gratiné. C'est peut-être pas excellent pour la santé parce que c'est peut-être un peu lourd. Mais les petits plats gratinés, que ce soit les lasagnes, que ce soit même la purée, tout ça, ça me fait plaisir. Ouais.
0: Alors celle-ci, j'ai hâte d'entendre votre réponse. Un personnage historique que vous aimeriez rencontrer pendant une seule journée?
1: On va dire Érasme. Donc j'en ai parlé tout à l'heure. Hein. C'est un humaniste. C'est un gars qui était vraiment extraordinaire dans sa connaissance de la Bible, de la foi chrétienne, mais aussi des auteurs grecs et latins. C'était un pacifiste, si on peut dire. Il a plaidé pour la paix et il a dénigré la folie du monde dans son fameux éloge de la folie. Et donc, il est vrai que j'y étais initié à ses écrits par mon professeur Léon Ernest Alquin, mais j'en suis resté très, très accroché à Érasme. Et oui, j'aimerais bien le rencontrer s'il était revenu vivant.
2: On peut dire que c'est quelqu'un qui vous a influencé dans votre envie d'être?
1: Oui, franchement, c'est vrai. Parce qu'Érasme, il travaillait beaucoup de la plume, si je puis dire. Donc moi, j'ai aussi essayé de travailler de la plume et d'écrire pas mal. Mes homélies, par exemple, sur le conseil d'un de mes amis romains, je les écris toutes de A jusqu'à Z, tous les dimanches. Alors au début, ça prend du temps. Mais après, ça vous sert énormément, parce que les années d'après, vous pouvez réutiliser une partie, réécrire, mais vous avez une trame et vous ne devez pas tout repartir à zéro, quoi. Et en plus, ça vous tranquillise. Moi, je suis quand même facilement stressé. Hein. Donc, ça me tranquillise d'avoir l'homélie toute prête et pas devoir interpréter, ou plutôt, pas devoir improviser sur le moment. Parce que parfois, quand vous improvisez, vous êtes pris par vos sentiments. Mmh. Et alors, à un moment donné, si vous êtes même trop pris par vos sentiments, vous pouvez commencer à sangloter, je dirais, ou bien dérailler, quoi. Donc, j'aime bien avoir quelque chose de mis à plat, mais d'autre part, je lis jamais exactement le texte que j'ai préparé, parce que je le connais. Donc voilà, ça m'aide beaucoup, quoi. Donc c'est pour ça que je m'inspire d'Érasme au niveau de l'écriture, au niveau de l'intérêt pour la Bible. Donc voilà, j'ai étudié l'histoire de l'interprétation de la Bible au XVIe siècle. Or, Érasme est un des principaux champions au début XVIe siècle d'une nouvelle interprétation de la Bible. Donc il m'a beaucoup inspiré, oui.
2: Une autre question de notre questionnaire, un plaisir du quotidien qui ne coûte rien.
1: Bah, écoutez un beau morceau de musique. Voilà, j'ai une collection de CD, moi je suis encore fort au CD. Il faut dire que j'ai hérité d'un copain, Léon Lement, qui est mort malheureusement. Les œuvres complètes de Jean-Sébastien Bach en CD, ça occupe 2 mètres de rayonnage. Donc j'ai encore jamais tout écouté. Ou alors éventuellement je joue moi-même un morceau d'orgue sur mon petit orgue personnel qui est dans la chapelle de l'évêché. Ou bien désormais sur l'orgue du séminaire qu'on a restauré récemment. Donc voilà, c'est un plaisir qui ne coûte rien.
0: Ça vous arrive souvent encore de jouer un petit morceau d'orgue à la chapelle ou dans la nouvelle église?
1: Dans la chapelle, oui. Au séminaire, pas depuis des années, parce que l'orgue était en mauvais état. Mais maintenant que c'est réparé, je pense que je pourrais m'y remettre.
0: Le livre ou le film, Jean-Pierre Delville, qui vous remonte le moral?
1: Bon, on va dire la Louis de Funès, alors. Le film de Louis de Funès, c'est vrai que quand on les regarde, c'est daté, mais finalement, la grande vadrouille et tout ça, à force de les regarder, on continue à s'amuser. Quoi. Donc ça me remonte.
0: Qui font rire de génération en génération.
1: Oui, ouais, effectivement.
2: On abordait tout à l'heure un personnage historique que vous aimeriez rencontrer. L'on va changer un tout petit peu de registre pour rester dans la fiction. Votre personnage de film, de BD ou de roman favori?
1: Tintin, finalement. Ouais, alors c'est... Dernièrement, on montre beaucoup à la TV les films d'Astérix. Astérix, c'est marrant, mais quand tu y regardes de près, c'est brutal. Hein. Je veux dire, il tape contre les Romains. Si ça se passait en réalité, ce serait un carnage, quoi. Et puis, il serait puni par la police, enfin. Tandis que Tintin, c'est beaucoup plus subtil. Hein. On est dans l'enquête, on est dans la recherche et tout ça. Puis quand on voit les arrière-fonds historiques, on voit que c'est hyper précis et ça correspond à des épisodes historiques, que ce soit sur la Chine, que ce soit sur l'Amérique, etc., qui ont effectivement bien existé. Et donc on découvre qu'on n'est pas seulement dans la fiction, on est aussi vraiment dans l'histoire, enfin. Et voilà, donc je dirais que là, c'est peut-être mon personnage le plus emblématique.
0: Alors, il y a eu beaucoup d'événements sportifs cet été, et notamment la Coupe du Monde, le Tour de France qui se termine. Est-ce qu'il y a un sport que vous aimeriez essayer ?
1: Essayer ?
0: Oui, un sport que vous n'avez pas encore pratiqué, qui vous tente, ou que vous regardez à la télévision, mais que vous ne pratiquez pas ?
1: Je ne suis pas très, très sportif, donc moi, ce que j'aime bien, c'est la natation. Donc ça, j'essaye d'en faire quand je peux. Donc, je n'ai pas besoin d'essayer, puisque je le fais.
0: Il y a les sports cérébraux aussi.
1: Il y a les sports cérébraux, oui, c'est sûr. Des fois, j'envie ceux qui font du deltaplane.
0: Ah oui.
1: Voilà. Donc, je me dis, ça doit être beau. Albert Brodel, il fait ça, c'était un prêtre de l'autre Belgien. Donc, mais en même temps, je mourrais de peur si je vais m'y mettre, hein, parce que je pense que... J'ai un autre copain qui est italien, et il en a fait dans les Alpes. Il m'a une fois expliqué comment il a manqué de se planter dans une paroi rocheuse à cause des courants ascendants et tous les trucs comme ça qu'on ne contrôle pas, quoi. Donc, bon... Oui, c'est joli quand on le voit d'un drone, mais c'est moins sûr quand on est dans la réalité.
2: Il faut avoir le cœur bien accroché.
1: Bien accroché, oui.
2: Toujours dans la veine du sport, un sport auquel vous ne comprenez rien, mais qui est quand même rigolo à regarder ou à pratiquer.
1: Oh, et le rugby. Et en comparaison, je me dis, moi je ne suis pas très football, mais j'ai quand même joué au football pas mal quand j'étais jeune. Mais je comprends un match de football. Et donc, ce n'est pas du tout évident pour le rugby, par contre. Là, je ne comprends vraiment pas. Encore moins le cricket. Et donc, voilà, tu te dis, tiens, c'est quand même marrant. Le football, t'es pas un fan de football, mais tu comprends très bien ce que c'est une partie, la stratégie, les fautes, etc. Voilà, tandis que d'autres sports, on n'y comprend rien. Donc, c'est curieux, la culture, en fait.
0: Alors, est-ce qu'il y a, si vous deviez imaginer votre mantra de compétition, un cri de ralliement de votre équipe, qu'est-ce que ce serait ? On va mettre de côté votre devise, puisque vous en avez une en tant qu'évêque, qui est « Fluminis impetus laetificat civitatem Dei », donc « Le fleuve, ses bras réjouissent la ville de Dieu ». Donc ça, c'est votre devise, oui. La devise que vous avez choisie, en tout cas, si je ne me trompe pas, en devenant évêque. Est-ce qu'à côté de ça, vous auriez un mantra de compétition, un cri de ralliement, un peu comme il y a le AK, si je ne me trompe pas, au rugby, justement ?
1: Il y a le cri de la sœur Emmanuelle, là, comment ça va encore ? Yahoo ! Ou un nom pareil. Voilà, moi, c'est le genre de choses qui me mettraient en avant, du genre, on y va, quoi.
2: Toujours dans les cris du cœur, mais un peu plus vulgaire, Monseigneur, votre juron préféré ?
1: Non, dis-tu.
0: Alors, toujours dans les expressions, est-ce qu'il y a une expression belge que vous préférez ?
1: Kenaretchfi. Quelle affaire, mon fils.
2: Pas mal, on l'avait pas encore eu.
0: Pas encore eu celle-là, celle-ci. Effectivement.
2: On a grandement parlé, Jean-Pierre Delville, de votre amour pour la musique. Dans cette émission, on le sait, vous en parlez également régulièrement sur nos ondes. On va bientôt passer à une pause musicale et on voulait vous faire plaisir pour cette pause en vous posant la dernière question de notre questionnaire. La chanson de votre adolescence ou même de votre vie qui vous fait encore du bien à l'heure actuelle.
1: Non, rien de rien, je ne regrette rien. Donc ça, voilà, c'est une belle chanson que je trouve prenante. Et effectivement, moi, je ne regrette rien.
0: Eh bien, on l'écoute.
1: Edith Piaf.

0: Et avant de retrouver la dernière partie de cette émission en compagnie de Jean-Pierre Delville, une toute dernière chronique en compagnie de Marc Gérardi, et donc on va parler de sport comme c'est le cas depuis le début de l'été.
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2: Présentation aujourd'hui des championnats d'Europe d'athlétisme. Du 10 au 16 août, Birmingham accueillera les 27e championnats d'Europe d'athlétisme. Ce sera une première en Angleterre après le retrait de la candidature de Budapest. Pendant une semaine, les meilleurs athlètes du continent se retrouveront au Royaume-Uni avec un double objectif, décrocher un titre européen et poursuivre leur préparation en vue des grandes échéances internationales de la saison. Cette édition réunira plusieurs milliers d'athlètes, entraîneurs et membres des délégations venus de toute l'Europe. Les compétitions se dérouleront dans l'ensemble des disciplines qui font la richesse de l'athlétisme, les épreuves de sprint, de demi-fond et de fond, les haies, les relais, les concours de saut et de lancer, sans oublier les épreuves combinées. Conformément aux transformations voulues par World Athletics à partir de l'année 2026, les deux épreuves du 20 et 35 km marche hommes et femmes sont remplacées par un semi-marathon et un marathon de marche. Et dans la perspective des Jeux Olympiques de Los Angeles 2028, un relais 4 x 100 mètres mixte est ajouté au programme. Comme souvent lors des championnats d'Europe, la concurrence s'annonce particulièrement relevée. Plusieurs champions olympiques et mondiaux seront présents, mais cette compétition est aussi l'occasion de voir émerger une nouvelle génération d'athlètes. Les Européens figurent parmi les meilleurs spécialistes mondiaux dans de nombreuses disciplines, qu'il s'agisse du saut à la perche, du lancer du disque, du 800 mètres, du marathon ou encore des relais. Pour les délégations nationales, ces championnats représentent également un véritable baromètre. Ils permettent de mesurer le niveau de forme des athlètes, de confirmer les progrès réalisés ces derniers mois et de préparer les prochaines grandes compétitions internationales. La Belgique abordera cette semaine avec plusieurs ambitions. L'équipe belge s'appuiera sur des athlètes expérimentés, mais aussi sur de jeunes talents qui tenteront de se faire une place parmi l'élite européenne. Comme ces dernières années, les relais belges seront particulièrement attendus, les Tornados, tout comme plusieurs spécialistes des disciplines individuelles capables de viser une finale, voire une médaille. Les championnats d'Europe offrent souvent un spectacle différent des Jeux olympiques ou des championnats du monde. Le niveau y est extrêmement élevé, mais les écarts sont parfois plus réduits, ce qui donne lieu à des finales très disputées où quelques centièmes de seconde ou quelques centimètres suffisent à faire toute la différence. Au-delà des performances, l'événement est aussi une vitrine pour l'athlétisme européen. Pendant 7 jours, les regards des passionnés seront tournés vers Birmingham, où chaque session pourra réserver son lot de records personnels, de surprises et d'émotions. Du 10 au 16 août prochain, les meilleurs athlètes européens auront donc rendez-vous en Angleterre pour tenter d'inscrire leur nom au palmarès continental et offrir un nouveau chapitre à l'histoire de ces championnats d'Europe d'athlétisme. Du côté liégeois, on suivra Yannis Hampson, 21 ans de Flémal du RFC Liège, qui vient de réaliser un saut à 8,02 m au saut à longueur.
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0: Du sucre dans votre été, vous êtes bien sur les ondes de RCF. On est à la fin de cette émission, troisième et dernière partie en compagnie de notre invité qui est aujourd'hui Monseigneur Jean-Pierre Delville, évêque de Liège. On a commencé par cela dans cette émission, par votre parcours mais aussi par l'actualité, l'année de vos 75 ans, l'année de votre renonciation en tant qu'évêque. Une renonciation, on l'a dit, qui ne signe pas la fin de votre épiscopat tout de suite, hein, puisqu'il y a évidemment toute une procédure en place. Donc vous êtes toujours actuellement évêque de Liège pour encore une durée, on va dire indéterminée, hein, puisqu'on n'a pas encore d'idée sur qui sera votre successeur. En tout cas, peut-être revenir justement sur cette année 2025-2026 avec les grandes étapes qui l'ont rythmée. Je pense peut-être à des événements un peu récents, comme par exemple les ministères institués, qui étaient une première à Liège, ou encore une certaine découverte à Saint-Laurent, un chantier archéologique sur lequel vous vous êtes rendu, ou alors bien sûr, évidemment, la première encyclique du pape Léon XIV, qui est parue ici tout récemment et que vous avez commenté également sur les ondes de RCF. Voilà quelques-unes des grandes actualités. Est-ce que vous en voyez peut-être d'autres à pointer sur l'année écoulée ?
3: En tout cas, les différents éléments que vous avez dit, c'est juste. Donc cette année-ci, nous avons eu aussi la célébration des fêtes, quoi, que ce soit de Saint-Lambert, que ce soit durant le carême, la semaine pascale. Ce qui était de bien, c'est en particulier la veillée pascale avec les baptêmes des

0: tête dans les paroisses, que ce soit à la cathédrale ou dans d'autres églises, plus en ville qu'à la campagne. Mais c'est sympathique en tout cas parce qu'on sent qu'il y a aussi un renouveau dans la foi, tout spécialement cette année-ci par exemple. Donc de ce point de vue-là, je dirais, ça fait plaisir de terminer son épiscopat plus sur une note... je dirais optimiste que sur une note pessimiste.
1: Revenons justement sur les actualités que j'ai mentionnées dans cette première question. Puisque vous parlez de personnalité, parlons peut-être des ministères institués. C'était une première à Liège, c'était l'une de vos volontés de mettre ça en place avant la fin de votre épiscopat ?
0: Oui, vraiment, c'était une volonté. On avait commencé déjà en 2022 à parler de ça. Il a fallu le temps qu'on évalue l'opportunité de lancer ces institutions de ministres laïcs, que ce soit donc le ministre de la parole de Dieu, c'est-à-dire le lectorat, le ministre de la prière communautaire, qui est l'acolyta, et le ministre de la catéchèse, qui est le ministère de l'évangélisation. Et donc, moi je trouvais que c'était vraiment intéressant, parce que ces ministères ont toujours existé dans l'Église, faut savoir, depuis l'Antiquité, mais étaient réservés aux hommes. Or, le pape François a dit non, il n'y a pas de raison, ils sont ouverts aux femmes. Donc, j'en ai conclu, allons-y. Ne laissons pas ça en veilleuse, quoi.
1: Alors, autre actualité, je le disais, c'est une découverte importante, peut-être de l'un de vos prédécesseurs entrant qu'évêque de Liège, qui s'est déroulée du côté de Saint-Laurent, région liégeoise. Là aussi, une découverte plutôt inattendue et qui doit vous réjouir aussi en tant que passionné d'histoire.
0: Oui, c'est vrai. Et je dois dire que l'archéologue qui s'en occupe, M. Dimora, il a été très intéressant pour nous expliquer sur le terrain la découverte. Donc on a découvert une église qui date du Xe siècle, donc des années 900, sur le site de l'abbaye Saint-Laurent, qui est devenue plus tard caserne militaire, et puis aujourd'hui désormais bâtiment de la province de Liège à la rue Saint-Laurent, et une église antérieure à l'abbaye Saint-Laurent, qui elle, on sait, a été fondée à la fin du 9e et au début du 10e siècle. Donc il y avait déjà une église, au fait, sur le terrain où l'abbaye serait fondée. Et d'autre part, on voit qu'il y a une tombe qui est devant cette église primitive. Et il faut encore qu'on l'ouvre pour qu'on sache de qui il s'agit, pour autant qu'on puisse découvrir l'identité de cette personne. Donc ce n'est pas encore fait à l'heure où je vous parle. Donc on attend le résultat avec attention.
1: Une réponse qui pourrait tomber cet été, normalement. Donc je suppose que vous attendez avec beaucoup d'impatience cette fameuse réponse.
0: Tout à fait.
1: Alors, on poursuit avec un dernier événement qui a marqué peut-être cette année, pour revenir sur quelques-uns des grands événements de l'année, les un an du pape Léon XIV à la tête de l'Église, avec cette nouvelle encyclique qui est sortie et qui traite de questions bien d'actualité, puisqu'elle évoque notamment l'intelligence artificielle, la technologie et la façon de s'en emparer, de l'utiliser en tout cas.
0: Oui, c'est ça, oui, tout à fait. Et donc, le pape fait... met en garde contre, je dirais, les excès de l'intelligence artificielle qui peut, à un moment donné, briser l'humanité des gens, les rendre un peu comme des robots, en fait. Ou alors, indirectement, les rendre un peu esclaves de l'intelligence artificielle, ou encore, parfois, des victimes indirectes. Il explique que l'intelligence artificielle, elle a besoin de la technologie pour se développer. La technologie a besoin de minerais pour mettre dans les différents appareils, que ce soit du cobalt ou d'autres matières. Et là, ce sont souvent des exploitations sauvages où des enfants, parfois même, sont utilisés. Et donc voilà, derrière l'intelligence artificielle, il y a aussi des gens qui sont devenus, on dit en wallon, des mandai. Donc des personnes qui sont vraiment obligées de travailler de façon injuste, en somme. Donc le pape met en garde contre ces excès. En même temps, il montre l'intérêt de l'intelligence artificielle aussi pour faire des nouvelles découvertes. D'autre part, il l'applique aussi à toute la question de l'armement, des guerres et des choses pareilles. C'est le dernier chapitre. Donc il met aussi en garde contre l'utilisation de l'intelligence artificielle dans le cadre des guerres. Or, on est justement en train de voir en Ukraine, en Russie, combien cette intelligence artificielle alimente la guerre, de facto. Donc voilà, ce sont des mises en garde qui incitent à une vraie prudence, quoi. Et il y a une réflexion, une attention sur ce sujet-là.
2: Monseigneur Jean-Pierre Delville, vous étiez notre invité aujourd'hui. Pour vous laisser le mot de la fin et avant toute chose, on rappelle que vous restez évêque jusqu'à la nomination de votre remplaçant. Néanmoins, si on pouvait déjà regarder un peu par la suite, qu'est-ce qu'on peut vous souhaiter une fois que vous aurez rendu votre habit d'évêque ?
0: Je dirais un bon ministère quand même. Parce que je ne vais pas être en pur repos. Si je suis en pur repos, je déprime. Et donc, il faudra que je réinvente mon ministère.

0: sans empiéter sur les plates-bandes de mon successeur, mais cependant en étant disponible aussi pour aider si ça se présente, et d'autre part pour retrouver un peu de liberté, justement pour la recherche historique, pour l'écriture, pour les rencontres un peu plus informelles avec les gens de la ville et de la région. Donc voilà, en ce sens-là, je me dis que je dois un peu réinventer mon ministère. Peut-être que, pour une fois dans ma vie, c'est à moi à l'inventer, c'est pas aux autres à me le dire. Parce que pour beaucoup de choses, néanmoins, comme prêtre, comme vicaire, comme prof d'UNIF, vous devez quand même répondre à des exigences qu'on vous a formulées, quoi. Tandis qu'ici, bah, vous avez un peu le champ libre devant vous, c'est à vous de construire votre vie. Sans exagérer non plus, parce qu'il ne faut pas non plus croire qu'on a une nouvelle jeunesse, parce qu'on peut aussi à un moment donné être fatigué, avoir plus de difficultés à prendre les choses en main. Et donc voilà, mais en tout cas c'est un nouveau ministère quand même, celui d'évêque émérite. J'ai entendu d'une oreille distraite, enfin des émérites qui ont déjà un certain âge en France, expliquer parfois ce qu'ils font ou ce qu'ils ne font pas, leurs regrets ou bien leurs découvertes. Il y a des émérites qui sont utilisés pour des missions périlleuses, mais je ne suis pas demandeur. Hein. Voilà, donc c'est un peu un champ à découvrir, mais en même temps, je reste présent dans le diocèse de Liège et au service de l'église locale. Quoi.
1: Et pourquoi pas bientôt des concerts de Jean-Pierre Delville?
0: Voilà, il y aura un peu plus de place pour la musique et les concerts, le cas échéant. Oui, c'est vrai.
1: Merci beaucoup d'avoir été notre invité.
0: Merci Sandy. Merci Denis.
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3: Bonjour à tous et à toutes et bienvenue dans ce nouveau showcase de l'été. Aujourd'hui, je vous emmène du côté de Bruges pour découvrir un artiste belge qui ne laisse pas beaucoup de place aux artifices. Mesdames et messieurs, Thomas Frankoper. Si vous aimez le rock qui sent le blues, les guitares qui ont du caractère et les concerts où l'énergie passe avant tout, son univers devrait vous parler. Sa signature, c'est un jeu de guitare slide branché sur un ampli à lampe, une voix brute sincère et une musique qui va droit au but. On sent des racines blues, mais avec une approche résolument moderne. Pas de démonstration technique inutile, Thomas Frankoper cherche avant tout à créer un vrai lien avec son public. Son album Wild Ones Never Die marque une nouvelle étape dans son parcours. Avec ce disque, il affirme encore davantage son identité musicale et son envie de faire rayonner son projet bien au-delà de la Belgique. Et cette ambition se traduit aussi sur scène. Après un passage remarqué aux Francopholies de Spa le mois dernier, Thomas Frankoper poursuit sa tournée avec plusieurs rendez-vous à venir. Vous pourrez le retrouver le 22 août au Summerfest de Braine-le-Château, le 17 septembre au Spirit of 66 à Verviers, le 17 octobre au Centre culturel de Pont-à-Celle et le 13 novembre au Cabaret du Moine à l'abbaye de Villers-la-Ville. Ce que j'apprécie chez Thomas Frankoper, c'est qu'il réussit à faire vivre un rock authentique sans tomber dans la nostalgie. Sa musique est ancrée dans le blues, mais elle sonne résolument actuelle avec une vraie intensité, aussi bien sur disque que sur scène. Si vous aimez les artistes qui jouent avec leur trip et qui privilégient l'émotion à l'ébrouf, je vous conseille de découvrir Wild Ones Never Die. Et maintenant, on écoute justement Thomas Frankoper dans un live enregistré ici dans les studios de RCF Bruxelles. Vous pouvez retrouver ce live en vidéo sur la chaîne de la vie d'artiste. Et je vous dis à très bientôt pour un nouveau Showcase de l'été.

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0: Bonjour à toutes et à tous, et bonjour à toi Rémi.
1: Bonjour Pierre-Paul.
0: Eh bien, chers auditeurs, nous sommes toujours dans la lecture de la Genèse. Nous sommes à un passage clé ici, à la fin du chapitre 9, au chapitre 10 et 11. Nous terminons ce que certains appellent la Genèse de la Genèse. Et l'épisode suivant verra Abraham, en quelque sorte, entrer en scène. Peut-être un petit rappel. À la fin du déluge, on a eu des bénédictions de la part de Dieu. Il y a eu aussi une déclaration, jamais plus je ne détruirai l'humanité. Et puis il y a eu ce beau terme de l'alliance. C'est tout de même là quelque chose d'intéressant pour terminer cette première grande partie de la Genèse. Bénédiction, jamais plus, et alliance. Et ça répond probablement à cette question que nous avons posée depuis le tout début. Quelle est donc l'image de Dieu qui transparaît ici? Et quelle est l'image de l'homme aussi, évidemment.
1: Oui, c'est sûr que là, le récit nous conduit à réfléchir effectivement clairement sur cette image hein, de ce Dieu qui, on le rappelle, est présenté de manière double à la fin de cet épisode du déluge, puisque eh bien, il y a clairement deux conclusions, vraisemblablement rédigées par des auteurs avec une pensée différente, avec justement une vision différente sur qui est Dieu et comment il faut le rentrer en contact avec lui, ou le célébrer, ou l'adorer, etc. Hein, on a une première finale avec un Noé qui sort de cette arche et puis qui va faire un holocauste. Hein, et donc ça nous renvoie à tout un système sacrificiel hein, que l'on connaît faire partie de la culture et de religieuse du peuple. Et puis on a une reprise de cette même finale avec justement cette notion d'alliance inconditionnelle. Et c'est ça qu'il faut sans doute relever aussi, c'est que cette alliance qui clôture ce terrible épisode du déluge est une alliance dont seul finalement Dieu, dans le récit, est le garant. Il n'est pas demandé de garantie autre, ce qui en général est le cas hein, dans les systèmes d'alliance et de sacrifices rituels d'alliance. Ici, c'est pas le cas. On avait évoqué dans la dernière fois dont on a parlé de ce texte que il y a même toute une discussion un peu ironique de la part des rédacteurs de ces lignes hein, qui utilisent le vocabulaire technique de l'alliance et du sacrifice, hein, mais qu'ils vont l'adapter. Enfin, ils vont l'utiliser, mais dans un cadre où il n'y a pas de contrepartie. Et donc ça, c'est quelque chose de très intéressant à observer, de voir que, en tout cas, dans la pensée de ce rédacteur, vraisemblablement plutôt la classe sacerdotale, plutôt que hein, les déutéronomistes, eh bien, c'est Dieu qui s'engage, rien n'est demandé en contrepartie, et c'est une alliance qui concerne non pas seulement l'humanité, mais tout le créé. Et puis on a vu aussi comment il y a dans cette perspective la présentation d'un Dieu qui renonce à sa violence avec l'image de cet arc qu'on traduit arc-en-ciel et qui joue à la fois bah, sur cette symbolique de l'arc-en-ciel, mais aussi sur le fait que ce dont il est question, c'est l'arc de guerre hein, dans le passage concerné à la fin du chapitre 9. Et donc, une présentation d'un Dieu qui à la fois renonce à cette puissance et à cette violence, mais on peut le lire aussi comme un Dieu qui marque, en mettant ce rappel dans les cieux, justement, hein, sa capacité d'agir et d'agir puissamment, et qui marque aussi cette volonté de Dieu de toujours rester quelqu'un qui s'engage, ou un personnage dans le récit, qui s'engage pour la défense de la vie et de l'alliance dans laquelle il s'est engagé. Donc voilà. On ne va pas limiter ici, je pense que c'est vraiment pas notre propos depuis le début, hein, les interprétations, mais mettre une fois de plus en avant le fait que il y a là une possibilité de lire ces textes et d'entrer en dialogue avec eux par différentes entrées.
0: Merci pour cette précision et je voudrais simplement enchaîner en élargissant un tout petit peu notre résumé avec un petit texte de Marc-Alain Wachnin qui vient de son livre « Genèse de la Genèse » et qui définit véritablement ce passage de ce qu'il appelle la Genèse de la Genèse à la grande aventure d'Abraham. Je cite « Peut-on appeler les premiers chapitres de la Genèse une mythologie babylonienne où nous fut racontées les origines du monde, la création, le premier homme et la première femme, la première loi donnée à l'humanité, le premier couple de frères, le premier meurtre, la première fondation de ville, les premiers artisans, les premiers artistes, les premiers musiciens, les premières violences sociales, les premières luttes contre ces violences, la première destruction de l'humanité appelée déluge. Et puis, la première nouvelle humanité après le déluge qui construisit la tour de Babel et dont le destin fut la dissémination à travers l'espace et la création d'une multiplicité de langues et de peuples. » Fin de citation. On peut se dire que là, nous sommes en train de vivre un véritable basculement parce que la tour de Babel, bien souvent, on commence par pointer cette volonté quasiment totalitaire, d'une part, et on voit Dieu qui provoque une dispersion. Je crois qu'on a là deux mots-clés qui nous permettront d'aller un peu plus loin.
1: Oui, puis alors c'est intéressant de voir que Wachnin, dans sa propre tradition, lecteur de sa propre tradition, n'a pas peur de l'associer aux grandes mythologies du Proche-Orient ancien. Effectivement, on y a fait souvent référence au cours de cette émission en disant mais il y a de manière assez régulière, mais et aussi éparse comme ça, disséminée dans le texte des références à ces grands écrits qui les utilisent, en tout cas dont le texte biblique fait son miel, mais en les déplaçant, en les subvertissant par endroits pour coller à son propos théologique et présenter cette compréhension de ce Dieu, Elohim, Yahvé, etc., dont normalement on ne dit pas, on ne cite pas le nom, mais en tout cas nous faire comprendre et nous faire réfléchir sur toute une série de sujets qui touche l'humanité, est-ce que Wachnin met bien en avant. Je reprends ici à mon compte Paul Ricoeur qui parle du mythe qui donne à penser. Je pense que ça, justement, c'est un des enjeux majeurs de ce texte biblique et de ce que nous faisons lorsque nous le lisons. Il ne s'agit pas d'un compendium de toute la doctrine qu'il faudrait faire pour être sauvé ou plaire à Dieu, mais avant tout, des écrits qui nous donnent à penser notre humanité, notre relation au divin, notre relation entre frères et sœurs, et tout ce qu'on veut, mais effectivement qui nous donne du grain à moudre pour être plus humain. Ça, je pense que c'est quand même beaucoup plus intéressant que de considérer qu'il s'agirait ici d'une sorte de recette de cuisine de la vie, parce que bon ben là on risque d'enserrer le texte dans des choses où au contraire il veut ouvrir.
0: Et je souligne effectivement que c'est bel et bien le projet de notre émission, c'est donner à penser, ça c'est clair. Mais tu as cité aussi quelque chose que nous allons développer après la pause musicale, c'est la grande thématique du nom. Parce qu'il y a dans ces textes-là toute une série de généalogies qui sont parfois un petit peu obscures pour nous, mais cette problématique du nom est quelque chose de central. Nous faisons une petite pause musicale avec du jazz belge.

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1: Nous continuons notre lecture de la Genèse. Eh bien, nous sommes vraiment à la jointure de deux grands récits. Ce qu'on a appelé la mythologie babylonienne, qui nous raconte toute la grande saga de la création des premiers hommes et qui va jusqu'au déluge. Et puis maintenant, nous allons passer tout doucement vers ce grand personnage qu'est Abraham. Alors, j'ai dit juste avant cette pause musicale à quel point la problématique du nom était centrale. Et justement, dans le chapitre 10, il y a des généalogies qui sont tout de même un peu obscures, quoique il y a véritablement déjà dans le premier verset du chapitre 10, « Voilà la descendance des fils de Noé, Shem, Cham et Japheth. » Il leur naquit des fils après le déluge. Mmh. Là, l'aventure continue, manifestement. Mmh. Mais comment comprendre tout ça? Parce qu'il y a, on a entendu qu'il y avait une certaine hiérarchie dans le chapitre précédent, et ce n'est plus tout à fait le cas, semble-t-il.
2: Oui, alors, bon, il y a beaucoup de choses dans ce que tu viens d'évoquer. Effectivement, ces généalogies sont pour nous, lecteurs modernes en français, généralement les pages que l'on saute allègrement en se disant « mais bon, qu'est-ce que ça peut bien nous apporter toutes ces énonciations bon, et en plus de ça, bon, c'est pas très inclusif parce qu'il y a que des bonhommes là-dedans. Ce qui n'est pas toujours vrai, mais en tout cas, souvent c'est le cas. Mais peut-être on peut répondre à cette question en remarquant déjà que le livre de Genèse est quand même structuré autour de ces généalogies qui reviennent à plusieurs reprises. On a croisé déjà au chapitre 5 et un peu des chapitres 6, hein, ces questions généalogiques. Elles reviennent ici au chapitre 10 dans ce que les commentateurs ont appelé la table des nations, hein, parce que ce chapitre va nous dire, ben voilà, dans ces descendants de Noé, eh bien, il y a tous ceux-là qui vont aller dans ce coin-là, tous ceux-là vont aller ici ou là, puisque là aussi, chaque nom des fils de Noé représente une région géographique, je vais y revenir tout de suite, mais on se rappelle aussi que le texte nous appelait précédemment à réfléchir sur comment, après la sortie d'Éden, comment cette humanité allait se déployer et est-ce qu'elle allait rester ensemble ou bien est-ce qu'elle allait être dispersée. Et on a grosso modo trois manières de décrire jusqu'à présent, entre Genèse 9 et Genèse 11, la dispersion des êtres humains sur la terre, selon les rédacteurs, dans l'idée qu'ils s'en faisaient. Tu l'as souligné dans Genèse 9, eh bien là, le récit va introduire une sorte de hiérarchie entre les fils de Noé, avec l'explication, là aussi un peu étrange pour nous, de cette ivresse de Noé, et puis de Cham qui va découvrir la nudité de son père, et puis va se mettre en marche une logique d'exclusion, de malédiction, et donc de hiérarchisation entre les descendants. Le texte de la table des nations, chapitre 10, qui comporte là aussi un nombre impressionnant, hein, de noms, qui décrit un peu ce que l'auteur pensait savoir, hein, de son monde, qui va aussi être l'occasion de montrer comment bien ses descendants vont se répartir. Et le texte nous le dit, hein, voilà comment ils se sont répartis selon leur langage, hein, et leur nation. C'est intéressant parce que là, on a un mot-clé aussi qui est le mot « nation » dans la théologie d'Israël, qui est utilisé à dessein, sans doute ici parce que on est dans une théologie plutôt sacerdotale et donc universaliste. Et donc ça, c'est aussi intéressant de le soulever juste comme ça en passant. Mais effectivement, on va aussi voir comment eh bien, cet épisode de Babel contribue à nous amener à une troisième réflexion sur cette dispersion des différentes familles humaines avec la notion du langage. Shem, Cham et Japheth, là aussi, des noms programmatiques. Japheth, qu'on pourrait associer au nord, hein, au niveau de la carte du Proche-Orient. Cham, qui est plutôt le sud. Et Shem qui est l'Est, hein, et dont les noms signifient Japhet plutôt la beauté, Cham chaleur, hein, quelque chose de chaud, et Shem c'est le nom dont on va parler abondamment aujourd'hui, hein, le grand nom ou la réputation, hein, voilà, c'est ça que ça signifie. Alors on trouve, pour faire le lien entre ce que tu disais, dans la réécriture du livre de Genèse qui est le livre des Jubilé. Il y a toutes sortes de livres comme ça, hein, de la tradition hébraïque qui ont été réécrites à une période plus récente, et notamment le livre des Jubilés, qui est une réécriture, une réinterprétation du livre de la Genèse, qui nous parle des enfants de Noé, en nous disant ceci: ils s'approchèrent de Noé, et eux, les enfants, il les répartit, donc Noé, répartit la terre au moyen de morceaux de bois que ses trois fils devraient prendre. Ils tendirent la main et ils tirèrent un écrit dans le giron de Noé, leur père. Le pays de Japhet, était-il écrit, est froid, alors que le pays de Cham est chaud. Quant au pays de Sem, il n'est ni chaud ni frais, il est tempéré de froid et de chaleur. Hein, donc on voit là aussi cette hiérarchisation, hein, au nord fait froid, fait chaud, et puis ben, Cham c'est le pays tempéré, on pourrait dire le meilleur endroit, hein, appartient à Shem. Et fatalement, ce n'est pas dit pour rien.
1: On voit qu'il y a ici effectivement une sorte de répartition. Et puis tu as dit, et tu as souligné il y a quelques minutes, qu'il y a un grand thème de la nation. Alors je voudrais bien revenir au chapitre 10 et ne pas prendre tout le détail, mais nous arrêter peut-être entre les versets 8 et 12. Parce que là, il y a véritablement une sorte de préparation, à l'épisode de la tour de Babel. Je lis entre les versets 8 et 12 au chapitre 10. Cush engendra Nemrod. Nous allons parler justement de Nemrod. Nemrod fut le premier héros sur la terre. C'est un vaillant chasseur devant le Seigneur. C'est pourquoi on dit être, tel Nemrod, vaillant chasseur devant le Seigneur. Les capitales de son royaume furent Babel, Érech, Akkad, Calné, au pays de Shinéar. De ce pays sortit Assur, qui construisit Ninive. Rehoboth, Ir, Cala, et Resen entre Ninive et Cala. C'était la grande ville. On aperçoit les grands thèmes. La ville, la nation, et puis le chasseur.
2: Alors effectivement, au niveau, pour parler de cet épisode de Genèse, qui est un épisode assez court en fait, mais lourdement chargé de symbolique, de sens, eh bien il faut d'abord remarquer que cet épisode dit de la tour de Babel, hein, qu'on connaît, qui a une réception encore grande aujourd'hui dans notre imaginaire, c'est la force du mythe, eh bien il est enchâssé entre le chapitre 10 et notamment ce que tu viens d'évoquer et de lire, et puis la toute suite du récit au chapitre 10, verset 11 et les chapitres suivants. Et il sert vraiment quelque part de charnière. On a dit qu'on allait évoquer la thématique du nom, mais aussi il faut remarquer que dans ce chapitre 10, eh bien, dans ces généalogies, il y a des changements qui ont été opérés dans l'ordre des fils de Noé. Puisque si l'on va plutôt dans la généalogie, donc, on nous parle au chapitre 5, on nous parle déjà de Noé, dans l'ordre Sem, Cham, Japhet, mais dans la table des nations au chapitre 10, tout est mis en œuvre pour que celle-ci se termine par la descendance de Shem. On va terminer la généalogie du chapitre 10 par la descendance de Shem, en rentrer dans le récit de Babel et puis reprendre la généalogie de Shem juste après. Il faut bien entendu amener cet épisode de Babel dans la réflexion, et c'est notamment à l'aide de ces petits passages dont tu nous as donné lecture, qui sert justement à nous faire entendre déjà quelques mots-clés, comme tu l'as dit. à propos de Nemrod. Alors on ne sait pas trop bien qui c'est ce personnage. D'ailleurs, on ne le retrouve pas vraiment par la suite. Il y a eu beaucoup de spéculations pour savoir qui il était. En tout cas, c'est un chasseur héroïque devant Yahvé, avec apparemment un slogan ou oui, un slogan, hein, tel Nemrod, chasseur héroïque devant Yahvé. Mais surtout, on nous dit que le commencement de son royaume fut Babel, tiens donc, hein, ce dont on va parler juste après. Au pays de Shinéar, ah ben justement, on va le localiser là aussi dans le récit de Babel. Il sortit pour Assour et bâtit Ninive, etc. C'est la grande ville. Et là, on va effectivement voir que cette thématique de Babel, de la ville grande, etc., vont être la grande thématique aussi, pourrait-on dire, de ce qui nous sera donné à entendre au chapitre 11. Alors, ce nom de la grande ville aussi, il est repris, hein, dans l'épisode de Jonas qui va justement à Ninive, hein. Mais ici, il est effectivement donné pour nous servir de tremplin à ce qui va suivre dans le récit au chapitre 11 et au chapitre qui nous, là, pardon, dans les versets qui nous parlent de Babel. Nimrod, aussi intéressant. Je vous l'ai dit, on s'est beaucoup interrogé dans l'histoire pour savoir de qui on parlait. Il y a eu plein de propositions. Une allusion à un roi assyrien, à Marduk, aussi à Gilgamesh, hein, qui lui aussi, son nom signifie qu'il est un grand chasseur, un grand héros, etc. Alexandre le Grand, Orion, dont la constellation ressemble à un chasseur, etc. Bon, est-ce qu'on n'est pas là devant une figure littéraire pour tout simplement nous amener à réfléchir et à faire le lien avec ce qui vient, puisque l'étymologie du nom Nimrod, et là aussi, c'est toujours les étymologies, hein, soumises à discussion, j'en conviens, mais pourrait signifier « nous allons nous révolter », ce qui laisserait déjà aussi entendre une certaine herméneutique de ce qui va suivre dans le début du chapitre 11.
1: C'est là-dessus que nous allons faire une pause musicale, toujours avec du jazz belge.

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1: Nous continuons notre lecture des chapitres 10 et 11 de la Genèse et manifestement nous sommes là tout près de ce grand épisode de la tour de Babel. Une des propositions pour l'étymologie de Nemrod, c'est « nous allons nous révolter ». Est-ce que nous n'allons pas justement assister à cette révolte qui a quelque chose peut-être de prométhéen? Et en tout cas, nous allons voir d'abord comment c'est raconté et comment ça va se vivre. Je vais lire le début du chapitre 11, les versets 1 à 9. « Toute la terre avait alors la même langue et les mêmes mots. » Au cours de leur déplacement du côté de l'Orient, les hommes découvrirent une plaine en Mésopotamie et s'y établirent. Ils se dirent l'un à l'autre « Allons, fabriquons des briques et mettons-les à cuire. » Les briques leur servaient de pierre et le bitume de mortier. Ils dirent « Allons, bâtissons une ville avec une tour dont les sommets soient dans les cieux. Faisons-nous un nom pour ne pas être disséminés sur toute la surface de la terre. » Le Seigneur descendit pour voir la ville et la tour que les hommes avaient bâtie. Et le Seigneur dit, « Ils sont un seul peuple, ils ont tous la même langue. S'ils commencent ainsi, rien ne les empêchera désormais de faire tout ce qu'ils décideront. Allons, descendons et là, embrouillons leur langue, qu'ils ne se comprennent plus les uns les autres. » De là, le Seigneur les dispersa sur toute la surface de la terre. Ils cessèrent donc de bâtir la ville. C'est pourquoi on l'appela Babel, car c'est là que le Seigneur embrouilla la langue des habitants de toute la terre. Et c'est de là qu'il les dispersa sur toute la surface de la terre. Et voilà, il commence par construire une tour et puis il se termine, à un moment donné, il cesse de bâtir la ville. Mmh. Il y a là toute une série de subtilités dans ce texte qui est assez remarquable. Mais d'abord, peut-être le premier verset. « Toute la terre avait alors la même langue et les mêmes mots. Mmh. » Est-ce qu'on peut dire que c'est un projet totalitaire avec nos mots à nous?
2: Alors, il paraît assez évident, et peut-être que ça ne saute pas aux yeux en français, mais il paraît quand même évident que le texte va jouer sur plusieurs registres de signification, comme c'est souvent le cas. Et puis, il faut remarquer que c'est un texte, comme tu l'as dit, qui est dense, mais à la fois riche, complexe, d'une certaine manière. Sans doute aussi, ici, le texte l'est-il parce que dans son histoire rédactionnelle, il a sans doute été édité avec deux textes préexistants qu'on a assemblés, avec sans doute une volonté, d'une part, de nous faire réfléchir sur cet agissement totalitaire, et puis aussi nous donner une explication étiologique de la diversité des langues. On le voit déjà tout de suite dans le prologue, au tout début, puisque on a dans le verset 1 et dans le verset 2 en hébreu, on a deux fois « et il arriva ». Et en général, bien, c'est la façon dont un récit hébraïque va commencer un récit. Or ici, il est doublé, il arriva que toute la terre avait une langue une et des mots un, ou d'une langue unique et des mots uniques. Verset 2, il arriva, lorsqu'ils décampèrent vers l'est ou de l'est, qu'ils trouvèrent une plaine au pays de Shinéar et ils s'établirent là-bas. Alors, concernant cette question de la langue unique, bien, il faut tout de suite remarquer qu'il y a une volonté dans le passage d'une certaine ambiguïté, puisqu'on peut se poser la question de savoir est-ce qu'on nous parle réellement du langage uniquement. Je le disais, il y a plusieurs niveaux, plusieurs registres de lecture, puisque le texte hébraïque préfère parler d'une même lèvre. Il utilise le mot à dessein, puisqu'on vient de nous dire déjà au chapitre 10, verset 31 de mémoire, que les descendants, là, hein, parlaient chacun selon leur propre langage. Et là, on a le mot hébraïque pour le langage, lachon. Ici, le passage qui nous éclaire sur ce langage, eh bien, utilise pas le mot langage, mais le mot lèvre. Il faut lire en sens premier, il arriva que toute la terre avait une lèvre unique, hein, et des mots uniques. Qu'est-ce que ça veut dire? Et sans doute, là, il y a une volonté de déjà nous mettre en garde sur ce qu'il va arriver. Qu'est-ce que c'est avoir une lèvre unique? Est-ce que, justement, ce n'est pas là avoir un discours commun, hein, à parler d'une même lèvre? On a en français le fait d'être suspendu, hein, à la bouche de quelqu'un, etc., quand on acquiesce à son discours.
1: Hein. D'ailleurs, on dit effectivement ici, c'est la figure de rhétorique, la partie pour le tout.
2: Alors, soit c'est la partie pour le tout, soit effectivement il y a une volonté ici de mettre en avant, non pas seulement la question du langage, mais plutôt du projet qu'il y a derrière. C'est intéressant, la Septante traduit aussi que, eh bien, ils ont une même voix. Et ça, c'est intéressant quand même de le remarquer, parce que ça va dans ce sens-là aussi. C'est pas uniquement le langage en tant d'une même grammaire, mais on utilise des mêmes mots communs, un projet commun, un lexique commun et une voix commune.
1: Ce serait donc le côté performatif du langage qui fait ce qu'il dit. Il y a donc non pas seulement une communication, mais une action.
2: Oui, alors sans doute toujours, hein, puis l'hébreu est souvent dans cette dimension-là, mais effectivement là, eh bien, j'ai envie de dire, on est dans le registre d'une communication très orientée et qui fait que on va mettre en place un projet qui est relayé par cette manière de communiquer, d'avoir les mêmes mots à la bouche, d'avoir un projet unificateur, unifiant, et donc qui, quelque part, ne laisse pas place à la diversité ici, puisque tout est centré sur ce discours où ils se disent l'un à l'autre « Allons, hein, », là c'est un impératif en hébreu, hein, « briquetons des briques et brûlons au brûloir », si on traduit littéralement, hein, « la brique leur servit de pierre et le bitume leur servit de mortier ». Ils dirent « Allons, encore une fois, bâtissons pour nous une ville et une tour, et son sommet, littéralement sa tête, sera au ciel, et faisons-nous un nom pour que nous ne nous dispersions pas à la surface de la terre. » Et donc, on voit qu'il y a une volonté, là, unificatrice, au travers d'un projet qui forme un tout, avec cette volonté de se créer un grand nom, et on comprend bien la métaphore, hein, de se dire, bien, de se faire un nom qui compte, hein, et qui n'est pas dispersé. On voit bien cette volonté de s'enraciner dans cette volonté, quelque part, de presque de puissance, pourrait-on dire.
1: Est-ce qu'il est absolument incongru de citer un personnage bien peu recommandable? C'est le docteur Goebbels, qui est ministre de la propagande d'Hitler, et qui disait de façon extrêmement claire qu'il y a une série de mots qui sont interdits. Et une fois que ces mots interdits ont dégraissé le vocabulaire, il disait cyniquement, quand les hommes n'auront plus tous ces mots interdits, il leur restera les nôtres. Donc les mots de la propagande dans lequel, par exemple, le mot purification est devenu évidemment très important. Et on s'imagine bien ce qu'il y a derrière. Est-ce qu'on peut aller jusque-là?
2: Sans doute que ça peut nous amener à y réfléchir, dans le sens où si on utilise ce langage à dessein pour porter un projet, et qu'il est attendu que tout un chacun adhère au lexique, puisqu'il faut être une lèvre une et parler d'une même bouche, hein, En français, on va dire, on est d'une même voix, un peu comme le grec l'aurait compris dans la Septante. Eh bien, effectivement, on peut se poser la question si ça laisse la place à des voix dissonantes, s'il y a de la place pour un autre projet. Ça n'a pas l'air d'être le cas ici dans notre récit. Et ça nous invite effectivement à élargir la focale et puis se rendre compte que la réduction du lexique et du vocabulaire est un réel outil de propagande des régimes totalitaires, du fascisme. Et puis on ne peut ne pas penser à George Orwell et 1984, la novlangue, etc., qui s'emploie à bien cadrer, supprimer, voire à transformer, dans le cas de la novlangue, un mot en son contraire. Hein, la guerre, c'est la paix. Hein. Et ça nous invite là aussi à regarder notre actualité. Je suis certain qu'en discutant ici tous les deux, bien nos auditeurs auront vite franchi le pas de des discours qui résonnent actuellement dans notre actualité politique internationale, d'un vocabulaire ultra simplifié qui ne permet plus la nuance et la voix du milieu.
1: Et c'est là-dessus que je vous propose encore une pause musicale avec du jazz belge.

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1: Nous continuons notre lecture de la Genèse. Nous sommes au chapitre 11, le fameux épisode de la tour de Babel. Nous avons beaucoup commenté le premier verset. Toute la terre avait alors la même langue, les mêmes mots, ou plutôt les mêmes lèvres. Entreprise qui peut donner à penser. Et peut donner à penser que nous sommes ici devant une tentation totalitaire, ni plus ni moins. Mais il y a donc ce projet, fabriquons des briques, bâtissons une ville avec une tour dont le sommet soit dans les cieux, faisons-nous un nom, ça c'est encore une chose, un motif important, faisons-nous un nom pour ne pas être disséminés sur la surface de la terre. Donc le projet est bel et bien une uniformisation, peut-on dire.
2: C'est ça, hein, donc une uniformisation, une installation, hein, ils s'installèrent, etc. On peut aussi faire quelque part remarquer que dans le texte biblique, de manière générale, c'est plutôt le statut de nomade, hein, qui définit la foi, et le croyant, etc. Toujours être en déplacement.

0: placement, en mouvement. C'est ce qui définit aussi, me semble-t-il, d'un point de vue chrétien, la foi, hein, qui n'est jamais établissement quelque part, mais bien plutôt, j'allais presque dire errance, mais ça peut être connoté négativement en français, mais en tout cas déplacement ou dynamisme de la marche, de la mise en route, etc. Ici, vraisemblablement, dans le récit, quand on le lit et quand on le regarde, eh bien, on n'est pas dans ça. On n'est pas dans ce projet-là. Alors, chose assez intéressante, cette pointe d'ironie, hein, amenée par le rédacteur au verset 5, hein, « Yahvé descendit pour voir la ville et la tour que les humains bâtissaient. » Alors, petite pointe d'ironie, hein, donc si cette ville et cette tour devaient toucher aux cieux, ben, elle ne devait pas encore en être bien loin, puisque bien là, le personnage de Yahvé doit descendre pour voir. Hein, donc déjà tout de suite, ça donne le ton. Et Yahvé dit, voici un peuple unique, une langue unique, pour eux tous. Là aussi, ça rappelle des slogans célèbres et tristement célèbres. C'est le commencement de leur action. Maintenant, rien ne leur sera impossible de tout ce qu'ils se proposent de faire. Et allons, jusqu'à présent, ce « allons » était mis dans la bouche des humains. Allons, descendons, brouillons là leur langue, leurs lèvres, pour qu'un homme n'entende plus la lèvre de son prochain.
1: Mais évidemment, ici, Dieu intervient, mais il ne détruit pas. Est-ce qu'on peut dire qu'il fait preuve d'une certaine pédagogie ?
0: Alors oui, évidemment, là, nous qui venons de lire la fin de l'épisode du déluge, il ne s'agit pas ici d'agir avec cette volonté de casser la ville ou la tour, mais effectivement, comme tu le soulèves, d'intervenir de manière beaucoup plus pédagogique, ou en tout cas de manière beaucoup plus fine dans ce récit, avec cette volonté de brouiller cette langue. Et donc là, effectivement, on voit bien le jeu de ce double projet du récit, à la fois nous donner une explication de la variété de toutes les langues, mais aussi, hein, cette volonté qui identifie, pardon, ce projet totalitaire de se faire un nom et quelque part, hein, de se faire égal des dieux, hein, de monter jusqu'aux cieux. On voit bien que les deux choses sont visées dans ce que Yahvé dit à ce moment-là. Hein. À la fois, il y a la question la question des langues, l'explication de la diversité des langues, mais aussi la critique de ce qui est en train d'être fait, hein, à savoir monter cette grande tour jusqu'aux cieux, etc., et se faire un nom. Verset 8, si je continue, hein, Yahvé les dispersa de là, sur toute la surface de la terre, et ils arrêtèrent de construire la ville. Je disais tout à l'heure, on voit bien, quand on questionne sur l'histoire du texte, de sa rédaction, qu'il y a sans doute deux mains, hein, dans le récit, et on voit bien ici que là, le verset 8 oublie de parler de la tour, et ne parle que de la ville, sans doute parce qu'il y avait déjà un récit qui ne parlait que d'une ville et pas d'une ville et d'une tour. Et d'ailleurs, là, les lecteurs l'ont bien compris, puisque la Septante, mais aussi le Pentateuque samaritain, vont rajouter « et la tour » dans le verset 8, hein, par souci d'harmonisation, pour montrer qu'on n'a pas oublié la tour dans le récit.
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0: Alors, ce fameux verset 9, il resynthétise un petit peu tout le projet de l'histoire. Hein, c'est pourquoi on appelle son nom Babel. La thématique du nom, elle traverse le chapitre 10, elle traverse l'histoire elle-même de Babel. Au verset 4 du chapitre 9, l'humanité veut se faire un nom, un Shem, et on vient de quitter, au chapitre 10, la généalogie de Shem, le nom, hein, même terme qui sert au fils de Noé, et qui signifie, lui, la réputation, le grand nom. Or, que veulent faire les hommes ? Se faire un nom, ne pas être dispersé en construisant une ville, une tour. Il y a également tout un jeu de mots sur la notion de grandeur. Migdal, la tour, vient

0: Shem a des descendants, chapitre 11, faisons-nous un nom. Mais le nom qui va surgir dans le chapitre 11 et l'épisode de Babel, c'est justement Baal, le brouillage. Le nom qui va émerger de l'épisode, c'est le brouillage, c'est un échec. Par contre, le nom qui va se réaliser avec l'histoire, c'est Abraham, au chapitre 12, le vrai nom qui est donné par Yahvé dans la descendance de Shem. Le grand nom, c'est Abraham. Et on l'avait déjà dit, un des grands projets de Genèse, c'est de nous amener du récit des origines ou de ce grand poème de la création, de nous amener à la thématique des patriarches. Ce que le récit est en train de faire, avec à la fois le nom Shem, qui va être associé à Abraham, et aussi la thématique de la grandeur, au verset 10 du chapitre 10, cette histoire de Nemrod, on l'avait dit, qui introduit la thématique qui va être développée. Le commencement de son royaume fut Babel, au pays de Shinéar, et c'est là il bâtit, etc., des villes. C'est la grande ville, thématique de la grandeur. Au verset 4, de nouveau au chapitre 11, bâtissons une ville, une tour, Migdal, dont j'ai dit que c'était la racine du mot grandeur, enfin c'était une dérivée de la racine du mot grandeur, hein, et on va appeler son nom, son Shem, Babel. Verset 2 du chapitre 12, je ferai de toi, promesse à Abraham, hein, je ferai de toi un grand peuple, Gadol, et je rendrai grand Gadol ton Shem. On voit très bien qu'il y a toute cette thématique qui va nous inviter à montrer que cet épisode de Babel va amener à un échec en ce qui concerne ces thématiques du nom et de la grandeur qui vont être accomplies, pourrait-on dire, pour le rédacteur dans le personnage d'Abraham et qui va se déployer dans ce que les exégètes appellent le cycle d'Abraham. Et puis on va avoir cycle de Jacob, etc. Tous ces grands récits sur les patriarches. Et c'est comme ça, quelque part, que ces 11 premiers chapitres de la Genèse vont nous amener à rencontrer ces patriarches d'Israël.
1: Et donc, ce n'est pas simplement l'expérience de la limite ou l'expérience de l'échec. Il y a un prolongement et cette grandeur va s'accomplir autrement. Est-ce que c'est vraiment une leçon pour l'humanité?
0: Certainement. Oui, en tout cas, je l'espère. Et puis, c'est un petit peu toujours cette même thématique de voir que lorsque les choses paraissent être mises en échec, il y a une voie de sortie, il y a un ray de lumière dans l'obscurité, ou bien comme ici, on a ce projet que tu as qualifié de prométhéen tout à l'heure, qui s'arrête, mais la grande histoire ne s'arrête pas là et le récit va continuer. Effectivement, la grande tour ne va pas être construite. L'humanité paraît de nouveau dispersée, brouillée, mais pour le rédacteur, eh bien, la solution va se trouver dans l'histoire d'Abraham, et cette histoire du patriarche va devenir en sorte une contre-histoire du récit de la tour de Babel, puisque, eh bien, tous vont être appelés à se retrouver, s'unir dans le nom d'Abraham. C'est un texte que l'on pourrait aussi envisager, j'en dis quelques mots rapidement parce qu'on arrive au terme de l'émission, mais que l'on pourrait envisager sous son angle politique et notamment d'une critique de la toute-puissance du royaume assyrien. C'est un contexte historique qui nous permet de le dire, c'est assez intéressant, puisque les thèmes de la construction d'une ville et de sa citadelle, le thème du nom, du langage, mènent vers la rhétorique impériale des inscriptions royales mésopotamiennes, et en partie, pour faire assez rapidement, voulait faire de l'araméen une langue majoritaire, en tout cas, qui serait celle de l'ouest de la partie de l'Empire, pardon. On trouve d'ailleurs des similitudes, même au niveau du vocabulaire, puisque on a dans des inscriptions de Sargon un texte qui dit ceci, et je le cite parce qu'il est vraiment clair. Au sujet des quatre coins du monde avec les langues étrangères que j'ai sur l'ordre de Monseigneur Assour pris comme

0: comme butin, avec mon sceptre de colère, je leur ai donné une seule bouche. Un ordre unique, un langage ici, une parole unique, qu'on y mette ce qu'on veut, mais on voit bien ce projet d'unification autour d'un empereur et d'une royauté, de quelque chose qui relève de l'ordre d'une sociologie du langage, qui est promu dans ce discours. Mais bon, on n'a rien inventé lorsqu'on disait un pays, une langue, un Führer, pour ne pas le nommer. Enfin, voilà, on est dans l'ordre de cet esprit totalitaire. Être d'une même lèvre, avoir un projet commun, indifférencié, etc., eh bien, on est là-dedans. Hein. C'est intéressant d'avoir d'un projet d'unification du langage.
1: Eh bien, Rémi, merci pour cette mise en perspective, parce qu'en fait, nous assistons à cet échec raconté dans l'épisode de la Tour de Babel, mais les choses ne s'arrêtent pas là. Et c'est un petit peu la grande image, la métaphore que nous avons utilisée plusieurs fois. Dans l'impasse, il y a une issue. Et l'aventure humaine et l'aventure divine va continuer. Un grand merci.
0: Oui, et si j'ai encore 30 secondes d'émission pour le dire, on est aussi de nouveau dans quelque chose d'un peu paradoxal, puisque tu soulignes cette ouverture, peut-être ici entendue comme une chance, où elle constitue une porte aussi pour aller vers l'un, vers Dieu. Donc voilà, au lecteur de s'approprier ce qu'il entendra sur la fin de ce récit.
1: Merci de nous aider à penser davantage, à penser plus, comme le disait Paul Ricoeur. Chers auditeurs, Rémi Paquet et Pierre-Paul Delvaux vous saluent bien, vous donnent rendez-vous non pas dans un mois, mais dans deux mois, pour des raisons médicales, tout simplement. Et ben, nous vous souhaitons le meilleur. À bientôt.
0: À très bientôt.
1: Et je vous laisse avec, de nouveau, un peu de jazz belge.

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2: Avec Patrick Chouta et Christophe Bruls à la technique, bonjour et bienvenue pour la musique dans l'âme. Je vous propose aujourd'hui d'écouter un groupe argentin formé en 2004, la Fanfaria del Capitán. Le groupe a créé un genre qu'il appelle Fanfaria Latina, mêlant rock, cumbia, ska, las preguntas del viento et bella ciao.

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1: La musique dans l'âme sur RCF Liège consacrée au groupe argentin La Fanfaria del Capitán. Depuis 2018, la popularité du groupe a beaucoup augmenté grâce à sa version de Bella Ciao que nous venons d'écouter et qu'on retrouve dans la série Netflix La Casa de Papel. Le groupe a remporté de nombreux prix. La Fanfaria del Capitán raconte musique dans l'âme des histoires et transporte l'auditeur de lieu en lieu avec une musique unique et magique. Nous allons terminer avec quatre autres titres de la Fanfaria del Capitán: Great Greek Show, La Marchetta, Yayegué et Canción Gitana. N'hésitez pas à réécouter et partager cette émission comme toutes les autres sur RCF. La musique dans l'âme. Bonne écoute, portez-vous bien et à très bientôt.

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1: Pardon, indulgence et remise de la dette. On a évoqué ces thèmes dans notre précédent entretien, frère Jacques-Benoît Rauscher, sur un plan strictement personnel, dans nos vies quotidiennes, dans nos vies individuelles. Mais ces questions se posent aussi au niveau macro, on va dire, dans le cadre du jubilé et dans ce carême dans lequel nous sommes actuellement, qui nous conduit vers la Semaine Sainte et vers la résurrection du Christ. Comment ça se pose, cette question de la remise de la dette au niveau international, sachant que le pape François a appelé à la remise de la dette ?
2: Tout à fait, le pape François a appelé à la remise de la dette spécialement dans cette année jubilaire, et le pape Jean-Paul II avait fait la même chose en 2000, donc c'est vraiment une tradition des années jubilaires. Et si vous me permettez un peu ce recul, qui prend vraiment ses racines dans l'Ancien Testament. Le jubilé, c'est une pratique de l'Ancien Testament qui nous est décrit dans le livre du Lévitique. D'ailleurs, le mot jubilé vient de l'hébreu yobel, qui désigne la corne par laquelle on annonçait le début de l'année jubilaire en soufflant dedans. Et il y a cette pratique dans l'Ancien Testament de la remise de la dette lors des années jubilaires qui avaient lieu pour les Juifs tous les 49 ans, enfin tous les 50 ans du coup.
1: On remettait les compteurs à zéro.
2: Et alors c'est très intéressant parce que les historiens ont montré que c'était une pratique qui existait dans cette ère culturelle. Mais c'était une pratique qui existait quand un nouveau roi, par exemple, arrivait au pouvoir. Il remettait les dettes, il remettait les compteurs à zéro. Alors que la particularité des Hébreux, c'était que c'était tous les 50 ans que cette remise de dette avait lieu. Pourquoi ? Eh bien, tout simplement pour rappeler que la terre appartient à Dieu seul, que personne ne peut s'en dire propriétaire au sens exclusif, et que le risque, c'est qu'une famille, une personne croule sur les dettes qu'elle va léguer à sa génération, à la génération suivante, et au fond qu'on enferme des personnes dans un statut social qui serait toujours un statut inférieur, alors qu'il y en aurait d'autres qui bénéficieraient toujours des créances qu'ils auraient sur les autres. Et cette idée de remettre les compteurs à zéro, c'est de dire, eh bien, tout le peuple hébreu est égal devant Dieu. Et je crois que c'est quelque chose qu'on peut étendre à l'horizon de l'humanité, de dire attention de ne pas finalement nouer des dettes financières si lourdes sur certains pays qui n'arriveraient pas du tout à se reconstruire ou à progresser dans leur perspective de développement.
1: Mais est-ce que ça n'est pas quelque chose de totalement utopique ?
2: Alors, moi je ne jetterai pas trop à la poubelle le terme utopique. Il peut y avoir du bon aussi dans l'utopie. C'est-à-dire, il peut y avoir cette voie d'abord qui consiste à dire on peut envisager la réalité un petit peu autrement. C'est vrai que peut-être, si l'appel du pape était entendu et qu'on remettait les dettes à l'ensemble des pays pauvres, ça ne ferait pas du jour au lendemain des pays sans problème. Mais ça les soulagerait d'un certain nombre de choses. Peut-être que nous aussi, ça nous montrerait qu'il y a un certain nombre de choses qu'on estime absolument impossibles, qui ne le sont pas dans le monde contemporain. Et je trouve que parfois, c'est peut-être aussi le rôle du chrétien d'avoir certes les deux pieds sur terre, mais de ne pas perdre l'horizon non plus qui est celui du ciel, et de dire, ben, on vous propose aussi, avec notre tradition qui nous vient de la Bible, qui nous vient aussi du judaïsme, des solutions un peu nouvelles, peut-être des solutions osées, et peut-être, oui, utopique, mais ce n'est pas forcément toujours grave.
1: Mais vous pensez que cet appel du pape François, il a été entendu, il a été ne serait-ce que relayé ? On est dans un brouhaha d'informations, et notamment de fake news actuellement inégalées. On imagine que le message du pape est passé complètement inaperçu.
2: Alors, ben ça, j'espère qu'il ne va pas passer inaperçu, puis on a encore plusieurs mois de l'année jubilaire pour qu'il ne passe pas inaperçu, donc continuons à porter la nouvelle, et je crois que ça, c'est aussi quelque chose que les chrétiens peuvent faire, hein. Pas seulement d'ailleurs dans des organismes chrétiens, mais ils peuvent aussi se mobiliser auprès de personnalités politiques, auprès de personnalités économiques, pour dire que c'est une échéance qui est importante de temps en temps remettre la dette.
1: Et c'est quelque chose qui peut être relayé par des économistes, par exemple ?
2: Ça peut être aussi relayé par des économistes, parce que ce n'est pas sans conséquence, hein, du point de vue économique. On chiffre, par exemple, la dette des pays pauvres, le remboursement de la dette, à 1400 milliards de dollars, ce qui est quelque chose d'énorme, et qui a des conséquences pour nous tous, y compris sur le plan écologique. Par exemple, on se rend compte que beaucoup de pays qui sont écrasés par les dettes ne peuvent pas investir sur le plan écologique. Et ça, ça a évidemment des répercussions sur l'ensemble de la planète. Et je ne parle même pas des répercussions sur les populations locales de ces pays. Mais je crois que là-dessus, on peut avoir conscience aujourd'hui qu'on est un monde de plus en plus interconnecté et qu'au fond, le mal que subit l'autre, même si c'était purement par égoïsme, mais je ne peux pas m'en désintéresser.

0: frère Benoît, Jacques Benoît Raucher, le jubilé, bien sûr, ça concerne les catholiques essentiellement, mais dans une certaine mesure, on a l'impression que ça concerne aussi l'ensemble de l'humanité, quoi. C'est pour le monde, et qu'il faut le dire.
1: Tout à fait. Et je crois que c'est aussi important pour les catholiques de le réentendre. C'est que on n'est pas indifférent à ce qui est vécu dans notre monde. C'est le très beau début de cette constitution du Concile Gaudium et Spes qui dit « Les joies et les espérances, les angoisses et les tristesses des hommes de ce temps sont aussi celles des disciples du Christ et il n'y a rien d'authentiquement humain qui ne trouve écho dans leur cœur. » Alors voilà, je crois que c'est aussi un moment où on devrait se dire un peu plus. Parce qu'il me semble que parfois on est un peu préoccupé par nos histoires internes à l'Église. De temps en temps, on a raison de l'être. Mais il faut toujours aussi qu'on s'ouvre à l'ensemble du monde pour se dire mais quelles sont les préoccupations du monde contemporain et on a quelque chose à lui porter.
0: Et ce jubilé 2025 et ce carême se vivent sous le signe de l'espérance. C'est un peu le choc des cultures, là. Est-ce que c'est pas totalement déconnecté de la réalité, de parler d'espérance alors que la guerre menace quasiment à nos frontières, que des chefs d'État prennent des décisions incompréhensibles.
1: Justement, non, je crois que c'est dans ces situations que l'espérance prend toute sa valeur. L'espérance, elle ne consiste pas à se dire « après la pluie vient le beau temps », parce que ça, on n'a pas besoin d'être chrétien pour le dire, on a simplement besoin d'être météorologue, je vais dire, voilà. Mais non, l'espérance, elle consiste à dire « on attend du Christ quelque chose ». On attend du Christ qu'il nous aide à nous convertir, qu'il nous aide à appeler les autres à la conversion. On attend aussi de lui qu'il établisse, à la fin des temps, son royaume. Je crois que l'espérance, elle nous rappelle aussi qu'on est pèlerin sur cette terre et qu'on n'a pas non plus uniquement à s'attacher aux réalités de ce monde, même si elles sont importantes. Mais il y a à se situer dans une juste perspective par rapport à ces réalités.
0: Alors justement, pratiquer le pardon, remettre la dette des dettes, faire en sorte de recevoir l'indulgence dont vous avez parlé dans ce temps de carême et au cours de cette année jubilaire, qu'est-ce que ça va changer dans le monde ?
1: Ça va déjà changer le fait que moi, j'aurai changé mon cœur. Donc voilà, si déjà je me préoccupe de la façon dont je balaye devant ma porte, ça changera quelque chose dans le monde. Et puis je crois aussi qu'encore une fois, on est solidaire de ce monde et de ce qu'on change de son côté, ça a un impact sur l'ensemble de l'humanité. Je pense que c'est aussi peut-être une occasion de nous demander, mais au fond, quels sont nos leviers de changement dans ce monde ? Pas seulement de se dire « ce que je change dans mon cœur aura un impact sur l'ensemble de l'humanité », comme je viens de le dire, c'est très important, mais de se dire aussi « est-ce que je peux reprendre conscience des lieux où j'ai une capacité d'action ?» Moi, ça me surprend souvent quand des chrétiens me disent « ah oui, mais nous, de notre côté, on ne peut rien faire ». Est-ce que déjà vous avez réfléchi à la manière dont vous pourriez, je ne sais pas moi, vous mobiliser autour de telles thématiques, peut-être alerter votre député, peut-être organiser une soirée ouverte à tous dans votre église paroissiale en communiquant largement là-dessus. Enfin voilà, il y a des tas de leviers qu'on a. Peut-être qu'on les minimise dans certains cas. Alors ça peut être l'occasion, si cette année jubilaire, de se dire comment je peux changer aussi le monde à ma manière.
0: Et d'utiliser aussi et de prendre conscience de la responsabilité que nous avons.
1: Exactement. Quand on dit qu'on est une année d'espérance, c'est aussi de se dire on ne baisse jamais les bras devant. Il n'y a jamais de fatalité pour le chrétien. Jamais de fatalité. Donc, même si je suis tout petit, il y a quelque chose de ce monde que je peux changer.
0: Pourquoi il n'y a pas de fatalité ?
1: Parce qu'on sait que la victoire est acquise par le Christ. Et ça, je crois qu'il faut le poser dans la foi. Et c'est ça aussi que l'espérance nous enseigne. La victoire est acquise, la victoire du bien est acquise.
0: C'est ça, j'allais vous demander la victoire de qui, de quoi ?
1: Je crois que c'est cette belle injonction de saint Paul. Ne te laisse pas vaincre par le mal, mais sois vainqueur du mal par le bien. Je crois qu'il ne faut pas non plus uniquement regarder le mal et se laisser attirer par lui, comme vous savez, un trou noir qui nous aspirerait comme ça. Non, il faut d'abord se dire, oui, je le regarde, je le nomme, je dis ce qui dysfonctionne, mais je me demande aussi surtout comment est-ce que je peux, à mon niveau, le changer. Comment est-ce que je peux être participant de cette victoire du Christ qu'on célébrera à Pâques, cette victoire du bien sur le mal.
0: Et le pardon dont on a parlé pendant ces entretiens, dans quelle mesure est-ce que c'est déjà le signe ou un signe de cette victoire ?
1: C'est un signe parce que justement, il est une limite qui est fixée au mal. Si je ne pardonne pas, je m'enferme moi-même et j'enferme l'autre potentiellement aussi dans un cycle de vengeance, dans un cycle de rendu finalement d'un mal pour un mal. À un moment donné, pardonner, c'est mettre une limite à ça. Dire maintenant, je m'arrête avec ce mal. Maintenant, ce mal, il ne dépassera plus cette limite qu'avec Dieu, j'ai fixée.
0: Merci beaucoup de nous avoir accompagnés dans ces entretiens et dans ces réflexions. Frère Jacques-Benoît Raucher, je rappelle que vous êtes dominicain et que vous enseignez la théologie morale à l'Université catholique de Lyon. Merci.
1: Merci beaucoup.
0: Et merci à Christophe Morag qui était à la technique.

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3: Bonjour, aujourd'hui nous fêtons les Gaétans, un prénom qui signifie « originaire de Gaète », une ville de la côte tyrénéenne, centre de villégiature à l'époque romaine, où Cicéron fut assassiné en 43 avant Jésus-Christ. Les Gaétans ont pour saint patron un saint du XVIe siècle, saint Gaétan de Thiennes, fondateur de l'ordre religieux des Théatins. Contemporain de Luther, Gaétan fut secrétaire du pape et choisit de quitter ce poste prestigieux pour vivre auprès des pauvres, visitant les taudis, soignant les incurables, balayant les hôpitaux. Il fonda avec son ami Pierre Carafa, le futur pape Paul IV, un institut de prêtres qui mènerait comme lui une vie pauvre et austère au service des pauvres, les Théatins, mot qui vient de Théâtre, dont Jean-Pierre Carafa était évêque. Aujourd'hui, dans un quartier de la banlieue de Buenos Aires, le sanctuaire Saint Cayetano est dédié à Saint Gaétan, patron des travailleurs argentins. Et on sait que quand le pape François était archevêque de Buenos Aires, il aimait, chaque 7 août,

rencontrait des milliers de pèlerins qui se réunissaient autour de la statue du saint et il bénissait toute la journée les familles et spécialement les enfants. Le 7 août 2016, il leur adressa ce message. « Quand vous demandez à Saint Gaëtan du travail, vous demandez de pouvoir rester des hommes et des femmes dignes. » Alors bonne fête aux Argentins et aux Gaëtans.

En ce temps-là, Jésus disait à ses disciples « Si quelqu'un veut marcher à ma suite, qu'il renonce à lui-même, qu'il prenne sa croix et qu'il me suive. Car celui qui veut sauver sa vie la perdra. Mais qui perd sa vie à cause de moi la trouvera. Quel avantage, en effet, un homme aura-t-il à gagner le monde entier si c'est au prix de sa vie ? Et que pourra-t-il donner en échange de sa vie ? Car le Fils de l'homme va venir avec ses anges dans la gloire de son Père. Alors, il rendra à chacun selon sa conduite. Amen, je vous le dis. Parmi ceux qui sont ici, certains ne connaîtront pas la mort avant d'avoir vu le Fils de l'homme venir dans son règne. »

Nous sommes dans les jours qui suivent la confession de Pierre à Césarée de Philippe. L'apôtre a identifié Jésus comme étant le Messie d'Israël, puis Jésus a annoncé sa passion, mais sans prononcer le mot « croix ». Le mot « croix », il l'avait prononcé une seule fois auparavant, dans le discours d'envoi en mission des 12. « Celui qui ne prend pas sa croix et ne me suit pas n'est pas digne de moi. » Matthieu, chapitre 10. Maintenant, la perspective d'être crucifié ne concerne plus simplement les 12, mais tout disciple. Le crucifiement était un supplice horrible. Le crucifié mourait par étouffement et agonisait pendant des heures. Mais dans les paroles prononcées par Jésus, ce n'est pas le bois qui porte le crucifié, c'est le futur crucifié qui porte le patibulum, la branche horizontale de l'instrument de supplice. Le disciple est en marche et suit Jésus. Son agonie est pour plus tard. Ce que le disciple offre à Dieu à la suite du Christ, c'est toute sa vie. Aucun d'entre nous ne vit pour soi-même et aucun ne meurt pour soi-même, écrit Paul dans l'Épître aux Romains. Et il poursuit, « Si nous vivons pour le Seigneur. Si nous mourons pour le Seigneur. » Romains chapitre 14. Il nous revient alors de choisir le but de notre existence. Nous savons que nous venons de Dieu, c'est lui qui nous a donné la vie. Notre objectif, cohérent avec notre origine, doit être d'aller vers Dieu. La croix fait partie du programme, mais elle n'est qu'un passage. Et quand il viendra, le Fils de l'homme rendra à chacun selon sa conduite.

Notre Père, qui es aux cieux, que ton nom soit sanctifié, que ton règne vienne, que ta volonté soit faite sur la terre comme au ciel. Donne-nous aujourd'hui notre pain de ce jour. Pardonne-nous nos offenses, comme nous pardonnons aussi à ceux qui nous ont offensés. Et ne nous laisse pas entrer en tentation, mais délivre-nous du mal. Car c'est à toi qu'appartiennent le règne, la puissance et la gloire pour les siècles des siècles. Amen.

0: L'ange du Seigneur apporta l'annonce à Marie.
1: Et elle conçut du Saint-Esprit. Je vous salue Marie, pleine de grâce. Le Seigneur est avec vous. Vous êtes bénie entre toutes les femmes, et Jésus, le fruit de vos entrailles, est béni. Sainte Marie, Mère de Dieu, priez pour nous pauvres pécheurs, maintenant et à l'heure de notre mort.
0: Voici la servante du Seigneur.
1: Qu'il me soit fait selon votre parole. Je vous salue Marie, pleine de grâce. Le Seigneur est avec vous. Vous êtes bénie entre toutes les femmes, et Jésus, le fruit de vos entrailles, est béni. Sainte Marie, Mère de Dieu, priez pour nous pauvres pécheurs, maintenant et à l'heure de notre mort.
0: Et le Verbe s'est fait chair.
1: Et il a habité parmi nous. Je vous salue Marie, pleine de grâce. Le Seigneur est avec vous. Vous êtes bénie entre toutes les femmes, et Jésus, le fruit de vos entrailles, est béni. Sainte Marie, Mère de Dieu, priez pour nous pauvres pécheurs, maintenant et à l'heure de notre mort.
0: Priez pour nous, Sainte Marie, Mère de Dieu,
1: afin que nous soyons rendus dignes des promesses du Christ.
0: Daignez, Seigneur, répandre votre grâce dans nos âmes, afin qu'ayant connu par la voix de l'ange l'incarnation de votre Fils Jésus-Christ, nous puissions parvenir par sa passion et par sa croix à la gloire de sa résurrection, par le même Jésus-Christ, votre Fils, notre Seigneur. Amen.

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1: Bonjour à toutes et à tous, il est 6h59, presque 7h. Merci d'être avec nous sur RCF Notre-Dame. Nous sommes vendredi, dernière étape avant le week-end. Avec Jean-Paul Lérine en régie, nous sommes ravis d'être avec vous ce matin pour une matinale qui ira aux quatre coins de la France, mais aussi du monde. Les peuples autochtones sont à l'honneur sur RCF Notre-Dame ce matin avec notre invité à 8h10. Et qu'est-ce qui nous attend d'autre dans cette matinale? Eh bien, dans le désordre du chou farci, des Playmobil et pas mal de temps en montagne. Nous irons dans un refuge en Savoie. Cela donne envie, été comme hiver. En attendant, nous sommes le 7 août et Saint Gaëtan est à l'honneur. Merci d'être avec nous. Tout de suite, les titres de l'information. RCF Notre-Dame, il est 7h. Les titres de l'information avec Mathias Troude. Bonjour Mathias.
2: Bonjour Marine, bonjour à tous.
1: À la une enquête ouverte par le parquet national antiterroriste.
2: Enquête sur cette conférence de presse clandestine du Front de Libération Nationale Corse. Le groupuscule clandestin rejette le projet d'autonomie de l'île et menace ce qu'il appelle les envahisseurs. Un franco-argentin entame sa quarantaine en Espagne contre les positifs à l'antivirus. Ce touriste est passé par la France récemment. Les autorités sanitaires retrace son parcours pour trouver les cas contacts. Journée la plus meurtrière en 4 ans de guerre civile yéménite. Les rebelles houthis ont tué au moins 58 soldats des forces gouvernementales hier. Ils ont aussi blessé des civils en Arabie Saoudite. Et puis l'épreuve reine du Tour de France qui attend les coureuses aujourd'hui, le Mont Ventoux, au programme de cette première étape de montagne.
1: Merci Mathias Troude, bienvenue sur RCF Notre-Dame. L'information se poursuit avec vous Mathias et c'est une réforme constitutionnelle qui ne passe pas.
2: Un projet de loi étudié cet été au Parlement qui vise à rendre une autonomie à la Corse, une mascarade, dénonce le Front de Libération Nationale Corse. Le groupuscule indépendantiste a organisé une conférence de presse clandestine hier durant laquelle il a menacé les envahisseurs, ces Français du continent venus vivre sur l'île. Le parquet national antiterroriste ouvre une enquête préliminaire. Aussitôt déclenché, aussitôt fixé, les secours sont rapidement intervenus près de Narbonne dans l'Aude pour museler un nouvel incendie, 50 hectares parcourus. Le feu dans la Drôme, lui, est bientôt circonscrit. Les pompiers étaient optimistes hier soir. Là, ce sont 240 hectares de forêt qui ont brûlé.
1: Le hantavirus refait parler de lui.
2: Une bonne et une mauvaise nouvelle. La bonne, c'est que la Française contaminée au printemps dernier est sortie de réanimation hier. Elle avait contracté le virus sur le bateau MV Ondius. La mauvaise nouvelle, sans lien entre les deux, c'est qu'un touriste passé par la France est placé à l'isolement en Espagne, au contrôle positif à la souche des Andes, celle qui se transmet entre humains en contact rapproché. Mais rien n'indique une circulation du virus, précisent les autorités. Un lycée réputé de Bangkok frappé par une fusillade, on l'apprend à l'instant, au moins 2 morts et 15 blessés. Selon les médias locaux, le tireur est mort, il s'agit d'un adolescent.
1: C'est une journée noire au Yémen, Mathias.
2: Au moins 58 soldats yéménites pro-gouvernement sont morts dans des attaques houthis, un bilan sans précédent en plus de 4 ans de cette guerre civile. Les rebelles houthis du Yémen, soutenus par l'Iran, qui ont aussi frappé des cibles en Arabie Saoudite. Là, au moins 11 blessés dans des zones frontalières. Une réponse, disent les rebelles, au récent renforcement des troupes gouvernementales appuyées par les Saoudiens. La guerre en Iran qui continue de remodeler le Moyen-Orient, Turquie, Pakistan et Arabie Saoudite devraient signer aujourd'hui un accord de défense. Ces 3 pays musulmans sunnites se réunissent en sommet à Jeddah. Rappelons que le Pakistan détient la bombe nucléaire et que la Turquie fait partie de l'OTAN. Un mot de sport pour finir avec les coureuses du Tour de France à l'assaut du légendaire Mont Ventoux. C'est l'étape vedette de l'édition 2026, celle où la favorite Demi Vollering tentera enfin de dépasser l'actuelle maillot jaune Marlène Reusser. Hier, la Mauricienne Kim Lecourte a remporté l'étape au sprint tout en obstination après avoir chuté.
1: La météo, Mathias, et il fait frais ce matin dans la moitié nord-ouest de la France.
2: 16 degrés à l'heure où l'on se parle à Paris. Certaines villes comme Rouen ou Rennes sont même descendues sous leur normale de saison cette nuit. Toute cette moitié nord-ouest connaîtra des températures normales pour une fois aujourd'hui. Une vingtaine de degrés ce matin, puis entre 25 et 28 l'après-midi. Dans la moitié sud-est, en revanche, on se remet tout doucement de la canicule, comptez 5 degrés de plus en moyenne pour se stabiliser autour des 30 cet après-midi. 8 départements sont maintenus en vigilance orange.
1: Merci Mathias, on se retrouve à 8h30 pour un prochain point sur l'information. La chronique interculturelle de Constance Grodner arrive dans quelques instants. Et avant cela, je me permets de vous parler de radio-guidage où on ira tout à l'heure avec une balade sonore qui nous amène à la découverte d'anciens sanatoriums en Savoie. Et vous le savez, cet été, nous avons de nombreuses rediffusions. Et donc ce matin, Constance Grodner nous ramène au mois de mars. Alors que le ramadan se termine, elle se penche sur la nuit du destin. Laylat El Kadar, on l'écoute.
3: Bonjour, c'est Constance Grodner pour votre pastille interculturelle « Une fois n'est pas coutume ». Avez-vous déjà entendu parler de Laylat al-Qadr, ou dans sa traduction française, la nuit du destin? Cette soirée spéciale du mois de Ramadan est le plus souvent présentée comme la nuit de la révélation du Coran au prophète Mahomet. En réalité, c'est un peu plus complexe et plus riche aussi, comme souvent en matière de spiritualité. Cette nuit bénie, comme l'appellent les musulmans, célèbre le début de la révélation de la parole divine par l'ange Djibril, Gabriel, à Mahomet dans la grotte de Hira. Dans l'islam, la parole d'Allah n'est pas descendue d'un seul coup. Selon la tradition, elle passe d'abord par le septième ciel, puis par le premier ciel, avant que ne commence la révélation adressée à Mahomet pendant 23 ans. Pour beaucoup de non-musulmans, l'histoire s'arrête à cette révélation. Pourtant, un autre aspect important est contenu dans le nom même de cette nuit, le destin. Selon la sourate 97 du Coran, les anges descendent avec la détermination du destin. Autrement dit, Dieu connaît déjà l'accomplissement des choses. Mais les croyants, eux, ne savent pas ce qui est écrit. Ils restent libres de leurs choix et de leurs actions. Autre subtilité, la date de la nuit du destin n'est pas fixée. Elle peut tomber lors des 10 dernières nuits de Ramadan, généralement les nuits impaires entre la 21e et la 29e, soit entre le 9 et le 19 mars cette année. La tradition évoque souvent la 27e nuit, sans certitude. Plutôt que d'alimenter les débats, cette incertitude invite les fidèles à redoubler de prières pour ne pas manquer cette nuit bénie, qui, selon la tradition, vaut 1000 mois d'adoration par son intensité. À cette occasion, des prières nocturnes sont organisées et la zakat, l'aumône, appelée aussi tzedaka dans la tradition juive, est donnée. Les révélations très différentes dans les trois religions monothéistes sont d'ailleurs à l'origine de perceptions distinctes. Pour les chrétiens, la révélation est la parole divine incarnée en un homme, Jésus-Christ. Il n'existe donc pas de fait unique de la révélation. Toute la vie de Jésus en témoigne, avec son apogée à Pâques. Dans le judaïsme, la révélation est collective. C'est le don de la Torah à Moïse au mont Sinaï, partagé devant tout le peuple hébreu. Et si ces trois façons de comprendre la révélation nous rappelaient que nous portons tous en nous une tension entre singularité et besoin de ressemblance. Pour aller plus loin, et si le message spirituel était avant tout un appel à reconnaître la différence?
1: Une émission préparée par Constance Grodner et sa rubrique interculturelle est à retrouver comme tous nos contenus sur le site internet rcfnotredame.fr. D'ici un instant, quelques promotions, mais restez avec nous. On va prendre un peu de hauteur avec l'actualité chrétienne du jour. Direction Notre-Dame des Refuges, au cœur des montagnes savoyardes. C'est à suivre à 7h10 et elle sera présentée aujourd'hui par Mélanie Niemietz.
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1: RCF Notre-Dame, il est 7h10, nous fêtons les Gaëtans, merci d'être avec nous ce matin. Dans quelques instants, la bonne info nous fera découvrir l'un des plus grands collectionneurs de Playmobil de France. Il les collectionne et en fait des constructions. Ici, on parlera de sa construction de Notre-Dame de Paris, 1m50 de large et 40 kilos. Mais tout de suite, c'est l'heure de l'actualité chrétienne et nous allons dans les montagnes savoyardes où se trouve le chalet Notre-Dame des Refuges. Des retraites spirituelles y sont souvent organisées et cela nécessite bien sûr de la préparation. Et bien c'est justement la mission de Nathalie et de Damien Blaise que Mélanie Niemietz nous fait découvrir.
7: Depuis 4 ans, le couple se met au service de ce chalet qui est un ancien foyer de charité. Et Nathalie se souvient même de leur arrivée en Savoie.
8: On était arrivés à une étape de notre vie où nos enfants, nous avons 4 enfants, avaient quitté la maison et commencé à voler de leurs propres ailes. On a fait cette prière au Seigneur en lui disant que nous sentions que nous avions une nouvelle fécondité à développer et qu'on se rendait disponible. On a reçu cet appel de venir ici. C'était pour nous très surprenant parce qu'on ne s'attendait pas à ça. On pourrait dire que l'Esprit-Saint a soufflé plus fort que le Mistral puisqu'il nous a fait remonter de Provence en Savoie, en altitude. Et nous sommes profondément heureux d'avoir répondu oui.
7: Le nom de ce chalet, Notre-Dame des Refuges, exprime parfaitement sa vocation.
8: Avec Damien, on avait vraiment dans le cœur que ce soit un lieu sous la protection de Marie. Pourquoi Notre-Dame des Refuges? Effectivement, parce que à la fois ça connote bien la montagne, et puis en même temps, c'est un vrai refuge pour des personnes très différentes.
7: Séjourner dans ce chalet est une invitation permanente à partir découvrir la montagne. Et souvent, les participants réalisent que ce cadre est propice à la rencontre avec Dieu.
8: Le Seigneur se révèle à nous et il peut se révéler à nous de façon un peu surprenante. Et on a parfois des personnes qui débarquent ici, qui ne sont même pas baptisées et qui font l'expérience de la présence de Dieu, Dieu qui se révèle à eux. Mais le Seigneur se révèle à chacun et j'allais dire, si on ouvre notre cœur, il a toujours quelque chose à nous dire.
7: Et se tenir en présence du Saint-Sacrement en plus de la marche silencieuse, c'est ce qui est encouragé.
8: On propose toujours l'adoration eucharistique tous les jours et même une nuit d'adoration. On propose à chacun de faire l'expérience d'être réveillé par son ange gardien et chacun est surpris de voir qu'il est appelé à descendre à la chapelle. Voilà, et c'est très très beau parce que le Seigneur parle aussi la nuit.
7: La prochaine retraite organisée dans ce chalet aura lieu du 17 au 22 octobre. Rendez-vous sur le site notre-dame-des-refuges.fr pour les inscriptions.
1: Et ces retraites sont ouvertes à tous les âges. Un sujet signé Mélanie Niemietz. À suivre à 8h10, notre invitée sera Bruna Crespi. Elle est chercheure, anthropologue. Et ce dimanche sera la Journée internationale des peuples autochtones. On en parlera plus longuement avec elle. Et on arrive maintenant à la première bonne info du jour. On rencontre une association et ses bénévoles avec Clara Bévillacois.
5: Oui, on va parler d'un groupe qui se retrouve tous les dimanches dans un cimetière pour nettoyer les tombes. Les bénévoles et membres de l'association Chrysanthème pour entretenir, mais aussi pour prier et fleurir, d'où le nom de l'association. Alexis de Cugnac, bonjour.
9: Bonjour.
5: Vous êtes l'un des fondateurs de Chrysanthème, cette association. Comment est venue l'idée de créer cet asso qui entretient et fleurit les tombes bénévolement? C'est parti d'un certain constat?
9: Exactement, c'est parti d'un certain constat. Tout d'abord, nous sommes deux fondateurs, Hortense et moi-même, Alexis. La grand-mère d'Hortense était enterrée à Saint-Raphaël. Hortense, travaillant à Paris, ne pouvait pas se rendre jusqu'à Saint-Raphaël, à côté de Toulon, pour fleurir la tombe de sa grand-mère. Et partant de ce constat, elle s'est dit qu'elle pouvait fleurir les tombes de défunts à Paris qu'elle ne connaissait pas. Le projet est vraiment parti de ce constat-là.
10: Et donc, vous mettez en relation des personnes qui veulent fleurir des tombes avec celles qui sont sur place ?
9: Exactement. Pour le moment, on est concentré sur le cimetière du Montparnasse. Donc, on se retrouve tous les dimanches à 16h30 en été et à 16h en hiver pour se retrouver avec les volontaires et fleurir des tombes. Donc, on se regroupe au début pour faire une petite prière, prier pour les défunts qui sont enterrés dans ce cimetière et prier pour les âmes du purgatoire. Et ensuite, chacun part choisir vraiment une tombe pour nettoyer la tombe, la fleurir et dire une petite prière sur cette tombe.
5: Et comment vous choisissez une tombe? Vous faites un repérage? C'est un peu du hasard?
9: C'est un peu du hasard, c'est un peu selon son cœur, je dirais. Chacun choisit selon son cœur les tombes à entretenir.
10: Quelle est la motivation spirituelle peut-être plus profonde de cette opération?
9: La motivation, c'est d'abord, je dirais en premier lieu, de rappeler que les cimetières sont des lieux de joie. En fait, c'est là où les âmes montent au paradis, donc c'est un lieu qui est très beau. Aujourd'hui, on est dans une société qui est assez éloignée de la mort, de manière générale, et donc c'est un moyen aussi de se reconnecter à la mort et de rappeler que voilà, on a des âmes qui montent au paradis et que les cimetières ne sont pas des endroits glauques ou mornes, c'est des endroits de joie et des endroits beaux. Et c'est un moyen pour nous d'honorer nos morts.
5: Et donc pour qu'on puisse bien vous imaginer, vous arrivez en petit groupe, vous avez quoi? Des outils, des fleurs dans les mains? Comment ça se passe?
9: Exactement, on se retrouve tous, donc tous les dimanches, vient qui veut, quand il veut, il n'y a pas d'engagement. C'est vraiment selon la disponibilité de chacun. Et chacun arrive avec une petite plante ou des fleurs. En général, on donne un budget entre 5 et 10 euros pour les fleurs. Et nous, on fournit des outils, ou alors les personnes, les volontaires viennent avec leurs propres outils. Donc en général, c'est une petite brosse et une petite raclette pour nettoyer les tombes.
10: Voilà. Est-ce que vous avez peut-être déjà quelques anecdotes à nous partager? Peut-être des personnes qui ont été étonnées de voir la tombe d'un proche déjà fleurie lorsqu'ils viennent se recueillir?
9: On a des anecdotes, on a beaucoup de gens qui nous contactent parce qu'elles ne sont pas à Paris et elles ont des proches enterrés au cimetière du Montparnasse et qui nous demandent d'aller fleurir les tombes de leurs proches qui n'ont pas été entretenues depuis longtemps. Donc on a de nombreuses personnes qui ont été très touchées par les photos qu'on a pu envoyer des tombes entretenues. On a souvent aussi des personnes qui sont surprises de nous voir un petit groupe, une dizaine, nettoyer plusieurs tombes. Notamment ce week-end, pour le week-end de la Toussaint, un couple qui entretenait la tombe de leur fils qui était décédé cette année à 26 ans, et qui ont été très touchés par notre action. Et donc on a pu discuter et ils souhaitent revenir avec l'association. Ouais.
5: Et vous, personnellement, Alexis de Cugnac, quand vous vous retrouvez face à une tombe qui est un petit peu endommagée ou qui n'est pas entretenue, que vous l'avez nettoyée, que vous l'avez fleurie, qu'est-ce que vous ressentez une fois que c'est terminé?
9: Je ressens beaucoup de joie, tout d'abord beaucoup de joie, parce que ça me... on arrive devant une tombe qui est recouverte de mousse, c'est vraiment une tombe anonyme. Et une fois qu'on passe cette brosse, qu'on passe une raquette, qu'on nettoie la tombe entièrement, des noms apparaissent, des dates de naissance, des dates de mort. Et en fait, cette tombe inconnue devient vraiment quelqu'un. C'est un vrai lieu de sépulture. Et donc, cette prière anonyme au tout début devient vraiment une prière personnelle pour quelqu'un, pour le salut de l'âme qui est enterrée ici. Et je ressens aussi beaucoup de joie parce que ça descend énormément dans la prière. On prie pour quelqu'un qu'on ne connaît pas, on ne sait pas ce qu'elle a fait dans sa vie. Et donc, c'est très agréable aussi de se décentrer.
10: En un mot, Alexis de Cugnac, dans quelle mesure cette opération, cette association est-elle amenée à étendre son périmètre d'intervention au-delà du cimetière du Montparnasse ?
9: Nous, c'est le tout début. L'assaut est toute fraîche. Ça fait qu'un an qu'on est créé. Mais moi, notre grand rêve avec Hortense, ce serait dans 10-15 ans que tous les cimetières de France aient un petit groupe et que partout en France, le dimanche à 16h30, on sache que dans n'importe quel cimetière, il y a un groupe qui se retrouve pour fleurir et entretenir les tombes.
1: Une bonne info signée Clara Bévilacqua et Pierre-Hugues Dubois.
0: 7h-9h, Marine Henriot.
1: À suivre sur RCF Notre-Dame, Changer le monde, ça commence ici à 7h40. Nous irons au championnat mondial de cuisine de choux farci. Il a lieu tous les 2 ans à Limoges. Mais tout de suite, on retourne dans les montagnes pour notre rubrique lecture. Non pas en Savoie cette fois, mais en Isère, à Grenoble. Tiffaine Deloge de RCF Isère nous parle d'un roman de la rentrée littéraire.
7: À Grenoble, sur la place Docteur Léon Martin, la librairie Le Square et sa grande baie vitrée veillent depuis les années 1950. À l'intérieur, le portrait du poète Michel Butor nous invite à flâner sur les 2 étages. Ici, le bleu roi omniprésent est devenu le bleu square. Je vous emmène à la rencontre aujourd'hui de la directrice adjointe de cette librairie indépendante. Elle est spécialisée dans le théâtre et les mangas, mais aujourd'hui, elle va nous parler d'un roman de littérature française. Nadège Badina, bonjour.
11: Bonjour.
7: Aujourd'hui, vous nous parlez de Roche Brune de Sophie Divry qui sort le 19 août pour la rentrée littéraire.
11: Dans le roman de Sophie Divry, on est en 2025 et on va suivre une famille lyonnaise recomposée et pour le coup franchement mal assortie qui a décidé de passer les vacances de la Toussaint à Rochebrune pour que ce soit des vacances inoubliables et pourtant on va peut-être se rendre compte que c'est plutôt les vacances de la dernière chance. En effet, en 2022, Xavier Daubard, level designer chez Ubisoft, s'est marié avec Isabelle Fuseau, psychologue spécialisée dans la reconversion professionnelle et grande prêtresse du yoga. Ils ont chacun des enfants de mariage précédent. Lui, il est l'heureux papa de Léon, 7 ans, enfant tyran, et elle gère avec astuce et intelligence la complicité qu'elle entretient avec sa fille ado, Noémie. Et alors qu'elle se pose la question, pourquoi se dire qu'on fait famille alors qu'on sacrifie notre horloge personnelle ? Lui, lui propose de passer un week-end en montagne pour se reconnecter à la nature et surtout escalader individuellement et laisser sa femme gérer ses 2 enfants. Il décide néanmoins de se diriger vers le parc national des Hautes Aigues, donc comme je disais avant, à Rochebrune, où l'air était différent à cette altitude, où du coup on ressent les choses différemment et où les vacances allaient tous les émoustiller. Ils allaient pouvoir ainsi investir les chiens bleus, un gîte tenu par une sorte de vieille sorcière acariâtre Cornelia, qui elle-même est affublée de chiens franchement effrayants, et ainsi peut-être trouver des réponses, des solutions, arriver vainqueur et serein à la fin du gameplay. Ou pas. Dans Rochebrune, Sophie Divry pervertit complètement la comédie en 3 actes grâce à des personnages qui sont vraiment hauts en couleur, qui sont aussi bien attachants que tête à claque. Elle singe complètement les jeux vidéo qui auraient dû être complètement maîtrisés justement par son héros principal en exposant clairement et cyniquement les règles que les protagonistes vont suivre complètement inconsciemment. Elle déconstruit totalement le mythe du retour à la nature salvateur. Elle cingle les modes de vie, d'éducation, de pensée qui sont consensuels et pourtant qu'on adulte tous et qu'on aimerait tous tellement bien suivre. Et surtout, elle s'insinue dans la famille, dans la vie de couple et ainsi dans nos propres vies.
7: Plein de livres qui sortent, plein de romans qui sortent à la rentrée littéraire. Pourquoi avoir choisi celui-ci ? Qu'est-ce qui vous a séduit ? On peut se dire aussi, c'est un livre qui parle de montagne, on est à Grenoble, c'est peut-être pas tout à fait anodin non plus.
11: C'est la montagne, mais c'est aussi la construction, avec énormément de rebondissements. On rit, mais de façon un petit peu cachée, on sourit franchement, on est presque au bord des larmes, on a peur, c'est nerveux, mordant, en même temps c'est touchant. Et puis étonnamment, c'est aussi un bel hymne aux nouvelles fratries.
7: Merci beaucoup Nadège Badina. Donc, je le rappelle, Roche Brune de Sophie Divry, ça sort le 10 6-9 août en librairie pour la rentrée littéraire. Et donc, vous pouvez le retrouver ou le commander dans toutes vos librairies indépendantes. Merci de nous avoir accueillis à la librairie Le Square.
1: Voilà, un conseil littéraire signé Tiffaine Deloge de RCF Isère.

0: traversée signée Radio Elvis avec un titre de 2013. On reste en montagne, imaginez une vue sur le Mont Blanc. Nous sommes sur le plateau d'Assy en Haute-Savoie. C'est là que se niche l'église Notre-Dame de la Toute-Grâce, une modeste chapelle pour les malades et les soignants, devenue un chef-d'œuvre de l'art sacré. La balade sonore est composée par Vanessa Sanson de RCF Savoie-Mont Blanc.
1: On avait une chaise longue et donc dans ta journée, tu avais au moins une heure ou deux sur cette chaise longue face au soleil. Hein, et vraiment, tu faisais griller tes poumons au soleil. Hein, c'était vraiment la seule thérapie qui existait. Ensuite, tu avais aussi, si tu n'étais pas trop fatigué, des promenades obligatoires dans le parc.
2: Ah, j'ouvre la table de nuit.
1: Là, on voit vraiment un mobilier avec le bureau, avec ce côté laqué rouge qui était facile en matériaux à entretenir. Il faut imaginer que ces gens-là, en regardant le Mont Blanc, en étant malades, étaient coupés pendant plus d'un an de leur famille. Et on a des lettres vraiment poignantes hein, de ces malades. Les sanitaires et les repas étaient donnés en collectif. Tant que le malade, bien sûr, pouvait se lever et pouvait, bien sûr, marcher. Là, on va monter à la chapelle.
0: Et voilà, pour monter à la chapelle, rendez-vous à 10h sur nos ondes pour Radio Guidage. Dans quelques instants, le retour de l'information sur RCF Notre-Dame. Et puis à suivre à 8h10, notre invitée sera Bruna Crespi, chercheur anthropologue. Et nous parlerons des peuples autochtones. Ils représentent moins de 6% de la population mondiale. Mais pourtant, ce sont des peuples souvent marginalisés. On en parlera tout à l'heure à 8h10 avec elle. Mais en attendant, dans quelques instants, c'est le retour de l'actualité avec Mathias Troude. Mais avant cela, la météo.
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0: La météo Mathias, un grand soleil partout et 8 départements restent en vigilance orange ce matin.
7: Toujours les mêmes dans le sud-est, mais avec des températures un peu plus supportables sur la moitié nord-ouest. Par contre, on aurait presque froid avec ces températures au normal de saison auxquelles nous n'étions plus habitués.
0: Et oui, on a mis notre petit pull ce matin, vous restez avec nous Mathias.
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0: RCF Notre-Dame, il est 7h30, le retour de l'information avec à la une Mathias, le feu de forêt dans la Drôme, bientôt circonscrit.
7: L'optimisme des pompiers hier soir qui précise que le flanc ouest est fixé, seul le flanc droit, plus exposé au vent, subit encore quelques reprises de feu contenues. Le feu n'a pas progressé hier, toujours 240 hectares parcourus. À noter un autre incendie hier dans l'Aude, rapidement fixé après 50 hectares brûlés. C'est une deuxième tête de la DZ Mafia qui tombe en deux jours. Le narcotrafiquant Rachid Dia a été interpellé en Algérie hier, annonce Gérald Darmanin. Mercredi, le ministre de l'Intérieur avait annoncé l'arrestation d'un autre chef présumé de la DZ Mafia, Mehdi Laribi. C'était aussi en Algérie, nouveau signe de réchauffement des relations entre les deux pays.
0: Plus de civils meurent dans la guerre en Ukraine cette année.
7: Chiffre en hausse en 2026, alerte les Nations Unies. Le secrétaire général de l'ONU appelle la Russie autant que l'Ukraine à cesser les bombardements dans les zones civiles. Les deux camps ont intensifié leurs frappes ces dernières semaines, y compris sur des cibles logistiques, pour nuire à l'activité économique et à l'approvisionnement matériel ennemi. Facebook et Instagram reconnus coupables de troubles à l'ordre public, c'est une première aux États-Unis. La maison mère Meta doit verser près $1 milliard répartis sur 2 procès à des programmes de santé mentale et de prévention pour les mineurs. Meta va faire appel.
0: La plupart des personnes migrantes ont rebroussé chemin, mais la crise n'est pas finie à Ceuta.
7: Des centaines d'enfants non accompagnés dorment encore dans les rues de l'enclave espagnole. Ils risquent la maltraitance et l'exploitation, alertent les ONG. Le Maroc se dit prêt à les rapatrier, mais déplore des obstacles juridiques côté espagnol. Le droit interdit en effet de les expulser.
0: Un grand merci Mathias, vous revenez à 8h avec nous. Comment comprendre la fascination d'André Malraux, écrivain, politique et résistant pour la reine de Saba ? C'est le sujet de la leçon d'histoire préparée par Louis Dauphrène.
8: On sait qu'André Malraux était fasciné par les civilisations disparues, mais que diable était-il allé faire au Yémen ? À ceux qui aujourd'hui encore se demandent pourquoi il s'est passionné pour la reine de Saba au point de risquer sa vie dans l'espoir de retrouver les ruines de sa capitale, une réponse s'impose, rien d'étonnant à cela. C'est Jean-Claude Perrier qui s'exprime en ces termes, journaliste, écrivain, il publie « Malraux et la reine de Saba, une traversée épique au cœur de l'histoire du mythe » aux éditions du Cerf. Bonjour Jean-Claude Perrier.
9: Bonjour.
8: Alors donc, on a la réponse.
9: On a la réponse. En fait, il exauçait un rêve d'enfant. On est en 34, hein. Il a 33 ans, il est déjà riche et célèbre. Il vient d'obtenir le prix Goncourt pour la condition humaine. Et il se dit, la situation internationale, on l'imagine, est tendue. Il est un ardent militant antifasciste. Hitler vient d'arriver au pouvoir. La situation européenne est dramatique. Évidemment, la guerre menace. Et il prend un moment dans sa vie, 3 semaines, pour exaucer ce rêve de gosse. Il monte une expédition complètement loufoque et il s'en va effectivement survoler les ruines de la reine de Saba. La reine de Saba, vous savez, la compagne, si j'ose dire, ou l'amoureuse du roi Salomon, qui fascinait Malraux depuis son enfance.
8: Pourquoi justement ?
9: Parce qu'il était hanté par les grandes civilisations, par les grands personnages de l'histoire. Vous savez, c'est quelqu'un qui n'a pas fait vraiment d'études, qui donc s'est fait une culture comme ça, autodidacte, en glanant dans ses lectures, et une culture extrêmement pointue, extrêmement universelle, encyclopédique. Et la reine de Saba, avec son histoire mythique, avec le roi Salomon, avec les mines d'or, etc., ça avait de quoi faire rêver un ado des années 1900. Et Malraux, en 34, était encore quelque part cet ado rêveur. Et je pense, enfin c'est l'analyse que je propose, il a voulu profiter de ces derniers moments d'accalmie pour exaucer ce rêve de gosse et monter cette expédition.
8: L'essentiel, c'est le rêve et la quête, mais a-t-il trouvé quelque chose ?
9: Ah, alors ça, c'est toute la question. Après une expédition chaotique, etc., on sait qu'il a tourné autour de Marib, la capitale de la reine de Saba, ou ce qu'il en reste, c'est-à-dire pas grand-chose dans les sables du Yémen. Il a tourné autour, il a vu des choses, il les a racontées. Qu'est-ce que c'était exactement ? Allez donc savoir. Moi, j'ai eu la chance d'y aller personnellement à Marib. On voit vraiment pas grand-chose. C'était une oasis à l'époque. Maintenant, c'est complètement désertique. Il reste quelques traces éventuelles, mais absolument pas de ruines archéologiques comparables aux grands sites. Donc, il n'a pas vu grand-chose. Mais après tout, c'est peut-être pas là l'important, puisqu'on est dans le rêve, dans le mythe, dans l'imaginaire, et dans la quête épique. Donc, effectivement, le fait d'y être allé et d'en être revenu lui a suffi.
8: Quelle leçon tirera-t-il de cette expérience ?
9: Que ça fait partie, si vous voulez, de la mythologie de Malraux, que en fait il faut céder à ses enthousiasmes, à ses passions, que on peut marquer une pause même en période historique extrêmement agitée pour des choses qui lui paraissaient plus fondamentales. Et puis ça fera œuvre quand même, parce que il n'a pas écrit de livre sur cette épopée. Il en a fait des articles qu'il a publiés au mois de mai 34 dans l'Intransigeant, des articles très beaux d'ailleurs et tout à fait exceptionnels. Mais dans les Antimémoires en 1967, il consacrera toute une partie du livre au récit épique de cette histoire non moins épique.
8: Que nous dit Jean-Claude Perrier, c'est ma dernière question, que nous dit en fait ce livre, cette recherche sur un certain art de l'exploration qui a pu caractériser une époque aussi dont on est peut-être un petit peu nostalgique? Je pense aussi aux expéditions d'Henri de Montfred, etc., en Abyssinie, des choses comme ça, et qui a contribué, cette époque qui a contribué en fait à nourrir le récit d'aventure.
9: Ben absolument, Malraux fait partie de ces écrivains aventuriers. Vous parlez de Montfred, on pourrait parler de Kessel, de Saint-Exupéry,
8: oui,
9: etc.
8: Tout à fait.
9: Que la presse de l'époque envoyait, c'est ça qui a disparu, ou presque. La presse de l'époque, là c'était l'intransigeant, envoyait des grands écrivains déjà très connus découvrir le monde ou participer à des aventures et faire participer les lecteurs. Et ça faisait rêver, bien entendu, c'était aussi le rôle majeur de la presse écrite. Il n'y avait pas la télé, il n'y avait pas Internet, il n'y avait pas tout ça. Donc on avait besoin des écrivains et du verbe pour faire découvrir au grand public des horizons inconnus ou des mondes mythiques. Et ça, évidemment, on peut en être nostalgique à juste titre, puisque même si on a d'excellents écrivains voyageurs, je pense à Sylvain Tesson, par exemple, qui fait un travail formidable, c'est pas pareil, parce qu'il documente, il y a des photos, il y a des images, etc., etc. Donc oui, on peut en être un peu nostalgique.
8: Voilà, l'époque n'est pas la même, et de fait, hein, quand il n'y avait pas l'image, j'allais dire, c'est ce qu'on dit aussi en radio, en plus, il n'y a pas l'image, et c'est la même chose en littérature. Jean-Claude Perrier, André Malraux et La Reine de Saba, publié chez Lexio, et c'est... Merci d'avoir été avec nous, vous êtes journaliste et écrivain. À bientôt, Jean-Claude Perrier.
9: Merci beaucoup.
0: Une leçon d'histoire signée Louis Dauphren, à disponible en réécoute sur notre site internet. Vous connaissez l'adresse rcfnotredame.fr. On fête aujourd'hui les Gaétans, nom qui signifie originaire de Gaète, Gaeta en italien, un village dans le sud de Rome sur la côte. Les Gaétans ont pour saint patron Gaëtan de Tienne, un contemporain de Luther. Il fut secrétaire du pape et il choisit de quitter ce poste prestigieux pour se consacrer au service des plus pauvres. Isabelle Delaunay nous en dira plus dans le sein du jour. Rendez-vous à 7h56. Et puis à suivre sur RCF Notre-Dame, Changer le monde, ça commence ici. Nous irons au championnat mondial de cuisine de choux farcis. Il a lieu tous les deux ans à Limoges. Et puis bien sûr, l'effet mérite du jour. Que s'est-il passé un 7 août? Bruno Fuma nous en dira un peu plus.
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0: RCF Notre-Dame, il est 7h40 et est-ce que vous aimez le chou farci? Alors moi pas tant, il est peut-être un peu tôt pour en parler, mais il faut reconnaître que c'est un plat qu'on retrouve aux quatre coins du monde, qu'il soit farci aux légumes ou à la viande. Et bien tous les deux ans, à Limoges, a lieu le championnat du monde de cuisine de chou farci. Et Charlindo de RCF Limousin s'est rendu à la dernière édition en février.
10: Bonjour mes petits choux. On se pressait pour entrer dans les halles centrales ce lundi soir. Une banda à l'animation, le temps que soit révélé le nom tant attendu, celui du champion du monde de chou farci. Et dans l'assemblée, il n'y avait pas que des supporters limougeaux.
11: C'est pas exactement pareil, mais on a une cuisine japonaise qui s'appelle roll cabbage, qui est une roll de chou avec un peu de morceaux de viande.
12: Je mange du chou farci, c'est délicieux.
13: C'est un plat convivial, familial et divers.
10: Alors le grand gagnant sous bande originale de soupe aux choux, c'est
14: Olivier Caillon.
15: Je pense que j'ai envoyé du bon travail. Je l'ai appelé le chou farci Marie-Louise, en hommage à ma grand-mère. Alors, dans ce chou, venons-en au fait. Déjà, premièrement, j'ai utilisé un chou de Pontoise. Dans cette recette, on retrouve de la poitrine de cochon pour la farce, des trompettes de la mort, des champignons bruns, du vinaigre de vin jaune et du vin jaune, un intérieur avec une farce fine composée de trompettes de la mort. Et dans cet intérieur, vous pouvez retrouver du foie gras, du Lot-et-Garonne et du riz de veau du Limousin.
10: À ses côtés, sa plus grande supportrice, son épouse.
16: C'est beaucoup de travail, c'est beaucoup de passion, de patience. Et... Non, je suis hyper, vraiment très très fière de lui. Vraiment, vraiment, il mérite. Et... J'ai eu peur, hein, parce qu'il a obtenu la sauce et je me suis dit, bon, bah, c'est un petit prix de consolation. Et non.
10: Ces six compétiteurs n'auront donc pas le fameux chou en porcelaine entre leurs mains, mais un lot de consolation de la Maison Bernardo qui co-organisait cette deuxième édition. Un championnat que Michel Bernardo porte au cœur et veut à Limoges. Et
17: j'aimais beaucoup le fait que Bernardo, qui est quand même associé à l'excellence dans la porcelaine, c'est-à-dire un produit quand même qui est un produit de niche, soit associé à un produit qui est dans la culture populaire, qui est un produit très grand public. Voilà, j'ai adoré cette conjonction et de les deux. Et j'ai adoré, et surtout, je voulais que ça se fasse à Limoges, et ça se fait à Limoges.
10: Enfin, si le jury était composé de hautoquets membres de l'Académie nationale de cuisine, les curieux étaient nombreux à se presser pour voir le chef préféré des Français et président de ce championnat, Philippe Etchebest.
18: Il y avait du niveau, du très haut niveau. Le gagnant, il doit tout avoir. Il doit avoir la technique, il doit avoir la bonne utilisation de produits, il doit avoir la cuisson, l'assaisonnement. Tout est important dans un concours. Il ne suffisait pas aujourd'hui de faire un très bon chou ou une très bonne sauce. Parce qu'on a vu de très bonnes sauces d'un côté ou de très bons choux de l'autre. Mais la sauce n'allait pas. Vous voyez ? Donc il faut être bon dans les deux cases.
10: Philippe Etchebest, également présent au Salon de l'agriculture cette semaine. Salon qui s'achève ce dimanche.
0: Même moi, ça me donne envie finalement, mais malheureusement, il va falloir attendre l'hiver pour cuisiner des choux frais. Merci à Charline Do de RCF Limousin. Faute de manger du chou, nourrissons-nous intellectuellement. C'est l'heure de l'éphéméride de Bruno Fuma.
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19: Aujourd'hui, nous sommes le 7 août. La révolution des Trois Glorieuses vit ses dernières heures quand le 7 août 1830, la Chambre des Pairs et la Chambre des députés, habilement manœuvrés par Talleyrand, Adolphe Thiers et le banquier Lafitte, écartent les perspectives d'une république en France. Ils écartent également le duc de Bordeaux, petit-fils du roi déchu Charles X, et arrivent à convaincre le duc d'Orléans, Louis-Philippe, d'accepter la couronne. Devenant roi des Français, il va régner jusqu'en 1848 sous le nom de Louis-Philippe Ier. Depuis la mort du pape Clément V le 20 avril 1314, la chrétienté attend l'élection d'un nouveau pape. 2 ans plus tard, à l'initiative de Philippe de France, frère du roi Louis X, un nouveau conclave se réunit à Lyon au début du mois de mars 1316. Après le décès de Louis X, Philippe va prendre prétexte d'un service religieux pour l'âme de son frère le 28 juin pour enfermer le collège des cardinaux dans l'église des Jacobins. Ils ne pourront sortir qu'après l'élection d'un nouveau souverain pontife.
20: Le 7 août 1316, les cardinaux décidèrent de procéder à l'élection.

0: L'explosion est survenue à une heure de grande affluence, à l'heure où les rues sont bondées. À l'heure qu'il est, les opérations de sauvetage ne sont pas terminées. Quasiment simultanément à Dar es Salaam, en Tanzanie, le pays voisin. Un scénario identique. Une autre voiture piégée près de l'ambassade américaine. 6 morts, une dizaine de blessés. D'ores et déjà, la sécurité a été renforcée dans tous les bâtiments diplomatiques américains des pays voisins.
1: Ces attentats sont attribués à Oussama Ben Laden. Ils feront 213 morts au Kenya et 11 en Tanzanie.
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1: Allez, on ouvre la page culture. Nous quittait le 7 août 2010, Bruno Kremer, acteur franco-belge. Il fait partie de la promotion 1952 du Conservatoire National avec Annie Girardot, Jean-Paul Belmondo ou encore Jean-Pierre Marielle. En 1991, il reprend le rôle du commissaire Maigret pour la télévision. Bruno Kremer était né en 1929. Et puis disparaissait le 7 août 2004 le chanteur Jacques Douai, né Gaston Tanchon en 1920 à Douai, d'où son pseudonyme. Il était surnommé le troubadour des temps modernes. Ses plus grands succès, Fil la laine ou encore Colchic dans les prés. Colchic.

0: Jean-Michel Caradec, ma Bretagne quand elle pleut.
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En ce temps-là, Jésus disait à ses disciples « Si quelqu'un veut marcher à ma suite, qu'il renonce à lui-même, qu'il prenne sa croix et qu'il me suive. Car celui qui veut sauver sa vie la perdra, mais qui perd sa vie à cause de moi la trouvera. Quel avantage, en effet, un homme aura-t-il à gagner le monde entier si c'est au prix de sa vie ? Et que pourra-t-il donner en échange de sa vie ? Car le Fils de l'homme va venir avec ses anges dans la gloire de son Père. Alors, il rendra à chacun selon sa conduite. Amen, je vous le dis. Parmi ceux qui sont ici, certains ne connaîtront pas la mort avant d'avoir vu le Fils de l'homme venir dans son règne. »

Nous sommes dans les jours qui suivent la confession de Pierre à Césarée de Philippe. L'apôtre a identifié Jésus comme étant le Messie d'Israël, puis Jésus a annoncé sa passion, mais sans prononcer le mot « croix ». Le mot « croix », il l'avait prononcé une seule fois auparavant, dans le discours d'envoi en mission des 12. « Celui qui ne prend pas sa croix et ne me suit pas, n'est pas digne de voir. » Matthieu, chapitre 10. Maintenant, la perspective d'être crucifié ne concerne plus simplement les 12, mais tout disciple. Le crucifiement était un supplice horrible. Le crucifié mourait par étouffement et agonisait pendant des heures. Mais dans les paroles prononcées par Jésus, ce n'est pas le bois qui porte le crucifié, c'est le futur crucifié qui porte le patibulum, la branche horizontale de l'instrument de supplice. Le disciple est en marche et suit Jésus. Son agonie est pour plus tard. Ce que le disciple offre à Dieu à la suite du Christ, c'est toute sa vie. Aucun d'entre nous ne vit pour soi-même et aucun ne meurt pour soi-même, écrit Paul dans l'Épître aux Romains. Et il poursuit, « Si nous vivons, nous vivons pour le Seigneur. Si nous mourons, nous mourons pour le Seigneur. » Romains chapitre 14. Il nous revient alors de choisir le but de notre existence. Nous savons que nous venons de Dieu, c'est lui qui nous a donné la vie. Notre objectif, cohérent avec notre origine, doit être d'aller vers Dieu. La croix fait partie du programme, mais elle n'est qu'un passage. Et quand il viendra, le Fils de l'homme rendra à chacun selon sa conduite.

Notre Père, qui es aux cieux, que ton nom soit sanctifié, que ton règne vienne, que ta volonté soit faite sur la terre comme au ciel. Donne-nous aujourd'hui notre pain de ce jour. Pardonne-nous nos offenses, comme nous pardonnons aussi à ceux qui nous ont offensés. Et ne nous laisse pas entrer en tentation, mais délivre-nous du mal. Car c'est à toi qu'appartiennent le règne, la puissance et la gloire pour les siècles des siècles. Amen.

0: Cantimus Domino. Les Gaëtans ont pour saint patron Gaëtan de Thiennes. Qui est-il et d'où vient ce nom? Isabelle Delaunay nous en dit plus. Bonjour Isabelle.
1: Bonjour. Aujourd'hui, nous fêtons les Gaëtans, un prénom qui signifie « originaire de Gaète », une ville de la côte tyrénéenne, centre de villégiature à l'époque romaine, où Cicéron fut assassiné en 43 avant Jésus-Christ. Les Gaëtans ont pour saint patron un saint du XVIe siècle, saint Gaëtan de Thiennes, fondateur de l'ordre religieux des Théatins. Contemporain de Luther, Gaëtan fut secrétaire du pape et choisit de quitter ce poste prestigieux pour vivre auprès des pauvres, visitant les taudis, soignant les incurables, balayant les hôpitaux. Il fonda avec son ami Pierre Carafa, le futur pape Paul IV, un institut de prêtres qui mènerait comme lui une vie pauvre et austère au service des pauvres, les Théatins, mot qui vient de Théâtre, dont Jean-Pierre Carafa était évêque. Aujourd'hui, dans un quartier de la banlieue de Buenos Aires, le sanctuaire Saint Cayetano est dédié à Saint Gaëtan, patron des travailleurs argentins. Et on sait que quand le pape François était archevêque de Buenos Aires, il aimait, chaque 7 août, rencontrer des milliers de pèlerins qui se réunissaient autour de la statue du saint et il bénissait toute la journée les familles et spécialement les enfants. Le 7 août 2016, il leur adressa ce message. « Quand vous demandez à Saint Gaëtan du travail, vous demandez de pouvoir rester des hommes et des femmes dignes. » Alors bonne fête aux Argentins et aux Gaëtans.
0: Merci à Isabelle Delaunay pour le Saint du jour. Une rubrique à retrouver sur notre site internet. Vous connaissez l'adresse rcfnotredame.fr. Restez avec nous dans quelques instants. Le retour de l'information. Et à 8h10, nous recevrons notre invité. Et puis ensuite, nous irons direction Rome pour le journal de Radio Vatican avec l'actualité internationale et vaticane.
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0: À suivre sur RCF Notre-Dame avec notre invité, nous parlerons des difficultés que traversent les peuples autochtones disséminés dans 90 pays. Nous sommes le 4 août, on souhaite bonne fête à tous les Gaëtans. Merci d'être avec nous sur RCF Notre-Dame.
4: RCF, il est 8h, l'information nationale belge, Denis Delevin-Fosse avec vous ce matin. Bonjour à toutes, bonjour à tous. À Schaerbeek tout d'abord, l'incendie qui s'est déclaré hier soir dans un entrepôt situé à l'arrière d'un bâtiment est désormais complètement maîtrisé, ont indiqué les pompiers de Bruxelles. Les opérations de déblaiement et de refroidissement des derniers points chauds devraient toutefois encore durer de longues heures. Les autorités locales ont activé un plan communal pour accueillir les riverains délogés. Pour rappel, les services de secours ont été appelés vers 21h hier pour un feu dans un entrepôt de 3 étages. Il renfermait notamment des matelas et des tissus représentant une importante charge calorifique. À ce stade, aucun blessé n'est à déplorer et les circonstances de l'incendie ne sont pas encore connues. 4 F-16 belges et une centaine de militaires sont actuellement déployés en Islande. Une mission stratégique et qui est confiée à la Belgique en tant que membre de l'OTAN. C'est d'ailleurs déjà la deuxième fois en un an que nos 4 avions de combat sont appelés à sécuriser cet espace aérien. L'Islande a une position géostratégique majeure entre l'Europe et l'Amérique du Nord en étant au cœur des routes aériennes et maritimes transatlantiques. Or, l'île ne dispose pas d'une force aérienne propre. Elle a donc besoin de l'aide des des alliés de l'OTAN. Cette mission d'un mois sera la dernière pour les F-16 belges en Islande, car la prochaine fois, la défense enverra ses F-35. Chez nous, les commissariats belges pourront désormais utiliser le réseau social TikTok pour communiquer avec les citoyens et notamment les jeunes. Le ministre de l'Intérieur, Bernard Quintin, a élaboré un cadre réglementaire. Jusqu'à présent, la plateforme ne pouvait être utilisée que pour les enquêtes. De nombreux commissariats communiquaient déjà via des plateformes comme Facebook et Instagram. Désormais, ils pourront également le faire via TikTok. Ils y diffuseront par exemple des messages concernant l'alcool et la circulation, la consommation de drogue, la sécurité en ligne, la cybercriminalité ou encore de la prévention. Ce système fonctionne déjà dans plusieurs pays voisins comme par exemple aux Pays-Bas ou encore en Allemagne. Un chiffre interpellant pour poursuivre ce flash. Près de 2/3 des automobilistes circulent trop vite en zone 30, révèle l'Institut pour la sécurité routière VIAS ce vendredi. Les résultats de leur enquête montrent que la vitesse moyenne dans les zones 30, pourtant mise en place pour mieux protéger les usagers vulnérables, y est de 41 km/h avec des différences entre régions, une moyenne de 37 km/h en Flandre et 45 km/h en Wallonie. Pour également réduire la vitesse dans les zones 30 et 50, VIAS recommande donc d'adapter l'infrastructure et de multiplier les contrôles visibles. Toujours sur nos routes, justement, la police fédérale et près d'une centaine de zones de police locales renforcent les contrôles de vitesse pendant 24 heures, entre demain 6h du matin jusqu'à dimanche à la même heure, et ce dans le cadre de la 25e édition du Marathon contre la vitesse. Des radars fixes, automatiques et des radars mobiles seront déployés sur l'ensemble du territoire. L'objectif est d'inciter les automobilistes à lever le pied et à respecter donc les limitations de vitesse. En sport, en football tout d'abord, grâce à un but inscrit dans les 20 premières secondes de jeu, le Sporting d'Anderlecht a signé une victoire importante lors de son déplacement en Grèce, au PAOK, dans le cadre du 3e tour qualificatif pour l'Europa League. Le match retour est prévu jeudi prochain en Belgique. En cas de qualification, les Mauves affronteront soit le Levski Sofia, un club bulgare, soit le Kairat Almaty, un club kazakh. Enfin, en cyclisme, c'est l'étape reine de ce Tour de France Femmes qui se dispute ce vendredi. Cette 7e épreuve emmène le peloton de la Voulte-sur-Rhône au sommet du Mont Ventoux, 146 km en direction de l'un des sommets les plus mythiques de France. Une difficulté qui devrait imposer une certaine hiérarchie pour le classement général de ce Tour de France féminin 2026. Actuellement, au classement, la Suissesse Reusser mène avec 12 secondes d'avance à peine sur la Néerlandaise Vollering. La Polonaise Nevia Doma Finet est sur la dernière marche de ce podium provisoire. C'est la fin de ce flash. Retour de la formation belge à midi. Excellente matinée. Et comme chaque vendredi, à 8h, passé de quelques minutes, on retrouve la Fée Marmite pour une nouvelle recette estivale.
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6: Bonjour. Aujourd'hui, j'espère que le temps le permet, mais on va allumer le four. On va faire une tarte épinard ricotta. Donc, vous allez prendre une pâte feuilletée prête à l'emploi, 125 g de pousses d'épinards, 250 g de ricotta, 150 g de tomates cerises, j'aime bien les tomates cerises, 30 g de sucre, 3 œufs, un citron, un brin de romarin, du sel et du poivre. Donc, vous allez dérouler la pâte feuilletée et vous la disposez dans un moule pour remonter un petit peu les bords pour ne pas que ça coule. Vous la réservez au réfrigérateur parce que c'est toujours bien qu'elle soit froide. Vous allez plonger les pousses d'épinards 2 minutes dans une casserole d'eau bouillante salée et puis vous les rafraîchissez dans un saladier d'eau froide pour garder qu'elles restent bien vertes. Vous les égouttez bien en pressant pour éliminer un maximum d'eau. Dans un saladier, vous allez fouetter les œufs avec la ricotta, le sel et le poivre. Vous préchauffez le four à 180 degrés. Vous ressortez la pâte qui était au frigo. Vous répartissez les pousses d'épinards blanchies, les tomates et vous versez la préparation à la ricotta par-dessus et vous enfournez simplement pendant 30-35 minutes pour avoir une bonne cuisson. Pendant ce temps-là, vous prélevez 2 morceaux de zeste de citron à l'aide d'un économe. Dans une petite casserole, vous allez porter 6 centilitres d'eau à ébullition avec le sucre, les morceaux de zeste et le romarin et vous faites bouillir pendant 2-3 minutes. Et dès la sortie du four de la tarte, vous allez arroser avec cette petite décoction de citron et de romarin pour relever la bonne tarte aux épinards. Bon appétit !

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0: RCF Notre-Dame, il est 8h10 dans 20 minutes, le journal de Radio Vatican. Mais avant cela, l'invité de la matinale. Et ce matin, nous sommes en direct avec Bruna Crespi, anthropologue, chercheur associé au laboratoire PALOC du Muséum d'Histoire Naturelle à Paris. Bonjour Madame Crespi.
1: Bonjour.
0: Alors Madame Crespi, si on vous reçoit ce matin, et merci d'être avec nous, c'est parce que ce dimanche se tient la Journée internationale des peuples autochtones, une journée pour sensibiliser le public aux besoins des populations autochtones. Et justement, déjà, cette appellation, elle peut être un peu floue pour le grand public. De quoi parle-t-on, finalement, quand on parle de peuples autochtones ?
1: Alors, ce qu'il faut savoir, c'est qu'il n'existait pas une définition juridique universelle. L'ONU privilégie une série de critères et d'entre eux, on a par exemple la continuité historique des populations qui vivaient sur un territoire avant la colonisation ou la formation de l'État actuel. On a un lien collectif particulier avec leurs terres, les territoires, les ressources. On a aussi des institutions, des pratiques sociales, des langues, savoirs ou des systèmes politiques qui leur sont propres. On va avoir aussi une situation qui est souvent minoritaire au sein de l'État où ils vivent. Une volonté de maintenir, de transmettre leur identité, leurs institutions, leurs relations au territoire, mais surtout une auto-identification comme un peuple autochtone qui est accompagnée de la reconnaissance de cette appartenance par la communauté concernée. Ensuite, on a la convention numéro 169 de l'Organisation internationale du travail, qui est le principal traité international juridiquement contraignant et qui est consacré aux peuples autochtones. Il va fixer des critères juridiques qui permettent de déterminer à quel peuple la convention s'applique et leurs critères rejoignent ceux de l'ONU. Mmh. Mais cette convention-là, elle ne prétend pas définir tous les peuples autochtones dans l'ensemble de droit international et elle n'est liée que les États qui l'ont ratifiée.
0: Mmh. Oui, voilà, justement, parce que ces peuples autochtones, ce qui les rassemble, c'est des peuples très pluriels, effectivement, vous l'avez dit, mais ce qui les unit aussi, c'est qu'ils ont des défis similaires. Souvent, ils sont menacés. Il y a effectivement déjà la Convention 169 relative aux droits des peuples autochtones. Est-ce que le cadre législatif, il est suffisant? Vous l'avez dit, c'est du droit mou, donc c'est un texte déjà qui est non contraignant.
1: Alors, la Convention, effectivement, elle protège un ensemble des droits individuels et surtout collectifs des peuples autochtones. Son idée centrale est qu'ils doivent pouvoir conserver leurs institutions et leur mode de vie. Donc, participer aussi aux décisions qui concernent, définir leur propre priorité de développement sans discrimination ni assimilation forcée. Mais nous avons aujourd'hui 24 pays qui l'ont ratifié cette convention. Et la France, par exemple, ne fait pas partie de ces États.
0: Et comment vous l'expliquez cela?
1: Alors, la France soutient les droits des peuples autochtones au niveau international, puisqu'elle a voté en faveur de la Déclaration des Nations Unies sur les droits des peuples autochtones en 2007, mais elle refuse de ratifier la Convention car elle considère que la reconnaissance des peuples distincts et des droits collectifs spécifiques serait difficilement compatible avec l'article 1er de la Constitution française. Donc c'est une justification qui a bien sûr contesté par des organisations, des associations qui estiment que l'égalité n'interdit en aucun cas de reconnaître des droits particuliers destinés à corriger des situations historiques de colonisation et de domination. Et bah, la Nouvelle-Calédonie bénéficie, par exemple, d'une exception constitutionnelle au droit commun français avec les articles 76 et 77. Donc, dans ces cas, la France a accordé une reconnaissance particulière du peuple kanak, notamment grâce à des accords des Matignon des 88 et des Nouméa 98.
0: Je rappelle que nous sommes en direct avec Bruna Crespi, chercheure associée au laboratoire PALOC du Muséum naturel d'histoire à Paris. Nous profitons de la Journée internationale des peuples autochtones qui a lieu dimanche pour parler de ce sujet. Alors Bruna Crespi, entre autres, vous êtes spécialisée dans les peuples mélanésiens. Est-ce que vous pourriez nous en dire un peu plus? Qui sont ces peuples et comment vous travaillez avec les différentes communautés?
1: Alors, j'ai effectivement mes dernières recherches sont au Timor-Leste.
0: Au
1: Donc,
0: Timor
1: c'est un
0: oriental.
1: pays, oui, les Timor-Orientales. Et c'est un pays qui était une ancienne colonie française et qui a eu son indépendance des Portugal en 1975. Après, il y a eu l'invasion indonésienne et ils sont indépendante vraiment depuis 2002. Donc là-bas, déjà par rapport aux peuples autochtones, quand on parle de cette définition qu'on a donnée au début, les Timor-Leste n'est pas un État dans lequel un petit nombre de peuples autochtones se distingue notamment de la population nationale majoritaire issue de la colonisation. Donc, la plupart de la population descend des sociétés présentes avant la colonisation portugaise et indonésienne. Donc là, on a un cas très particulier parce que les critères d'une situation souvent minoritaire ou non dominante au sein de l'État n'est pas présente pour ces cas-là. Ensuite, moi, j'ai travaillé avec deux communautés, les Tétons et les Bounacs. Donc, les populations des langues Tétons appartiennent à l'ensemble linguistique austronésien. Et leur présence historique s'étend d'une part et de l'autre de la frontière actuelle entre les Timor orientales et les Timor occidentales indonésiens. Particulièrement dans les plaines centrales de l'île. Et une place importante est accordée dans les traditions orales sur les centres rituels et politiques des Werali, qui est situé dans l'actuelle partie indonésienne de l'île. De ce qu'on connaît sur ces royaumes-là, c'était un centre commercial, un centre d'échange entre plusieurs îles et après avec les Portugais. Ensuite, les Bunaks, ce sont des populations qui non austronésiens, donc rattachées à la famille Timor-Alor-Pantar des langues papoues. Et eux, ils sont établis principalement sur les hautes terres du centre de l'île, également d'une part et de l'autre des Timor-Leste et de l'Indonésie. Et ce sont des communautés qui ont longtemps été en contact avec les Tétons et qui ont migré de plus en plus vers l'est, les sud et l'ouest des îles, et qui se sont mélangés avec d'autres communautés.
0: Et alors justement, je me permets de rebondir. Vous le dites, c'est des communautés qui vivent sur les îles, des peuples insulaires. Ces peuples sont particulièrement touchés par les changements climatiques. Comment cela se concrétise de ce que vous avez vu au Timor-Oriental?
1: Alors, effectivement, les changements climatiques affectent plus les peuples autochtones parce que leur mode de vie, leurs économies, leurs pratiques culturelles sont étroitement liées aux terres, aux eaux, aux forêts, aux animaux, aux cycles saisonniers. Donc, Quand on a des sécheresses, des inondations, la montée du niveau de la mer ou encore la modification des saisons, cela peut réduire l'accès à l'eau, fragiliser l'agriculture, la pêche, la chasse et donc menacer directement la sécurité alimentaire. Mais au-delà de ces conséquences matérielles, on a aussi des conséquences sociales, culturelles, comme la disparition, la dégradation des lieux sacrés, des récits, des pratiques rituelles. Et de la même manière, les déplacements qui sont provoqués par des catastrophes ou par la perte des terres peuvent rompre des réseaux communautaires et affaiblir les liens avec les ancêtres, les territoires. Donc, il faut préciser aussi que cette vulnérabilité n'est pas uniquement liée à l'environnement, mais qu'elle est aussi renforcée par des facteurs historiques et politiques comme la colonisation, la dépossession foncière, la marginalisation économique et aussi une faible reconnaissance des droits collectifs.
0: Oui, voilà, effectivement, parce que les peuples autochtones représentent 6% de la population mondiale. Par contre, si on prend le pourcentage de la population mondiale en situation de précarité, les peuples autochtones représentent 15%. C'est des peuples, vous le disiez, qui sont globalement plus touchés par la précarité.
1: Oui, effectivement. Et en fait, les peuples autochtones disposent des moins de moyens pour faire face à ces catastrophes-là, alors même qu'ils contribuent très peu aux émissions responsables du changement du réchauffement climatique. Et par ailleurs, il y a certaines politiques qui sont mises en place au nom de la lutte contre les changements climatiques qui peuvent elles-mêmes porter préjudice. Donc, c'est le cas, par exemple, de certaines aires protégées, des projets de compensation carbone, des barrages, d'infrastructures énergétiques. Et ça arrive surtout lorsqu'ils sont décidés sans consultation ni consentement des populations concernées.
0: Très bien. Merci beaucoup, Bruna Crespi. C'est effectivement un grand exemple d'injustice climatique. C'est l'heure de terminer cette interview. Merci beaucoup d'avoir été avec nous. Je rappelle que vous êtes chercheur anthropologue au laboratoire PALOC du Muséum d'histoire naturelle à Paris.
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0: 8h23 sur RCF Notre-Dame, on retrouve l'actualité chrétienne et ce matin nous allons dans le chalet Notre-Dame des Refuges. Des retraites spirituelles y sont souvent organisées, été comme hiver, et cela nécessite de la préparation. Eh bien c'est justement la mission de Nathalie et Damien Blaise que Mélanie Niemietz nous fait rencontrer.
3: Depuis 4 ans, le couple se met au service de ce chalet qui est un ancien foyer de charité. Et Nathalie se souvient même de leur arrivée en Savoie.
4: On était arrivé à une étape de notre vie où nos enfants, nous avons 4 enfants, avaient quitté la maison et commencé à voler de leurs propres ailes. On a fait cette prière au Seigneur en lui disant que nous sentions que nous avions une nouvelle fécondité à développer et qu'on se rendait disponible. On a reçu cet appel de venir ici. C'était pour nous très surprenant parce qu'on ne s'attendait pas à ça. On pourrait dire que l'Esprit Saint a soufflé plus fort que le Mistral puisqu'il nous a fait remonter de Provence en Savoie, en altitude. Et nous sommes profondément heureux d'avoir répondu oui.
3: Le nom de ce chalet, Notre-Dame des Refuges, exprime parfaitement sa vocation.
4: Avec Damien, on avait vraiment dans le cœur que ce soit un lieu sous la protection de Marie. Pourquoi Notre-Dame des Refuges? Effectivement, parce que à la fois ça connote bien la montagne, et puis en même temps, c'est un vrai refuge pour des personnes très différentes.
3: Séjourner dans ce chalet est une invitation permanente à partir découvrir la montagne. Et souvent, les participants réalisent que ce cadre est propice à la rencontre avec Dieu.
4: Le Seigneur se révèle à nous et il peut se révéler à nous de façon un peu surprenante. Et on a parfois des personnes qui débarquent ici, qui ne sont même pas baptisées et qui font l'expérience de la présence de Dieu, Dieu qui se révèle à eux. Mais le Seigneur se révèle à chacun et J'allais dire, si on ouvre notre cœur, il a toujours quelque chose à nous dire.
3: Et se tenir en présence du Saint-Sacrement en plus de la marche silencieuse, c'est ce qui est encouragé.
4: On propose toujours l'adoration eucharistique tous les jours et même une nuit d'adoration. On propose à chacun de faire l'expérience d'être réveillé par son ange gardien et chacun est surpris de voir qu'il est appelé à descendre à la chapelle. Voilà, et c'est très très beau parce que le Seigneur parle aussi la nuit.
3: La prochaine retraite organisée dans ce chalet aura lieu du 17 au 22 octobre. Rendez-vous sur le site notre-dame-des-refuges.fr pour les inscriptions.
0: Un sujet préparé par Mélanie Niemietz. On passe beaucoup de temps en montagne ce matin. Alors maintenant, imaginez une vue sur le Mont Blanc. Nous sommes sur le plateau d'Assy, en Haute-Savoie. C'est là que se niche l'église Notre-Dame de la Toute-Grâce, une modeste chapelle de base pour les malades et les soignants, qui est devenue un chef-d'œuvre de l'art sacré. C'est une balade sonore composée par Vanessa Sanson de RCF Savoie-Mont-Blanc.
5: On avait une chaise longue et donc dans ta journée, tu avais au moins une heure ou deux sur cette chaise longue face au soleil, hein, et vraiment tu faisais griller tes poumons au soleil. Hein. C'était vraiment la seule thérapie qui existait. Ensuite, tu avais aussi, si tu n'étais pas trop fatigué, des promenades obligatoires dans le parc.
6: Ah, j'ouvre la table de nuit.
5: Là, on voit vraiment un mobilier avec le bureau, avec ce côté laqué rouge qui était facile en matériaux à entretenir. Il faut imaginer que ces gens-là, en regardant le Mont Blanc, en étant malades, étaient coupés pendant plus d'un an de leur famille. Et on a des lettres vraiment poignantes, hein, de ces malades. Les sanitaires et les repas étaient donnés en collectif. Tant que le malade, bien sûr, pouvait se lever et pouvait, bien sûr, marcher. Là, on va monter à la chapelle.
0: Voilà, et pour monter dans la chapelle, rendez-vous à 10h dans l'émission Radio Guidage. À suivre dans quelques instants, nous irons à Rome pour le journal de Radio Vatican. À la une ce matin, les violences en Cisjordanie avec une nouvelle incursion de l'armée israélienne. Mais nous aurons aussi également le retour dans notre rubrique lecture avec une recommandation à paraître le 19 août, Roche Brune de Sophie d'Ivry. Nous sommes le 7 août, nous fêtons les Gaïtans. Gaïtan qui vient du prénom de la ville de Gaïta. C'est un petit village dans le sud de Rome, sur la côte. Isabelle Delaunay nous en dira un peu plus tout à l'heure dans le Saint du jour. J'en profite pour rappeler que tous nos contenus sont disponibles en réécoute sur notre site internet RCF Notre-Dame. Restez avec nous à suivre la météo.
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0: La météo, Mathias, rares seront les nuages dans le ciel aujourd'hui.
10: Léger voile dans le nord ce matin, puis en Bretagne cet après-midi. Sinon, franc soleil sur tout l'Hexagone, idéal pour profiter des nuits des étoiles qui commencent ce soir. Côté température, on retrouve des normales auxquelles nous n'étions plus habitués dans le nord-ouest. Une petite vingtaine de degrés de Nantes à Lille ce matin, entre 25 à Rennes, 26 à Paris et 28 à Strasbourg cet après-midi.
0: Mais 8 vigilances orange canicule restent en vigueur dans le sud-est.
10: Les deux départements Corse, 4 le long du Rhône, en plus du Var et des Alpes-Maritimes. Il fera 33 à Marseille et Gap, 30 à Nice et il y a des vigilances jaunes jusqu'à Montpellier, 35 degrés, et Perpignan où il fera une maximale de 37 degrés.
0: Merci Mathias Troud, et on prend maintenant la direction de Rome où on va retrouver Alexandra Sirgan pour le journal de Radio Vatican.

0: Nouvelle violence en Cisjordanie. L'armée israélienne a mené une incursion dans un camp de réfugiés palestiniens proche de Jérusalem. Près de Ramallah, le village chrétien de Taïbé a été victime de nouvelles intimidations. Les habitants appellent la communauté internationale à intervenir et à protéger la population. En quête de légitimité, le président birman est depuis hier à Bangkok. Sa quatrième visite officielle à l'étranger depuis son élection en avril. Une visite décriée par les millions d'exilés birmans qui vivent en Thaïlande. Témoignage à suivre. En RDC, un premier échange de prisonniers entre Kinshasa et les rebelles de la FC M23 est en cours de préparation. 15 détenus sont concernés. Et puis prise de fonction aujourd'hui en Colombie du président Abelardo de la Espreya, allié de Donald Trump, déterminé à combattre les groupes armés. Un changement de cap qui risque de fragiliser le processus de paix dans le pays, 10 ans après la signature d'un accord avec les FARC. On en parle dans notre dossier à la fin de ce journal.
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0: Bonjour à tous. Nouvelle intensification des violences en Cisjordanie. L'armée israélienne a mené cette semaine des incursions dans le camp de réfugiés de Qalandia, situé entre Jérusalem et Ramallah. Au moins 8 personnes ont été blessées. Non loin de là, le village chrétien de Taïbé a été victime de nouvelles intimidations israéliennes ce mercredi. L'autorité nationale palestinienne a recensé plus de 1580 attaques durant le mois de juillet. Correspondance depuis Jérusalem de Valérie Ferron.
2: Depuis mercredi, les forces d'occupation israéliennes se livrent à des prises d'assaut d'immeubles et à des vagues d'arrestations d'habitants dans le camp de réfugiés de Qalandia, près du checkpoint du même nom qui coupe la route principale entre Jérusalem et Ramallah. Des appartements ont été entièrement saccagés par les soldats qui en ont transformé certains en centres d'interrogatoire. Une 60aine de personnes ont été arrêtées, dont des femmes et des adolescents. Soldats et colons israéliens continuent parallèlement de semer la terreur partout en Cisjordanie occupée, saccageant des terres agricoles et incendiant des maisons et des voitures, notamment dans les hameaux bédouins de Massafer Yatta, au sud de Hébron. Dans le village de Taïbé, des colons sont entrés mercredi avec leurs moutons dans une maison qui est attaquée actuellement plusieurs fois par jour. Les habitants de ce village chrétien palestinien appellent la communauté internationale à agir pour les protéger. Jérusalem, Valérie Ferron, Radio Vatican.
0: Et puis le plan de paix à Gaza, toujours dans l'impasse. Les médiateurs américains, qataris, turcs et égyptiens doivent prochainement se rencontrer au Caire pour échanger sur la deuxième phase de l'accord. Autre accord à la une de l'actualité ce vendredi, le prince héritier saoudien Mohamed Ben Salman réunit ce vendredi à Jeddah les dirigeants turcs et pakistanais pour signer un accord de défense et acter leur rapprochement opéré sur fond de guerre au Moyen-Orient. Guerre qui s'intensifie en Arabie Saoudite. Hier, les rebelles houthis du Yémen, soutenus par l'Iran, ont attaqué les forces gouvernementales saoudiennes, tuant au moins 58 personnes. Les houthis ont affirmé avoir agi en représailles au récent renforcement, selon eux, des troupes yéménites appuyées par l'Arabie saoudite. Direction la Thaïlande à présent. Depuis hier, l'ancien chef de la junte birmane, devenu président via des élections contestées en avril, est en visite officielle dans le royaume. Marginalisé par la communauté internationale depuis le coup d'état de 2021, la Birmanie cherche à renforcer ses liens avec son voisin thaïlandais. À la frontière entre les deux pays vivent des dizaines de milliers de Birmans en exil. D'autres ont pris refuge à Bangkok, comme Ong, rencontré par notre correspondant dans la capitale thaïlandaise, Valentin Sébron.
3: La venue du putschiste birman à Bangkok lui laisse un goût amer. Pour Aung comme pour beaucoup de nombreux exilés birmans, Minong Lain reste l'homme qui a plongé son pays dans le chaos, dans une guerre qui a fait plus de 100 000 morts en 5 ans et 4 millions de déplacés.
4: Ce n'est pas vraiment une surprise, mais bien sûr, je suis profondément déçu. Le gouvernement thaïlandais a choisi de défendre ses propres intérêts économiques et politiques sans se soucier des violations des droits humains ni des souffrances qui ont lieu juste de l'autre côté de sa frontière.
3: Il en sait quelque chose, arrêté un mois après le coup d'état militaire pour avoir manifesté. Le jeune homme a passé 2 ans dans les geôles birmanes avant de s'exiler en Thaïlande. Malgré son vernis civil, dit-il, le régime militaire birman n'a pas changé.
4: Qu'il vienne ici en tant que président ou en tant que chef de la junte, franchement, cela n'a pas la moindre importance. C'est la même personne, celle qui a commis toutes ces atrocités et qui a déclenché tout ce conflit dans le pays. Il reste donc le principal responsable, quel que soit le costume qu'il porte.
3: En quête de légitimité, Minong Lain effectue sa quatrième visite officielle à l'étranger depuis son accession à la présidence en avril dernier.
0: Reportage de Valentin Sébron à Bangkok. Et puis on apprend ce matin qu'une fusillade a eu lieu ce vendredi dans un établissement scolaire près de Bangkok justement. Au moins 8 personnes ont été tuées et plusieurs autres blessées. Le tireur, un adolescent de 15 ans, est également décédé. Une semaine après sa création, le Sénat du Bénin a choisi son premier président. Sans surprise, Patrice Talon, qui a dirigé le pays entre 2016 et le mois de mai dernier, a été élu hier à la tête de la Chambre haute, une institution qu'il a lui-même créée lors d'une révision constitutionnelle adoptée en novembre dernier. En République démocratique du Congo, un premier échange de prisonniers entre Kinshasa et l'AFC M23 pourrait intervenir dans les prochains jours, prévu de longue date dans le cadre du processus de paix entre les deux pays. Ce dossier était jusqu'ici resté bloqué. À Beni, dans l'est du pays, 15 détenus transférés depuis Kinshasa attendent désormais la suite de l'opération. Les précisions depuis Kinshasa de Pascal Moulégois.
5: Dans la ville de Beni, 15 personnes patientent depuis plusieurs semaines dans l'attente d'un échange de prisonniers entre le gouvernement congolais et la rébellion de l'AFC M23. Tous ont été transférés depuis des prisons de la capitale Kinshasa dans le cadre de ses premiers gestes de confiance prévus par le processus de paix de Doha. Leur présence avait déjà été confirmée début juillet par le gouvernement, mais depuis, les dossiers restaient au point mort. Selon plusieurs sources, aussi bien gouvernementales que proches de la rébellion, ces 15 détenus ne sont pas des figures des premiers plans de la rébellion de l'AFC M23. Une source judiciaire précise également qu'aucun d'entre eux n'a été condamné à mort, même si des personnes visées par une telle peine figurent toujours sur une liste plus large envisagée par des futurs échanges. Longtemps, les autorités congolaises ont justifié ces retards par des raisons sanitaires. Le comité international de la Croix-Rouge, qui doit faciliter la remise des détenus entre les deux parties, n'a pas participé au transfert de Kinshasa vers Beni, mais devrait intervenir lors de la phase d'échange proprement dite. Si les médiateurs espèrent désormais une avancée rapide, aucune date n'a encore officiellement été annoncée. Pascal Moulégois, Kinshasa, RFI, pour Radio Vatican.
0: Le secrétaire général de l'ONU, Antonio Guterres, appelle à la Russie et l'Ukraine à cesser leurs attaques sur des zones civiles. Cette semaine, une attaque russe a tué au moins 17 personnes et blessé des dizaines d'autres dans la région de Kiev. Dans le même temps, plusieurs personnes, dont des civils, sont mortes lors de frappes ukrainiennes en Russie. Puis par ailleurs, un incendie s'est déclaré ce vendredi dans un centre logistique du gérant russe de l'e-commerce Wildberries à Ekaterinbourg, dans l'Oural, issu d'une frappe ukrainienne, d'une frappe de drone ukrainienne. En Colombie, investiture du nouveau président ce vendredi. Abelardo de l'Espreya a été élu en juin grâce à un discours de fermeté contre les groupes armés impliqués dans le trafic de cocaïne qu'il a promis de bombarder avec l'aide de Washington. Le pays est extrêmement polarisé. Le gouvernement du président sortant a mis en garde contre des possibles attaques de terrorisme lors de la cérémonie d'investiture organisée à Cali, ville du sud-ouest récemment touchée par des attaques. L'église sur place œuvre pour la réconciliation nationale. Monseigneur Hector Fabio Henao est délégué de la conférence épiscopale colombienne pour les relations entre l'église et l'État. Il nous dresse les nombreux défis sécuritaires du pays.
6: Le premier défi, c'est de garantir la sécurité intégrale des communautés les plus vulnérables. Garantir aussi la sécurité des dirigeants sociaux qui continuent de payer un tribut très lourd. Il y a beaucoup qui sont été tués. Cependant, la sécurité ne serait être uniquement militaire. Elle exige le retour de l'État à travers l'éducation, la santé, les infrastructures et les opportunités économiques. Le second défi, tout aussi vital, est la réconciliation. Gouverner pour l'ensemble des Colombiens, réduire la brèche entre les grands centres urbains et la Colombie rurale, et reconstruire un climat de confiance institutionnelle pour penser le blessure de la nation. La situation ici en Colombie, que nous avons aujourd'hui, c'est une situation d'une polarisation très radicale, très difficile. L'Église appelle fermement à la sérénité, au respect des règles démocratiques, au dialogue constructif.
0: Des propos recueillis par Augustine Assa. On l'entendait, la sécurité nationale, l'un des principaux défis du pays. 10 ans après l'accord de paix conclu entre les FARC et le gouvernement colombien, c'est justement l'objet de notre dossier. Avant de passer justement à notre dossier de la rédaction, un mot pour vous inviter, chers auditeurs, à nous écrire à francais.ccd@vaticannews.va. « La Colombie s'apprête à changer de gouvernement. Le président élu au mois de juin, Abelardo de la Espreia, prend ses fonctions aujourd'hui dans un contexte de dégradation de la sécurité dans le pays. Les territoires reculés sont pris dans une nouvelle spirale de la violence, bientôt 10 ans après la signature de l'accord de paix conclu entre les forces armées révolutionnaires de Colombie et le gouvernement colombien. Après des décennies de violence qui entraînèrent des centaines de milliers de morts et des millions de déplacés, un accord de paix historique fut officiellement signé le 26 septembre 2016. Rejeté dans un premier temps par référendum, une version révisée de l'accord fut ensuite signée le 24 novembre 2016 à Bogota. Mais les promesses de paix se fissurent aujourd'hui dans le nord et le sud du pays, là où l'État demeure en grande partie absent, nous explique Yann Brassé, professeur de sciences politiques à l'Université du Rosario à Bogota.
7: 10 années mouvementées après cet accord de paix qui a été l'objet d'un référendum qui n'est pas passé dans un premier temps, puis qui a été modifié et approuvé par le Congrès colombien. Déjà, dès le départ, ça a posé un problème de légitimité qui a fait que nombre des réformes structurelles prévues par les accords ont été lancées tardivement et avec pas mal de résistance, on va dire, la réforme agraire en particulier, la réforme du système électoral, mais pour tout ce qui est de la démocratie, mobilisation des membres des ex-FARC, ça s'est plutôt bien passé dans l'ensemble, même si on a des dissidences qui ne se sont jamais démobilisées et qui continuent à être actives. On a vu dans les premières années de l'accord une situation de sécurité qui s'est améliorée considérablement dans nombre de régions du pays. Lamentablement, dernièrement, ces régions ont vu l'apparition de nouveaux groupes et donc la situation de sécurité se dégrade de nouveau, mais on est loin d'arriver à la situation qu'a connue la Colombie il y a 10 ans avant les accords de paix.
8: Pourquoi cette reprise de violence? Est-ce qu'on peut dire qu'il y a eu un jour la paix depuis l'accord en Colombie?
7: Non, on ne peut pas parler. D'abord, il faut bien dire que cet accord concernait la principale guérilla du pays, les FARC, les Forces armées révolutionnaires de Colombie. Il y a une autre grande guérilla, l'ELN, qui ne s'est jamais démobilisée. Et puis, il y a d'autres groupes qui viennent plutôt des ex-milices paramilitaires, qui survivent sur le narcotrafic et qui ont acquis une certaine puissance dans pas mal de régions du pays. Donc, on n'a jamais vraiment eu une situation de paix, dans le sens où il y a toujours des groupes armés actifs en Colombie.
8: La Colombie s'apprête à changer de gouvernement. Quel est le plan de ce nouveau gouvernement sur ce dossier ?
7: Alors, le nouveau gouvernement est un gouvernement de droite qui a été élu sur un programme sécuritaire très marqué. Donc, on revient à une politique qui était celle qui dominait l'agenda ans avant les accords de paix. Le gouvernement sortant avait essayé de lancer un programme de négociation tous azimuts avec tous les groupes encore actifs. C'est le programme que le gouvernement appelait la paix totale. Mais c'était une ambition très très difficile à réaliser parce qu'on a beaucoup de groupes actifs et négocier avec les uns, ça posait toujours des problèmes avec les autres. Donc le gouvernement n'a pas vraiment réussi à démobiliser aucun groupe important. Et du coup, ces groupes ont parfois profité des négociations pour se renforcer, pour renforcer leur contrôle territorial. Et du coup, on est dans une situation un petit peu difficile, ce qui justifie le tournant sécuritaire du nouveau gouvernement.
8: Est-ce qu'on peut imaginer un renouvellement de cet accord de paix ?
7: En tout cas, ce n'est pas du tout à l'ordre du jour du nouveau gouvernement, qui vient plutôt des secteurs qui ont toujours refusé cet accord de paix et qui ont toujours rechigné à l'appliquer. Si on s'en tient à ça, ça sera déjà pas mal, puisque le gouvernement a annoncé qu'il voulait revenir sur un certain nombre de points de l'accord, en particulier qu'il voulait supprimer le système de justice transitionnelle qui s'applique aux démobilisés. Mais voilà, même cet accord est un petit peu en sursis avec ce nouveau gouvernement.
8: Est-ce que la population soutient le nouveau gouvernement investi à la tête du pays ?
7: C'est un gouvernement qui a été élu avec une marge très étroite. Le pays est très divisé. C'est d'ailleurs le gouvernement le plus mal élu depuis le début du siècle, depuis même avant. Un gouvernement qui n'obtient pas 50% de deuxième tour. C'est assez parlant. Donc voilà, il suscite pas mal de résistance. Et par ailleurs, disons que ses partisans voulaient surtout, disons, un changement d'orientation politique. Il y avait une opposition forte au gouvernement passé, mais n'adhère pas forcément à toutes les idées du nouveau gouvernement. Donc voilà, on a pas mal d'expectatives. On a des annonces d'un programme assez radical qui a été montré pendant la campagne par ce nouveau gouvernement, mais qui ne convainc pas nécessairement tout le monde et qui suscite pas mal de craintes de la moitié de la Colombie qui n'a pas voté pour lui, disons.
0: Interrogé par Cécile Mérieux, Yann Brassé, professeur des sciences politiques à l'Université du Rosario à Bogota, en Colombie, était ce matin l'invité de Radio Vatican. C'est la fin de ce journal. Merci pour votre écoute et votre fidélité aux ondes de Radio Vatican. L'actualité en langue française revient à 13h, heure de Rome. D'ici là, très belle matinée à vous.
9: Le journal de Radio Vatican était présenté par Alexandra Sirgan. À présent, direction Grenoble pour la rubrique Libraire à l'air libre, préparée par Tiffaine Deloge de RCF Isère.
10: À Grenoble, sur la place Docteur Léon Martin, la librairie Le Square et sa grande baie vitrée veillent depuis les années 1950. À l'intérieur,

0: Level designer chez Ubisoft, s'est mariée avec Isabelle Fuseau, psychologue spécialisée dans la reconversion professionnelle et grande prêtresse du yoga. Ils ont chacun des enfants de mariage précédents. Lui, il est l'heureux papa de Léon, 7 ans, enfant tyran. Et elle gère avec astuce et intelligence la complicité qu'elle entretient avec sa fille ado, Noémie. Et alors qu'elle se pose la question, pourquoi se dire qu'on fait famille alors qu'on sacrifie notre horloge personnelle ? Lui, il lui propose de passer un week-end en montagne pour se reconnecter à la nature et surtout escalader individuellement et laisser sa femme gérer ses deux enfants. Il décide néanmoins de se diriger vers le parc national des Hautes Aigues, donc comme je disais avant, à Rochebrune, où l'air était différent à cette altitude, où du coup on ressent les choses différemment et où les vacances allaient tous les émoustiller. Ils allaient pouvoir ainsi investir les chiens bleus, un gîte tenu par une sorte de vieille sorcière acariâtre Cornelia, qui elle-même est affublée de chiens franchement effrayants, et ainsi peut-être trouver des réponses, des solutions, arriver vainqueur et serein à la fin du gameplay. Ou pas. Dans Rochebrune, Sophie d'Ivry pervertit complètement la comédie en trois actes grâce à des personnages qui sont vraiment hauts en couleur, qui sont aussi bien attachants que tête à claque. Elle singe complètement les jeux vidéo qui auraient dû être complètement maîtrisés justement par son héros principal en exposant clairement et cyniquement les règles que les protagonistes vont suivre complètement inconsciemment. Elle déconstruit totalement le mythe du retour à la nature salvateur. Elle cingle les modes de vie, d'éducation, de pensée qui sont consensuels et pourtant qu'on adulte tous et qu'on aimerait tous tellement bien suivre. Et surtout, elle s'insinue dans la famille, dans la vie de couple et ainsi dans nos propres vies.
1: Plein de livres qui sortent, plein de romans qui sortent à la rentrée littéraire. Pourquoi avoir choisi celui-ci ? Qu'est-ce qui vous a séduit ? On peut se dire aussi, c'est un livre qui parle de montagne, on est à Grenoble, c'est peut-être pas tout à fait anodin non plus.
0: C'est la montagne, mais c'est aussi la construction, avec énormément de rebondissements. On rit, mais de façon un petit peu cachée, on sourit franchement, on est presque au bord des larmes, on a peur, c'est nerveux, mordant, en même temps c'est touchant. Et puis étonnamment, c'est aussi un bel hymne aux nouvelles fratries.
1: Merci beaucoup Nadège Badina. Donc je le rappelle, Rochebrune de Sophie d'Ivry, ça sort le 19 août en librairie pour la rentrée littéraire et donc vous pouvez le retrouver ou le commander dans toutes vos librairies indépendantes. Merci de nous avoir accueillis à la librairie Le Square.
2: Et merci à Tiffaine Desloges de RCF Isère. À suivre dans Visage à 9h sur RCF Notre-Dame, Thierry Lyonnais reçoit Zarina Khan, une philosophe et metteur en scène, mais avant tout une femme de paix, nominée en 2005 pour le prix Nobel de la paix. Mais avant cela, à 8h50, un temps de prière.
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En ce temps-là, Jésus disait à ses disciples « Si quelqu'un veut marcher à ma suite, qu'il renonce à lui-même, qu'il prenne sa croix et qu'il me suive. Car celui qui veut sauver sa vie la perdra, mais qui perd sa vie à cause de moi la trouvera. Quel avantage, en effet, un homme

aura-t-il à gagner le monde entier si c'est au prix de sa vie ? Et que pourra-t-il donner en échange de sa vie ? Car le Fils de l'homme va venir avec ses anges dans la gloire de son Père. Alors, il rendra à chacun selon sa conduite. Amen, je vous le dis. Parmi ceux qui sont ici, certains ne connaîtront pas la mort avant d'avoir vu le Fils de l'homme venir dans son règne.

Nous sommes dans les jours qui suivent la confession de Pierre à Césarée de Philippe. L'apôtre a identifié Jésus comme étant le Messie d'Israël, puis Jésus a annoncé sa passion, mais sans prononcer le mot « croix ». Le mot « croix », il l'avait prononcé une seule fois auparavant, dans le discours d'envoi en mission des 12. « Celui qui ne prend pas sa croix et ne me suit pas, n'est pas digne de voir. » Matthieu, chapitre 10. Maintenant, la perspective d'être crucifié ne concerne plus simplement les 12, mais tout disciple. Le crucifiement était un supplice horrible. Le crucifié mourait par étouffement et agonisait pendant des heures. Mais dans les paroles prononcées par Jésus, ce n'est pas le bois qui porte le crucifié, c'est le futur crucifié qui porte le patibulum, la branche horizontale de l'instrument de supplice. Le disciple est en marche et suit Jésus. Son agonie est pour plus tard. Ce que le disciple offre à Dieu à la suite du Christ, c'est toute sa vie. Aucun d'entre nous ne vit pour soi-même et aucun ne meurt pour soi-même, écrit Paul dans l'Épître aux Romains. Et il poursuit, si nous vivons, nous vivons pour le Seigneur, si nous mourons, nous mourons pour le Seigneur. Romains chapitre 14. Il nous revient alors de choisir le but de notre existence. Nous savons que nous venons de Dieu, c'est lui qui nous a donné la vie. Notre objectif, cohérent avec notre origine, doit être d'aller vers Dieu. La croix fait partie du programme, mais elle n'est qu'un passage. Et quand il viendra, le Fils de l'homme rendra à chacun selon sa conduite.

Notre Père, qui es aux cieux, que ton nom soit sanctifié, que ton règne vienne, que ta volonté soit faite sur la terre comme au ciel. Donne-nous aujourd'hui notre pain de ce jour. Pardonne-nous nos offenses, comme nous pardonnons aussi à ceux qui nous ont offensés. Et ne nous laisse pas entrer en tentation, mais délivre-nous du mal. Car c'est à toi qu'appartiennent le règne, la puissance et la gloire pour les siècles des siècles. Amen.

0: Les Gaëtans que nous fêtons aujourd'hui ont pour saint patron Gaëtan de Thiennes. Alors qui est-il? D'où vient ce nom? Isabelle Delaunay nous en dit plus. Bonjour Isabelle.
1: Bonjour. Aujourd'hui nous fêtons les Gaëtans, un prénom qui signifie originaire de Gaète, une ville de la côte tyrénéenne, centre de villégiature à l'époque romaine, où Cicéron fut assassiné en 43 avant Jésus-Christ. Les Gaëtans ont pour saint patron un saint du XVIe siècle, saint Gaëtan de Thiennes, fondateur de l'ordre religieux des Théatins. Contemporain de Luther, Gaëtan fut secrétaire du pape et choisit de quitter ce poste prestigieux pour vivre auprès des pauvres, visitant les taudis, soignant les incurables, balayant les hôpitaux. Il fonda avec son ami Pierre Carafa, le futur pape Paul IV, un institut de prêtres qui mènerait comme lui une vie pauvre et austère au service des pauvres, les Théatins, mot qui vient de Théâtre, dont Jean-Pierre Carafa était évêque. Aujourd'hui, dans un quartier de la banlieue de Buenos Aires, le sanctuaire Saint Cayetano est dédié à Saint Gaëtan, patron des travailleurs argentins. Et on sait que quand le pape François était archevêque de Buenos Aires, il aimait, chaque 7 août, rencontrer des milliers de pèlerins qui se réunissaient autour de la statue du saint et il bénissait toute la journée les familles et spécialement les enfants. Le 7 août 2016, il leur adressa ce message. « Quand vous demandez à Saint Gaëtan du travail, vous demandez de pouvoir rester des hommes et des femmes dignes. » Alors bonne fête aux Argentins et aux Gaëtans.
0: Voilà, le saint du jour est à retrouver sur notre site internet. C'est la fin de cette matinale. Merci d'avoir été avec nous ce matin et tout au long de cette semaine. C'était une première pour moi, cela s'est souvent entendu. Mais j'espère tout de même que vous avez passé un bon moment. La semaine prochaine, vous aurez le plaisir de retrouver la brillante Clara Bévillacois en matinale. Et moi, je serai avec vous entre 18h et 19h. À suivre sur RCF l'émission Visage, une rediffusion de l'émission de Thierry Lyonnais. Il reçoit ce matin Zarina Khan, russo-pakistanaise, philosophe et metteur en scène, nominée pour le prix Nobel de la paix en 2005. Je vous souhaite à toutes et à tous un très bon week-end sur les ondes de RCF Notre-Dame.

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0: Il est des vies qui semblent tout droit sorties de romans qu'aurait pu signer Joseph Kessel ou Somerset Maugham. Votre vie, Zarina Khan, est bien plus qu'un roman. Elle est le témoignage vivant que l'amour est plus fort que la haine, que la paix l'emporte toujours sur l'intolérance. Si je dis que vous êtes philosophe, actrice, réalisatrice de théâtre, que de Paris à Sarajevo, de l'Ardèche au Liban, vous animez des ateliers d'écriture et de théâtre, je ne fais qu'effleurer ce que vous êtes vraiment. Vous la nominez en 2005 pour le prix Nobel de la paix. Dans le livre autobiographique que vous venez de publier aux éditions Ozoni, intitulé « La sagesse d'aimer », vous racontez que lorsque vous étiez tout enfant, un médecin, intrigué par votre chevelure noire et vos traits orientaux, vous a demandé « D'où viens-tu ?» Vous lui avez répondu très poétiquement. Alors j'ai envie de vous reposer cette même question, Zarina Khan. D'où venez-vous ?
1: Ça, c'est une question tellement... Elle est vaste comme le monde.
0: Comme votre monde ?
1: Oui, c'est un monde tissé. C'est un monde de tissage, en fait, entre... Le Pakistan, donc cette partie de ce pays ancien qu'est l'Inde, qui tout à coup devient le pays le plus jeune de la planète et que mon père va élever. J'apprends très tôt qu'il participe à la fondation de ce nouveau pays qui a 6 ans de plus que moi. Et du coup, je vis le Pakistan comme un frère, comme un frère aîné qui m'emmène sur le chemin. Quand on me demande que fait ton père, ben je dis, il construit un pays.
0: C'est beau comme métier.
1: C'est un beau métier.
0: Mais vous venez d'encore plus loin, parce que quand on vous lit, on est impressionné par un peu la généalogie de vos parents, de vos grands-parents, cette rencontre de différentes cultures.
1: Ben, ce père, qui est, c'est un prince indien, et il est imprégné de son ancêtre Gengis Khan. Donc oui, je viens de ces steppes-là parcourues par Gengis Khan, de ce personnage terrible qu'il a été et en même temps tellement respectueux des cultures du monde parce que contrairement à ce qu'on croit, Gengis Khan n'était pas seulement un conquérant, c'était un conquérant qui voulait la paix et il savait que la paix ne pouvait exister sur Terre que si on respectait profondément les cultures et les appartenances de chacun. Donc il avait cette idée du tissage aussi. Et mon père en était imprégné. Ma mère, de son côté, était une Russe à 100%, donc de parents russes de Crimée et du Caucase.
0: Ce qu'on a appelé les Russes blancs qui ont fui la révolution en 1917.
1: Tout à fait. Mon grand-père était officier de la marine du Tsar et il a vécu, alors lui, la destruction de son pays. C'est-à-dire mon père vivait la construction d'un pays et du côté maternel, il y avait cet immense traumatisme de voir un pays se détruire, être à feu et à sang. Et l'obligation de le quitter, en fait, de quitter la terre aimée. Voilà. Les Russes sont des gens particulièrement attachés à leur terre. Cette terre immense, d'ailleurs, tellement diverse aussi. Et donc, je crois que je viens de la construction et de la destruction, mais presque en simultané. Et ce tissage entre comment détruire si vite et comment construire si lentement, c'est là d'où je viens.

0: Vous dites que vous venez également des trous noirs. Dans la réponse que vous donnez à ce médecin, vous lui dites, alors je ne sais pas si la petite fille a formulé comme ça, mais la femme que vous êtes aujourd'hui, qui se remet dans la peau de cette petite fille, dit « Je viens aussi des trous noirs ». Qu'est-ce que cela veut dire ?
1: Ça veut dire que dans mon parcours, il y a eu la présence donc de parents aimés. Ma mère, c'est un amour absolument immense que j'ai vécu un peu comme si j'étais son parent. Une mère très fragile en fait et très forte à la fois, qui était lieutenant de l'armée française, qui a rejoint, alors russe, née en Tunisie, dans la colonie russe de Tunis, puisque à l'époque, le rebelle qui était Bourguiba en Tunisie a accueilli la flotte russe qui fuyait la révolution d'octobre. Mmh. Et ce pays, la Tunisie, est devenu pour moi une petite Russie, en fait, puisque je suis née en Tunisie aussi. Et un pays français, puisque c'était un protectorat français à l'époque. Donc, ma mère est française, née en Tunisie, et elle va réaliser en 1942, grâce à De Gaulle, qui appelle les Français d'Afrique du Nord à rejoindre l'armée, elle va réaliser qu'elle doit sa nationalité à un pays qui est en souffrance et qu'elle ne connaît pas, et qui est la France. Et elle va s'engager dans l'armée française pour remercier de cette nationalité qui lui a été donnée et aussi de cette culture, puisqu'en Tunisie, elle allait à l'école française et qu'elle a découvert les écrivains français et que c'est devenu sa famille et puis c'est devenu la mienne.
0: En vous écoutant et en vous lisant, Zarina Khan, on a vraiment l'impression que toute l'histoire de vos ancêtres sont inscrits, je dirais, non seulement dans votre mémoire, mais aussi dans votre ADN. Dans tout ce qui vous constitue. Et je crois très loin, très très loin dans le temps.
1: Je crois qu'en écrivant, vraiment, j'ai réalisé à quel point nous sommes chacun, être vivant sur la Terre, mémoire. Mémoire de tout ce qui a été, mais depuis le début du monde. Nos cellules, je pense qu'elles sont... Nous savons que nous sommes poussière d'étoiles aussi. Mais nos cellules, elles portent vraiment l'inconscient collectif de l'humanité. Et je crois que comme il ne m'a pas été donné d'avoir des repères plutôt carrés, une appartenance simple, ni religieuse,
0: ni familiale,
1: ni un pays, enfin voilà, je n'ai pas de pays. Je ne peux pas dire que j'ai un pays.
0: Vous en avez beaucoup.
1: J'ai tous les pays. Et que le repère devient cellulaire, mmh, en fait, et que nos cellules sont mémoire, et elles sont mémoire de toute l'humanité. Je vis avec ceux qui nous ont précédés, mais depuis des milliers d'années. Je vis avec Échille, qui a inventé le théâtre en Grèce. Je vis avec Socrate, qui a su accoucher les âmes. Je vis avec Olivier de Serres, qui lui est bien plus jeune, puisqu'il n'est que du XVIe siècle. Mmh.
0: Mais je reviens sur la notion de d'où venez-vous. Si j'ai ouvert par là, c'est que je pense qu'il y a quelque chose de fondamental dans votre histoire et dans ce que vous êtes capable de transmettre aussi aujourd'hui. Je pense notamment aux jeunes de banlieue qui ne savent pas toujours très bien d'où ils viennent. J'ai l'impression que c'est fondamental chez vous.
1: Oui.
0: Vous êtes pakistanaise. Vous êtes française, vous êtes tunisienne, vous êtes russe, vous êtes tellement en vous-même. Est-ce que c'est une chance ou est-ce que c'est sincèrement difficile à porter ?
1: C'est un cadeau absolument immense. C'est une chance magnifique, je le dis aujourd'hui, de tout mon être. Mais en même temps, ça a été petite également la source de tous les rejets, de tous les racismes, puisque je n'étais jamais ce que je devais être pour les uns ou pour les autres. Et comme personne ne pouvait me cataloguer et qu'est-ce que l'être a besoin pour se rassurer de, d'avoir une sorte de catalogue d'appartenance. Hein. On a besoin vite, vite, quand on rencontre quelqu'un, de le mettre dans une case. Et moi, j'échappe à toutes les cases. Et donc, le rejet, c'est la peur de l'autre, c'est la peur de l'étrangeté de l'autre. Et dans mon cas, c'était une étrangeté totale, puisque on ne peut me ramener à rien de connu.
0: Et pourquoi est-ce que ça dérange autant cela ? Au lieu d'être émerveillé face à la différence, pourquoi est-ce qu'on a ce réflexe de peur de la différence de l'autre ?
1: Parce que je crois que malheureusement, l'éducation consiste à donner des repères et des repères qui sont ceux d'une seule appartenance. C'est tout le problème qui agite notre monde aujourd'hui, c'est celui du communautarisme. Les parents s'évertuent à donner à leurs enfants une culture, à transmettre une culture, une religion. Au lieu de transmettre la foi, ils transmettent un dogme. Et dans ces dogmes-là, dans ces rituels-là, il y a des merveilles, enfin, qui, moi, me passionnent. Mais ces merveilles ne sont merveilles que si on est capable de comprendre que le rituel de l'autre est aussi une merveille. Alors que souvent, le repère à soi, c'est ce qui a été transmis par les ancêtres et qui devient une catégorie et donc une barrière et donc une frontière. Et là, ça devient pour moi insupportable. Le cadeau qui m'a été donné, c'est que comme je ne pouvais m'appuyer sur aucune appartenance, j'ai dû élargir au fur et à mesure de mes pas sur la terre le champ de mon esprit et ouvrir les horizons. Et en fait, j'ai dû ouvrir au point que j'ai ouvert sur le cosmos, parce qu'à un moment, la terre était trop étroite pour moi. Et que les étoiles, quand je dis que les étoiles ont été mes compagnes et que mes camarades de classe en maternelle me disaient « mais t'as pas de copine ?» Et en fait, ben oui, j'ai des milliers de copines.
0: Des milliards de copines.
1: Des milliards de galaxies qui m'accompagnent. Mais ça a été presque un réflexe de survie, d'ouvrir le champ de l'horizon de l'esprit jusqu'à l'infini pour comprendre que ce à quoi j'appartiens, c'est même pas à l'univers, c'est aux univers. C'est aux vibrations qui nous relient dans l'universel au-delà de toutes nos appartenances.

0: Zarina Khan, on l'a dit et écrit de nombreuses fois, votre vie semble tout droit sortir d'un roman ou d'un scénario de film de fiction, tellement votre parcours est incroyable. Votre histoire commence par un conte de fées, votre père, pakistanais, rencontre votre mère, c'est un coup de foudre immédiat, votre mère russe. Au début, tout est merveilleux, mais très rapidement, ils sont confrontés justement à cette intolérance de la différence. Vous avez 3 ans et demi, votre mère est lapidée, presque à mort. Vous vous souvenez, vous, petite fille, de ce moment-là? Vous dites que un basculement s'est passé dans votre vie.
1: Oh, je m'en souviens très très bien. C'est vraiment une mémoire qui ne peut pas s'effacer. C'est tout à coup l'être qui vous porte à la vie, qui en aime un autre, avec une sorte de simplicité dans ce coup de foudre entre cet homme et cette femme. Oui, une grande simplicité d'amour, de l'essentiel de l'amour. Et en fait, ce mariage, c'est le premier mariage mixte au Pakistan, va déranger les Français, va déranger les Anglais, va déranger les Indiens, les Pakistanais, enfin,
0: tout le monde
1: est dérangé par cette mixité intolérable au moment où, justement, le Pakistan musulman décide de s'affirmer comme musulman. Enfin,
0: Et c'est la terre pure, hein, c'est ça le Pakistan,
1: oui,
0: l'étymologie, c'est la terre pure.
1: Voilà. Et tout à coup, ce grand leader qui est mon père et qui épouse une chrétienne orthodoxe russe française, c'est quelque chose qui va stupéfier dans un premier temps. Et après la stupéfaction, monte la haine et monte lorsqu'il y a haine, il y a ce désir terrible de mettre à mort. Donc je vis cet instant incompréhensible. Il est toujours incompréhensible pour moi. Je ne peux pas comprendre. Comprendre, ça vient du latin cum prehendere, c'est-à-dire prendre en soi. Je ne peux pas prendre en moi cette haine-là. Elle est toujours un peu à distance de moi. Je l'ai vécue. Je la vis dans les attentats, dans les guerres qui agitent notre monde aujourd'hui. Mais c'est une incompréhension qui me submerge et qui a fondé mon travail et toute mon œuvre.
0: Vous dites que c'est un moment qui va déterminer tout le reste de votre vie, tous vos engagements pour la paix, pour la création artistique, mais toujours dans un mouvement de paix, de réconciliation, s'enracine là, dans ce moment où on a essayé de tuer votre mère.
1: Oui. Et de tuer ma mère parce qu'elle aime un homme qui n'est pas de son appartenance, en fait.
0: Et de sa religion, disons-le clairement. On a voulu la lapider parce qu'elle était chrétienne.
1: Oui.
0: Et non pas musulmane.
1: Oui. Et que moi, j'étais le fruit du péché, en fait, de cet intolérable-là, puisqu'on ne doit pas mélanger. Et j'ai revécu ce moment-là à Sarajevo, dans Sarajevo assiégé, puisque, comme vous le dites, j'ai travaillé après dans les zones de conflit, dans les pays en guerre aussi, pour que cette expérience soit un éclairage qui m'amène dans ces zones de conflit à aider d'autres jeunes à gagner du temps, en fait, sur la haine, à ne pas basculer dedans parce qu'il y a une autre voie.
0: Votre mère a survécu à cette lapidation. Malheureusement, l'amour de vos parents n'a pas survécu.
1: C'était impossible de rester.
0: Ils se sont séparés.
1: C'était impossible de rester.
0: C'est la haine qui les a fait se séparer, vous pensez ?
1: Non, c'est la menace de mort. C'est-à-dire qu'ils s'aimaient toujours quand ils se sont quittés.
0: Non, mais quand
1: quittés.
0: Je dis la haine des autres, bien sûr, la haine des gens qui les environnaient.
1: Mais la menace de mort était trop grande sur ma mère et sur moi. C'est-à-dire qu'à un moment, cette lapidation, elle en a réchappé et qu'il était hors de question qu'une deuxième fois, elle y reste, en fait. Et qu'on savait que la prochaine cible de lapidation, ce serait l'enfant.
0: Zarina Khan, votre père, qui vous avait fait embrasser la religion musulmane dans votre enfance, au moment où vous partez, vous dit « tu prendras la religion de ta mère », donc la religion chrétienne orthodoxe. Pourquoi est-ce qu'il vous a dit cela ?
1: Pour moi, c'est un fondement aussi de la paix, cette phrase de mon père. Mon père était très pieux, et il dialoguait avec Allah. C'était vraiment... le compagnon de sa vie, c'était Allah. C'était vraiment l'espérance aussi que cette terre pakistanaise pouvait devenir une terre de paix, apaiser la scission avec l'Inde. Et tout à coup, cet homme-là me dit « Tu prendras la religion de ta mère ». C'est un cadeau vraiment précieux, c'est un trésor d'intelligence en fait. Pour lui, la religion, c'est une discipline. C'est une façon de grandir, d'avoir une colonne vertébrale et qu'il faut la connaître bien pour avoir justement des repères bienveillants. Mais il a ajouté « Il y a un seul Dieu ». Donc, prends la religion de ta mère pour la discipline que ça va t'apporter et qu'elle pourra te transmettre, puisqu'elle est orthodoxe, elle ne pourra pas te transmettre l'islam, en fait. Et donc, tu n'auras pas cette colonne vertébrale dont tu as besoin. Mais quelle intelligence ! Je veux dire, si chacun était capable de cette intelligence-là, le monde serait un monde de paix. Le monde serait... complètement différent. Et l'exemple de mon père m'a animé toute ma vie. Je n'avais rien de lui que cette phrase. Je veux dire, je l'ai quitté, j'avais 3 ans et demi. Je l'ai retrouvé, j'avais 36 ans. Donc j'ai grandi sans père, j'ai grandi sans lui, mais cette phrase s'est inscrite et c'était un phare dans la nuit de l'absence.
0: Vous avez embrassé la religion de votre mère, Zarina Khan, vous avez été baptisée orthodoxe à Tunis, de nouveau, là où votre mère s'était réfugiée, retrouvée ses parents. Et vous partagez dans votre livre ce moment du baptême où quelqu'un est venu vous féliciter, une femme, et vous a dit tout de suite après le baptême, tu es des nôtres. Et cette phrase-là, vous l'avez reçue comme une violence et non pas comme un mot de bienvenue. Tu es des nôtres. Pourquoi est-ce que ça a été violent pour vous, cette phrase ?
1: Tu es maintenant des nôtres, petite chrétienne. Et là, vraiment, la question qui m'est venue tout de suite, et un enfant cherche ses repères, il n'arrête pas, je le dis à un moment, de faire le point, en fait, comme un objectif qui cherche à comprendre le monde, qui cherche à capter le monde, et de faire le point, parce que tout est flou, tout est confus, l'enfant cherche à faire le point tout le temps avec sa pensée pour s'approprier ce qui est autour de lui. Et tout à coup, cette phrase, elle me dépossédait de tout, puisque tu es maintenant des nôtres. Ça pose la question de « mais qui étais-je avant ? Qui étais-je avant d'être des vôtres, avant d'avoir ce baptême ? Je n'étais rien. Or si, je sais que j'étais déjà au monde, que mon être était pleinement présent au monde. Donc comment peut-on tout à coup m'accepter parce que je suis passée par ce baptême-là ? Comme des vôtres. Ça pose la question des nôtres, des vôtres, des leurs. Ça pose la question des frontières, des barrières. J'étais déjà de l'humanité. Donc pourquoi cette réduction tout à coup à tuer des nôtres ? C'est ça la violence. C'est que ça réduit tout à coup l'être précédant le baptême à néant. Et que ce néant-là, il est la racine du mal qui habite notre planète.
0: C'est ce que nous vivons actuellement.
1: C'est ce que nous vivons.
0: Il y a ceux qui sont des nôtres et il y a les autres. Et ces autres-là sont nos ennemis.
1: Oui.
0: Qu'ils soient chiites, sunnites, chrétiens, oui. Musulmans, hindous, bouddhistes.
1: Donc oui, c'est une violence. Parce que nous sommes un, l'humanité est une. Ensuite, que chacun cherche dans sa quête et aille vers telle ou telle religion, vers tel ou tel rituel. Bien sûr, je le comprends, nous en avons tous besoin.
0: Et en pensant que sa religion ou sa tradition est la meilleure, parce que votre père était persuadé que l'islam était la meilleure des voies.
1: Et pourtant, il me dit, prends la religion de ta mère.
0: Parce qu'il n'était pas là pour vous enseigner la sienne. Donc il vous confie à cette femme qui est chrétienne.
1: Oui.
0: Mais on a quand même tendance dans toutes les traditions religieuses à rencontrer des hommes, des femmes qui sont persuadés que leur tradition religieuse est la meilleure.
1: Tout à fait.
0: Mais est-ce qu'on peut vivre avec ce sentiment-là sans exclure l'autre ?
1: Mais je pense que c'est le pari de l'humanité et c'est un pari urgent aujourd'hui. C'est-à-dire vivre dans sa propre vérité en sachant que ce n'est pas la vérité de l'autre. Pour moi, c'est ça l'amour, en fait.

0: Zarina Khan, vous parlez d'amour. Le titre de votre livre est « La sagesse d'aimer ». On perçoit bien que l'amour est au cœur de tout ce que vous vivez au sein du théâtre, au sein de l'écriture, au sein de la philosophie. C'est l'amour qui est au cœur de tout. Pourquoi ce titre, « La sagesse d'aimer » ?
1: Alors, parce qu'on dit que je suis philosophe, j'ai fait des études de philosophie.
0: Mais c'est l'inverse, la philosophie.
1: J'ai enseigné la philosophie.
0: C'est l'amour de la sagesse.
1: Et c'est au moment... D'ailleurs, c'était un jour où j'enseignais, où j'ai donné l'étymologie donc, du mot philosophie, l'amour de la sagesse. Et tout à coup, j'ai senti en moi que ces élèves qui me regardaient, à qui je tentais de communiquer l'importance du sens de la vie. Pour moi, la philosophie, c'est vraiment la quête du sens de la vie. Et j'ai senti qu'ils ne comprenaient pas ce que ça voulait dire, l'amour de la sagesse. Que c'était abstrait pour eux, c'était quelque chose de vague, en fait, la sagesse, mais qu'est-ce que c'est ? Et en fait, j'ai inversé le mot philosophie en me disant, mais non, c'est aimer qui est au cœur. C'est la sagesse d'aimer qui est importante. Parce que si nous sommes seulement dans une quête de sagesse où effectivement nous allons acquérir une vérité et s'y accrocher comme à une bouée qui nous permet de surnager dans l'océan trouble du monde, nous ne pourrons pas gagner cette bienveillance, cette quête du bien qui animait Socrate, qui animait les grands philosophes, la grande philosophie, celle qui n'est pas la petite réduite à ses catégories. C'est bien l'amour qui était au cœur quand Socrate allait vers un autre et l'aidait à devenir lui-même. C'est l'amour qui le menait. Donc ces compagnons, ces grandes figures que je suis allée chercher dans la philosophie en fait, et qui sont des compagnons, mais au quotidien, hein, compagnon ça veut dire partager son pain, c'est cum pane, c'est le je partage mon pain avec toi. Donc mon pain spirituel, je le partage avec Socrate, mais comme je peux le partager avec vous, Thierry Lyonnais, le temps d'un déjeuner. Cette nourriture qui nous habite, elle est immense, elle dépasse le temps, elle dépasse l'espace, elle dépasse les catégories, elle est universelle et ça s'appelle l'amour. Et si chacun d'entre nous, dans notre religion, nous ne sommes pas capables de dépasser les limites de notre religion, nous ne sommes pas dans l'amour. Qu'on ne me dise pas qu'on est dans la foi, et dans une foi bienveillante, mais la foi est forcément bienveillante, qu'on ne me dise pas qu'on est dans la foi si on exclut l'autre et qu'on le juge comme inapte à comprendre notre propre religion. L'autre est apte à avoir sa foi et à nous rejoindre dans notre foi. Parce qu'il est autre, parce qu'il est vivant, parce qu'il est notre frère, notre sœur d'humanité. Pas parce qu'on l'aime bien. Je m'insurge contre ces affinités. C'est encore une fois des appartenances, les affinités. Alors moi, j'aime telle musique. Hein. Il y a beaucoup ce « j'aime » qui est utilisé à tort et à travers. Moi, j'aime bien. Moi, je n'aime pas. Ah non, je n'aime pas. Voilà. Mais l'amour, ça ne peut pas ne pas aimer.
0: L'amour ne peut qu'aimer.
1: L'amour ne peut qu'aimer. Donc on ne peut pas mettre « ne pas » à côté. Ça, c'est un blasphème de la pensée.
0: Zarina Khan, vous nous parlez d'amour, et je le sens bien en vous voyant, en vous écoutant, en ayant lu votre livre, que c'est axial, c'est essentiel, c'est fondamental. Et en même temps, en découvrant votre histoire, je me dis, comment a-t-elle la force d'aimer aujourd'hui ? Parce que dans votre histoire, il y a du beau, il y a beaucoup de souffrance aussi. Et vous nous partagez notamment ce que vous avez vécu enfant, à 6 ans. Votre mère avait choisi de refaire sa vie avec un Allemand, elle, lieutenant de l'armée française, qui a lutté pendant la Deuxième Guerre mondiale. Elle choisit de se marier avec un Allemand, une personnalité très connue, puisqu'il est devenu aussi ambassadeur d'Allemagne en Espagne. Et cette histoire, qui aurait pu être une très belle histoire de réconciliation franco-allemande, est une histoire triste, sordide. Cet homme était un ancien nazi et il abusait de vous quand vous aviez 6 ans et il abusait de vous à plusieurs reprises. Vous avez un chapitre qui s'appelle Le Trou Noir qui nous partage cela. Et je me suis dit, comment une femme une petite fille qui a été abusée comme cela peut encore parler d'amour, croire encore en l'amour après ce que vous avez subi?
1: Je crois que, en fait, on n'a pas le choix. Je crois que je n'ai pas eu le choix. Quand on vit cette... C'est une mort, en fait. L'inceste, l'abus, c'est extrêmement courant. Je le sais depuis, puisque j'ai développé mes ateliers d'écriture à travers le monde et que j'ai ouvert des espaces où les enfants peuvent dire, enfin, l'indicible, ce qu'ils ne peuvent dire nulle part. Mes ateliers d'écriture, je les ai créés pour que justement tous ces enfants abusés, maltraités, puissent avoir un espace pour partager ce fardeau. Puisque ce type même d'abus est terrible, non seulement parce qu'il vous vole votre corps, votre innocence, votre confiance en l'autre. La confiance en l'adulte est brisée à jamais, en fait. Et ne pas pouvoir partager avec d'autres, croire qu'on est seul à vivre ce qu'on vit, ça alourdit le fardeau. Donc, j'ai trouvé l'écriture comme appui, déjà toute petite. J'écrivais de la poésie, beaucoup, pour dire à un lecteur imaginaire, à l'époque, je ne faisais lire à personne ces poèmes, ma détresse de ne pouvoir pas dire à ma mère ce que faisait son mari, en fait.
0: Et pourquoi est-ce qu'on ne peut pas dire? La souffrance est trop grande?
1: Non, c'est encore une histoire d'amour. On ne peut pas dire à l'autre parent parce qu'on l'aime et qu'on a trop peur de lui faire de la peine. En fait... L'enfant, très souvent, lorsqu'il est abusé, va inverser, il va devenir parent de ses parents, en quelque sorte. Il va grandir d'un coup. C'est ça, en fait, la mort qui nous arrive, c'est que l'enfant meurt d'un coup. Et du coup, il devient grand d'un coup, et du coup, il va prendre soin de sa mère.
0: Il la protège.
1: Ce père imaginaire, puisqu'il était absent, que j'avais... à qui jamais je n'aurais pu dire aussi, parce que je le protégeais. Il était pris par cette magnifique action de bâtir un pays de paix. Donc, cette peine-là, je ne voulais l'infliger à personne. Et les enfants à qui ça arrive, et ceux qui nous écoutent aujourd'hui, je sais que beaucoup ont vécu cela. Et j'ai envie de leur dire, partagez votre souffrance, parce que c'est comme ça qu'elle va s'apaiser. Moi, j'ai trouvé le pays de l'art, j'ai trouvé le pays de l'écriture pour poser cela, pour le poser protégé par les personnages du théâtre, par le non-jugement, puisqu'on est personnage, on n'est pas jugé. Et je suis arrivée à ce paradoxe étonnant, c'est que le théâtre, c'est le seul espace où on peut arrêter de jouer, où justement on va poser les masques, où on va oser dire, parce que cela ne fera de peine à personne. C'est le personnage qui dit. Et du coup, on va être complètement vrai. Et c'est la source de mon théâtre.
0: Est-ce qu'il faut comprendre que votre choix de faire du théâtre, quelque part, est un non-choix qu'il s'est imposé à vous pour vous permettre de vivre?
1: Oh, c'est très clair que l'art a été l'espace sacré qui m'a redonné vie. La mort dont je parle, je l'ai vécue plusieurs fois, puisque la lapidation de ma mère, la séparation de mon père ont été vraiment des atteintes profondes à mon être. Aussi incompréhensible, pourquoi dois-je être arrachée à ce père qui m'aime et que j'aime? Je veux dire, oh non, mais de quelle loi de ces communautés? C'est de la barbarie. En fait, pour un enfant d'être arraché à celui qu'il aime. Et ensuite, ce beau-père qui va m'arracher à moi-même, parce que l'abus, c'est ça, c'est être arraché à soi, et qui va être impuni, qui va continuer à vivre tranquillement sa vie, alors qu'il vient d'arracher une petite fille à elle-même pour toujours. Une part de moi est restée dans ce dimanche de Bruxelles. Mais en même temps, l'art m'a redonné peut-être une force encore bien plus grande que celle de la seule vie sur Terre. C'est une force qui rejoint les étoiles, c'est une force qui... L'œuvre est éternelle, c'est-à-dire qu'on est au-delà de nous-mêmes. Alors, on m'arrache une petite partie de moi, mais on me donne sans choix, effectivement.
0: Et ce qui m'impressionne beaucoup chez vous, Zarina Khan, c'est que non seulement vous vous tournez vers les étoiles, mais ce n'est pas une fuite. On pourrait se dire, la souffrance est tellement grande qu'elle fuit la réalité dans le monde des étoiles. Mais ce n'est pas ça. Vous vous tournez vers les étoiles pour leur parler, mais, je vais dire, vous avez mis les mains dans le cambouis de l'humanité, quoi. Depuis toute votre vie, vous vous êtes tourné vers les autres. Vous êtes tourné vers les jeunes des banlieues, vous êtes tourné vers des jeunes en difficulté, dans des pays en pauvreté, vous avez été au Mali, vous avez vécu une vie tournée vers l'autre en permanence. Et c'est ça qui m'intrigue. D'où vous vient cette force? Allez, j'utilise le mot de résilience, qui vous a fait vous construire malgré vos souffrances et vous tourner vers les autres pour les aider eux aussi à se construire.
1: C'est une conviction simple que la souffrance ne peut pas être stérile. La souffrance, c'est un engrais qui fait pousser des fleurs. Sans ça, je serais morte, en fait.
0: Mais certains meurent, Zarina. Certains ne... Alors, pas cette force de résilience.
1: Mais c'est peut-être pour ça que j'ai été toute ma vie dans l'urgence d'aller vers l'autre, pour qu'il ne meure pas, pour que je le rencontre à temps, pour lui dire « il y a une terre qui nous appartient, à nous à qui un instant on a tout enlevé, il y a une terre qui nous appartient et qui nous appartiendra toujours et qui est sûre et qui est belle, et c'est celle du partage ». Et c'est celle que j'ai apprivoisée dans l'art, où il suffit de prendre une craie, de mettre deux chaises pour définir un espace où tout à coup tout est possible, où tout à coup on va pouvoir s'aimer alors qu'on ne se connaît pas, où tout à coup on va pouvoir se dire l'essentiel alors qu'on ne sait même pas nos prénoms ou nos noms et que ça n'a aucune importance parce que le nom et le prénom déjà vont allumer des connotations, des barrières, des frontières. Un espace où tout à coup l'être est complètement entier face à un autre être et prêt à l'aimer quel qu'il soit. C'est extraordinaire le cadeau qui m'a été fait. Parce que si je n'avais pas eu ces barrières, si je n'avais pas eu ces meurtres répéter d'une partie de moi-même, je n'aurais pas eu la force d'aller vers l'autre dans cette urgence. Mais une urgence où on prend le temps, c'est ça qui est extraordinaire. C'est que quand cet espace sacré de l'art s'ouvre et qu'on est souffrant l'un face à l'autre, tout à coup le temps se suspend. Et qu'en une heure, on va pouvoir se réconcilier avec quelquefois 20 ans, 30 ans de haine. En une heure, en une minute. C'est-à-dire que la rencontre est cette force. Parce que l'amour a cette capacité à éteindre les feux de l'enfer qui s'allument, les démons qui nous habitent. En une seconde, tout à coup, quelque chose s'apaise, mais pour toujours.

0: l'expérience que j'ai faite dans mes ateliers à Sarajevo, à Beyrouth, dans les Balkans, c'est quand, en un temps infime, toutes les haines vont se désagréger parce que l'amour a pris la place. Mais ça, c'est la force de la rencontre. Et que moi, l'ayant vécu pratiquement seule avec moi-même, j'ai eu cette chance. J'ai pas eu la rencontre de quelqu'un qui serait venu me dire. Si j'ai eu mon institutrice qui m'a dit « Ce que tu fais en ce moment, c'est du théâtre. » Je ne savais pas ce que je faisais.
1: Et vous aviez 4 ans.
0: J'avais 4 ans et je ne savais pas ce que je faisais. Elle a nommé. Quel cadeau aussi qu'on ait nommé ce que j'étais en train de faire.
1: Comme quoi, voilà. C'était bien en vous. Vous étiez comédienne, metteur en scène, dès l'âge de 4 ans, enfant. Comment, en relisant toute cette histoire, vous vous êtes rendu compte que ça vous habitait depuis pratiquement l'origine?
0: Alors, c'est peut-être ce qu'on appelle une vocation. Hein. La vocation, c'est la voix. Donc, maintenant, vous avez raison de dire que ce n'était pas un choix. C'était comment survivre quand on n'a aucun repère. Eh bien, il faut l'inventer. Et je pense que l'enfant sait faire cela. L'adulte oublie de le faire. Et c'est dommage parce qu'il cherche des références. Alors que l'enfant, il a une spontanéité et une force de vie telle qu'il va créer ce qui lui manque. Et moi, ce qui me manquait, c'était cet espace pour dire et pour être avec l'autre, au-delà des barrières. Donc j'ai créé le théâtre. Mais ça veut dire que tout le monde peut le créer, que tous les enfants ont ce besoin vital de faire un détour par l'essentiel et qu'ils ne trouvent pas toujours, comme moi je l'ai trouvé, l'espace pour le faire.
1: En vous écoutant, je repense à cette phrase de Jésus qui dit « Si vous ne redevenez pas comme des enfants, vous n'entrerez pas dans le royaume de Dieu. » C'est ça à quoi nous sommes invités, retrouver l'enfant qui est en nous, mais comment est-il cet enfant-là qu'on a perdu, nous, adultes, aujourd'hui?
0: Cet enfant-là, qui, moi, m'habite encore, je le dois à mon beau-père nazi. Parce que, en tuant l'enfant qui était en moi, en fait, il ne l'a pas tué, il l'a mis en suspens. Et du coup, il m'habite toujours.
1: C'est-à-dire?
0: C'est-à-dire qu'il y a un enfant en moi qu'on a arrêté, hein, à 6 ans, on a arrêté cet enfant-là avec cet acte barbare et répété. Mais comme il s'est arrêté, il est comme protégé dans un espace intérieur. Et donc, il est toujours vivant en moi. Et quand je travaille avec d'autres, quand je vais vers les autres, c'est cet enfant qui va vers les autres. C'est pas la femme que je suis devenue, philosophe, avec des références, avec une certaine culture.
1: Mmh. Mais comment est-il cet enfant qui vous habite?
0: Il est... Mon père rirait s'il nous entendait. Enfin, de là où il est, il peut rire. Il est pur. Il est du pays pur, en fait. Il n'est atteint par rien. Il est étincelant, en fait.
1: Donc, quoi? Confiant?
0: Confiant. Confiant. Confiant. Éperdument confiant. Plein d'amour. Enfin, il est amour, en fait. Il est innocence. C'est-à-dire que il va continuer à aller vers l'autre. Quel que soit tout ce qui m'est arrivé, je continue à aller vers les autres avec cette confiance. J'ai aimé mon beau-père au moment où il a perdu sa mère. Je l'écris dans le livre. Au moment où cet homme, vraiment, que j'avais tant de mal à aimer, perd sa mère, tout à coup, cet enfant qui est en moi va aimer l'enfant qui est en lui. Ce vieil homme, tout à coup, il est l'enfant de cette mère qui est en train de mourir et qui meurt. Et si nous sommes capables de relier tous nos enfants intérieurs, je pense qu'on va dépasser des certitudes. La certitude, elle nous tue. Elle nous tue, elle est vaine. C'est aller vers qui est fécond. Je vais vers toi, tu vas vers moi, nous allons les uns vers les autres parce que nous sommes vivant sur cette terre. Et je donnais même un petit exercice assez drôle aux jeunes en banlieue. Alors, ils me prenaient vraiment pour une fada, comme ils disaient. Et je leur disais, si tous les jours, vous essayez d'aller vers quelqu'un, mais vraiment que vous n'aimez pas du tout, qui a une sale gueule, comme on dirait pour vous. Et tous les jours, vous faites ce petit exercice d'y aller. Et il y aura des cadeaux incommensurables, des surprises que vous n'imaginez même pas. Et comme je leur disais, je le faisais. Le jour même, je suis allée prendre le RER et il y avait une place, voilà, à côté de gens qui avaient l'air tout à fait corrects. Et puis, il y avait une place vide à côté de deux SDF qui étaient d'une puanteur qui vraiment se dégageait dans tout le wagon. Et comme je venais de donner cet exercice, je l'ai fait et je suis allée m'asseoir dans la puanteur, à côté de ces deux êtres qui avaient oublié qu'ils pouvaient être aimés. Et je leur ai parlé, de rien, de tout, comment ça va. Et puis tout à coup, eux, ils n'arrivaient pas à me répondre, ils étaient sidérés que je me sois assise à côté d'eux, parce qu'ils savaient qu'ils puaient en fait. Ils le savaient très bien, que c'était une façon aussi d'exclure les autres.
1: De mettre une frontière.
0: De mettre une frontière, encore une fois, d'être dans cette puanteur. Et à un moment, il y en a un qui a essayé de me demander si j'avais un peu d'argent, et l'autre a pris sa main. C'était très beau ce geste. Il a pris la main de son compagnon d'infortune. Et il lui a dit non, elle, on ne lui demandera rien. Qu'est-ce qu'on pourrait lui donner ? Et ils se sont regardés et ils n'avaient pas grand-chose, sauf un petit bout de papier doré, sans doute d'un vieux bonbon, mais très joli papier. Et il en a fait une petite fleur avec ce papier, il me l'a offerte. Voilà comment on peut inverser

Zarina Khan, nous poursuivons sur RCF cet entretien. Je savais, en venant vous rencontrer, que 55 minutes serait trop court pour échanger avec vous, pour que vous nous partagiez cette longue expérience qu'est la vôtre. Vous avez publié un premier tome, La sagesse d'aimer. Deux autres vont suivre pour découvrir votre long parcours, votre riche parcours. J'aimerais juste qu'on s'arrête un instant sur les ateliers d'écriture. Depuis une trentaine d'années maintenant, vous proposez des

0: un gars de Villeneuve-les-Garennes, eh ben, il y a la joie, il y a la peine, et ça nous ramène à l'essentiel. Parce que la joie, ça va être la naissance d'une petite sœur, ça va être les retrouvailles avec une grand-mère, la peine, ça va être la mort d'un être aimé, la mort d'un petit chat, hein, chez les enfants, ça peut être la mort d'un animal. Donc c'est ce qui nous unit au premier lieu en tant qu'humain. Et que au moment de ces ateliers, donc je fais écrire, c'est étonnant comme chacun est assoiffé de pouvoir poser sur le papier ses grandes émotions, en fait. Il y a tout de suite, tout le monde va écrire. Jamais personne a refusé d'écrire. Même les analphabètes, lorsqu'ils ne savent pas écrire, je deviens leur secrétaire. Et c'est une écriture orale, certes, mais ils ne parlent pas, ils écrivent. C'est-à-dire, écrire, c'est déposer au cœur du puits de l'humanité ce qu'il y a d'essentiel.
1: Et quand les gens vous disent « mais j'ai rien à dire », vous avez été confronté à ça avec des jeunes des banlieues. Moi, j'ai rien à dire.
0: Qu'est-ce que vous dites ? Eh ben là, c'est extraordinaire la perche qui m'est tendue quand on me dit j'ai rien à dire. Là, je pose mes affaires et je dis je vais rester longtemps parce que vous serez les premiers sur Terre qui n'avez rien à dire. Donc, je veux que nous explorions le rien. Qu'est-ce que c'est le rien ? Et le rien, en fait, c'est une profusion. C'est une profusion de souffrance, c'est une profusion d'absence, c'est une profusion d'éloignement, c'est une profusion de solitude. Ce rien-là, s'il se dit, il ouvre déjà à l'amour. C'est fait. Au moment où je lis les textes écrits en atelier, chacun entend l'autre et l'aime et le reconnaît. Parce qu'il peut partager ce qu'il ne soupçonnait pas de l'autre. En fait, l'atelier d'écriture, c'est une communion.
1: Et une communion universelle, quelles que soient les origines sociales, religieuses, raciales.
0: Universelle. Et jamais dans l'atelier d'écriture ne s'est posé la question de « mais qui es-tu ?» Toi, comme ethnie, nationalité, jamais. C'est tout à coup, tu es toi parce que tu as vécu cela. Et que je te reconnais, je reconnais une part de moi dans ta peine et dans ta joie. Tu es mon frère.
1: Et là, ça nous rapproche.
0: Ah, mais les plus racistes, tout à coup, pleurent à entendre l'autre qu'ils détestaient l'instant d'avant, qu'ils étaient prêts à aller battre au sortir de la classe. Enfin, c'est incroyable comme tout ça se passe vite. Quelques phrases sur le papier, ma voix qui les dit, la reconnaissance de l'autre, et ce ne sera plus jamais quelqu'un à frapper.
1: En 2005, vous avez été nominé pour le prix Nobel de la paix. Qu'est-ce que c'est la paix pour vous, Zarina Khan ?
0: La paix, c'est... ça vient de pachérer, c'est-à-dire paître. En fait, c'est drôle, c'est... vous savez, quand vous voyez ces images comme ça, un peu de... voilà, des bêtes qui paissent dans un pré, un berger qui joue de la flûte... le soleil qui se couche, l'herbe qui pousse, tout est à sa place. Tout est en accord. Tout est harmonie. La paix, c'est cela. Et dans ce monde troublé, je pense que c'est notre tâche à chacun. Et pas seulement à ceux qui, comme moi, ont des outils. À chacun de créer chaque jour un espace. Mais ça peut durer, allez, 60 secondes, où tout est en harmonie en soi. Parce que si tout est en harmonie en soi, on rayonne comme un cercle invisible qui se crée autour de soi, vibratoire, où l'autre qui passe va prendre de cette harmonie et va l'emporter avec lui. C'est une circonférence de paix qui émane de nous. Et si nous sommes nombreux,

0: eux ainsi, en quête de cette harmonie, nous l'atteignons tous les jours, nous l'atteignons un instant, nous pouvons l'atteindre. Eh bien, imaginez toutes ces circonférences sur la Terre qui vont se relier et qui vont faire harmonie. Et où tout à coup, le cri de haine, l'insulte, va se suspendre. Peut-être même sans que la personne comprenne pourquoi, mais tout à coup, il va se poser la question de « mais pourquoi j'allais hurler ? Pourquoi j'allais la frapper ?» Parce que l'harmonie, c'est contagieux. Nous savons que la haine est contagieuse. Nous savons que le racisme est contagieux. Regardez ce qui s'est passé pendant la Seconde Guerre mondiale. C'est la question de se dire « mais comment un peuple entier, à un moment donné, laisse faire ?»
1: Bah, ça veut dire vous voulez dire que l'amour est contagieux aussi.
0: Mais l'amour est contagieux, mais c'est bien évident. Donc entrons chacun dans cette contamination positive, mais qui part de soi. Le premier cercle, il est en soi. Et c'est là que nous avons beaucoup de travail, parce qu'aller vers l'autre, oui, on peut avoir cette illusion de vouloir aider l'autre, mais ce n'est qu'une illusion, nous nous aidons nous-mêmes à devenir en allant vers l'autre. L'autre, celui le plus démuni vers qui nous pouvons aller, nous prenons en lui cette reconnaissance. Hein. Connaissance, reconnaissance, ça vient... J'adore l'histoire des mots, parce que les mots sont comme des êtres qui grandissent, qui évoluent, qui nous emmènent vers le sens. Connaissance, ça vient de « cum nascere ». Naître avec l'autre. Donc, tous les jours, nous naissons à nous-mêmes avec l'autre, grâce à l'autre. Et au moment où on est dans l'illusion d'aller vers quelqu'un qui pourrait sembler plus démuni, comme ces deux SDF dans le wagon, mais c'est eux qui nous apportent. C'est eux qui nous permettent de naître à nous-mêmes. Donc, en fait, la seule chose importante, c'est le mouvement vers l'harmonie, c'est ce aller vers l'harmonie, c'est le mouvement qui nous emmène.
1: Zarina Khan, j'étais très heureux de faire votre connaissance et je pense que beaucoup d'auditeurs le seront aussi. Merci énormément pour votre accueil. Je renvoie à votre livre « La sagesse d'aimer » de Zarina Khan aux éditions Ozoni. Puis tous ceux qui veulent en savoir plus peuvent regarder votre site internet Zarina Khan. Attention, pas l'actrice de cinéma indienne, mais bien Zarina Khan.
0: Zarinakhan.org, en fait.
1: Et là, on découvre toutes vos activités. Merci beaucoup, beaucoup Zarina Khan.
0: Merci à vous Thierry.
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0: J'ai rendez-vous dans ce lieu un peu mystérieux, une grande bâtisse à flanc de falaise. Bonjour Claire Tronchet.
1: Bonjour Vanessa.
0: Guide du patrimoine Savoie-Mont-Blanc dans ce magnifique secteur de Salanches, Cordon, Combloux et les alentours. Je vous ai donné rendez-vous ici, merci, pour nous raconter l'histoire de ce plateau d'Assy où on se trouve au XXe siècle. Alors c'est un site, je l'ai vu en montant la route, là, qui offre un magnifique panorama sur la chaîne du Mont-Blanc. Un plateau qui vivait de l'agro-pastoralisme et qui vit un tournant dans les années 1920-1930. C'est la construction de sanatoriums au bon air de la montagne pour lutter contre la tuberculose. Est-ce que vous pouvez m'expliquer pourquoi ici ? Pourquoi cet endroit, ce lieu spécifique, rejoignait à la fois les besoins des patients, des médecins, des autorités ?
1: En fait, il y avait plusieurs arguments. Le premier, c'est qu'en fait, on est face au Mont-Blanc et surtout qu'on est très ensoleillé. Alors, à cette époque-là, en 1930, la seule thérapie, c'est le soleil. Ensuite, parce qu'on est un peu isolé à l'époque, hein, il n'y a pas de station touristique de créer, donc ça permet un petit peu de permettre à ces gens-là d'être isolés, puisque la maladie est très infectieuse et très contagieuse. On a une barrière rocheuse des Fises qui permet un degré d'hygrométrie un peu constant, c'est-à-dire qu'en fait, il y a peu d'humidité dans l'air.

0: Et donc ça aussi, c'était un facteur d'amélioration de cette maladie et de soins, ce qui va quand même faire balancer, j'allais dire, le oui pour le plateau d'Assis et l'implantation de ces sanatoriums. C'est vraiment le chemin de fer qui arrivait en bas et qui permettait à ces gens de la ville, qui connaissaient cette maladie, de pouvoir accéder au sanatorium.
1: Et alors, entre 1926 et 1936, une douzaine de sanatoriums sont en activité au plateau, 2000 lits. Où est-ce que nous sommes là déjà, par exemple? Je suis impressionnée par ce bâtiment où vous m'avez donné rendez-vous.
0: Alors aujourd'hui, on est devant Martel de Janville, qui était un sanatorium pour militaires. Bâtiment qui présente un grand intérêt parce qu'en fait, il a été réhabilité il y a plus de 10 ans maintenant en appartement. Et là, on a réussi, il y a quelques années, grâce à Anne Taubé, qui était une de nos collègues, à conserver une chambre historique ici à Martel de Janville et une chapelle remarquable.
1: Alors, je vous suis. Est-ce qu'on peut peut-être décrire d'abord de l'extérieur ce bâtiment de Martel de Janville? Il est orange.
0: Couleur très chaude, un peu sarde. Ce sont des bâtiments immenses qui vont faire appel à un matériau nouveau, qui est le béton armé. Et alors, ce qui est assez novateur aussi, c'est que l'architecture, quelque part, elle a cette modernité, elle va venir vraiment en aide aux soins du malade. Il faut faire vite, il faut faire bien, de façon économique aussi, puisque on est entre les deux guerres, hein, on est bien d'accord. Donc, l'Europe est extrêmement pauvre et fracturée. Et faut s'imaginer que la tuberculose, c'est plus de 100 000 morts par an. Donc, c'est vraiment un cas de santé publique prioritaire qui va être pris par l'État français et les préfectures.
2: Vous pouvez entrer.
1: C'est énorme, cette grande fenêtre ronde là qui donne sur l'herbe, sur la forêt.
0: Dans l'entrée, là, on a du grès cérame par terre qui est en chevron ou qui est en rectangle, hein, qui apporte vraiment un décor. On a une colorimétrie grise et blanche avec des garde-corps et un magnifique escalier en laquée rouge. Et puis, on a cette entrée merveilleuse avec l'idée de l'architecte que la nature doit rentrer dans le bâtiment et la lumière. Il y a un rapport à la montagne, au paysage, qui va faire complètement partie de ta thérapie.
1: Donc, 180 personnes ici à Martel de Janville?
0: À peu près 180 malades, avec des sous-officiers en bas, des officiers au-dessus.
1: Ah bon, on rentre dans un. C'est marrant, ça, c'était quoi, cette espèce de couloir?
0: C'est-à-dire que le malade n'avait pas forcément les mêmes couloirs que les soignants, qui n'avaient pas forcément non plus les mêmes couloirs que les gens qui travaillaient à l'infrastructure de la lingerie, du côté cuisine, etc. Et donc là, on est dans un couloir qui a été obturé pour pouvoir visiter la chambre, mais qui, en fait, était une espèce de passerelle intérieure, hein, qui traversait complètement le bâtiment. Tu avais en plus ici un chauffage central, un ascenseur, l'électricité. Donc il y avait une modernité, par contre, dans ces bâtiments que certainement certains Savoyards à l'époque, paysans, agriculteurs, n'avaient pas forcément chez eux.
1: Allez, je rentre dans cette cellule ou chambre, du coup.
0: Tu passais quand même beaucoup de temps sur le balcon. On avait une chaise longue et donc dans ta journée, tu avais au moins 1 heure ou 2 sur cette chaise longue face au soleil. Hein, et vraiment, tu faisais griller tes poumons au soleil. Hein. C'était vraiment la seule thérapie qui existait. Ensuite, tu avais aussi, si tu n'étais pas trop fatigué, des promenades obligatoires dans le parc, puisque chaque bâtiment qui sont énormes au niveau infrastructure avait également 2-3 hectares de parc naturel autour face au Mont Blanc qui était destiné à la promenade.
1: Ah, j'ouvre la table de nuit.
0: Là, on voit vraiment un mobilier avec le bureau, avec ce côté laqué rouge qui était facile en matériaux à entretenir. Il faut imaginer que ces gens-là, en regardant le Mont Blanc, en étant malades, étaient coupés pendant plus d'un an de leur famille. Et on a des lettres vraiment poignantes, hein, de ces malades. Tout ce qui était collectif, donc les douches, les sanitaires et les repas étaient donnés en collectif. Tant que le malade, bien sûr, pouvait se lever et pouvait, bien sûr, marcher. Là, on va monter à la chapelle.
1: Waouh, c'est grand. Alors, c'est chouette, dans l'entrée, on a encore ces fenêtres rondes là. Puis ça sent le chaud, ça sent le bois. Décrivez-moi un peu cette chapelle, Claire Tronchet.
0: C'est une chapelle remarquable qui a été faite par Henri Jacques Lemême. Donc, c'est essentiellement un ensemble de béton en forme de rectangle avec une colorimétrie de bleu, un bleu ciel. Et là, l'architecte va vraiment jouer avec la lumière afin d'éclairer, en fait, la fresque qui est là face à nous, qui a été faite par un Mexicain qui s'appelle Zagara. Et l'enfant Jésus va naître avec le soleil du matin. Ensuite, la crucifixion avec Jean et Marie-Madeleine ainsi que Marie va être éclairée le midi. Et puis enfin, en fin de journée, vous avez le Christ Pantacror là-haut avec Jésus dans ses bras qui enfin, représente bien sûr la vie éternelle et la résurrection. À la fois utilisation de bois, de matériaux nobles, de béton.

0: pour surélever vraiment le bâtiment et la lumière qui vient finir vraiment l'ensemble de la décoration.
1: Très très haute cette fresque, en fait elle fait toute la hauteur de la chapelle, c'est qu'on est à combien là, 5, 6 mètres?
0: Au moins 6 mètres, c'est pas 6 mètres 50 je pense.
1: Merci Claire Tronchet.
0: Eh ben, avec grand plaisir, bien sûr on sera ravis de vous accueillir ici, vous l'avez compris, ça reste quand même des visites organisées qui demandent des autorisations au préalable. Par contre vous avez la possibilité de voir une chambre complètement reconstituée avec des maquettes extraordinaires au musée savoisien.
1: Si vous vous renseignez sur les saunas du plateau, vous entendrez parler du terrible glissement de terrain du Roc des Fises qui a détruit un sanatorium pour enfants en 1970. Et puis, vous pourrez voir encore de l'extérieur d'autres bâtiments existants, le Mont Blanc, Guébriant, Sancelmoz, autant de lieux qui ont perdu leur utilité première entre 1950 et 1970 avec l'arrivée des antibiotiques et la généralisation du vaccin. Mais ces sanatoriums ont continué à être des lieux de santé pendant de nombreuses années, avant que leurs activités ne redescendent en plaine. Je suis en train de quitter l'architecture en forme de paquebot de Martel de Janville et je monte au-dessus vers un autre grand bâtiment blanc, celui-là, où m'attend Simone Drogny, que voilà. Bonjour Simone.
2: Bonjour.
1: Merci de nous retrouver ici. Vous avez...
2: C'est le premier, il a 102 ans. Il a été bâti sur un modèle américain de Saranac Lake. Tous les autres, c'est des monoblocs.
1: Comment ça marchait à l'époque où vous étiez là? Il y avait encore des malades dans ces chalets?
2: Bien sûr. Pracoutan se reconvertissait en hématologie, qui était une discipline tonique et dynamique. Et les patients tuberculeux étaient dans les petits chalets et les autres patients dans le bâtiment central. Et pour les patients d'hématologie, si ça avait été choisi, c'est qu'on était justement en pleine montagne à 1200 mètres, que l'air était pur et qu'ils pouvaient se promener même quand ils n'avaient pas de globules blancs. Mmh. Donc l'ambiance a été de terminer la tuberculose. Je me suis sentie l'héritière de tous ceux qui avaient fait ça parce qu'ils y ont cru. Et ben nous aussi, on y a cru, alors que ce n'était pas évident au départ.
1: Vous avez soigné quelle pathologie ici, après?
2: Toutes les pathologies des maladies du sang. Puis, comme tous les hématologues de l'époque, on s'est mis à faire de la cancérologie, et à partir des années 85, du sida.
1: Pourquoi aujourd'hui, ce bâtiment qu'on voit là, il est vide et à vendre? Pourquoi votre activité a déménagé?
2: De garder un bâtiment comme ça, ça coûtait une fortune en chauffage, en déneigement et tout ça, qu'il fallait se rapprocher de la population pour les patients, donc descendre dans les vallées. Pracoutan était le dernier à descendre en 2020. J'ai eu une activité à la fois professionnelle et familiale magnifique sur ce site. Si on avait une discipline où on mourait encore beaucoup, on a connu des choses extraordinaires, comme les greffes de moelle, comme les rémissions de leucémie aiguë, comme on traitait que les adultes. Hein. Et puis, on a fait de la cancérologie, on avait un hôpital de jour, et on était dans l'accompagnement, et toute l'équipe formidable était complètement dans l'accompagnement des patients, des familles, jusqu'au bout. Et c'est vraiment des souvenirs exceptionnels.
1: Merci beaucoup Simone de nous avoir partagé votre mémoire et vos souvenirs. Belle continuation.
2: Merci.
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1: Bon, je ne quitte pas le Mont Blanc des yeux, mais je suis redescendue d'un cran. Et une charmante dame m'attend ici. Il va falloir que vous nous décriviez où on est. Bonjour Françoise.
4: Bonjour Vanessa. Bienvenue sur le site de Notre-Dame de Toute Grâce au plateau d'Assy. Dans un site qu'on a créé pour accueillir justement les visiteurs. Et que si éventuellement ils ont envie d'un petit bouquin, d'une très belle carte postale ou d'autres, ils puissent se servir dans la librairie et la boutique qu'on a mis en place au rez-de-chaussée de la Villa Véronique. Et on a mis aussi un food truck parce que peut-être que les gens ont besoin boire un petit coup.
1: Cette église, c'est intéressant, elle a été construite pour les malades des sanatoriums.
4: Le père de Vémy, aumônier de Sancelmoz, un des sanats, a été voir l'évêque en disant il faut une église pour les malades.
1: Voilà. Mais pourtant, j'ai visité à l'instant Martel de Janville, il y avait une chapelle dans chaque sanatorium.
4: Dans les grands sanatoriums, Martel de Janville, Pracoutan, Sancelmoz, Guébriant, il y avait Mont Blanc, bien sûr. Mais ailleurs, voilà. Et donc, comme on était dans des petits, des moyens, des grands sanats, des préventoriums, voilà, évidemment, il n'y avait pas de chapelle partout. Et puis, il ne fallait pas penser seulement qu'aux malades, il était peut-être question aussi de penser aux soignants et à leurs familles et à tous ceux qui venaient visiter, bien que la maladie étant contagieuse, on courait quand même pas trop les lieux. Hein. Ouais. Voilà, voilà.
1: Comment cette église

0: Lise, elle est devenue, parce qu'on en parle aujourd'hui, et elle est visitée par Rouault, qui était peintre et qui faisait traduire certaines de ses peintures en vitrail. Et le père de Vémy, on est juste à la veille de la guerre, en 1939, dit « Vous allez bien me donner un vitrail pour la chapelle de mes malades ». Et en fait, il revient avec son vitrail. L'église n'est pas encore montée, hein, il y a la crypte qui est en route pour... voilà. Et en fait, qu'est-ce qui se passe maintenant? Et donc, il s'avère quand même que le Pierre Bonnard était l'oncle d'un médecin du sanatorium. Et donc, ils sont allés, le père de Vémy a été voir Pierre Bonnard, pas chrétien.
1: Est-ce que vous pouvez me décrire la vue d'ensemble quand on pénètre à l'intérieur de Notre-Dame de Toute-Grâce?
2: Alors, on est tout de suite très saisis, c'est ce que je voyais chez les visiteurs, par la grande tapisserie de cœur de Jean Lursa. On a une très grande apocalypse en tapisserie. Un petit Christ très discret de Germaine Richier, un cœur qui est assez dépouillé, et une église qui a un chalet de montagne qui va s'épanouir autour. Une charpente très travaillée, très très belle en bois, et des gros piliers en granit très solides. On a quelque chose de très chaleureux et très saisissant à la fois.
1: Chaque vitrail, chaque œuvre, chaque sculpture, chaque objet est une œuvre d'art en soi, en fait, qui nous raconte une histoire et qui a un univers.
2: Ah, c'est tout à fait vrai. La visite la plus longue que j'ai faite, c'était un ancien professeur des Beaux-Arts de Bordeaux qui m'a dit « Je veux la visite la plus savante possible ». On a pris 3 heures. Donc effectivement, c'est une église un petit peu laboratoire du renouveau de l'art sacré où on a des dizaines d'artistes qui ont travaillé et des dizaines d'histoires qui se superposent.
1: Et alors vous, si vous deviez choisir, je ne sais pas, 2-3 œuvres, lesquelles vous m'amenez voir? Si je vous dis « Je veux une visite un peu savante, mais j'ai 5 minutes devant moi ».
2: Ah, ce serait tout de suite le Christ de Germaine Richier.
1: Bon, on y va alors.
2: Qui est tout au bout de l'église, au niveau de l'autel, parce que c'est un peu le symbole de notre église. C'est un Christ qui a déchaîné une violente polémique au moment de la consécration de l'église. On y avait beaucoup de personnes, de franges assez conservatrices de l'église, qui ont vu quelque chose de blasphématoire. On a eu vraiment des tracts, des polémistes qui ont beaucoup écrit sur cette œuvre, des choses très violentes. Ça a beaucoup marqué l'artiste. On a cette idée du Christ très souffrant qui vient prendre dans ses bras ces malades qui l'ont beaucoup aimé d'ailleurs.
1: Mais Germaine Richier finira par être réhabilitée en quelque sorte.
2: Tout à fait, ça a été une longue histoire puisque le Christ effectivement a passé 18 ans dans la chapelle des morts. L'évêque n'en voulait pas dans le cœur sous la pression. Et en 1969, le Christ a retrouvé avec bonheur le cœur de l'église dont il ne part plus désormais, sauf pour de belles expositions. Ça a été le cas il y a très peu de temps au Centre Pompidou et à Montpellier.
1: Et à Paris. Alors je vous ai demandé 3 œuvres, quelle serait la deuxième pour vous?
2: On pourrait emmener les auditeurs vers les vitraux de Rouault qui sont de l'autre côté de l'église au niveau du mur de façade.
1: Allez, je vous suis.
2: On est ici sur une œuvre qui va bousculer le destin de l'église d'Assy. Initialement, en 1937, lorsque le projet est lancé, l'abbé de Vémy, l'aumônier, veut simplement une basilique de style roman. C'est ce qu'il dit, une petite église très modeste, de montagne, qui n'a pas de prétention. Et le père Couturier, donc, qui est son assistant d'un point de vue artistique, le directeur artistique presque on pourrait dire de l'église, va l'emmener dans une exposition d'art sacré où de Vémy va rester en arrêt devant une œuvre de Rouault, qui est le vitrail devant lequel on se trouve, un Christ souffrant de profil. Rouault va produire 4 autres vitraux qui vont vraiment s'insérer dans ce mur de façade. On parle un petit peu de miracle d'Assy parfois puisqu'on raconte que ce vitrail... c'est quelque chose de surprenant et en même temps très émouvant puisqu'on a ce Christ souffrant qui est à notre hauteur, qui est avec nous, ça participe de cette intimité de l'église d'Assy aussi.
1: Et votre troisième œuvre ?
2: Je vous emmènerai peut-être au niveau du baptistère.
1: Ah yes, je l'espérais, j'avoue, parce que j'adore Chagall.
2: On y arrive.
1: On descend quelques marches. Et alors là, on a un baptistère en marbre et derrière, qu'est-ce que c'est d'ailleurs ? C'est une fresque ?
2: C'est une grande céramique murale, qu'on a plein de petits carreaux qui ont été montés dans un cadre. A posteriori, c'est une restauration pour que l'œuvre ne s'abîme pas. Elle était collée au mur auparavant. On est dans un espace tout blanc, cubique, qui ne ressemble pas du tout à l'église dans l'absolu. On a un petit peu cette pureté ici du baptistère qui est très simple, très dépouillée. Effectivement, vraiment la cuve toute blanche en marbre et cette grande céramique très bleue, très jaune aussi de Chagall, très narrative, avec le passage de la mer Rouge. C'est un très beau projet, puisque notre construite, puis décorée de 1937 à 1961, c'est beaucoup de temps. C'est un espace d'expérimentation et tout se recoupe par cette idée du communautaire, par cette idée de l'intime aussi, et par cette idée vraiment de la communion avec une communauté de malades.
1: Est-ce que chaque artiste qui participait à cette œuvre avait conscience de ça ?
2: À des degrés peut-être divers. On a des artistes qui sont venus au plateau, d'autres pas. Qu'on a un rapport au plateau qui est différent.

0: mais souvent une appréhension de la souffrance qui est réelle et vraiment l'idée de communier avec les malades à travers les œuvres.
1: On pourrait en parler des heures, on ne peut qu'inviter nos auditeurs à venir visiter cette église au cours d'une balade en Haute-Savoie et d'une rando, pourquoi pas. Merci beaucoup Marie.
0: Merci beaucoup.
2: Bonjour, je fais un petit reportage sur l'église, est-ce que vous pouvez me partager vos impressions?
3: Première impression, une très belle église.
4: Si, enfin, il y a des rencontres incroyables qu'on fait ici, qu'on ne fait pas ailleurs. Ça touche aussi beaucoup de visiteurs qui viennent d'horizons complètement différents. Ça leur donne une autre image de l'église, je pense.
5: Le soleil brille, le ciel est bleu et on a les couleurs de la façade. Donc j'ai hâte d'entrer. Je ne sais pas du tout ce qui m'attend à l'intérieur parce que c'est déjà à l'extérieur une église étonnante, enfin peu habituelle.
1: Et ben, je vous laisse découvrir avec votre super guide d'un jour. Merci beaucoup.
5: Merci.
4: Merci à vous.
6: Dites-moi, je vous écoute.
2: Qu'est-ce qu'il y a aujourd'hui à manger?
6: Alors, plat du jour, on est curry poulet avec du riz et salade. Sinon, on est tartine savoyard, tartine italien, râpe poulet, râpe légumes. Et salade du jour, c'est salade végé.
2: Bon, Anisha, vous faites des super plats, il paraît.
6: C'est gentil, merci. J'ai essayé pour faire mon meilleur.
2: Hugo, vous bossez là tout l'été?
7: Tout juillet. La pire comme job d'été.
2: Et des services ici?
8: Ah oui, avec ma femme.
2: Avec Monique. Votre femme Monique,
8: ouais.
2: Qu'est-ce que vous faites, vous?
8: Quand on fait la plonge, c'est bien parce qu'on a les mains au frais. Mmh. On discute avec les gens, on les fait rigoler, ils sont détendus.
2: C'est pas dans toutes les paroisses qu'on a un food truck où on participe comme ça.
8: Ce qui est bien, c'est qu'Edwige est arrivée, elle a fait le food truck, les gens ne se connaissaient pas, et en fin de compte, elle a formé une grande famille.
9: Ben voilà la journaliste.
2: Hein? Quoi? Votre salade de fruits sur votre table.
10: J'arrive.
11: Vous connaissez
2: qui ça?
11: La chapelle.
2: Oui. Je suis d'ici.
9: Ah, vous êtes d'ici?
2: Je fais un reportage pour partager.
9: Moi, je croyais que vous étiez envoyé spécial
2: cette
9: de Paris.
2: Belle... Je suis envoyé spécial d'ici.
9: Bon, ben vive la bière et vive la Haute-Savoie. Hein. Merci. Merci.
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2: Ah, ça fait du bien, je suis à l'ombre en forêt. J'ai chaussé les chaussures de rando. Figurez-vous qu'entre l'église du plateau d'Assy et la nature, il n'y a qu'un pas. Parce que vous l'avez compris, aujourd'hui le bon air de la montagne, ce ne sont donc plus des sanatoriums, mais on peut en profiter de plein de manières en visitant l'église. Notre reportage au Jardin des Cimes. Je me trouve dans la dernière montée. Ah, ça y est. Je sors de la forêt. Je quitte le petit ruisseau. Et je déboule sur le parking. C'était facile à côté de marcher à plat ou dans les escaliers des sanatoriums. Salut les chevaux. Les chevaux juste avant le jardin. Oh, vous avez trop des belles robes. Vous diriez un petit mot au micro? Ah non, ils mangent les coquins.
13: Bonjour, donc je suis David Dalcortivo, je suis le directeur de l'association Jardin des Cimes. Et bien, bienvenue au jardin.
2: Vous avez un beau bureau.
13: Et c'est vrai qu'on est plutôt bien perché.
2: Pour l'instant, j'ai juste dit à nos auditeurs, mais ils nous écoutent de toute la France, qu'on est face au massif du Mont-Blanc. Est-ce que, avant de parler de botanique et de ce qu'on trouve ici dans ce jardin, on peut faire quelques pas sur votre terrasse, que vous nous décriviez les différents sommets, une petite lecture de paysage?
13: Nous, on est donc sur le plateau d'Assy, à 1000 mètres d'altitude. On est sur un versant sud, sur le coteau de Passy. On va peut-être commencer par derrière. On est au pied de ce qui s'appelle la barre des Fils et le désert de Platé. C'est le début des préalpes calcaires. Là, ça fait des grandes falaises. Et puis en face de nous, on voit différents massifs. À gauche, on voit les Aiguilles Rouges. Tout au fond, là, derrière le massif, complètement à gauche, on peut voir l'Aiguille Verte qui se devine. Et puis après, là devant nous, on est vraiment sur le massif du Mont-Blanc. Donc ça commence tout à gauche par l'aiguille du Plan, aiguille du Midi, les trois Mont-Blancs, redescend par l'aiguille de Bionnasset.
2: Comment ça, les trois Mont-Blancs, pour ceux qui ne connaissent pas?
13: Ah, bien sûr, il y a trois Mont-Blancs. C'est une des voies classiques pour faire le Mont-Blanc. On part de l'aiguille du Midi, on commence par le Mont-Blanc du Tacul, et puis le Mont Maudit, et on arrive enfin au Mont-Blanc.
2: Et donc, ensuite, vous me disiez?
13: Eh ben, on a les Dômes de Miage. Là, donc on arrive plus sur Saint-Gervais et Contamines.
2: Des parapentistes face à nous. Et un gros bâtiment, là, c'est un ancien sanatorium aussi? C'est lequel, celui-là?
13: C'est Saint-Selmoz.
2: Du coup, si je regarde tout droit vers le campanile de l'église Notre-Dame de Toute-Grâce, là-bas, en plaine, c'est Passy?
13: Quand on regarde en face, on est encore sur Passy. Là, les gros bâtiments, c'est le lycée du Mont-Blanc. Et après, file tout droit, ce qui s'appelle le Val-Montjoie. Un peu dans cette petite combe, là, en face, c'est Saint-Gervais.
2: Depuis le début de notre balade, j'arrête pas de dire, on a vu sur le massif du Mont-Blanc. Voilà, on en a quelques détails avec le blanc en haut, le vert en bas, un beau ciel bleu. C'est magnifique aujourd'hui.

0: Et donc, on est ici au Jardin des Cimes, qui permet de découvrir justement différents biotopes de chez nous et d'ailleurs, c'est ça ?
1: Il y a des jardins botaniques alpins qui permettent d'aller voir la flore alpine. Nous, ce n'est pas notre intention. Nous, notre intention ici, elle est plutôt artistique, c'est-à-dire que c'est une succession de tableaux, de scénographies qui vont d'une part, sur une première partie, raconter une balade en montagne, et dans une deuxième partie, on est plutôt dans des jardins du monde. Donc là, on s'évade complètement de la montagne pour aborder l'Asie, le jardin médiéval, les plantes tinctoriales, etc. Et une troisième partie, tout en contrebas, qui est plus potagère et un verger. Un verger, une maraîchère et un jardin partagé pour les membres de l'association.
0: C'est un lieu qui est animé aussi, qui participe à la vie locale.
1: Notre association, elle s'appuie sur 5 activités. La première étant l'aménagement des jardins, c'est celle qui va donner le ton, on va dire. Et les 4 autres activités sont des activités pédagogiques, mais aussi des visites guidées pour des groupes adultes, une programmation culturelle, une petite boutique et un restaurant. Pour mettre en avant justement on va dire une cuisine végétale.
0: Si pour finir sur une dernière belle image, vous m'emmeniez dans l'un de vos endroits favoris du jardin, hormis cette terrasse qui j'imagine fait partie des top.
1: Favori, c'est compliqué parce que ça dépend des...
0: Ah bah le vôtre, un truc très perso. Alors on n'a pas marché beaucoup, beaucoup, on est où ?
1: Ça s'appelle le Savoir Clos, donc la thématique elle est plutôt sur les plantes médiévales. On s'est appuyé sur un texte très connu des jardiniers qui s'appelle le Capitulaire de Vilis, qui date de Charlemagne, et qui était une sorte de directive sur les plantes que les paysans devaient cultiver dans l'Empire. Et pour les plantes potagères, et ben en fait, au Moyen-Âge, c'est les poireaux, le chou, les côtes de bête, les petits pois, les cardons, les artichauts, oignons, ail, échalotes, des salades... Et c'est à peu près tout.
0: C'est pas ce que mes enfants préfèrent aujourd'hui, je vous l'avoue.
1: Ah oui, non, mais c'est pour ça que c'est intéressant de dire, bah, en fait, la Savoie, c'est la tartiflette, mais en fait, la pomme de terre, elle est arrivée très, très tard. La tomate aussi, les maïs, courgettes, haricots, tout ça, c'est arrivé très tard. Et encore, les plantes que je viens de dire, la plupart venaient soit du Proche-Orient, soit d'Asie. Donc, c'est intéressant de raconter aussi le voyage des plantes.
0: Bah, merci beaucoup, David. Je crois que je vais aller au lac vert, moi. J'ai des petites randos favorites. Alors, évidemment, il n'y a pas le temps de... Ce sera l'objet d'un autre reportage, donc je vais quitter nos auditeurs. Est-ce que je peux aller prendre un petit café sur votre terrasse avant ?

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3: Bonjour, en effet, je vous retrouve toujours avec grand plaisir, c'est Oh Happy Day.

Réjouissez-vous et jubilez, car de nouveau, voici en effet au Happy Day, le programme musical consacré au Negro Spiritual, au gospel et à la soul music. Et en ouverture, un trio de jeunes femmes, The Thorns Trio, originaire de Baltimore, Maryland. Helen Thomas, Naomi Thorns et sa sœur Selena Thorns, fille de Bishop Henry Thorns et de Mother Harriet Thorns, est basée donc à Baltimore, dans le Maryland. C'était un enregistrement datant de 1978 et fort réjouissant, qui nous apprenait que « We can't make it without the Lord », on ne peut pas s'en sortir sans le Seigneur. Alors c'est un petit groupe qui a fait une belle carrière, très méconnu comme la plupart de ces groupes de gospel. Ils ont enregistré 4 albums pour Savoy entre 1974 et 1978. Et puis ils ont sorti un dernier album en décembre 2008. J'ai trouvé aussi sur Facebook un document filmé de ce trio de dames qui ont un peu vieilli, bien sûr, filmé en l'an 2020. Donc elles chantaient encore ensemble, d'une manière plus privée certainement, et dans leur église, et non pas commercialement encore, en l'an 2020. Donc c'était notre rareté d'ouverture, The Thorns Trio, un disque bien sûr vinyle, la marque Savoy, non réédité en disque compact. Alors cette semaine dans Happy Day, un nouveau volet dans notre série d'un sentiment à l'autre. Après avoir évoqué en musique quelques sentiments, manières de se comporter, manières d'être, le respect, le mépris, la nostalgie et la pitié, je vous propose dans ce nouveau programme quelques morceaux de gospel, de soul et de funk qui tous dans leur titre comportent le mot « shame », la honte. Alors voici pour commencer un groupe de soul qui a connu le succès dans les années 60 aux années 80, les Detroit Spinners. Alors comme leur nom l'indique, ils étaient originaires du Michigan, formés dans la ville de Détroit en 1954. Et plus tard, ils laisseront tomber le mot Detroit, enregistrant simplement sous le nom de Spinners. Mais à l'époque, il ne fallait pas les confondre avec un autre ensemble dénommé Spinners, qui était un ensemble anglais celui-ci, et qui évoluait dans la sphère du skiffle folk pop. Alors l'un des fondateurs et lead singer des Detroit Spinners s'appelait Henry Fambro. Il restera à la tête des Spinners, le seul membre original jusqu'à sa retraite en 2023, une présence dans le groupe de 69 ans. Et il est décédé quelques mois plus tard, en février 2024, donc assez récemment. Le groupe enregistre pour la Motown dans les années 60 et connaît un bon succès avec en particulier ce titre qui nous intéresse pour notre sujet, It's a Shame, c'est une honte. Enregistré en 1970, c'est une co-composition signée Stevie Wonder, Syreeta Wright, qui était l'épouse de Wonder à cette époque, et Lee Garrett. Et Stevie Wonder est le producteur de ce titre. Voici donc les Detroit Spinners dans It's a Shame.

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1: It's a Shame par les Detroit Spinners en 1970, ce sera un grand succès pour eux. Leur dernier succès pour la Motown, puisque à partir de début des années 70, 71, 72, ils signeront avec Atlantic Records et ils enregistreront à cette époque, dans la première moitié des années 70, leurs meilleurs albums avec de très bonnes compositions telles que I'll Be Around, Could It Be I'm Falling In Love ou surtout Ghetto Child en 1973 et Mighty Love en 1974. Alors cette semaine, dans Happy Day, nous évoquons un sentiment, la honte. Avec poursuivre quelque chose de plus léger qui connaîtra un bon succès commercial et même une adaptation en français. Voici en effet une composition titrée Shame, Shame, Shame, trois fois honte, enregistrée dans les premiers moments de la fureur disco en 1975 et qui sera en effet un bon succès sur les pistes de danse. Interprétée par Shirley & Company, le premier single du nouveau label Al Platinum qui avait été fondé par Sylvia Robinson et qui signe le morceau Shame, Shame, Shame. La Shirley en question s'appelait Shirley Goodman, elle était née à New Orleans en 1936, elle est décédée en 2005 et c'était une ex-membre du duo Shirley and Lee qui dans les années 1950 avait connu un bon succès pour Aladdin Records avec le morceau Let the Good Times Roll. Et sa compagnie comprenait 7 membres, vocalistes et instrumentistes, dont Jason Alvarez qui est la seconde voix que l'on entend dans cet enregistrement de ce morceau « Shame, Shame, Shame ». Alors je vous disais que ce morceau avait connu une adaptation française, mais je vous laisse en retrouver le titre et l'interprète pendant votre écoute de l'original.

Shame on you, honte à toi. C'était donc Shame, Shame, Shame par Shirley and Company, un grand succès en cette année 1974 sur les pistes de danse. Alors je vous disais que le morceau avait été adapté en français sur des paroles de Bernard Michel. C'était chanté par Henri Salvador sous le titre de J'aime tes genoux. Ça rimait avec Shame on you, 1974. Donc il avait publié ça, ce bon Henri, l'inénarrable Salvador, sous son label qui s'appelait Rigolo et qu'il avait fondé avec sa femme Jacqueline en 1964. Voilà donc pour ce Shame on you, J'aime tes genoux, version originale, donc Shirley and Company. Alors après cette agréable chanson soul disco un peu humoristique, voici un autre enregistrement sur notre thème de la semaine, la honte, dans notre série d'un sentiment à l'autre. Mais c'est vers le gospel que nous nous tournons avec une composition intitulée « I'm not ashamed », je n'ai pas honte. Dans ce contexte, il s'agit de proclamer qu'il n'y a pas de honte à exprimer sa foi, à se dire disciple de Jésus. C'est un titre enregistré par un chœur new-yorkais, basé, comme son nom l'indique, de Brooklyn Tabernacle Choir, dans le quartier de Brooklyn. L'église Brooklyn Tabernacle qui abrite ce chœur est une église ancienne, fondée dès 1847. Le chœur qui en est issu est très célèbre dans la région de New York. Et je vous propose un enregistrement tiré d'un album live publié en 1993. Un morceau intitulé donc « I'm not ashamed », je n'ai pas honte. Et l'excellente soliste au timbre d'alto s'appelle Cynthia Green. Extrait donc de cet album live, We Come Rejoicing, de 1993.

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1: Le Brooklyn Tabernacle Choir avec en soliste Cynthia Green. Un très beau morceau, I'm not ashamed. I'm not ashamed of the gospel of Jesus Christ. Je n'ai pas honte de l'évangile de Jésus-Christ. Donc, je n'ai pas honte de me déclarer chrétien. Alors, c'est l'évocation de la honte. Donc, cette semaine, le mot shame en anglais exprime la honte. Voici le chanteur Carl Douglas dans un autre domaine, dans un autre registre qui reste connu essentiellement pour son succès de l'ère disco Kung Fu Fighting en 1974. Il était né à Kingston en Jamaïque en 1942 et il vit avec sa famille quelque temps en Californie, puis tous viennent s'installer à Londres alors que le jeune Carlton est encore adolescent. Il se passionne pour la soul de Sam Cooke et d'Otis Redding et, passage obligé, il chante à l'église bien évidemment. Voici extrait d'un album intitulé Keep Pleasing Me, sorti en 1978, un morceau très funky qui justement est intitulé Shame, honte, et que je vous propose de découvrir donc maintenant.

Très funky Shame, enregistré par Carl Douglas en 1978, enfin extrait de cet album Keep Pleasing Me, sorti en 1978. Donc un artiste, Carlton Douglas, qui s'était installé en Grande-Bretagne. Alors notre composition suivante est aussi intitulée Shame, mais avec un point d'exclamation, celle-ci. Elle est interprétée par Mighty Moo Rogers, qui est considéré à juste titre comme un artiste de blues, mais qui s'exprime à vrai dire souvent dans un style à la croisée des chemins, à la fois gospel, blues, soul et funk. Un artiste qui a déjà un long passé derrière lui. Il est né Maurice Rogers en 1942 à East Chicago dans l'Indiana et il est aujourd'hui toujours de ce monde et âgé de 83 ans. Installé en Californie, il y a repris des études de philosophie et obtenu son diplôme, peut-être une raison pour laquelle ses compositions expriment souvent des profondeurs de vue sur le genre humain et un regard critique sur notre société. Donc il enregistre aussi un morceau intitulé Shame, et c'est extrait d'un album de 1999, qui était son premier album sous son nom. L'album était intitulé Blues is my wailing wall, le blues est mon mur des lamentations. Et c'est donc dans cet album que figure cette composition Shame, et avec laquelle nous allons devoir déjà malheureusement refermer notre magazine musical Happy Day. Mais réjouissez-vous et jubilez, car dès la semaine prochaine, je vous le promets, nous serons ensemble pour un nouveau numéro de Happy Day. La réalisation technique était assurée par Mathieu Goualard. 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
4: Bonjour à tous et à toutes, bienvenue dans Sous la loupe, le podcast de la recherche Elmo. Aujourd'hui, nous recevons Catherine Danse de l'UR Sciences de la Santé. Bonjour Catherine.
5: Bonjour.
4: Alors, pour les auditeurs qui n'auraient pas vu ta petite vidéo Bonne question, est-ce que tu peux nous reparler en quelques mots de ton projet de recherche ?
5: Donc moi, je suis infirmière spécialisée en santé communautaire et donc je donne cours à Elmo Sainte-Julienne. Et je fais depuis 8 ans intervenir des patients dans mon enseignement. Donc je co-enseigne avec des patients. Et alors, suite à cette expérience, les patients m'ont proposé, ils m'ont dit « Écoute, c'est vraiment trop sympa ce qu'on fait ensemble, il faudrait qu'on écrive à ce niveau-là. » Et alors, ils m'ont incité à faire de la recherche pour essayer de comprendre ben, ce que ça se fait ailleurs, qu'est-ce qui se fait, comment ça se fait. Et donc voilà, j'ai commencé ma recherche grâce à eux.
4: Et donc, en quoi est-ce que ton projet plus concrètement consiste ?
5: Eh bien, donc pour le moment, j'essaye de comprendre comment le fait d'avoir des patients qui sont impliqués dans l'enseignement théorique, hein, puisqu'ils viennent durant les cours, eh bien, qu'est-ce que l'étudiant apprend, retient, et comment est-ce que cet apprentissage va être transféré en situation clinique quand il sera au chevet du patient à l'hôpital ou au domicile. Donc vraiment, c'est une recherche très concrète, puisque enseigner, c'est bien, apprendre, c'est bien, mais moi, ce qui m'intéresse aussi, c'est de comprendre qu'est-ce qui favorise ce transfert d'apprentissage, donc ce qu'on apprend en académique, comment on l'utilise après sur le terrain quand on est en situation professionnelle. Et donc, j'observe le dispositif académique. Et puis alors après, je vais interroger les différents protagonistes, hein, l'enseignant, le patient, les étudiants, sur ce qu'ils ont vécu, ce que ça leur a appris et les liens qu'ils font par rapport au cours et à la présence du patient. Et puis alors surtout, par rapport à leur posture de soignant, qu'est-ce que ça fait d'avoir cours avec un patient ? Et puis après, je vais les observer en situation clinique, ces mêmes étudiants-là. Je vais les observer à l'hôpital et dans une situation de soins. Et puis après, je réfléchis et j'analyse avec l'étudiant ce qu'il a fait, qu'est-ce qu'il a fait, quelles sont ses motivations à avoir agi d'une façon ou d'une autre. Et j'essaye de comprendre s'il y a un lien ou pas avec ce qu'il a appris de la posture partenariale avec le patient qui aurait été développée dans le cadre du cours. Alors, on est bien d'accord qu'il y a beaucoup de biais dans la recherche. Hein, ça, c'est vraiment quelque chose qui est inévitable quand on fait de la recherche. Et donc, un apprentissage n'est pas linéaire. J'apprends quelque chose au cours, boum, je le mobilise. Non, c'est bien plus complexe que ça. Et les étudiants m'expliquent qu'il y a plein de sources, de raisons d'apprendre et de faire quelque chose, d'avoir une posture vis-à-vis de l'autre. Et donc, c'est une des composantes. Mais c'est très intéressant d'entendre et de comprendre cette composante et comment l'étudiant la vit. Et donc l'idée, c'est justement en tant qu'enseignant de se dire mais comment est-ce qu'on peut améliorer la qualité de notre formation ? Comment est-ce que je peux, moi, au travers de mes cours, essayer de favoriser ces transferts d'apprentissage en ayant récolté la vie des étudiants et des patients ?
4: Alors, quelle méthodologie a été utilisée pour ce projet et en quoi était-elle particulièrement adaptée ?
5: Eh bien, c'est une méthodologie participative. Donc, vraiment, j'ai essayé de comprendre quels étaient les autres enseignants qui donnaient cours avec des patients. Comme dans le monde de l'enseignement, on se connaît quand même assez bien. Eh bien, j'ai eu la chance de pouvoir contacter des personnes dans les 11 hautes écoles de la Fédération Wallonie-Bruxelles qui enseigne l'art infirmier, et donc de pouvoir essayer de voir qui connaissait quelqu'un qui donnait cours. Et donc ça s'appelle en fait un échantillon boule de neige. Et je l'ai recoupé avec une consultation systématique auprès des directions pour voir si eux connaissaient des enseignants qui faisaient intervenir des patients dans l'enseignement en soins infirmiers. De là, en fait, j'ai eu un échantillon de différents dispositifs pédagogiques qui impliquaient des patients. Et alors, j'ai pu contacter tous les enseignants et essayer de comprendre ce qu'ils faisaient et qu'est-ce qu'ils faisaient qui faisaient intervenir des patients dans leur enseignement.
4: Alors, le projet est terminé depuis peu. Quels ont été les résultats, finalement, que vous avez obtenus?
5: Il faut dire que dans 10 des 11 hautes écoles, il y a des patients qui interviennent dans l'art infirmier. Et donc ça, j'étais quand même assez étonnée de se rendre compte que c'est quand même assez diffusé comme sorte de pédagogie. Mais seulement au sein des institutions, ça reste quand même quelque chose de peu développé. Donc, c'est développé dans beaucoup d'instituts, mais c'est peu développé au sein de l'institut. Donc, ça va de un enseignant qui le pratique à 4, 5, 6 dispositifs qui font intervenir des patients dans une même haute école.
4: Alors, je pense savoir que ce n'est pas ta première expérience de recherche. Est-ce que tu peux nous en dire un peu plus sur ton parcours ?
5: En fait, si, c'est ma première expérience de recherche, mais depuis lors, je poursuis ma recherche, puisque de nouveau, toujours poussée et motivée par les patients partenaires avec qui je collabore, ils m'ont proposé de continuer à essayer de comprendre ce dispositif. Et donc, de cette recherche, qui a été au départ financée grâce à la recherche à ELMO, eh bien, j'ai cherché des subsides ailleurs. Et donc, j'ai obtenu un FRHE, qui est un fonds de recherche pour soutenir la recherche en haute école. Et alors maintenant, je continue ça en thèse doctorale et j'essaye de comprendre de façon plus fine et approfondie qu'est-ce que ça fait par rapport aux différents protagonistes. C'est-à-dire que, au départ, j'essaie de comprendre ce qui fait qu'un enseignant donne cours avec un patient. Et puis alors, maintenant, j'essaie de comprendre ce que ça fait aussi du point de vue des étudiants, de l'enseignant, des patients, mais aussi de la tierce personne, qui est la personne en fait qui permet souvent la rencontre entre le patient et l'enseignant, et aussi du point de vue de la direction. Qu'est-ce qui fait qu'elle soutient ou pas cet enseignement et qu'est-ce que ça peut apporter? Et là, je suis en plein milieu de mes résultats. Voilà, je suis au milieu de ma thèse et donc il faut encore que je continue à analyser tout ça.
4: Qu'est-ce qui t'a attiré dans la recherche?
5: Moi, je trouve que c'est très complémentaire à notre pratique d'enseignant. En fait, enseigner, c'est essayer de comprendre et maîtriser un domaine d'enseignement. Et donc, régulièrement, il faut lire, aller à des formations, parce que les sujets évoluent, les découvertes évoluent. Je trouve que quand on fait de la recherche, c'est quelque part toujours essayer de se tenir informé des nouveautés dans le domaine. Et donc ça, je trouve que c'est super intéressant parce que du coup, ma pratique de chercheuse nourrit mes cours et mes cours nourrissent ma pratique de chercheuse. Je trouve ça vraiment extrêmement complémentaire.
4: Mais justement, j'allais un peu venir vers l'impact que la recherche a dans ton quotidien, aussi bien professionnellement que personnellement. Qu'est-ce que ça t'a apporté?
5: Mais je trouve que d'abord, être chercheuse, c'est un nouveau métier. C'est quand même une démarche réflexive qui est différente. C'est une méthodologie qui est différente. Et donc, moi, j'ai suivi vraiment des formations. Alors, si en plus, on prend le domaine doctoral, on est à l'école doctorale et donc on doit re-suivre des cours à l'université. Mais je pense qu'on n'est pas obligé de faire un doctorat pour faire de la recherche et que donc justement, il y a énormément de structures qui accompagnent les enseignants qui veulent se lancer dans la recherche et je trouve ça vraiment génial. Et donc moi, au tout début, je n'étais pas du tout dans un processus d'école doctorale. Je me suis formée chez Cinera. Je me suis aussi formée grâce aux formations que ELMO Link propose. Franchement, on a beaucoup de choses qui sont faites dans notre haute école et qui soutiennent justement cette posture d'enseignant qui veut devenir chercheur. Je trouve ça vraiment très chouette et très confortable.
4: Est-ce que tu as rencontré certaines difficultés durant ton projet? Et si oui, comment les as-tu surmontées?
5: Les difficultés que j'ai rencontrées sont, je pense, inhérentes à tout chercheur, c'est-à-dire c'est le financement. C'est super compliqué de trouver des financements à long terme. C'est un peu comme la mode, il faut toujours anticiper une saison avant. Si par exemple, quand mon projet de recherche, le premier FRHE s'est terminé en septembre 2025, eh bien je savais déjà en 2024 que si je ne cherchais pas quelque chose pour continuer ma recherche, bien j'aurai plus de subsides et que donc j'aurai plus de temps de travail qui serait dégagé pour ça. Depuis en fait même décembre 2023, j'ai trouvé un autre projet, mais alors il faut répondre à l'appel à projet. Et puis alors après, le temps d'analyse du projet, ça prend parfois des mois. Et puis parfois, ton projet n'est pas accepté, donc tu devrais en soumettre un autre. Moi, j'ai eu la chance qu'il soit accepté. Le financement a pu se poursuivre sans interruption. Mais au début, c'est vraiment très, très compliqué. Et puis moi, j'ai commencé la recherche il y a 4 ans. Et à ce moment-là, il n'y avait pas de détachement possible de temps quand on appelle ça un projet en couveuse. Et donc, j'y ai passé des week-ends, des soirées, des jours fériés, à n'en plus finir, à prendre ce temps-là pour faire de la recherche. Et ça, au début, c'est vraiment très fatigant. Et il faut vraiment le vouloir. Et puis, une fois que tu es dans la recherche et puis que tu as un détachement de temps pour ta recherche et que tu as compris qu'il faut anticiper et chercher d'autres financements si tu veux la poursuivre, alors à ce moment-là, c'est du travail, mais c'est du travail qui fait partie de tes heures de travail et ça devient plus gérable. Mais les débuts, moi, je me souviens qu'ils ont été quand même un peu compliqués. Et en plus, être chercheur, c'est aussi notamment une capacité rédactionnelle. En tant qu'infi, ce n'est pas une compétence de base qu'on développe. Et donc, c'est quelque chose que j'ai développé aussi et qui se travaille. Ça aussi, ça prend du temps. Puis alors, il y a plein d'autres compétences qu'on te demande d'avoir et qui sont des compétences complémentaires à l'enseignant, mais qui ne sont pas toujours des compétences de ta formation initiale. Il y a aussi une autre difficulté, c'est que je pense qu'il manque cruellement le statut du chercheur, de l'enseignant-chercheur. Et ça, je trouve que c'est vraiment dommage parce qu'avoir un statut d'enseignant-chercheur, ça permettrait justement, maintenant ça commence à arriver, il y a moyen de trouver des possibilités avec notamment CINERA qui peut soutenir la recherche, mais de pouvoir justement donner du temps à des enseignants qui voudraient commencer de la recherche pour pouvoir faire ça aussi dans leur temps de travail. Et alors, ce qui est compliqué, c'est que quand tu es chercheuse, eh bien, tu dois arrêter des cours. Et quand tu arrêteras ta recherche, eh bien, tu ne retrouveras pas tes cours. Ça a l'air peut-être parfois un peu bizarre de dire ça, mais moi, j'ai des cours que j'adore, que je donne depuis des années et qui me passionnent. Et la recherche me passionne aussi, et puis il faut faire un choix. Alors, je comprends par rapport aux collègues qui prennent mes heures de cours que c'est normal que pour qu'elles puissent s'impliquer, c'est important de savoir que ça ne va pas être juste pour un an. Et d'un autre côté, pour celui qui veut faire de la recherche pendant 2, 3, 4 ans, eh bien, c'est aussi tout lâcher et peut-être ne pas retrouver des choses. Donc là, je trouve qu'il y a quand même quelque chose qui n'est pas cool à ce niveau-là. Et je n'ai pas de solution parce que d'un autre côté, je respecte vraiment le collègue qui veut bien me reprendre le cours. Et donc voilà, il faudrait trouver des choses. Je ne sais pas très bien comment, mais puisque la recherche, par définition, c'est momentané, un projet de recherche a un financement de 2 ans ou de 3 ans. Alors après, soit tu arrives à avoir d'autres financements et tu continues, soit tu arrêtes et tu reprends tes cours. Et donc, ça veut dire que parfois, si les cours ne se relibèrent pas, ça, ce sont des petites choses. Mais je trouve quand même que psychologiquement, savoir qu'on pourrait réfléchir à ça et demander des avis et essayer de réfléchir permettrait peut-être de motiver plus d'enseignants à faire de la recherche.
4: À l'inverse, qu'est-ce qui t'a particulièrement motivé dans ton projet ?
5: Le soutien des collègues. À ELMO, on est vraiment ultra bien encadré. Il y a des coordinateurs de recherche dans chaque département. Et ce sont des personnes qui sont extrêmement motivées, qui sont disponibles et qui nous aident vraiment. Et je trouve que ça, c'est une chance énorme. Et puis, j'ai découvert une communauté de chercheurs. Et ça, j'ai trouvé ça très sympa. Et puis alors, on se passe des trucs et astuces pour trouver des formations, pour trouver des subsides, pour trouver le bon projet. Et je trouve ça vraiment très sympa.
4: Comment est-ce que tu t'organises au quotidien quand tu as un projet de recherche pour faire de la veille, pour gérer les réunions, les contenus, etc.
5: Ça, c'est super compliqué. Nous, en soins infirmiers, on a une alternance de cours et stages pour nos étudiants. Et donc, on n'a jamais, par exemple au Q1, le lundi de 10h à midi, un cours. Puisque ma classe sera la moitié du temps peut-être en stage, si ce sont des troisièmes. Il faut anticiper, et il y a plein de choses que je ne sais pas anticiper, des réunions qui arrivent pendant l'année, ou un colloque qui est vraiment intéressant, qui fait partie de mon sujet de recherche, ou alors un colloque auquel je voudrais participer pour aller présenter ma recherche. J'ai la chance à Sainte-Jude d'avoir une équipe d'horairistes en or, et quand on leur explique, on essaie de trouver des solutions. soit de réserver des demi-journées ou des journées consacrées à la recherche, ça c'est l'idéal, ou parfois d'essayer de déplacer un cours, mais c'est compliqué et par respect du travail de tout le monde, il faut essayer de ne pas le faire, mais voilà.
4: Tu en as déjà un petit peu parlé, mais vu qu'on est en haute école, c'est les spécificités de la recherche appliquée. Quelles opportunités et obstacles est-ce que tu peux faire ressortir de ton expérience ?
5: En fait, moi, ce que j'apprécie beaucoup dans le cadre de ma recherche, c'est qu'elle part d'une préoccupation professionnelle que j'ai eue avec mes patients partenaires. Et donc, c'est eux qui m'ont dit « Catherine, c'est vraiment chouette ce qu'on fait, il faudrait vraiment plus en parler. » Et c'est eux qui m'ont fait réfléchir à me questionner et à me dire « Mais de fait, est-ce que ça existe ailleurs ?» etc. Et donc, comme c'est parti d'une de mes préoccupations professionnelles, eh bien, les résultats que j'ai me permettent de réimpliquer ça dans mes cours et de réinjecter ça. Donc, tout ce que je comprends, tout ce que je découvre au niveau de la littérature, etc., eh bien, j'essaye d'une façon ou d'une autre de l'intégrer dans mes cours. Et ça, je trouve ça vraiment super. En fait, ce n'est pas du tout une recherche que l'on m'impose. La recherche en haute école, vraiment, en tout cas, moi, Elmo, ce que je trouve génial, c'est qu'on a une idée, on a une question, on va trouver le coordinateur de recherche et on discute avec lui de notre projet. Il nous aide à réfléchir et à voir quel est l'intérêt de cette recherche-là. Et donc, puisque ça vient de nous, j'imagine que les personnes ont après à cœur de faire quelque chose de leurs résultats. En tout cas, moi, c'est ce qui se passe. Ce que je découvre dans ma recherche me questionne sur mon enseignement, sur la façon dont je le donne et dont je voudrais continuer à le développer.
4: Tu parles justement notamment des coordinateurs. Donc, ça fait un peu plus de 2 ans maintenant que les unités de recherche de Elmo ont été structurées. Comment est-ce que tu t'es sentie intégrée dans l'unité de recherche sciences de la santé ?
5: Oh, tout de suite et très bien parce qu'ils sont très proactifs dans le sens où ils se font connaître, ils vont vers toi, ils envoient des mails, ils viennent nous à nos conseils de section. Alors, pas tout le temps, mais ils viennent régulièrement. Et donc, au début où ça s'est créé, les personnes sont venues présenter le projet et dire si ça vous intéresse, si vous êtes intéressé par la recherche, laissez-nous vos coordonnées ou envoyez-nous un mail et on vous recontactera en temps utile. Et c'est ce qui se fait. Et donc, je trouve ça très chouette.
4: Est-ce que, je pense aussi connaître la réponse, mais est-ce que tu souhaites poursuivre la recherche à l'avenir, même en dehors de ta thèse ?
5: En fait, c'est vrai que quand on y a goûté, après on a envie de continuer. Mais de nouveau, moi, je n'aurais pas envie de faire de la recherche pour de la recherche. J'ai vraiment envie que ça ait un impact soit sur mon enseignement, soit sur l'enseignement de quelqu'un d'autre. Mais que je crois que c'est ce que tu disais dans ta question précédente, le fait d'être en haute école, je crois qu'on a un peu ce côté terrain. En tout cas, moi qui vais en stage, j'ai ce côté pratique, terrain, réflexif. Et donc, j'ai vraiment envie que ce que j'apprends à comprendre et à connaître au niveau plus théorique puisse servir la pratique et vice-versa. Et donc, je n'imaginerais pas faire de la recherche pour faire de la recherche. J'adore aussi enseigner, j'adore aller en stage. Et donc, au début, ça a été un peu un deuil que de me dire, je vais moins, j'abandonne ce cours. Comme j'expliquais, j'avais un cours de psycho appliqué que j'adorais, où je m'amusais vraiment fort bien. J'ai choisi de ne plus le donner pour en garder d'autres que j'aime tout autant. Et donc, c'est quand même des petits deuils. Et voilà, donc, si on me dit, demain, on n'a plus de budget pour toi ou je n'ai plus de financement et que je dois retourner dans l'enseignement, retourner dans la classe 100%, moi, j'adorerais aussi en espérant retrouver des cours qui sont tout aussi motivants. Et d'un autre côté, si on me dit, on a la possibilité pour toi de continuer à te garder un temps de travail dans la recherche, alors oui, j'aime vraiment bien. Par contre, au début, j'ai commencé avec 2/10. Moi, je trouve ça inconfortable. C'est beaucoup trop peu pour vraiment t'immerger dans ta problématique, chercher, prendre le temps que les idées viennent, etc. Parce qu'en fait, après, tu es tout le temps reprise dans tes cours, dans la préparation de tes cours, dans la correction de tes rapports et ça prend beaucoup de temps. Ici, je suis à mi-temps, mais je trouve qu'il faut ça. Et alors, ça répond aussi à une autre de tes questions. Quand je suis à mi-temps chercheuse, fatalement, j'ai un mi-temps de cours. Donc, dans mon planning semaine, j'ai moins de cases qui sont déjà bloquées par de l'enseignement et où donc je suis plus flexible pour essayer de mettre des réunions et tout ça. Et je crois que mi-temps, mi-temps, pour moi, c'est un très bon équilibre.
4: Ok, super. Merci beaucoup pour toutes ces informations, Catherine.
5: De rien, avec plaisir.
4: À bientôt.
5: Merci pour l'émission.

0: Bonjour à toutes et tous, bienvenue sur Sous la Loupe, le podcast de la recherche. Aujourd'hui, nous recevons Fabrice Zanini et Josiane Mosset, qui sont tous les deux enseignants-chercheurs pour le projet IL. Bonjour Fabrice et bonjour Josiane.
1: Bonjour Cécile.
0: Bienvenue au studio aujourd'hui, comment allez-vous?
2: Nous allons bien.
1: Oui, très bien.
0: Super. Alors, vous avez participé déjà à notre concept de vidéo nommé Bonne Question. Par contre, il y a peut-être des auditeurs qui n'ont pas eu l'occasion de voir cette vidéo. Donc, je vais d'abord vous demander de réexpliquer en quelques mots en quoi consiste le projet IL.
2: Donc, ça part d'un projet Erasmus+. C'est une méthode, on cherche une méthode d'encadrement innovante pour l'hôpital du futur.
1: Je compléterai en disant qu'en fait, la méthode innovante concerne le suivi des étudiants en stage. Alors, dans le cadre du projet Erasmus+, ce sont les étudiants en médecine et soins infirmiers. Et nous, de notre côté, donc côté ELMO, c'était uniquement les étudiants infirmiers.
0: Quelle méthodologie est-ce que vous avez utilisée dans le cadre de ce projet?
2: On a fait d'abord une étude des besoins sur le terrain. Alors, on a fait des focus group des étudiants, des enseignants et du terrain lui-même, des professionnels de terrain.
1: Alors, nous sommes partis des résultats de l'analyse des besoins et de la revue de la littérature. Ces résultats nous permettent de faire évoluer notre suivi des étudiants. Donc, à la base, nos visites en stage se faisaient avec l'étudiant au chevet du patient. Et là, nous partons plutôt vers ce qu'on a appelé une supervision réflexive. Donc, l'étudiant doit d'une part travailler des acquis d'apprentissage spécifiques pour son stage et d'autre part réaliser des écrits d'apprentissage, ce qui lui permet d'avoir une analyse de son apprentissage. On complète cela par un travail sur le jugement clinique à partir d'une situation clinique réelle de l'unité de soins.
0: Et comment avez-vous mis au point cette méthodologie? Je sais que vous avez aussi travaillé avec vos partenaires, donc est-ce que ça a été apposé par le projet? Pourquoi est-ce qu'elle était particulièrement adaptée à votre type de recherche?
2: Il n'a pas été vraiment imposé par le projet puisque tous les pays participants ont effectivement, donc le thème c'est bien l'encadrement en stage, mais on part de problèmes complètement différents. Certains ont des problèmes de patients aigus à l'hôpital, donc ils ont trop peu de patients aigus pour permettre aux infirmiers, aux médecins de se former. Nous, on n'en est pas encore là, mais on a des problèmes d'encadrement liés aux restrictions budgétaires, et donc on a de moins en moins de temps pour encadrer les étudiants. Donc nos problèmes, même si c'est le même sujet, sont fort différents d'un pays à l'autre.
0: Et quels résultats espériez-vous atteindre au départ de ce projet? Et finalement, ont-ils été atteints ou pas, car le projet se termine?
2: Des résultats, on voulait surtout un petit peu voir ce que ça allait changer pour l'étudiant et pour l'enseignant et pour le service de mettre en place ce système-là. Je pense qu'on avait déjà anticipé que
1: on s'attendait à une résistance au changement.
2: On s'attendait à une résistance des terrains parce que il faut bien dire qu'effectivement, on est quand même là pour, quand on allait au chevet du patient, on assumait une certaine quantité de soins qu'on n'assume plus maintenant, et donc vu la situation actuelle avec la pénurie des soignants, c'était peut-être pas effectivement le bon moment pour le mettre en place, mais nous on devient aussi, ça devient vraiment très, très très compliqué d'assurer des suivis corrects avec tout ce qu'on nous demande de faire aussi avec l'étudiant en dehors de la prise en soins au chevet du patient.
0: Ok, et est-ce qu'il y a eu par contre des résultats qui vous ont surpris, étonné, qui n'étaient pas prévus?
2: Moi, si je peux de nouveau parler, entre guillemets, c'est plutôt la position des étudiants. J'ai trouvé que finalement, ils mettaient pas mal de choses en avant que je n'imaginais pas qu'ils mettraient en avant. Le stress, je pouvais imaginer qu'ils étaient sans doute moins stressés quand on n'était pas au chevet du patient, mais pas à ce point-là, parce que tous, ou pratiquement tous à 100% le disent. L'apport aussi qu'on leur donne par rapport à l'analyse de la situation. Enfin, je ne m'attendais pas à une majorité de réponses pareilles. Je m'attendais à ce qu'ils le disent, mais pas qu'ils le formulent de manière aussi nette.
1: Oui, alors je compléterai parce que ce qui m'a étonné, c'est que justement dans l'analyse des besoins, il ressortait en fait que qu'il ne voulait plus trop faire les soins avec les enseignants, mais plutôt avec les membres de l'équipe infirmière. Et quelques-uns, donc dans les résultats, ont exprimé que refaire avec les enseignants un soin ponctuel pourrait être intéressant.
2: Mais ça, il faut quand même compléter, parce que nous, on n'a pas eu ce retour-là, mais nos collègues qui les ont en cours ont quand même dit aussi que c'était surtout la peur d'une supervision comme ça, et puis d'une supervision chez du patient où ça se passerait mal. Donc, comme il y avait deux types de supervision toujours à l'heure actuelle, mais ils avaient un petit peu peur du retour de bâton, finalement, d'avoir été encadré de cette manière-là. Maintenant, on a, dans notre journée de présentation, on a une étudiante de troisième et on lui a posé la question. Maintenant, on n'a pas encore eu la réponse. Elle va la donner en public, entre guillemets, pour voir si effectivement le fait d'avoir été supervisée, elle a été supervisée deux fois en plus comme ça, est-ce que ça a été péjoratif pour elle pour la suite de ses stages? Ça, on verra bien.
0: D'accord. Alors, je pense que c'est votre première expérience de recherche à tous les deux.
1: Tout à fait.
2: Oui et non, on a quand même fait notre mémoire de licence. Ça remonte à longtemps, mais...
1: Oui. Allez, j'avoue.
2: Oui, c'était quand même une petite recherche.
0: Et qu'est-ce qui vous a poussé, du coup, à développer la recherche appliquée comme ça en haute école, à prendre part au projet?
2: Moi, c'est le sujet m'intéressait. Voilà, j'étais intéressée par le sujet.
1: Oui, pour ma part, moi, ça me titillait depuis déjà un petit moment de me lancer dans la recherche. J'avoue que j'avais quelques idées, mais je n'avais jamais osé franchir le pas. Et je me suis dit que ce serait déjà une belle entrée en la matière, déjà d'avoir entré dans un projet Erasmus+, qui est déjà plus structuré. Donc où ce n'est pas moi qui porte le projet, mais plusieurs partenaires. Et je ne sais plus ce que j'allais dire. Voilà.
0: Est-ce que vous pouvez nous en dire un peu plus sur les autres partenaires qui constituaient le groupe du projet?
2: À la différence de nous, c'est que certains ont en plus la formation des médecins, ce que nous, on n'a pas. Hein. Je pense que la Hollande, le Danemark et l'Espagne, non, ils sont tous les trois.
1: Et le Danemark aussi.
2: J'ai dit Hollande, Danemark, Espagne et...
1: Qui d'autre? L'Irlande.
2: Et l'Irlande aussi.
1: Ah non.
2: Donc voilà. Donc les trois pays ont les deux formations et il n'y a que nous et l'Irlande qui ont les soins infirmiers uniquement. Quoi.
0: D'accord. Est-ce que le fait de devenir chercheur et chercheuse ont un peu bouleversé votre quotidien? Comment est-ce que vous avez organisé votre planning, vos temps de recherche à côté de l'enseignement, etc.?
2: Mais comme c'est un projet Erasmus+, on nous a dégagé du temps, donc de notre charge, entre guillemets, d'enseignants à 10/10, on nous a dégagé du temps, donc on avait une matinée semaine pour pouvoir réaliser notre projet. Donc à ce niveau-là, on n'a pas trop bouleversé, entre guillemets, notre vie professionnelle ou personnelle, entre guillemets.
1: Oui, tout à fait. Enfin, ça demande une petite organisation. C'est vrai que le fait de dégager du temps de travail pour la recherche, ça permet d'articuler les différentes activités professionnelles. Et je trouve, je mettrais de l'emphase sur le fait que c'est important d'avoir ces moments que l'on peut dégager pour essayer d'être centré sur le projet de recherche et d'être vraiment focus sur les différentes tâches. Parce que si on dilue ça un peu sur toute la semaine, il y a une efficacité qui est moindre.
0: Est-ce que vous aviez l'habitude de vous retrouver, de vous regrouper vraiment avec les autres aussi chercheurs qui ont contribué, ou vous travailliez aussi individuellement?
1: Alors, il y avait les meetings des partenaires, donc ce qui nous a permis de nous rendre au Danemark, en Espagne, à Maastricht et en Irlande. Et en plus des meetings en présentiel, on avait régulièrement des meetings online. Donc, ce qui a permis de partager quand même de chouettes moments humains.
0: Oui. OK. Alors, quelles sont les principales difficultés que vous avez rencontrées lors de la poursuite de ce projet?
2: La difficulté, ça a été de faire accepter, de se faire accepter, entre guillemets, par le terrain. Parce qu'effectivement, on n'allait plus au chevet du patient et que pour eux, ça leur posait problème. Donc ça a été une difficulté, mais voilà, je ne sais pas si c'est mon âge ou mon expérience qui ont fait que je suis passée au-dessus, mais c'est vrai qu'on a senti une certaine résistance au démarrage et que ben, ça peut poser problème, effectivement. Ça a pu nous poser problème au début. Mais sinon, des grosses difficultés, non. Enfin, moi, un peu pour l'anglais, même par ça.
1: Pas vraiment des difficultés, des adaptations à faire. En fait, c'est des adaptations à d'autres organisations de travail, puisqu'on était avec 6 partenaires différents. Je dois avouer que Josiane et moi, on était un peu au starting block, puisque c'était notre premier projet de recherche. Donc, on voulait assurer, si je puis dire. Et donc, c'est vrai qu'on essayait de bien respecter les timings, de prendre de l'avance sur certains éléments. Chose qui parfois, voilà, on était trop en avance. Et par contre, ça aurait pu être un problème, mais en fait, ça a été une opportunité. Donc, c'est l'anglais, ce qui nous a permis d'améliorer notre anglais et de prendre un peu confiance en nous à ce sujet-là.
0: Chouette. À l'inverse, quelles ont été les sources de motivation et d'inspiration qui vous ont poussé et qui vous ont enthousiasmé dans IL?
2: Peut-être pas il lui-même, mais justement ce qu'on en a retiré ou reçu, entre guillemets, c'est de nouveau, moi, c'est ma relation avec les étudiants qui était complètement différente par rapport à mon statut d'avant, je vais dire. Oui, c'est vraiment ça que je retiens de ce projet-là, et c'est pour ça que moi j'ai vraiment envie de le poursuivre, parce que je me retrouve plus dans une posture de pédagogue, et pas de soignant. Je viens en stage pour mes étudiants et je ne viens pas en stage pour soigner les patients. Enfin, voilà, je trouve que c'est vraiment ça que je ressors de mon expérience.
1: Oui, je rejoins tout à fait Josiane. J'ai également, ce qui m'a vraiment motivé, c'est l'implication des étudiants, puisque ben, on a les...
2: On a du temps, ça c'est clair.
1: Oui, et puis on a les...
2: Les soins à réaliser.
1: Mais oui, il y a le patient, oui, quoi. Donc on doit trianguler la communication, oui, et on pourrait être plus centré sur parfois sur le patient parce qu'il est plus en demande, et l'étudiant est forcément en retrait parce que le facteur stress. Mm-hmm. Et donc voilà, la communication est totalement différente. Et donc c'était ça la motivation. Les étudiants ont rentré dans le projet. Ils avaient des tâches qu'ils devaient préparer avec la nouvelle forme de supervision. Et on les sentait, enfin, je les ai sentis vraiment impliqués, quoi. En tout cas, c'était motivant.
0: Vous parlez d'une éventuelle suite.
1: Bah oui, on voudrait bien qu'il y ait une suite, que ça ne dépend pas de nous.
2: Oui.
1: Puisque ça demande de la collaboration avec la direction. Mais le challenge, ça, en fait, ça va être d'accompagner ce changement pour le faire accepter au niveau des unités de soins, ouais. Puisque c'est complètement une autre façon de faire et qui demande en plus, et ça, via la recherche, on l'a clairement mis en évidence, ça va demander une définition concrète des différentes parties dans l'apprentissage des étudiants. Donc, quelle est la part de l'enseignant en stage, quelle est la part des infirmières dans l'apprentissage de l'étudiant.
2: Et ce qui nous aide un peu finalement à se dire, ben si, ce serait bien qu'on ait tout doucement vers ce changement-là, c'est qu'apparemment, quand on consulte nos confrères, même néerlandophones, ça fait plus de 20 ans qu'ils ne font plus ça. Donc ils ne sont plus au chevet du patient. Et quand on interroge l'Espagne, la France, tous les pays européens qu'on a eu, même le Canada, plus personne ne va sur le terrain, il n'y a plus que nous. Donc on a un peu l'impression d'être les Gaulois.
1: Oui, enfin, ils vont sur le terrain, mais différemment.
2: Chevet, mais plus au chevet.
1: Voilà, il y a vraiment un partenariat avec les unités de soins dans l'accompagnement de l'étudiant en stage, dans son apprentissage, que l'on dit clinique.
0: Donc, vous faites partie de l'unité de recherche sciences de la santé, qui s'est quand même formée récemment. Est-ce que vous vous êtes senti bien intégré et est-ce que vous avez peut-être d'autres contacts ou d'autres projets?
1: Je trouve que d'emblée, oui, on a été très, très bien intégré. Dans le processus de formation, on y a été impliqué. On est informé de tous les différents éléments. Donc soulignons aussi que l'unité de recherche est quand même fort dynamique. Et oui, puisque pour la suite, c'est vrai que l'expérience de recherche, pour ma part, a été très appréciée. Donc on essaye déjà d'avoir des idées avec l'unité de recherche pour une voire deux futures recherches.
2: Oui, bonjour à Fabrice, on a été bien intégrés, bien informés, bien suivis aussi quand on avait des questions. Donc oui, je trouve qu'à ce niveau-là, il y a une équipe qui fonctionne bien.
0: C'est un cadre positif.
1: Oui. Nos coordinatrices, que ce soit Birgit ou Régine, étaient disponibles et nous ont aidés vraiment de A à Z, quoi.
0: Vous avez déjà un peu anticipé ma question suivante, c'était est-ce que vous comptez continuer la recherche dans le futur ? Mais je pense que c'est un oui pour tous les deux.
2: Oui, si on nous propose, si on nous permet de le faire, oui.
1: Et pour ma part, j'espère continuer avec Josiane, parce que je trouve qu'au niveau travail, on s'est bien complété. Et donc c'est je tenais à le signaler. Merci Josiane.
0: Alors, une dernière petite question qui est un peu hors sujet, mais est-ce que vous avez une chanson que vous écoutez actuellement et dont on pourrait faire passer quelques notes pour nos auditeurs ?
1: Oh, après une petite réflexion, Sting avec Desert Rose, Josiane.
2: Très bien.
0: Un grand merci pour votre participation et à bientôt.
1: Merci. Au revoir. Au revoir.

40 jours dans la vie de Rocco McCall. Ceci est la vie d'un homme. Non, pas d'un homme. D'un ado. Rocco McCall. C'est son nom. Ceci est ce qu'il vit, pense et fait, 40 jours durant.

Mon nom est McCall. Rocco McCall. Celui que le jour éblouit. Celui qui s'écroule. Celui qui s'estompe. Je suis dans ma chambre, rideau tiré. Une carte postale est sur ma table de nuit. C'est un paysage. Je ne le regarde pas. Je sais que demain je prendrai un déo. Je m'aspergerai de parfum. J'irai parfumer dans le monde. Ma mère dira: Rocco, tu sens bon, mon garçon. Mon père dira: Rocco, tu sens bon, mon garçon. Je serai Rocco McCall, le garçon qui sent bon. Le garçon qui avance, parfumé dans le monde. En attendant, je suis dans ma chambre. Un fantôme. Suspendu dans les airs. Jour 2. Aujourd'hui, je suis Rocco McCall. J'ai le même nom qu'hier. Jour 5. Constatation. Je connais encore le nom des pièces. Celle-ci s'appelle la salle de bain. Celle-ci s'appelle la cave. Celle-ci, le dressing. Le salon. L'arrière-cuisine. La buanderie. Je ne vire pas encore sot. Je suis encore l'intrépide. Le fulgurant roi des singes. Jour 8.

assis sur une chaise. C'était dingue. Absurde. Incongru. C'était défaillir. Mourir comme un tas de poussière dans un coin du salon. Jour 19. Aujourd'hui, j'ai pensé à mon avenir. Jour 20. Aujourd'hui, j'ai pensé à rentrer les poules. Jour 21. Aujourd'hui, je suis en forme. Jour 23. Rêve. C'est dans une chambre froide, blanche, sans fenêtre. Il y a quelqu'un, un homme chauve, habillé tout en blanc. Il me respire fixement. Il me scrute fixement. Pourquoi fais-tu ça? Penses-tu que le monde en vaille la peine? Penses-tu que nous en valions la peine? T'arrive-t-il des fois des choses intenses? Il dit oui. Je dis oui. Puis il se lève, tourne le commutateur, éteint le rêve.

40 jours dans la vie de Rocco McCall. Jour 28. Aujourd'hui, j'ai retrouvé mon nom. J'ai pensé à l'amour. J'ai vécu insouciant. Je me suis offert un luxe. J'ai fait la plante. J'ai fait l'objet. Je m'inquiète de mon sort. Je ne prends ni les eaux ni l'air. Je suis un sacré rouage. Jour 29. Aujourd'hui, j'ai offert une glace à ma sœur. Jour 33. Constatation. Je fonctionne encore. Je suis toujours celui qui est ce qu'il est. Je suis toujours celui qui fait ce qu'il fait. Quarante jours dans la vie de Rocco McCall. Jour 35. J'ai fait le compte de mes heures. J'ai pensé à mes amis. Eux aussi ont-ils eu froid aujourd'hui, comme j'ai eu froid aujourd'hui? Eux aussi ont-ils fait le ménage pour la 8e fois cette semaine? Eux aussi ont-ils gardé le lit, par ennui ou paresse?

Je ne sais pas. Paraissent-ils encore ce qu'ils ont paru? Je ne sais pas. Portent-ils le même t-shirt depuis 15 jours? Font-ils le compte des bons et des mauvais points? Les note-t-il dans un petit carnet, comme je les note dans un petit carnet? Je ne sais pas. Eux aussi, ont-ils encore leur nom? Le monde est un petit mystère. Et je dis à ma soupe, oui, a-t-elle dit? Oui, j'ai dit. Jour 40. Aujourd'hui, fin du non-rêve. Nous sortons. Totalement. Définitivement. Nous sortons. Entièrement. C'est heureux. Fin du non-rêve. Fin du non-rêve. Rien d'autre à dire.

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0: 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Denis Delovinfos avec vous. 4 F-16 belges et une centaine de militaires sont actuellement déployés en Islande. Une mission stratégique confiée à la Belgique en tant que membre de l'OTAN. C'est d'ailleurs déjà la deuxième fois en un an que nos 4 avions de combat sont appelés à sécuriser cet espace aérien. L'Islande a une position géostratégique majeure entre l'Europe et l'Amérique du Nord, en étant au cœur des routes aériennes et maritimes transatlantiques. Cette mission d'un mois sera la dernière pour les F-16 belges en Islande. La prochaine fois, la défense enverra ses F-35. Toujours concernant le secteur de la défense, la Belgique va envoyer en septembre une trentaine de militaires au Groenland. Une information qui ne passe pas inaperçue dans le contexte actuel et le bras de fer qui se joue entre le président américain Donald Trump et les alliés de l'OTAN, avec en toile de fond l'envie américaine d'annexer le Groenland. L'objectif de la mission sera de la dissuasion et de l'entraînement. Les militaires effectueront notamment des vols de drones et testeront des systèmes de lutte contre les drones. La Belgique mènera cette opération aux côtés du Canada, du Danemark, de la France, de la Finlande, des Pays-Bas, de la Slovénie et de la Suède. Dans le reste de l'actualité, le 70e anniversaire de la catastrophe du bois du Cazier sera commémoré ce samedi à Marcinelle, en province de Hainaut, sur le site de l'ancien charbonnage, en présence de descendants des disparus, de responsables politiques et de délégations syndicales. La tragédie qui avait fait 262 victimes a marqué durablement l'histoire de Belgique. L'enquête sur le sinistre a mis en évidence notamment l'âpreté des conditions de travail des mineurs et la très nette insuffisance des conditions de sécurité. Le charbonnage a été définitivement fermé en 1967. Et puis la Wallonie a agréé 5 projets de centres de revalidation des espèces animales vivant à l'état sauvage, indique ce vendredi la ministre wallonne en charge de la nature, Anne-Catherine Dalk. Ces agréments permettent d'augmenter les capacités d'accueil et le maillage géographique du réseau sur le territoire wallon. La Wallonie compte aujourd'hui 18 centres de ce type qui prennent en charge les animaux sauvages blessés, affaiblis ou encore orphelins, leur assurant ainsi les soins nécessaires et, lorsque c'est possible, les remettent en liberté. L'an dernier, plus de 22 500 animaux ont été recueillis. Enfin en sport, en cyclisme, c'est l'étape reine de ce Tour de France Femmes qui se dispute ce vendredi. Cette 7e épreuve emmène le peloton de la Voulte-sur-Rhône au sommet du Mont Ventoux, 146 km en direction de l'un des sommets les plus mythiques de France. Une difficulté qui devrait imposer une certaine hiérarchie pour le classement général de ce Tour de France Femmes 2026. Actuellement, la Suissesse Rösser mène le classement général avec 12 secondes d'avance sur sa poursuivante, la Néerlandaise Vollering.
1: Merci Denis Delovinfos. Prochain rendez-vous, c'est à 12h30, le journal régional. Mais pour l'instant, retrouvons Pierre-Paul Delvaux pour l'émission Au risque de la parole.
2: Au risque de la parole. Une émission où Pierre-Paul Delvaux vous propose une lecture cursive de l'évangile de Luc, avec José Redingue, théologien du diocèse de Namur. Parce que lire un grand texte, c'est être le propre lecteur de soi-même. Bonjour à tous et bonjour à toi, José.
3: Bonjour à vous, chères auditrices et auditeurs.
2: Rappelez-vous, chers auditeurs, nous avons fait un commentaire de la généalogie de Jésus et de l'importance de tous ces prénoms qui renvoient à des visages. Et c'est vraiment une façon de faire l'histoire où on n'efface pas les individualités, on n'efface pas les visages. Nous aurons certainement l'occasion d'en reparler, José, parce que je sais que tu es un disciple de Lévinas, et Lévinas a beaucoup parlé justement du visage, à quel point le visage peut être unique et ne peut pas, absolument pas, être effacé. Maintenant, nous abordons le chapitre 4, et le chapitre 4 commence par les fameuses tentations, et je voudrais lire le début de ce chapitre 4 en insistant sur le fait que Luc souligne l'action de l'Esprit-Saint. Jésus, rempli d'Esprit-Saint, revint du Jourdain et il était dans le désert conduit par l'Esprit. Pendant 40 jours, il était tenté par le diable. Suivent alors les 3 tentations. José, d'entrée de jeu, Jésus est conduit par l'Esprit-Saint, il est conduit, il part du Jourdain vers le désert. Ce n'est pas anodin, première chose. Et deuxième chose, c'est qu'en préparant cette émission, tu m'as dit être prêt à faire l'éloge de la tentation. Voilà qui est un peu étrange.
3: C'est merveilleux la manière dont tu introduis ça, mais je t'ai même dit que j'avais écrit un texte qui était l'éloge des tentations, et c'est mon premier texte écrit. Et j'avais fait ça en plagiant un peu l'éloge de la folie de Erasme. Et là, j'avais découvert un genre littéraire étonnant. Parce que Erasme fait l'éloge, en tant qu'Erasme, de la folie comme objet de l'éloge, mais tout d'un coup, il fait apparaître que dans le terme éloge, on pourrait aussi entendre que c'est la folie elle-même qui fait l'éloge, éloge de la folie qui fait l'éloge. Donc c'est un génitif subjectif ou un génitif objectif.
2: Tout à fait. En tant qu'érasmien, je dois simplement tout à fait confirmer, c'est que la folie fait elle-même son propre éloge en disant à quel point elle peut embellir la vie humaine et à quel point, à la fin de l'éloge de la folie, elle peut même rendre compte de la folie de Jésus. Et qu'il y a véritablement là quelque chose qui plaît énormément à la folie. C'est un beau texte, c'est un texte élégant. Revenons à cet éloge de la tentation, José.
3: Oui, donc tu me confirmes que c'est l'éloge de la folie, c'est un éloge par la folie elle-même de cette folie que a connue Jésus et dont saint Paul dira la folie de la croix.
2: Absolument.
3: La folie de l'amour.
2: C'est bien ça.
3: Et donc, j'avais été séduit par ce double sens, et conduit aussi par l'esprit de Monseigneur Dondaine, qui fut un de mes maîtres préférés à Louvain, et qui nous enseignait quelque chose que je n'ai jamais oublié. Quand vous réfléchissez, réfléchissez à partir du langage ordinaire. N'entrez pas trop vite dans le langage technique des historiens, des métaphysiciens. Tout cela est très bon pour votre structuration, mais n'oubliez jamais le langage ordinaire. Et donc j'ai fait l'éloge de la tentation à partir du langage ordinaire d'abord. Ça a été la première partie du texte. En disant, le langage ordinaire emploie souvent le mot « je suis tenté ». Je vais donner des exemples. Moi, j'aimais bien la montagne, je suis tenté de faire un sommet. J'aime bien les pralines, je suis tenté de prendre une praline. Si vous faites l'addition de toutes ces tentations et que vous condamnez tout ça, c'est d'une certaine manière démolir le désir. Donc, la tentation, c'est lié au désir. Qu'est-ce qui s'est passé dans la tradition du langage ordinaire de beaucoup de chrétiens? C'est que le mot tentation, au lieu d'être lié au désir, est lié au désir mauvais. Si bien que le désir lui-même s'en trouve perverti. Et donc ça a été la première partie de ma conférence. Éloge de la tentation par le langage ordinaire. Et puis je suis passé à la deuxième partie, qui est l'éloge de la tentation grâce à l'Évangile. Ça, c'était plus le langage ordinaire, mais c'est ce que tu viens de soulever dans le texte de Saint-Luc, c'est conduit par l'Esprit-Saint. A-t-on plus bel éloge qu'une telle introduction? Jésus est conduit au désert par l'Esprit-Saint pour y être tenté. C'est quand même incroyable. Je m'inscris un petit peu en faux devant ce mouvement qui a amené à changer cette demande du Notre Père pour éviter de penser que Dieu nous conduirait à la tentation. et on a changé cette formule. Je comprends cette vision au sens où ça pourrait penser que Dieu est pervers, puisqu'il nous conduirait dans des pièges. Je pense que l'Église a raison de voir que si on comprend comme ça, il faut changer. Mais l'Évangile nous dit que c'est conduit par l'Esprit que Jésus va vers les tentations au désert. Alors le mot désert est très intéressant aussi, parce que ça fait penser à cette traversée du désert où le peuple juif a été tenté de perdre l'espérance de la promesse et de se recroqueviller sur des idoles. Donc de prendre appui sur des idoles, c'est-à-dire des figures de divinité qu'on peut saisir, qu'on peut maîtriser quelque part. La traversée du désert, ça a été le lieu de la tentation. Et Jésus, récapitulant lui, d'après saint Luc, ce qui était la tentation du désert, qui a été traversée grâce au don de la loi de Moïse, avec la figure de Moïse et la figure de la loi, qui casse le piège de la tentation, le piège d'un enfermement dans l'idole. Alors, l'idole, ça peut être tout. Hein. On va voir dans les trois tentations, il y a la tentation du pouvoir, il y a la tentation simplement du pain, surtout du pain non partagé. Donc, et puis, il y a la tentation de l'idolâtrie qui se passe au temple, quand le temple se pervertit. Tout ça est résumé. Et donc Jésus, d'après saint Luc, dès le début de sa vie, est pris par l'Esprit Saint pour s'arrimer à la perspective biblique de la traversée du désert et des tentations qu'on a quand on est dans des moments désertiques. C'est de s'accrocher à des idoles. Aujourd'hui, ça peut être la mondialisation financière qui conduit à des aberrations. On voit bien qu'il y a de l'idole dans l'air du temps. À chacun de nous de découvrir quelles sont ces idoles. Les idoles, c'est les points que vous aimez bien, non pas parce que vous les aimez bien, mais parce que vous y accrochez comme à des absolus, et qui effacent alors toujours l'un ou l'autre visage autour de vous.
2: Oui, en préparant cette émission, José, tu as utilisé une expression qui m'a beaucoup frappé. L'idole serait cette espèce d'objet comblant qui comble mon désir et qui éteint mon désir en quelque sorte. Et ça, c'est vraiment le danger.
3: Oui, je fais peut-être une petite excursion alors vers le fait que combler, ce n'est pas la promesse divine. Parfois, on a dit que Dieu serait notre objet comblant. Je m'inscris dans une tradition judéo-chrétienne où il y a un temps d'un verbe qui n'existe pas ni en français ni en allemand, qui est un peu dans le gérondif anglais, mais c'est un verbe qu'on appelle en hébreu l'inaccompli, c'est-à-dire un verbe qui dit le temps et l'expérience que le temps est à l'inaccompli, et que ça c'est une promesse, que le temps ne se referme jamais dans de l'accompli. Et nous sommes au cœur d'un gros problème de notre relation avec le judaïsme. On dit que le christianisme accomplit les promesses. Le temps de l'inaccompli, c'est le temps où on s'installerait. Moi, j'aime bien de parler avec le langage ordinaire aussi parfois, et le temps de l'inaccompli, c'est quand je fais rêver que le vrai bonheur, c'est pas quand les fiancés se marient, mais c'est quand les mariés restent fiancés.
2: Oui. Et donc, le temps de l'inachevable. Au fond, l'humain est inachevable. C'est ça qui est annoncé sous forme d'une promesse. Je vous propose de rester quelques minutes à méditer cela avec une pause musicale. Et puis, nous allons revenir à cette belle idée.

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1: José, nous continuons notre réflexion sur ce temps, ce mode qu'on trouve en hébreu, le mode de l'inaccompli. Un petit peu comme si je disais tout à l'heure, la promesse qui est faite ici, dans notre tradition, c'est la promesse d'un humain qui ne peut pas être totalisé, qui ne peut pas être achevé. Il y a de l'inachevable, il y a toujours quelque chose à ajouter. Et c'est toute cette réflexion que tu as faite dans l'émission précédente sur les prénoms, et les prénoms renvoient à un visage. Le danger que tu as signalé, c'est le danger de l'idolâtrie. L'idolâtrie, c'est-à-dire vraiment la tentation de maîtriser l'autre. Et nous verrons un petit peu comment ça se décline. Donc, on évite cette idée d'idolâtrie où il y a un objet comblant, où il y aurait un Dieu comblant, finalement. C'est bien ça.
2: Moi, je pense que on a parfois fait de la figure du Christ un objet comblant. Mais si on écoute bien le Christ, c'est au moment où on veut mettre la main sur lui qu'il se dérobe toujours. Il se dérobe parce qu'il dit « ce n'est pas moi, c'est l'autre ». Ce n'est pas moi qui importe, c'est le petit qui a été exclu, c'est le lépreux. Il déplace toujours la caméra vers celui qui n'a pas de place dans le paysage. Et il la déplace aussi vers celui qui est son père. Ce double décentrement fait en sorte que Jésus ne peut pas être, d'une certaine façon, approché par l'idolâtrie de Jésus. Il vous prend toujours en défaut. Et je pense qu'il y aurait encore des choses à dire sur ce fait de l'inaccompli, mais je passe aux tentations.
1: Tout à fait. Ça va se décliner en trois tentations. Les voici. Jésus, rempli d'Esprit Saint, revint du Jourdain et il était dans le désert, conduit par l'Esprit, pendant 40 jours. Et il était tenté par le diable. Il ne mangea rien durant ces jours-là, et lorsque ce temps fut écoulé, il eut faim. Alors le diable lui dit, « Si tu es fils de Dieu, ordonne à cette pierre de devenir du pain. » Jésus lui répondit, « Il est écrit, ce n'est pas seulement de pain que l'homme vivra. » Le diable le conduisit plus haut, lui fit voir en un instant tous les royaumes de la terre, et lui dit, « Je te donnerai tout ce pouvoir avec la gloire de ces royaumes, parce que c'est à moi qu'il a été remis, et que je le donne à qui je veux. Toi donc, si tu m'adores, tu l'auras tout entier. » Jésus lui répondit, « Il est écrit, tu adoreras le Seigneur ton Dieu, et c'est à lui seul que tu rendras un culte. » Le diable le conduisit alors à Jérusalem. Il le plaça sur le faîte du temple et lui dit, « Si tu es fils de Dieu, jette-toi d'ici en bas, car il est écrit, « Il donnera pour toi ordre à ses anges de te garder, et encore, ils te porteront sur leurs mains pour t'éviter de heurter du pied quelque pierre. » Jésus lui répondit, « Il est dit, « Tu ne mettras pas à l'épreuve le Seigneur ton Dieu. » Ayant alors épuisé toute tentation possible, le diable s'écarta de lui jusqu'au moment fixé. Effectivement, le dernier verset, José, « Ayant épuisé toute tentation possible », c'est un peu comme si ces trois tentations résumaient, déclinaient l'ensemble des tentations possible des tentations d'idolâtrie.
2: Je pense que ce dernier verset est très important parce qu'il dit que Jésus va rencontrer ces trois tentations non seulement au début de sa vie, mais à la fin de sa vie. Nous allons le voir en déclinant les trois tentations. La première, c'est celle du pain. transforme ces pierres en pain. Qui n'a pas, s'il traverse une période de famine, envie que des pierres soient transformées magiquement en pain? Qui n'a pas cela? La réponse de Jésus, qui s'appuie sur l'Écriture, qui prend sa source dans une tradition vivante, dit « L'homme ne vit pas seulement de pain, mais de toute parole qui sort de la bouche de Dieu. » Quelle belle anthropologie! Combien l'anthropologie économiciste dans laquelle nous sommes parfois enfermés oublie que l'homme ne vit pas seulement de pain, mais de toute parole. Je m'arrête à parole, sans même faire appel à la parole de Dieu. On sent bien, en cette période de pandémie, que beaucoup d'entre nous ont soif de retrouver une parole un peu délivrée de tous les masques et de tous les freins. On sent bien cela, que même si on a à manger, même si on nous assure la santé et le manger, car ça, rendons grâce à Dieu, c'est assuré dans nos régions, il y a quelque chose de l'anthropologie qui est martyrisée, qui est de façon effrayante écrasée. C'est peut-être aussi la peur qui sera liée à la deuxième tentation, c'est la tentation du pouvoir. Parce que chez les gens, il y a un courant aujourd'hui des complotistes et qui pensent que tout ça est organisé pour supprimer notre liberté. Il faut faire attention aussi à ça, bien sûr. Mais la tentation du pouvoir, elle est bien mise en évidence. Et Jésus dit,
1: « Tu adoreras le Seigneur ton Dieu, c'est à lui seul que tu rendras un culte. »
2: Oui, parce que dans l'Évangile, le pouvoir est évidemment subverti. Le pouvoir qui amène à la gloire humaine est subverti parce que le pouvoir créateur, c'est le pouvoir qui se fait avec l'autorité divine, et l'autorité divine, c'est un pouvoir qui fait augmenter l'autre, qui fait grandir l'autre. Et ça ne peut se faire que sous forme de service. Et donc on ne peut pas s'attribuer, se fixer dans le pouvoir. Le pouvoir est laver les pieds du lépreux. C'est une gloire tout à fait différente. Et ça, c'est la puissance créatrice de Dieu. Ce n'est ni le pain qui comble, ni le pouvoir glorieux. Quand je vais en Italie et que je vois l'architecture italienne, impériale italienne, je suis mal à l'aise. Je vois ces cavaliers, c'est la gloire symbolisée dans la force de la puissance de l'Empire. Et voilà que dans une petite cellule de cet Empire se lève quelqu'un qui dit « C'est pas cette gloire-là qui est celle de Dieu. » Mais c'est important, hein? Et puis la dernière tentation, c'est celle de n'adorer que Dieu. Ça, c'est pour ceux qui vont au temple. N'essayez, le temple aussi pourrait s'attribuer le point fixe comblant, alors que le temple est au service de la communauté humaine. Et quand il se détourne de ça, il devient comme un figuier qui ne porte pas de fruits.
1: Oui, et dans cette dernière tentation, José, c'est tout de même un peu le spectaculaire, c'est le pouvoir par le spectaculaire. Si tu te jettes en bas du temple, les anges vont te
2: porter. Oui, c'est le pouvoir que j'appelle un peu magique aussi.
1: Oui.
2: Magique, et qui est une tentation propre au temple. C'est pas propre au pouvoir politique, mais propre au temple. C'est penser que, allez, moi je suis dans une figure de prêtre ordonné, combien de fois je peux sentir qu'on projette sur moi des pouvoirs quasi magiques, notamment dans les sacrements, etc. Ce n'est pas digne d'un chrétien qui traverse dans l'Esprit-Saint les tentations. remarquez que Jésus va retrouver ça à la Passion quand on lui dit, c'est les larrons qui lui disent, mais descends de la croix, hein, montre que tu n'es pas un homme. Hein. C'est le pouvoir magique. Le judéo-christianisme doit mettre un couteau pour renoncer à ce pouvoir magique.
1: Oui, effectivement, et nous avons cette tendance à appeler les hommes ou les femmes providentielles à ceux qui pourront véritablement, dans une dynamique de magie, nous apaiser, apaiser nos désirs et les combler.
2: Pour les deux premières tentations, celle du pain et celle de la magie peut-être, mais celle du pouvoir, moi j'ai été frappé un jour en travaillant sur les tentations avec des jeunes qui avaient deux figures très précises de ces tentations avec lesquelles les jeunes étaient aux prises. La tentation du pain comblant, c'est la boulimie. Et la tentation de la magie, c'est l'anorexie. L'anorexie, c'est penser que je pourrais être au-dessus de ma condition. Et c'est suicidaire. L'un et l'autre, c'est des tentations suicidaires. Vous voyez, au fond, les tentations, telles qu'elles sont décrites dans l'Évangile, c'est la dénonciation du caractère morbide qui est derrière. Et j'aimais bien le théologien d'Elzan qui montrait, et de Certeau aussi, qui montrait combien les idoles sont des points fixes qui nous rassurent et en même temps nous endorment, nous stérilisent.
1: C'est vrai, la vie est mouvement et l'idole, c'est vraiment le contraire. Elle souhaite.
2: À la liberté aussi.
1: Elle souhaite figer l'humain et le mettre dans une case.
2: La figure du veau d'or, quand Moïse descend de la montagne et qu'il trouve son peuple devant des veaux d'or, alors qu'il a en dessous du bras la loi qui dit de ne pas s'arrêter aux idoles. Et il est pris de colère et il casse les lois. Il devra aller les graver.
1: Merci José, merci. Ça provoque une belle méditation en nous.
2: Et merci aussi à vous qui me donnez la parole.
1: Avec plaisir, chers auditeurs. José Redinck et Pierre-Paul Delvaux vous disent au revoir. À très bientôt, dans 15 jours.

0: 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Denis Delovinfos avec vous ce midi. Bonjour à toutes, bonjour à tous. De nombreuses éoliennes sont en projet du côté de Remicourt. Une réunion d'information est prévue le 14 septembre prochain. Une visite guidée spéciale se tient ce dimanche à la collégiale d'Amay afin de découvrir différentes œuvres d'art et leur histoire. Et puis mobilité, sur le rail, les travaux sont terminés entre Liège et Louvain. Une dizaine d'éoliennes sont en projet à Remicourt. Concrètement, deux projets éoliens distincts sont actuellement à l'étude sur les territoires de Remicourt, Crisnay, Doncelles et Faix-le-Haut-Clocher. Ils seront présentés lors de deux réunions d'information le 14 septembre dès 18h au Centre culturel de Remicourt. Le premier projet, porté par Luminus et Elicio, prévoit la construction et l'exploitation de 6 éoliennes d'une puissance maximale de 36 MW. Elles seraient implantées le long de l'E40. Le second projet, développé par WPD Belgium et Elicio, est plus ambitieux. Il porte sur 13 éoliennes d'une puissance totale maximale de 77 MW au sud de la rue des Champs et au nord de la N637. La commune de Remicourt annonce suivre de très près l'étude d'incidence sur l'environnement qui suivra ces projets. À Chennai, un projet d'un tout autre genre, 76 appartements sont en passe d'être concrétisés sur le site de l'ancien Intersport. Au numéro 151 du quai des Ardennes, ce projet Ardennes 151 vient de franchir une nouvelle étape. Un permis complémentaire vient d'être validé. La construction de ces dizaines d'appartements pourra donc bientôt débuter. Le terrain laissé vacant après la démolition de l'ancien Intersport fermé en 2020 ne devrait plus rester un trou béant très longtemps. C'est le promoteur Ardent Real Estate qui est derrière ce projet. Les 76 appartements d'une à trois chambres disposeront notamment de terrasses végétalisées. Le projet comprend aussi des espaces commerciaux au rez-de-chaussée. Lors de la présentation initiale, 80 emplacements de stationnement et un vaste local à vélo étaient aussi prévus. Culture, la collégiale d'Amay dévoile tous ses trésors ce dimanche lors d'une visite guidée consacrée à ses œuvres d'art et à leur histoire. L'édifice regorge de peintures, sculptures et pièces d'orfèvrerie qui ne sont que succinctement évoquées lors des visites guidées classiques, raison pour laquelle une guide organise une visite spéciale ce dimanche. Cela vous permettra d'en apprendre plus sur les artistes et leurs créations qui ont rendu célèbres les écoles d'artistes liégeoises dans toute l'Europe au XVIIe et XVIIIe siècle. L'occasion aussi d'admirer différemment les toiles monumentales du chœur attribuées à Jupin et Fizène qui partiront bientôt en restauration. La visite est partiellement accessible aux personnes à mobilité réduite. Plus d'informations par mail à l'adresse yvetteroser@gmail.com. Autre activité proposée ce vendredi, le sanctuaire de Sainte-Julienne de Cornillon est en fête. Comme chaque année, la communauté des Sœurs Clarisses, les habitants du béguinage contemporain et les membres de l'ASBL du sanctuaire de Sainte-Julienne de Cornillon vous invitent à venir célébrer ensemble leurs deux saintes patronnes, à savoir Sainte-Julienne et Sainte-Claire. Au programme à 18h ce vendredi, une eucharistie solennelle présidée par le père Patrick Bonte et animée par le chœur Saint-Apollinaire de Bollan, sous la direction de Gilbert Lesouanne, avec Benoît Winandi à l'orgue. À 19h, verre de l'amitié sur le parvis en forme de lune échancrée, signe annonciateur de la fête Dieu. Une messe solennelle pour Sainte-Claire sera aussi célébrée le jour de sa fête, à savoir le mardi 11 août à 18h. Mobilité, bonne nouvelle pour les utilisateurs de la ligne de train à grande vitesse entre Liège et Louvain. Les travaux sont terminés pour cette année. Les navetteurs et autres voyageurs reliant en train Bruxelles et Liège vont pouvoir donc souffler. Ces chantiers entraînaient entre 20 et 25 minutes de temps de parcours supplémentaire. La circulation des trains a pu revenir à la normale ce jeudi matin. Cette ligne à grande vitesse date de 2002 et en moyenne 80 trains y circulent à des vitesses allant de 200 à 300 km/h chaque jour. Afin de maintenir les performances et la sécurité, il fallait donc agir. Ces vastes chantiers de renouvellement seront poursuivis pendant les différents étés entre 2028 et 2031. C'est la fin de ce journal. 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
2: Le bar Tiki. L'émission qui vous plonge dans l'ambiance de la musique Tiki durant tout cet été. Et oui, le bar Tiki vous a à nouveau ouvert ses portes pour un cinquième épisode estival aux couleurs de la Polynésie, des plages hawaïennes. Et qui dit plage hawaïenne dit également musique surf. Et c'est tout naturellement que l'on retrouve les Beach Boys dans Good Vibrations.

Les Beach Boys, bien entendu, dans votre bar Tiki, le bar situé idéalement sur la plage à l'ombre des palmiers. Et on poursuit dans l'ambiance hawaïenne, polynésienne, l'ambiance exotique, avec ici Nightbird par Kalapana.

Nightbird, à l'instant Kalapana, qui était joué dans les enceintes du bar Tiki. Vous êtes toujours bien installé sur la plage. Peut-être un coucher de soleil sur la mer, avec le bruit des vagues. Le soleil se couche sur la jungle. Le mystère se réveille avec Tabou et Les Baxter.

Durant tout cet été, le Bartiki vous propose des moments d'évasion dans des contrées exotiques, des contrées tropicales. Et on poursuit avec Herpalpert et le Tijuana Brass Casino Royale.

Herb Alpert avec le Tiron à Brass, un instant. Casino Royal, vous êtes toujours bien installé au bar Tiki. On se plonge dans une ambiance bien hawaïenne, un peu à l'ancienne, avec le Joe Carey's Harmony Hawaiian, My Little Grass Shack.

presque imaginer les Vahinés danser. À l'instant, nous étions à Hawaï avec My Little Grass Shack, toujours dans le bar Tiki, toujours ambiance hawaïenne, on a little street in Singapore, Peter Moon Band.

On a Little Street in Singapore, le Peter Moon Band à l'instant pour nous plonger dans l'ambiance hawaïenne. Et voici un petit peu d'énergie exotique également avec Ima Semak, Manambo numéro 1.

L'ensemble, oui, Ohana, à l'instant avec Oulapalakou, hein. Le bar Tiki sur RCF referme tout doucement ses portes. On laisse la plage derrière nous, on la retrouve la semaine prochaine. On se quitte tout de même en musique avec Harbor Lights. C'est Sammy Kay. À la semaine prochaine.

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1: Vêpres à Notre-Dame, veillée de prière au Stade de France, messe à Lourdes, le programme du voyage du pape en France fin septembre, enfin dévoilé par la salle de presse du Vatican. Léon XIV rencontrera également des victimes d'abus, les détails juste en début de ce journal. Et puis nous entendrons aussi l'ambassadeur de France près le Saint-Siège à Rome. Il nous fait part de la joie des fidèles français alors que l'Hexagone connaît une augmentation constante du nombre de catéchumènes. Dans le reste de l'actualité, l'intensification des attaques russes à Kramatorsk, dernier bastion contrôlé par Kiev dans la région de Donetsk, à l'est de l'Ukraine. Des centaines de familles avec enfants ont reçu l'ordre d'évacuer. Enfin, nous irons en Colombie, où le nouveau président prend ses fonctions ce vendredi. Déterminé à combattre les groupes armés, Abelardo de la Espreya compte détricoter l'accord historique conclu il y a 10 ans maintenant avec les FARC.
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1: Bonjour à tous. Pour que le monde et la vie, tel est le thème du voyage apostolique du pape en France fin septembre. Un voyage dont on connaît désormais le programme en détail, puisqu'il a été dévoilé ce vendredi à la mi-journée par la salle de presse du Saint-Siège. Du 25 au 28 septembre, Léon XIV est donc attendu à Paris, Lourdes et Metz. 4 jours en France qui seront particulièrement denses, Olivier Bonnel.
3: Oui, Alexandra, le pape arrivera vendredi 25 septembre à 10h à l'aéroport d'Orly et se rendra directement à l'Élysée où il sera reçu par le président Macron et prononcera son premier discours devant les autorités françaises, la société civile et le corps diplomatique. Léon XIV qui sera ensuite attendu à 15h au siège de l'UNESCO où il prononcera également un discours avant de prendre la direction de la cathédrale Notre-Dame de Paris pour y présider les vêpres en présence des évêques, des prêtres, des diacres et des personnes consacrées. Dernier temps fort très attendu de cette première riche journée, la veillée de prière avec les jeunes qui se tiendra le soir à 21h au Stade de France à Saint-Denis près de Paris. Ces rendez-vous du lendemain l'emmèneront visiter un centre d'accueil de personnes migrantes du diocèse parisien à l'Institut catholique de Paris pour y rencontrer les membres de l'Assemblée synodale provinciale. Et puis, moment fort du samedi après-midi, la célébration de la messe Place de la Concorde et sur les Champs-Élysées, au moins 500 000 fidèles sont attendus. Léon XIV qui s'envolera ensuite en fin d'après-midi pour Lourdes, deuxième étape de ce voyage apostolique.
1: Il y a un programme à Lourdes également intense pour le pape Olivier.
3: Oui, parmi les rendez-vous attendus, sa rencontre avec tous les évêques de France le 27 au matin, là où ils se retrouvent 2 fois par an pour leurs assemblées plénières. Léon XIV rencontrera aussi bénévoles et malades qui sont accueillis dans le sanctuaire marial. Il y célébrera une grande messe et participera le soir à la procession au flambeau dans le sanctuaire. La dernière étape de ce voyage apostolique, vous le savez, aura lieu à Metz, sur les traces de Robert Schuman, avec une dimension européenne. Le pape prononcera en effet un discours lors d'une rencontre organisée sur le thème « Aux racines de l'Europe pour la paix et l'unité ». Il célébrera ensuite la messe dans la cathédrale Saint-Étienne de Metz avant de reprendre le chemin pour Rome dans la soirée du 28. À noter, Alexandra, le Saint-Père rencontrera en privé plusieurs personnes victimes d'abus au sein de l'Église. Des victimes qui participeront elles-mêmes à la préparation de cette rencontre, a expliqué tout à l'heure le directeur de la salle de presse du Saint-Siège. Ce genre de rencontre n'est d'ordinaire pas annoncé en amont d'un voyage. Voyage qui réjouit bien sûr l'Église de France, qui invite le maximum de personnes, croyantes ou non, à venir écouter Léon XIV. Les inscriptions pour participer aux cérémonies seront ouvertes lundi prochain.
1: Merci Olivier Bonnel. Et vous le disiez, cette venue en France du pape Léon XIV suscite la joie de l'Église et des fidèles français. On écoute l'ambassadeur de France près le Saint-Siège, Charles Personnaz.
4: C'est vraiment, je crois, une grande joie pour la France de pouvoir accueillir le Saint-Père. Il y a le papier très, très attentif, la situation particulière du catholicisme français, marquée par la reprise d'un mouvement qui conduit de nombreux jeunes vers le baptême, par une certaine floraison intellectuelle, spirituelle, qui, à mon avis, intéresse l'Église universelle, intéresse le pape. Et donc, c'est au point de rencontre de tout cela que va situer cette visite. Et c'est ainsi que se prépare ce grand moment de la fin du mois de septembre.
1: Des propos recueillis par Jean-Charles Puzzolu. Toutes les informations concernant le voyage du pape en France sont à retrouver sur notre site vaticannews.va. À la une de l'actualité internationale, les frappes qui se poursuivent de part et d'autre de la frontière russo-ukrainienne. Ce vendredi, un incendie s'est déclenché dans un centre logistique du géant russe du commerce en ligne Wildberries à Ekaterinbourg dans l'Oural, soit à plus de 1700 km du front ukrainien. Conséquence d'un drone envoyé par l'Ukraine. Parallèlement, côté ukrainien, une nouvelle évacuation obligatoire d'enfants a été ordonnée dans l'Est, à Kramatorsk, l'un des derniers bastions ukrainiens de la région de Donetsk, désormais sous le feu russe quotidien. La correspondance d'Emmanuel Chaz.
5: Une nouvelle fois, des centaines de familles vont être évacuées du Donbass. Les autorités évaluent à environ 115 000 le nombre d'habitants vivant toujours dans la partie libre de la région de Donetsk. Et parmi eux, on compte encore plus de 6 100 enfants. Cette évacuation annoncée de 525 d'entre eux est décrétée à un moment où la situation à Kramatorsk pour la population civile est devenue critique. Les bombardements sont quotidiens. Hier, la ville a été attaquée à 31 reprises à coups de drones FPV et à coups de bombes planantes notamment. Les bâtiments résidentiels sont visés et plus aucune perspective de vie normale n'est envisageable. Régulièrement, Vadim Filashkin, le gouverneur militaire de la région de Donetsk, ordonne de telles évacuations où l'enfant et son représentant légal sont évacués vers une région moins exposée. Il invoque une situation sécuritaire qui se détériore et il ajoute dans son annonce qu'il est inacceptable selon lui de laisser des enfants sous la menace constante des frappes russes. Cet ordre concerne les familles de plusieurs villages près de Kramatorsk, ainsi que celles vivant dans les quartiers les plus exposés de la ville. Emmanuel Chaz, Kharkiv, RFI, pour Radio Vatican.
1: Et puis le président ukrainien se rendra en Serbie ce samedi, son premier voyage dans ce pays allié traditionnel de Moscou depuis le début de la guerre en Ukraine. Sommet ce vendredi à Jeddah sur la mer Rouge, en présence du président turc, du prince héritier saoudien et du premier ministre pakistanais. Les trois dirigeants de ces pays à majorité sunnite viennent de sceller un accord de défense sur fond de guerre au Moyen-Orient. On prend la direction de l'Amérique du Sud à présent. Les présidents de l'Argentine, du Paraguay, du Chili et de l'Équateur, ainsi que le roi d'Espagne, sont attendus à Cali, en Colombie, cet après-midi, pour assister à la cérémonie d'investiture d'Abelardo de la Estrella, élu en juin dernier. Allié de Donald Trump, le nouveau président entend opérer un tournant sécuritaire en remettant notamment en cause de nombreux points de l'accord historique signé il y a 10 ans avec les FARC, les Forces armées révolutionnaires de Colombie. Une décennie plus tard, les victimes du conflit armé sont toujours en quête de vérité et de justice. Cette semaine encore, 27 anciens guérilleros des FARC ont été inculpés par le tribunal de la paix de Colombie pour crimes contre l'humanité et violences sexuelles. La réconciliation nationale passera avant tout par la justice, affirme Monseigneur Hector Fabio Henao, délégué de la conférence épiscopale colombienne pour les relations entre l'Église et l'État.
6: La juridiction spéciale pour la paix, c'est une étape cruciale pour la dignité des victimes. Reconnaître la vérité sur les crimes contre l'humanité et les violences sexuelles est une condition indispensable pour la guérison morale des pays. Pour les sociétés colombiennes, c'est la rappel que la paix ne peut reposer sur l'impunité, mais sur la centralité des victimes et le refus assoli de la répétition des horreurs que nous avons vécues au passé. Il s'agit de maintenir une ferme exigence éthique face aux crimes commis, tout en gardant ouvert les portes de la médiation humanitaire pour épargner des vies humaines. Les victimes doivent rester les boussoles de toute démarche. Leur droit à la vérité, à la réparation, à la justice restaurative doit guider chaque décision politique.
1: Des propos recueillis par Augustine Asta. Un premier pas vers la paix en RDC. Kinshasa a transféré 15 prisonniers du mouvement au mouvement rebelle M23, soutenu par Kigali, opérant depuis plus de 30 ans à l'est du pays. Le communiqué diffusé par le Comité international de la Croix-Rouge ne fournit aucune précision sur l'identité ou la fonction des prisonniers. Avant de se quitter, deux choses à vous signaler, chers auditeurs. Premièrement, la rédaction francophone de Radio Vatican vous propose d'écouter en podcast en français la lecture intégrale de l'encyclique du pape Léon XIV, Magnificat Humanitas. C'est donc à écouter dans notre rubrique podcast sur vaticannews.fr et sur Spotify. Et puis nous vous invitons, si vous le souhaitez, à nous écrire pour nous faire part de vos retours et de vos envies concernant nos journaux d'information. Vous pouvez nous écrire à francais-sans-ccd@vaticannews.va. Merci à vous. C'est la fin de ce journal. Merci pour votre écoute et votre fidélité aux ondes de Radio Vatican. L'actualité en langue française reviendra à 8h30 lundi matin, heure de Rome. D'ici là, nous vous souhaitons un très beau week-end.

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3: Bonjour à toutes, bonjour à tous, très heureux de vous retrouver pour ce meilleur de la saison de Libretto, l'émission que vous retrouvez toutes les semaines, cette émission consacrée aux événements et à l'actualité de l'Opéra Royal de Wallonie. Cette année, en 2026, nous avons eu le plaisir d'accueillir ce qu'on appelle les opéras participatifs. Et un des grands acteurs de la réalisation de ces opéras, c'est Quentin Wastels, que nous retrouverons dans cette émission. Nous retrouverons également la chanteuse lyrique Julie Mosset, et puis une petite surprise pour la fin de notre émission. Quentin Wastels sera notre premier invité, il nous parlera de son travail de metteur en scène, notamment sur le spectacle, cet opéra participatif qui a été consacré à Richard Cœur de Lion, l'opéra d'André Ernest Modeste Grétry, dont voici un extrait de l'opéra.

0: Les chœurs et l'orchestre de la RTB, sous la direction d'Edgar Deneux. C'est un extrait de Richard Cœur de Lion. Nous sommes à l'acte 1.
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0: Et dans le meilleur de libretto, nous allons retrouver le metteur en scène Quentin Wastels, qui nous proposait la mise en scène de ce fameux Richard Cœur de Lion. Quentin Wastels, qui a commencé sa carrière comme comédien.
2: Tout à fait, je commençais en tant que comédien à Liège, dans un petit théâtre amateur, le Proscenium, donc, qu'on connaît. La chance à mes 16 ans d'avoir eu un rôle. Puis j'ai continué, j'ai gagné un prix qui m'a envoyé au cours Florent à Paris. De là, je suis devenu professeur au cours Florent chez les AJ, donc les jeunes. Et j'avais aussi des pièces de théâtre que j'ai écrites, mises en scène avec toute mon équipe. On a pu le produire à Paris, où j'ai gagné un autre prix en tant que meilleur auteur. Donc ça m'a ouvert les portes de comédien, metteur en scène et auteur. Et à partir de là, j'ai continué, que ce soit ici, il n'y a pas très longtemps, à l'Arlequin, au Théâtre Arlequin. Puis j'ai fait le Forum, et j'ai fait aussi Camping Belge au TTO de Bruxelles, et d'autres endroits en tant que comédien ou metteur en scène, pour au final commencer à écrire et à mettre ici, pour l'opéra, il y a quelques mois, Lucile et les pages perdues de Grétry. Avec David Vera, exactement, qui est scénographe et costumier. On travaille ensemble autant sur Lucile que sur Richard. C'est un duo qui fonctionne bien. On s'est rencontrés la première fois il y a 4 ans sur Don Juan. Il a fait la scénographie et les costumes aussi. Et de là, il y a vraiment eu un match et on s'est dit qu'on allait travailler régulièrement ensemble. Et donc voilà, j'ai la chance de pouvoir continuer.
0: Quant à Wastels, un petit mot sur ce mythique cours Florent.
2: Alors le cours Florent, ce sont des études supérieures donc pour devenir comédien qui se trouvent, là j'ai fait ceux de Paris, parce qu'il y a ceux de Montpellier, il y a ceux de Bruxelles, il y en a d'autres aussi. C'est une formation professionnelle de 3 ans où on nous apprend vraiment à jouer, à vivre. Il y a des exercices de masque, de chant et autres. Et c'est pour terminer professionnel à la fin de ce cursus, en fait, et de pouvoir entrer réellement dans le monde professionnel.
0: Quant à Wastels, qu'est-ce qui vous a fait basculer vers la mise en scène?
2: Ah, bah ça c'est très drôle. En fait, à la fin du cursus des cours Florent en 3e année, on nous propose de pouvoir jouer en fait des pièces de théâtre. Et j'avais toujours eu l'envie d'écrire. Et donc j'ai commencé à écrire une pièce de théâtre que je voulais proposer à quelqu'un pour faire la mise en scène. Et au début, plus je commençais à l'écrire, plus je commençais à le penser, plus je commençais à voir comment je voulais le monter. Et puis en fait, j'avais du mal à le donner à quelqu'un d'autre. Donc je me suis dit, c'est très simple, je vais l'écrire et je vais le mettre en scène. Et à partir de là, je me suis intéressé vraiment à la mise en scène et j'ai commencé à essayer de voir ce qu'on appelle le troisième œil. C'est vraiment de pouvoir regarder ce qui se passe, mais de la salle et non plus sur le plateau. Comme j'avais eu la chance de pouvoir faire déjà un peu de théâtre au Proscenium, on avait déjà eu beaucoup, beaucoup de répétitions. On était assis, on attendait et on voyait ce qui se passe. Donc j'avais déjà une base. Et à force de travailler avec mes collègues du cours Florent, on a monté ça et j'ai commencé à avoir mes premiers, cours sur le terrain en tant que metteur en scène. Et après, j'ai continué, tout simplement.
0: Ben oui, tout simplement. Quant à Wastels, la mise en scène, on est libre de diriger des acteurs, mais on est quand même tenu aussi par ces acteurs.
2: Tout à fait. En fait, moi, je pense que le metteur en scène, c'est être avec une équipe artistique où chacun a sa vision artistique. Donc, chacun regarde de son côté. Et le metteur en scène, c'est celui qui va juste pointer à l'endroit où on va voir. C'est pas pour ça qu'on part du même endroit, mais on va tous dans la même direction. Et je pense que c'est là toute la complexité, c'est que le metteur en scène comparé au comédien, le comédien il doit faire sa partition et il doit jouer avec la vision et la façon dont il va le jouer. C'est pour ça qu'on veut ce comédien-là et pas un autre, parce qu'il a une façon de le faire. Le metteur en scène, lui, il doit regarder toutes les façons de tous les comédiens ou tous les solistes ou peu importe, et de pouvoir les mettre tous dans la même direction. Et si on est ensemble dans la même direction, c'est là où on arrive à vraiment avoir une mise en scène qui tient la route avec des comédiens qui tiennent la route et le projet peut se faire réellement.
0: Quant à Wastels, votre travail de metteur en scène, c'est un travail qui est préparé dès le départ ou on progresse en répétant?
2: Très bonne question ça. En fait, de façon... j'ai 2 points complètement différents. Moi, je travaille, comme je dis, presque à la seconde, à la phrase près. C'est-à-dire qu'en amont, j'ai fait toute la mise en scène, tout le déplacement de chaque personnage. Mais je ne veux pas l'imposer. Ça veut dire que j'explique la scène pour être sûr que tout le monde a bien compris ce qu'on y joue, parce que parfois on pourrait très bien passer à côté, ou du moins ce que je veux mettre en avant, parce que parfois dans le texte, comme dans Don Juan, il y a tellement d'informations qu'il faut choisir à un moment donné, parce qu'on ne peut pas tout jouer. Ici, par exemple, je vais reprendre Richard. Dans Richard, le but, c'est de comprendre où on va, qui on cherche, quels sont les enjeux entre les personnages. Et le but, c'est de pouvoir amener les solistes à des endroits clés et après leur laisser un peu de liberté. Soit je vois qu'il me demande plus de choses. Tiens, ici, alors là, je continue ce que j'avais prévu. Soit eux le sentent dans leur chant, parce qu'il ne faut pas oublier qu'ici, il y a un chant, il y a un chef d'orchestre. Et enfin, tout ça met une dimension que moi, je ne peux pas prévoir en amont. Et surtout, que je n'ai pas envie de prévoir en amont, parce que j'ai la chance de travailler avec Matteo Dalmasso, ici, qui fait en sorte qu'il amène lui-même sa vision artistique de la musicale et que je dois travailler avec, ce qui est génial, parce qu'en fait, on y gagne en profondeur, en précision, que moi, je suis metteur en scène, je ne peux pas amener ça. Donc, le fait de travailler à plusieurs va amener de lui-même le soliste à faire des choix ou à se poser la question. Et à partir de là, soit j'agrémente, soit je libère.
0: Alors, vous libérez, mais vous restez quand même pointilleux sur le texte, hein?
2: Alors oui, énormément. Mais ça dépend encore quand et pourquoi. C'est-à-dire qu'il y a des mots qui vont être choisis par l'auteur, et étant auteur moi-même, j'essaye en tout cas de respecter au maximum, parce que certains mots sont très précis, et un mot est choisi et pas un autre. Donc je pense que sur des mots, on va dire, que je considère authentiques, ça, je vais être très précis. Maintenant, les mots de déterminant la façon, les petits mots autour, ça, on peut un peu, pour moi, les changer suivant le labial de chaque personne et autres. Mais l'idée et les mots, on va dire, utilisés, si vous dites, la personne dit « je suis effrayé », c'est pas « j'ai peur ». Il y a une différence entre effrayer et peur. Ces mots-là, pour moi, on doit les garder. C'est au mot près. Maintenant, il y a des petits mots de liaison. Pour moi, on peut un peu les changer parce que l'idéologie ne va pas changer par rapport à ça. En termes de metteur en scène, maintenant, attention, s'il y a un effet sur la phrase, alors je veux la phrase exacte parce que l'effet, alors, ne peut pas... Si on change tous les soirs, ne peut pas non plus rester bon, on ne peut pas avoir le rire. Et où, si le comédien ou le soliste change, il change une fois, pas à chaque fois. Parce que c'est ça où je veux qu'il puisse comprendre que le but, c'est de pouvoir, s'il y a un changement, garder cette phrase complète tout le temps et pas que ce soit le hasard qui choisit ce soir-là. Il faut être comme une partition de musique très précise pour soi, pour le public et surtout pour nos collègues qui vont peut-être, eux, s'habituer à cette phrase-là et ne pas être déboussolés si on commence à changer la rythmique ou autre chose.

0: Un extrait de l'opéra Richard, cœur de lion d'André Ernest Modeste Grétry que nous présentait l'Opéra Royal de Wallonie en début d'année dans une mise en scène de Quentin Wastels que nous retrouvons.
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0: Parlons un petit peu de mise en scène à l'opéra où on complexifie un peu les choses puisque l'on doit prendre en considération la musique.
2: Alors, ce qui est bien, c'est que sur la musique, on ne peut pas se tromper, c'est comme ça. On ne peut pas commencer à dire oui, mais c'est parce qu'en fait, non. Il y a les notes, c'est carré. Donc évidemment, là où c'est plus le travail évidemment du chef d'orchestre, mais c'est de pouvoir trouver les endroits où on peut peut-être faire des modifications sur un changement de décor, un changement de costume et autres. Par exemple ici sur Richard, on a dû faire un tout petit changement parce qu'il y a le décor qui bouge en même temps et si on s'arrête là, il y a un petit trou. Donc on a réfléchi ensemble pour essayer de changer, mais ce sont des petits changements où on va refaire une séquence pour pouvoir avoir de la musique un peu plus longue et on pourrait très bien faire l'inverse. Donc je pense que de base, il faut être très très très assidu et très carré dans ce qu'on propose et de pouvoir polir les angles.
0: Quant à Wastels, comment est-ce qu'on parvient à faire passer des émotions, le rire notamment, dans un opéra ?
2: Alors, ici sur Richard, Cœur de Lion, j'ai la chance d'avoir du texte aussi. Donc, c'est un mélange de texte et de chant. Donc, on va dire qu'au niveau du texte, c'est les mêmes codes qu'au théâtre. Ça ne change pas. Maintenant, au niveau du chant, il y a une chose qui est, il y a une dimension, c'est que la musique va déjà nous mettre dans l'émotion. Donc, cette émotion vient de la musique. Il y a une chose qu'on oublie souvent, c'est que l'émotion qu'on ressent et l'émotion qui va être sur scène peut être les mêmes ou peut être différente. Et c'est là où on peut avoir le rire, c'est quand normalement tout nous montre qu'on vit un bon moment et que si un des solistes ne vit pas du tout le bon moment, ça peut amener le drôle parce que lui ne comprend pas ce qui se passe. Il est à contre-musique en fait, il va chanter, mais lui, émotionnellement parlant, il va être à contre-musique. Et c'est souvent ce qu'on utilise dans le théâtre ou autre, c'est l'énergie contraire qui nous fait rire. Si je reprends par exemple le dîner de cons, ce qui est drôle, c'est que le con ne le sait jamais et qu'il croit être très intelligent. Il est à l'inverse. Et ça, c'est en musique et en émotion ce qu'on peut utiliser très, très facilement.
0: Alors, Quentin Wastels, c'est votre deuxième opéra participatif cette saison en direction du jeune public, des enfants. Alors, est-ce que c'est un choix ou un passage obligé dans une carrière de metteur en scène ?
2: Alors, c'est déjà un choix. Déjà, la première fois où j'ai rencontré la direction, je leur avais parlé de mon envie de pouvoir faire un opéra pour enfants. J'ai la chance d'avoir un fils ici qui fête ses 4 ans le 23 ici décembre. J'en suis vraiment très, très touché parce que en le voyant évoluer, ça m'a donné envie d'écrire pour les enfants. Parce qu'avant, j'écrivais surtout pour les adultes ou autres. Et puis là, le fait d'avoir un enfant, ça vous change. En tout cas, moi, ça m'a changé. Et ça m'a donné envie de faire un spectacle pour lui, pour les enfants. En plus, ma femme a une formation d'institutrice primaire. Donc, de fait, je baigne aussi dedans. Et elle m'a énormément aidé à la sensibilité pour comprendre les façons dont les enfants peuvent percevoir les choses qui, au final, je ne m'étais jamais intéressé. Ça fait maintenant 4 ans que je m'y intéresse énormément. Et donc, j'avais eu cette volonté. Et en même temps, je réponds à la deuxième question. Je pense aussi que ce n'est pas forcément un passage obligé, mais c'est une bonne façon de se former dans un opéra parce que, je repense sur Lucille, il y a moins de personnes sur scène. Et donc, ça nous laisse le temps de plus peaufiner les détails. Et ça nous apprend aussi que le public des enfants, il ne ment pas. Ils aiment. Ils sont là, ils n'aiment pas. Je peux vous jurer, vous entendez dans la salle qui bouge, qui sont en train de parler, il y en a même qui se lèvent. Donc c'est un peu un passage obligé à mon sens. Je sais qu'il y a d'autres metteurs en scène qui ne sont jamais passés par là et ils sont de très très bons metteurs en scène. Mais j'aime bien parce que ça m'a aussi appris sur Lucille, tiens, certaines rythmiques, certaines choses, et puis pouvoir prendre le temps. Ici, on est déjà sur Richard avec une plus grosse production. Je prends plus le temps à certains moments, mais voilà, c'est une évolution. Ça devient encore plus de détails, un peu plus de complexité, que j'aime beaucoup, mais je suis content d'avoir fait Lucille en premier.
0: Quant à Wastels, les enfants sont sur leur smartphone aujourd'hui. Est-ce que c'est facile de les emmener dans un monde imaginaire ?
2: Ah, alors, c'est facile si on peut y croire. Pour moi, c'est là toute la différence, c'est que si vous montrez à un enfant un dessin et que vous lui dites « ça, c'est la forêt », il va vous croire. Mais si après, vous ne savez plus ce que vous avez dessiné, ils vont s'y perdre. Il faut être précis dans ce que vous leur montrez, comme en fait, c'est comme si vous créez une base avec eux. On a un public, les enfants ne vont pas avoir d'a priori. Ils vont venir, et ils vont le vivre avec vous. Le public adulte va déjà avoir un a priori. Ils ont déjà l'habitude, ils ont déjà vu des choses. Donc, ils vont arriver, puis ils vont voir quelque chose et ils vont commencer, et c'est normal, mais à être plus critique, plus « oh oui ». Et donc, à moins se laisser aller pour s'emporter dans l'univers. Un enfant, lui, c'est l'inverse. C'est, il va tout de suite se laisser emporter, mais quand il y a des incohérences, c'est fatal. Alors que l'adulte peut dire « bon, allez, ça, j'accepte ». Et ces deux publics différents là-dessus, je pense qu'on oublie souvent à redevenir des enfants quand on vient à l'opéra ou en tant que au spectacle ou autre. On oublie souvent que quand on arrive, il faut d'abord laisser le temps au spectacle de nous emmener là où il veut. Souvent, on arrive, ça s'ouvre le rideau, on dit « ah, ça, j'aime pas ». Et alors qu'il faut au moins le temps de connaître les personnages, de se laisser aller. Tandis que l'enfant le fait. Et c'est une chance, parce que sur Lucille, c'était dans une bibliothèque, il y avait des lumières, il y avait toute l'histoire des livres qui s'ouvraient. Et les enfants ont accroché. Et comme l'histoire continuait, c'était toujours la même qui continuait, qui évoluait, ils suivaient en fait. Et souvent, ici, j'ai toujours des... Parce que la classe de mon fils est venue ici à l'opéra. Et j'ai encore, quand je vais chercher mon fils à l'école, les enfants qui m'en reparlent. Et ils n'ont pas décroché. Et c'est ça où je trouve que l'équipe a réussi son job. C'est qu'un enfant qui aime un spectacle et puis qui l'oublie, bon, bah, c'est comme ça. Mais un enfant qui, au bout de 2 mois, vous en reparle, c'est que pour moi, on a réussi ce qu'on devait faire, tout simplement.
0: Oui, d'autant plus qu'un enfant, il ne triche pas. Hein. Si ça lui plaît, il vous le dit. Si ça ne plaît pas, il vous le dit aussi.
2: Tout à fait. Un enfant ne flatte pas. Les adultes peuvent, voilà. Et puis un enfant, comme je l'ai dit ici avant, c'est que l'enfant, il va voir des choses, il va s'attendre à des choses ou prendre le temps de regarder d'autres choses et il va aimer ou alors il va dire « mouais ». Mais il n'y a jamais une attaque personnelle. Dans les enfants, il n'y a jamais un qui m'a dit « t'es nul, hein ». Jamais. Et dans les adultes, on me l'a déjà dit. Donc en fait, oui, bon, ça arrive. On m'a déjà dit « c'était nul ». Et en fait, j'ai envie de dire « mais tu ne peux pas dire que tout est nul, il y a bien un truc qui t'a touché ». Non. Et c'est cette perte-là qui est parfois dommage. Évidemment, tout le monde ne pense pas ça, on est bien d'accord. Mais l'enfant va être, je trouve, plus mature sur cette vision parce qu'il ne va pas juger. Il va prendre ce qu'il y a à prendre et puis le reste, il passe déjà à autre chose. Il est déjà en train de rigoler avec ses amis après.
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0: Après Quentin Wastels, dans ce Meilleur de Libretto, nous allons retrouver une chanteuse verviétoise. Verviétoise, tout comme Morane.

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1: Chanson sur un prélude de Bach, c'est Morane. Morane qui était née à Verviers, tout comme notre invitée Julie Mossé.
2: Oui, tout à fait, je suis née à Verviers, oui. Comme Morane, oui. Oui. Je n'ai pas eu l'occasion de la rencontrer, mais par contre, je l'ai vue plusieurs fois en concert.
1: Alors Julie Mossé, avant de parler de votre interprétation de Laurette dans l'opéra participatif Richard Cœur de Lion, faisons un petit peu connaissance, la découverte de votre voix, par exemple.
2: Eh bien, j'ai une histoire particulière par rapport à ça. C'est-à-dire que toute petite, quand on me demandait ce que je voulais faire plus tard, je disais déjà chanteuse. En tout cas, je me mettais en scène, je me déguisais, j'aimais la scène, j'aimais beaucoup ça. Mais j'étais sensible à l'art parce que ma mère est professeure d'art, mon père fait des frites, je suis très fière de son métier. Et ma mère très vite m'a inscrite au solfège, j'ai fait de la flûte, etc. Donc j'étais quand même baignée dans un univers artistique. Mais l'opéra, non, pas du tout. Donc quand je suis arrivée au conservatoire de Verviers, je faisais vraiment beaucoup de choses, de la flûte, de l'orchestre, je dansais, enfin j'avais un planning assez complet. Et je voulais absolument faire du chant, donc j'ai encore attendu encore quelques années et j'étais trouvé Joseph Gillet, directeur du conservatoire de Verviers à l'époque. Je lui dis voilà, vous commencez à me connaître, là je n'en peux plus, je veux faire du chant. Et chez qui je vais, il y avait plusieurs professeurs, il m'a dit elle, Annie Franz. Et je suis allée dans la classe d'Annie Franz. Et premier cours, elle m'a donné un air de Mozart, l'air de Barberine dans les Noces de Figaro. Et je ne sais pas le dire autrement, ça fait un peu conte de fées comme ça, mais ça a été une révélation. Je suis rentrée chez moi et j'ai dit à mes parents, je veux faire de l'opéra, je veux devenir chanteuse d'opéra. Alors ils étaient surpris, surtout j'avais jamais entendu, ou j'avais jamais été à l'opéra de ma vie. Mais c'est comme si je m'étais reconnue là-dedans, ma voix avait... Je sais pas, je faisais ça relativement simplement, ça me paraissait évident.
1: Est-ce que le fait que ce fût une partition de Mozart a changé les choses ?
2: Je pense que c'est une rencontre relativement physique. C'est-à-dire que j'avais une voix qui allait facilement dans l'aigu, comme ça. Oui, je pense que c'est entre... Alors, il se fait que c'était Mozart, mais c'est surtout... Oui, la musique m'a énormément touchée, mais c'est la voix, comment, ce que je ressentais et ce que ça me procurait et la voix qui vibrait comme ça. Je pense que c'est un tout, quoi. Mais c'est relativement... Je me souviens des sensations physiques très fortes. En tout cas, un corps vibrant, tout à coup. Comme si je prenais conscience de tout mon corps, de tout mon être, comme ça, qui s'exprimait. Et voilà, après, ça a été... Parce que je faisais beaucoup de pop. Je faisais plein de concerts avec Pierre Stambert à l'époque, qui faisait des grosses productions comme ça, des spectacles, et je chantais Whitney Houston, etc. Et j'avais bon, comme on dit, mais... Et à partir du moment où j'ai rencontré l'opéra et que j'ai commencé à travailler, à réfléchir, là, ça a commencé à... C'est-à-dire que ma spontanéité était un peu ébranlée. Et donc, et le milieu fait que j'ai très vite compris qu'il fallait que je fasse un choix. Parce que j'avais croisé, à l'époque, Jean-Louis Grindat, qui était directeur ici. Et je ne sais pas, j'étais très... Enfin, j'osais beaucoup de choses étant jeune j'avais été le trouver dans les couloirs du théâtre et je lui ai dit, voilà, je voudrais bien venir, je voudrais bien une audition. Et il m'avait répondu, Julie Mossé, vous n'êtes pas chanteuse de variété, vous? Et j'avais dit, non, je suis chanteuse. Ah ben, venez, qu'il m'a dit. Et je suis venue et il m'a engagée. Mais voilà, ça a marqué quand même des choses où pendant un certain nombre d'années, j'ai vraiment mis tout ça de côté. Et aujourd'hui, j'ai vraiment, enfin, j'assume complètement, je dirais, ma diversité.

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1: L'Oper Tutta, c'est l'air de la Barberine dans le Barbier de Séville, ici interprété par Patricia Petitbon, un air qui fut à la base de la vocation de notre invitée Julie Mosset. Après les débuts en académie, le parcours de notre invitée continue.
2: Alors, et puis je suis partie à Bruxelles dans la classe de Marcel Vano. Après, j'ai fait 2 ans, j'ai fait mon premier prix de chant opéra. Et à ce moment-là, le décret a changé. Donc, on passait à 3 candidats de licence, je ne sais plus exactement. Mais... Et je me souviens avoir posé la question à Marcel Vano, qui voulait absolument que je reste. J'ai dit, est-ce qu'on a plus d'heures de chant? Parce qu'on se retrouvait avec un horaire beaucoup plus large, je dirais. Et il m'a dit, ah non, ça reste 1 heure de chant par semaine. Je dis, ah non, moi, je veux vraiment apprendre à chanter, je veux du temps, je veux... Voilà, donc j'ai écouté à l'époque Nathalie Stutzmann et sa ligne de chant, j'avais été extrêmement impressionnée. Je n'ai évidemment pas sa voix, on n'est pas du tout dans le même registre, mais en l'écoutant, je me suis dit, ah tiens, son chant, son chemin, ça me... Voilà, donc j'ai encore une fois, avec toute ma candeur, je ne sais pas comment dire, j'ai trouvé son contact et je l'ai appelée. Elle m'a dit, moi je n'enseigne pas, mais par contre ma maman, elle a une école à Nancy, elle a créé une section professionnelle au conservatoire de Nancy et elle m'a beaucoup appris, donc va chez elle. C'est ce que j'ai fait, j'ai étudié 4 ans là-bas, puis j'ai fait l'opéra de Christiane Schussmann, donc elle m'a énormément formée. Et puis j'ai fait l'Opéra Studio de Gand. Et puis 4 ans, la chapelle Reine-Élisabeth. Et voilà, donc c'est pas mal. Mais de toute manière, j'ai donc une coach avec qui je travaille, que j'ai rencontrée à la chapelle Reine-Élisabeth, Jocelyne Dienst, qui est vraiment formidable, et qui me fait une petite place de temps en temps. Là, pour le moment, elle est en Pologne, j'y vais au mois de mars. Voilà, pour travailler le rôle de Frasquita que je vais faire à la Fenice au mois de mai. Et j'ai aussi un professeur de chant que j'ai rencontré ici dans les Noces de Figaro, Judith Van Wanroy, qui a aussi, j'aime beaucoup sa ligne de chant techniquement. Elle, c'est vraiment plus technique, je dirais. Et une oreille extérieure, c'est très important. Parce que moi, ce que j'entends quand je chante, c'est pas ce que vous entendez. Donc vraiment, c'est important d'avoir vraiment quelqu'un en face qui va guider, essayer de nous guider d'une certaine manière.
1: Et pour vous guider dans ce parcours, le soutien important de votre famille?
2: Ah oui, oui, oui. Bah, ils étaient évidemment, je dirais, quand je leur ai annoncé comme ça, je veux devenir chanteuse d'opéra, ils étaient surpris. Mais oui, ils m'ont soutenue, parfois même avec beaucoup de pression. Je me souviens, après 2 ans, je pense, de travail avec Annie Franz, mon père est allé trouver Annie Franz et a dit, bon voilà, quand est-ce qu'elle va gagner sa vie, quand est-ce qu'elle va faire carrière. Donc voilà, et je pense, elle a une très belle réponse, elle a dit 10 ans. Donc je me suis dit, ah, je peux voir venir. Donc voilà, au bout de 7 ans, je pense qu'il revenait à la charge. On est bientôt aux 10 ans. Non, mais donc très soutenant. Très soutenant. Ils sont là, ils sont présents, ils sont venus partout. J'ai chanté à Oman, ils sont venus. Enfin, voilà, ils sont, je pense, enfin, heureux de voir leur fille réaliser ses rêves et vivre de sa passion. Même si c'est vraiment pas facile, mais...
1: Julie Mosset, est-ce que vous vous souvenez de votre premier cachet?
2: J'avais déjà un peu cachetonné avant, mais à l'opéra, oui, oui, c'était ici. Dans Yenoufa de Janáček, je faisais Barena. Est-ce que je me souviens du cachet, vraiment? J'étais tellement heureuse, Et puis c'était extrêmement stressant. Je découvrais tout ce monde...

rythmiquement, c'était très compliqué. Voilà. Et alors, quelque chose qui m'avait frappé aussi, c'est qu'on ne nous dit pas que c'est bien. Voilà, j'attendais quelque part un moment, oui, super, oui, ok, non, c'est bien, etc. J'ai appris que quand ça ne va pas, ça on le sait. Mais quand ça va, voilà.

0: un extrait de la Péricole, c'était l'air des trois cousines. Une des cousines était interprétée lors de la dernière représentation à l'Opéra Royal de Wallonie par Julie Mosset, notre invitée.
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0: Nous avons vu le parcours de Julie Mosset. Elle est maintenant bien installée dans le monde de l'opéra. Julie Mosset, c'est qui votre personnage à l'opéra ?
2: Je pense que j'ai un côté très drôle. J'aime ça, j'aime la comédie c'est mon côté très vivante et très enthousiaste qui quand ça peut s'exprimer, c'est souvent je suis preneuse, et quand un metteur en scène capte ça, bah il l'utilise évidemment.
0: Un petit côté espiègle.
2: Il y a de ça. Et puis j'aime cette une certaine liberté, spontanéité, fraîcheur qui colle évidemment également à ma voix. Donc le répertoire, par exemple ici, je chante le rôle de Laurette. Je dirais que vocalement, je pourrais également faire la comtesse, mais ce n'est pas vraiment ma personnalité. C'est aussi bien la personnalité et le timbre vocal. Je trouve que là, on est parfaitement distribué. Même si techniquement, ça se discute. C'est vraiment un tout. Aussi bien le tempérament de la voix et le tempérament, notre caractère, quoi. C'est là tout le défi de chanter un rôle qui nous convient bien. Voilà, et de savoir ce qui nous convient bien. C'est pour ça que les premières années, et puis même tout au long de la carrière, c'est, je trouve, important d'être bien guidée, d'être bien soutenue, parce que la voix change et évolue. Il s'agit de chanter quand même des choses qui nous conviennent et dans lesquelles on peut s'épanouir et grandir. Il y a des moments pour tout.

0: Il y a des moments où on a des petits défis. Mais je dirais qu'à partir du moment où on est bien dans la peau du personnage et que vocalement, on sait quand un rôle nous convient, en fait. On le sait.
1: Oui, et pourtant, il faut éviter d'être cantonné dans un registre.
0: Ça, bah, heureusement, le répertoire est immense. Mais je pense que d'une certaine manière, on ne se spécialise pas. Mais il faut pas s'étonner si vraiment des rôles reviennent. Parce que justement, comme à chaque fois on change de metteur en scène, de chef d'orchestre, de partenaire, finalement, le rôle se vit à chaque fois différemment. Donc, c'est jamais une redite, c'est jamais quelque chose. Justement, moi, je trouve que on est une ère aujourd'hui où les choses passent très vite et que y a de moins en moins de spectacles dans les théâtres. À Liège, on a de la chance. Il y a quand même pas mal de représentations à chaque fois. Mais bon, il y a des plus petits théâtres, même en France, où on travaille un mois et on a deux représentations, c'est extrêmement frustrant. Et on n'a pas le temps vraiment de s'installer, de profiter quelque part. Donc voilà. Et tout ça est mouvant. Donc voilà, je pense qu'il n'y a pas, en tout cas dans mon cas, je découvre encore énormément de personnages, mais il y a des personnages récurrents que j'adore retrouver, ou Barberine, Frasquita, vraiment, je veux dire. Mais donc ça se dessine plutôt dans l'opéra plutôt classique, Mozart, et j'adore chanter en français. Donc,
1: Également dans le jazz en anglais, ici la voici avec Beau Waters Coat.

Deep in My Heart, Judy Mosset et Bob Waterscott. Et c'est sur cette très belle mélodie que nous terminons notre meilleur de libretto. Nous nous retrouverons la semaine prochaine et d'ici là, je n'ai plus qu'une chose à vous dire. Bien des choses chez vous!

0: 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Laurent Fac, directeur général de l'Orchestre Royal de Chambre de Wallonie, est la tête d'affiche de cette émission présentée par Fabrice Renard.
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2: Bonjour madame, bonjour mademoiselle, bonjour monsieur. J'espère que vous allez bien en cette période estivale. Nous en sommes aujourd'hui déjà à la 4e émission relative à l'Orchestre Royal de Chambre de Wallonie, le nouveau partenaire privilégié de RCF Liège et de votre émission culturelle hebdomadaire Multimusique, une émission coproduite avec les établissements PEMA Musique, avec la maison d'édition et de production de CD Autir Music, la Fondation internationale Yehudi Menuhin, l'Académie Grétry de la ville de Liège et la CDM. Une émission rendue possible grâce aux compétences techniques de notre ami Christophe, qui est à la console et qui veille au bien de vos oreilles, une émission au cours de laquelle j'ai à nouveau le plaisir d'accueillir M. Laurent Fac, directeur général de l'Orchestre Royal de Chambre de Wallonie. Bonjour M. le directeur général.
3: Bonjour à vous toutes et tous.
2: Et nous allons continuer à découvrir ce monde passionnant qu'est celui de l'ORCW.
3: Passionnant et passionnel, je trouve.
2: Combien de concerts donnez-vous en moyenne chaque année?
3: Ah, mais alors, l'Orchestre Royal de Chambre de Wallonie, on est devenu de plus en plus généreux. Donc, dans les années 50, donc créé en 58, l'Orchestre Royal de Chambre de Wallonie, dans les années 60-70, on a une trentaine de concerts et pendant des décennies, ça restera 40-50 concerts. À partir des années 2000, j'arrive et puis on monte à 80 concerts et la pointe était à 130 concerts. Et puis après, je me suis dit, oulala, la machine, elle chauffe un tout petit peu. Je suis ingénieur commercial, j'analyse les chiffres, j'analyse le comportement, j'analyse ce qui se passe sur les gens. Je dis, on va un petit peu réduire ça. Et donc, on a une centaine de concerts et 20-25 prods par an.
2: Combien de programmes de concerts différents travaillez-vous annuellement?
3: Alors, dans les années 60-70, avec sa fondatrice, une femme, j'aime bien le rappeler, elle allait faire une dizaine de programmes qu'elle allait répéter pendant un mois, puis elle partait rien qu'avec ça, en fait, sur le modèle des solistes, tout aussi simple que ça. Et après, ça c'était un petit peu fou, mais jusque dans les années, j'ai envie de dire 2020, un concert égale un programme. Ça veut dire 80 concerts, 80 programmes. Un, on tue les gens à la tâche. Deux, peut-être que c'est bien d'approfondir un programme. Et donc, avec le nouveau directeur musical, mais d'abord maestro, Van Mardi-Rossian, on a décidé de se concentrer sur 20-25 projets. Mmh. On approfondit ces projets-là et on propose ces projets-là. Et s'il y en a un autre que un producteur veut, très bien, ce sera pour la saison suivante, peut-être. Si le directeur musical estime que ça va faire progresser artistiquement ses musiciens, parce que ce qui compte avant tout, c'est la qualité, parce que grâce à la qualité, les gens sont heureux.
2: En qualité d'Orchestre Royal de Chambre de Wallonie, vous arrive-t-il de vous produire chez nos voisins du Nord en terre flamande?
3: Ah, ja, zeker en was ich kann mir nicht vorstellen, rien de magnifique. Donc, il n'y a pas de problème. Non, ça, c'est sans aucun problème. Le seul élément, c'est que Orchestre Royal de Chambre de Wallonie, et donc depuis 2010, Wallonie, basée à Mons, j'ai vu des choses écrites. Notre conseil d'administration, qui est-elle politique dans son conseil d'administration, estime que Orchestre Royal de Chambre de Wallonie, nous avons suffisamment d'orchestres flamands et donc qu'il nous est interdit de vous programmer. Bienvenue en Belgique. Et donc avant, on allait jouer partout en Flandre. Et depuis les années 2010, on joue plus en international qu'en Flandre. Et donc quand on va aller jouer en Flandre, il faut que ce soit un agent français qui nous amène en Flandre. C'est la même chose pour l'Orchestre Philharmonique Royal de Liège, où c'est assez compliqué de faire des échanges. C'est la même chose avec le chœur de chambre de Namur. Si le chœur de chambre de Namur est programmé en Flandre avec un orchestre flamand, ça va. Si dans la même salle, il y va tout seul comme un grand, on lui dit au revoir, merci, Beuton. Et donc ça, c'est la réalité de notre beau et plat pays, avec ses montagnes russes, de ses bêtises humaines. Excusez-moi de ne pas être diplomatique, ça m'arrive aussi d'être direct.
2: Comment s'organise une tournée à l'étranger ?
3: Ah, oh, compliqué ça. D'abord, il y a un beau projet artistique, souvent avec un soliste ou parfois rien que nous, parce que ça, c'est la volonté de notre nouveau directeur musical, c'est qu'il y a nous, rien que nous. Et je l'en salue et je l'en suis aigré. Ensuite, il y a toute la logistique, les coûts, les budgets, voir si on peut y aller, si on arrive à avoir une subvention, notamment Wallonie-Bruxelles International, qui vous dit, on vous donne de l'argent, s'il y a une mise en réseau, on sait que ça ne fonctionne pas du tout comme ça, ça fait 25 ans qu'on leur dit que ça ne fonctionne pas du tout comme ça, mais ce n'est pas grave. Donc c'est toujours la croix et la bannière. Et puis vous êtes dans un double microcosme totalement différent, c'est que les musiciens, comme me disent une pensée pour une de mes musiciennes, Isabelle Scoubeau, qui me dit « j'aime bien l'international parce que je ne dois pas penser à ma liste de courses, ni aux lessives, ni aux enfants, ni à rien du tout, et donc je ne pense qu'à la musique ». Et l'ingénieur commercial que je suis n'oublie jamais ça. Il prend bonne note de ça et dit « Ah, ben voilà une bonne raison d'aller en international ». Après, tout est un peu plus mouvementé, c'est angoissé, c'est des grandes salles. Et donc, il y a peut-être des petites choses nerveuses à résoudre, mais bon, on est là pour ça.
2: Et comment l'ingénieur commercial que vous êtes organise la promotion d'un concert ? Est-ce que vous travaillez, par exemple, avec des agences ?
3: Excusez-moi sur cette radio de le dire. Grand Dieu m'en préserve. Simplement parce que...
2: C'est une question.
3: Non, mais moi je l'affirme. Je rappelle que mon alma mater, c'est l'UCL. Bref. Non, parce qu'une agence coûte beaucoup plus cher que ne me rapporte en ticketing. Donc moi c'est simple. Hein. Ingénieur commercial, gestion. Hein. Tu me rapportes plus d'argent, ok, je bosse avec toi. Tu me coûtes plus que ce que tu me rapportes, au revoir. L'affaire est très vite faite. Et donc, d'abord, on est rarement producteur de nos propres concerts, donc il y a toute une unité de production qui s'appelle le festival, le centre culturel, qui s'appelle les grandes salles, qui le font, les grands festivals. L'autre élément, c'est que nous, on travaille beaucoup, beaucoup, beaucoup sur ce que j'appelle la diffusion image-son, donc notre YouTube channel, 400 œuvres sur notre YouTube channel, gratuitement. Et c'est là notre principal outil de promotion. Et puis, les radios, les médias, moi, quand je vois la liste que nous fait notre responsable relations publiques, presse, etc., c'est des dizaines de pages où on est constamment dans la presse écrite, dans la radio, à la télévision. J'adore faire les émissions de télé. Pas pour m'y voir. Si ça pouvait être quelqu'un d'autre que moi, mais qu'est-ce que je serais heureux. Mais malheureusement, ça se tourne à des moments où nos musiciens bossent, quoi. Donc, et puis nos musiciens, on oublie, on leur a appris à quelque chose, à s'exprimer avec la musique. C'est pas des comédiens, donc c'est pas leur art de s'exprimer avec ça. Et donc ils s'expriment très bien avec la musique, ils sont heureux là-dedans, et j'ai pas envie de les martyriser, parce que dès qu'on leur met un micro sous le nez, j'ai l'impression que je viens avec une épée de Damoclès au-dessus de leur tête, donc j'évite.
2: Vous produisez-vous parfois dans des lieux un peu moins conventionnels et avec des artistes peut-être moins appelés à se produire avec un orchestre classique ?
3: Dans les deux cas, j'adore. Alors j'appelle ça, les Anglais appellent ça community, moi j'appelle ça humanisme, humanité. Aller jouer dans les crèches pour les bambins, aller jouer dans les prisons. Qu'est-ce qu'on va foutre dans les prisons, c'est des prisonniers. Si on leur montre pas que le monde est beau, quand ils sortiront, peut-être qu'ils continueront leur violence. Donc nous, on essaye de leur donner un peu de beauté. Les hôpitaux, pendant le Covid. Les maisons de ressourcement, ça c'est notre dernier projet de développement. Des femmes touchées par des cancers douloureux à des endroits douloureux, n'allons pas plus loin. Et donc on leur apporte un peu de bien-être et de musique avec des expériences humaines mais fabuleuses, c'est quand vous revenez des liens avec nos musiciens, etc. Paradise, ça nous est arrivé, on a fait danser les éléphants et on est passé à la rail pour avoir fait danser les éléphants et on a eu un article dans le New York Times où on a fait danser les éléphants du Paradise, donc ça m'amuse beaucoup. Alors aussi le pop rock, oui, on a fait c'est nous qui avons fait les 50 ans de Machiavel, on a fait l'ouverture des Franco, on a fait le Cirque Royal, on a fait l'Oex de Marchand Famène, on a aussi, alors on fait jamais du jazz, on fait un anniversaire jazz avec, s'il vous plaît, là je peux l'appeler aussi maestro, Philippe Catherine, et on a un award, le plus convoité des awards allemands, avec Frank Brala, la direction, ancien directeur musical de l'orchestre, Et donc on fait aussi ça, comme on travaille avec des danseurs, comme on travaille avec les gens de théâtre, je pense à des patrons de théâtre, je pense aussi à un concert fait avec un quatuor des femmes de l'orchestre, des textes donnés par une très grande comédienne, uniquement 100% femmes sur scène, et uniquement des textes, excusez-moi sur cette radio, des textes érotiques écrits par des femmes. Mais c'est pas du tout écrit de la même manière. C'est poétique quand elles écrivent, les femmes, sur ce genre de sujet.
2: Quelle place réservez-vous à la musique belge ?
3: Beaucoup. Dès qu'on peut, dès que les producteurs nous laissent le faire, parce que nous ne sommes pas comme l'Orchestre Philharmonique de Liège ou d'autres orchestres dans une salle où on programme ce qu'on veut. Donc on n'a pas de liberté de programmation, ça se discute avec les programmateurs. Et donc on essaye de laisser la place, je pense notamment à des gens comme Patrick Deur, le Liégeois, Michel Leisheit, le Bruxellois, qui ne sont pas spécialement programmés parce qu'ils font une musique qui ça plaît au public. Je ne vois pas de problème, moi. Mais je trouve que c'est très inventif ce qu'ils font. Pourquoi est-ce qu'on coupe la liberté et pour, comme disent les jeunes, le sifflet à des artistes, mais qu'on va les laisser s'exprimer, ces artistes et ces compositeurs, notamment wallons, et aussi on va aller rechercher toute une série de wallons qui ont écrit pour du 12 cordes. On oublie ça, parce qu'il y a beaucoup de wallons qui ont écrit à une époque romantique où c'était pour des grandes phalanges, donc cela on ne peut pas les jouer forcément. Et comme me dit mon directeur musical actuel, Van Mardy-Rossian, les arrangements parfois ça dérange parce que la Joconde en noir et blanc, ça n'a pas du tout la même saveur que la Joconde en couleur et lui mettre une moustache n'a pas beaucoup d'utilité. Il a raison.
2: Mieux, vous commandez parfois des œuvres.
3: Oui, notamment compositeurs que j'ai cités, mais notamment la saison prochaine, ça c'est amusant. Notre directeur musical Maestro Van Mardy-Rossian nous a fait moitié super classique, l'intégrale des concertos de violon de Mozart avec Lorenzo Gatto, et l'autre moitié, c'est que des commandes à des Belges, avec une soirée 100% belge, compositeur wallon, bruxellois, belge, chef belge, pianiste belge, soliste belge, et aussi toute une série de choses où la moitié, ça va être des œuvres de création, de commandes, ou des œuvres belges et wallonnes, sur la moitié de l'orchestre. Je rappelle qu'on n'a pas d'argent pour ça, en fait. Notre problème, c'est qu'on nous refuse d'avoir de l'argent pour passer des commandes, etc. Donc, si je passe une commande, c'est un soliste qu'on n'invite pas. Mais le soliste, c'est la nourriture de mes musiciens. Si je veux faire grandir les musiciens, j'ai besoin de solistes internationaux. Et donc, j'ai le choix entre passer commande ou inviter un soliste qui va nourrir mes musiciens. Et donc, voilà c'est quoi le boulot d'un directeur général.
2: Avec les coupes budgétaires, devez-vous réinventer votre fonction de directeur général ?
3: On réinvente le monde à chaque fois qu'on se lève le matin, encore heureux. On me dit, ça va, tu t'ennuies pas, ça fait 25 ans. Alors, non, je m'amuse. Non, non, non. Parce qu'il y a toujours quelque chose qui va me tomber dessus. Le matin, vous ouvrez la radio, plan oxygène, super génial. Il faut faire des économies dans les villes. Ah bah oui, mais moi, pas de chance. L'Orchestre Royal de Chambre de Wallonie, équipe au départ de 10 personnes, réduite à 7. Dans les 7, il y a 5 personnes qui sont détachées gratuitement de la ville de Mons pour faire des économies. En avril, vous recevez une lettre. Vos 5 gens détachés de la ville de Mons, le 1er juillet, retournent à la ville de Mons. Vous vous retrouvez à 2 personnes et vous restructurez toute votre boîte en 3 mois de temps. Ça, il faut un ingénieur commercial pour le faire, parce que sinon, c'est tout, c'est la clé sous le paillasson, faillite, au revoir, merci d'être venu. Et vous tuez un orchestre qui a 70 ans d'existence et qui est le plus ancien dans le monde. C'est pour ça que cet orchestre est le phénix des temps modernes.
2: Comment, justement, définiriez-vous votre haute fonction de directeur général de l'ORCW ?
3: Écoutez tout le monde, écoutez les producteurs, écoutez le public, comprendre ce qui se passe, comprendre le monde, comprendre les changements, prévoir à l'avance, discuter avec le directeur musical, discuter avec le violoncelliste, savoir faire, savoir se lever le matin et dire que la veille était une erreur colossale et faire 180 degrés, se remettre en question, douter, être certain, avoir une intime conviction, la défendre, bec et ongles, expliquer à des ministres et des politiques que faire une économie d'échelle à la Ford, comme on me l'a appris dans mes études d'ingénieur commercial, c'est très bien, mais en musique classique, quand on vous fait une économie sur un quatuor, ça s'appelle un trio et c'est pas les mêmes œuvres. Et donc ça, le ministre, il comprend ça.
2: Ah bon ?
3: Ça, il comprend. Et donc expliquer, être pédagogue envers les artistes, être aussi psychologue, philosophe, sociologue. Les cours les plus intéressants dans mes cours d'ingénieur commercial, c'était mes cours de sciences humaines. Sciences religieuses aussi. apprendre que quand on va en Algérie, il y a un respect, que merci, ça s'appelle choukran, et que la religion musulmane et le Coran a des choses importantes à dire. Être à l'écoute de ça, être respectueux de ça, être écuménique, c'est important ça.
2: Quelle est la responsabilité que vous jugez la plus contraignante au quotidien ?
3: Devoir démontrer nuit et jour de l'utilité sociétale de la musique classique. C'est d'une évidence. Tous les scientifiques vous le démontrent. Tout le temps. On sait que ça crée des liens dans les cerveaux des bébés. On sait que ça fait reculer Alzheimer. On sait que c'est important pour la concorde. On sait que c'est important pour le lien des gens. On sait. Pourquoi faut-il défendre, nuit et jour, ce que l'on sait qui est vital pour une société ? Ça, c'est fatigant. Ce qui est fatigant, c'est qu'on nous demande des justificatifs à tour de bras. Mais voulez-vous qu'une ASBL de droit privé devienne... J'ai beaucoup de respect pour la fonction publique. Dans une autre vie, j'étais fonctionnaire dirigeant. Mais là où je suis, ce n'est pas pour faire des papiers. C'est pour rendre les gens heureux, les artistes, les compositeurs, le public. Pour donner une concorde à cette société qui en a tant besoin, pour créer la communion, pour créer des moments de spiritualité, de divertissement aussi.
2: Vous avez mentionné à plusieurs reprises votre CV, vous êtes ingénieur commercial. À l'origine, pourquoi aviez-vous choisi ces études et comment se fait-il que vous soyez devenu le directeur général de l'ORCW ?
3: Mon père, qui était patron d'une grosse boîte, m'a dit « Laurent, tu fais la plus belle bêtise de ta vie. Tu vas gagner moins ta vie. » Il a raison, entre 3 et 5 fois moins que ce que j'aurais pu gagner. Et j'ai dit « Papa, mais je vais faire quelque chose de ma vie. » Il n'a pas aimé ma réponse, mais moi j'étais content de ma réponse. Et donc, j'ai un grand défaut, je vous l'avoue. À 20 ans, je ne savais pas ce que c'était. À 20 ans, j'étais noyé dans Madonna et Michael Jackson, je ne connaissais pas la musique classique. À 20 ans, j'organise mon premier concert de musique classique. C'est un premier prix du concours Elisabeth. Dans une université de 1200, je remplis un auditoire de 400 personnes. Applaudissements, je me retourne. Je vois la banane des gens qui n'y connaissaient rien du tout. Je me rappelle d'ailleurs dans notre métier la citation de Platon et de Socrate. Je sais que je ne sais rien. Tous les matins, je me lève. Je sais que je ne sais rien. Je revois la banane. Je regarde les artistes et je me dis, ceux-là, je ne les comprends pas. Je suis ingénieur commercial. Je décortique le machin. Je ne comprends pas. Je ne comprendrai jamais. Mais ces gens sont magnifiques. Je veux vivre ma vie avec eux. Ces gens sont beaux. Ces gens donnent le sens à la vie. Je veux ça. Je veux me battre pour eux. Voilà, c'est simple.
2: Existe-t-il dans notre pays des réunions, des contacts entre les différents directeurs d'orchestre ?
3: Oui, entre les symphoniques, mais entre les orchestres de chambre, comme vous êtes le seul orchestre de chambre dit étatisé en Belgique, mais je peux avoir que des contacts avec moi-même, donc ça va, c'est tous les matins devant mon miroir, et ça s'arrête là, et puis on a aussi une superbe fédération, qui est la Fédération des employeurs des arts de la scène, dont je suis trésorier d'ailleurs depuis le départ, où l'on s'échange les pratiques, mais surtout, comment est-ce qu'on va encore se faire taper dessus par un certain nombre de mesures, et comment est-ce qu'on peut s'en défendre pour défendre les artistes, pour que les gens soient heureux et pour créer la concorde.
2: Vous avez évoqué dans une précédente émission votre collaboration avec le concours musical international Reine-Elisabeth, où votre orchestre accompagne les demi-finalistes lors de chaque concours. Est-ce qu'il y a d'autres réussites professionnelles dont vous êtes légitimement fier ?
3: Oui, toujours la même. Quand on amène un choc esthétique, il n'y a pas un concert où il n'y a pas quelqu'un du public qui me dit « Merci monsieur, j'ai passé une soirée fantastique ». Ça, c'est la meilleure des réussites. Un gamin qui vous dit « J'aime pas la musique classique, mais c'est beau ce que vous jouez ». Bah oui, c'est de la musique classique, gamin. Et donc ça, c'est ses réussites. Vous avez créé des chocs esthétiques chez les gens. Vous avez démontré à des gens que ce ne sont pas des animaux. Vous avez démontré à des gens qu'ils ont accès à quelque chose qui est supérieur, qui est spirituel. Vous avez apporté le bien-être à vos semblables. Ça, c'est une réussite.
2: Alors, dernière question pour cette émission. Pouvoir politique et mécénat, est-ce qu'il vous arrive de devoir dialoguer avec ces deux univers peut-être un peu différents?
3: Bah, d'abord, le jour où en Belgique on nous fera une loi mécénat digne de ce nom, je le dis à tous les ministres des Finances, ça ira peut-être un peu mieux, comme en France ou aux États-Unis. Le tax shelter, c'est bon pour un certain cadre, mais pas toujours. Le mécénat, il faut y faire attention. Moi, j'aime bien un mécène. On a un mécène gantois qui dit... il y a eu beaucoup de belles musiques à Gand, pourtant ils ont des grands orchestres flamands qui vont à Gand, mais pas comme vous faites vous, donc je vous donne de mon argent de poche 15 000 euros par an, vous venez l'année prochaine, ok, l'année suivante on y retourne, je vous donne un mandat de 5 ans, l'année suivante on y retourne, jusqu'à la fin de ma vie vous avez 15 000 euros, mais vous venez chaque année à Gand. Est-ce qu'on a un deal, monsieur? Et puis comme avec Jean-Pierre Delaunoy, comme avec Bernard Delaunoy, serre la main. Il n'y a pas de contrat, puis le deal est fait à vie. Mais ce mécénat-là est respectueux. C'est pas comme le mécène, la mécène aux États-Unis, d'il y a une dizaine d'années. Ce très très bel orchestre, un des très bels orchestres, peu importe le nom, je vais être diplomatique, je ne vais pas le citer, qui disait, ok, je vous paye votre tournée en Europe, mais je veux avoir tel soliste avec telle œuvre. Et là, je trouve que là, ça ne va pas. Et donc c'est là où l'argent public est super important, à condition que le politique reste dans son rôle de mise en contact, de mise en avant, d'accompagnement des institutions, et pas de se mêler, de dire qu'une institution de création de l'art de la scène doit faire de l'éducation permanente. J'ai le respect pour l'éducation permanente, profondément des centres culturels et de l'éducation permanente. Mais à une unité de création, on fait de l'art, on ne fait pas de l'éducation permanente. À chacun ses budgets, à chacun ses objectifs, à chacun ses missions.
2: Merci, monsieur le directeur général, pour toutes ces considérations, pour vos réponses toujours très judicieuses à l'ensemble de mes questions. Nous allons clôturer cette quatrième édition, je vous le rappelle, chères auditrices, chers auditeurs, consacrée à l'Orchestre Royal de Chambre de Wallonie, nouveau partenaire privilégié de RCF Liège et de Multimusique. Alors, qu'est-ce que vous avez choisi pour ravir les oreilles de nos auditeurs pour terminer cette émission ?
3: Ah ben quelque chose où je suis sûr de la qualité, donc j'ai été chercher sur ma YouTube channel de l'Orchestre Royal de Chambre de Wallonie, allez-y gaiement, et puis bonne devinette de ce qui suit.
2: Merci beaucoup et excellente semaine. Mesdames, Mesdemoiselles, Messieurs, merci de nous avoir prêté votre bienveillante attention, où que vous soyez dans le monde, et je vous dis à la semaine prochaine et soyez heureux, au revoir.

C'était Multimusique à l'instant en compagnie de Fabrice Renard. Merci encore à Laurent Fac de l'Orchestre Royal de Chambre de Wallonie qui était son invité. Il est 14h passé de 30 minutes et c'est le moment de retrouver avec beaucoup de plaisir Gilles Monville pour la bonne nouvelle en wallon liégeois. C'est un extrait de la liturgie de ce 19e dimanche du temps ordinaire.

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Et nous estons une semaine plus vite qu'une semaine passée, et donc, mais, tout ou tant de bonnes nouvelles, nos radios n'y rend mutuées. 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

Et après nos stahot de musique, Vauchal, Litruzem et aussi le Djerin Boquet des 10 nouvelles dimanches d'étain ordinaire. C'est les bonnes nouvelles de Jésus, selon Saint Matthieu. 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C'est les bonnes nouvelles de Jésus selon Saint Matthieu. 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

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Et pour la technique, ah ben c'est Christophe, mais il y a aussi une technique qui dit de dire dit un zintin, hein. C'est la technique des podcasts. Les six cons inordinateurs, hein, il fait www.rcfliège.be. Et puis, ils font query les bonnes nouvelles. Et puis, ils vont chipoter devant le petit bouton pour sur chaque semaine les bonnes nouvelles pour un et pour le goûter, quoi qu'il volait, qui main qu'elle volait, autant qu'il volait. Sous-là, c'est le podcast. À vous, inordinateur. 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Et donc, c'est de la technique, l'enterre magique. Bon, après la musique, c'est de la technique. On va dire merci à Christophe, qui est de la technique,

0: C'était la bonne nouvelle en wallon liégeois avec un extrait de la liturgie de ce 19e dimanche du temps ordinaire. Il est 15h sur la radio chrétienne francophone. Il y a des voix qui traversent le temps. C'est ce qu'on va savoir tout de suite avec Éclectique, présenté par Frédéric Petit. Aujourd'hui, Jean Ferrat, un air de liberté.
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2: Bonjour à toutes et à tous, bienvenue dans Éclectique. Il y a des voix qui traversent le temps, des voix qui ne se contentent pas de chanter, mais qui racontent, qui dénoncent, qui consolent parfois. La voix de Jean Ferrat est de celle-là, une voix qui a accompagné les rêves, les colères et les espoirs de toute une génération. Ferrat, c'est un homme qui chante l'amour, mais aussi l'injustice, la mémoire des déportés, la dignité des peuples et les mots des poètes. Ferrat, c'est un artiste engagé, parfois contesté, souvent admiré et toujours sincère. Avec Marc Marguem, aujourd'hui, nous vous proposons de parcourir quelques airs de liberté à travers les chansons, les combats et les rencontres qui ont marqué la vie de Jean Ferrat. Voici le numéro 14 d'Éclectique, Jean Ferrat, des airs de liberté. Bonjour Marc.
3: Bonjour Frédéric.
2: Et Marc, vous m'avez dit que vous souhaitiez dédicacer cette émission.
3: Oui, en effet, je voudrais la dédier à ma cousine, Raymonde Wagner de Guillage, qui pour le moment s'en va en guerre contre le cancer, donc un combat qu'elle mène d'une façon exemplaire, et donc en même temps dédier cette émission à tous ceux et celles qui mènent le même combat. Donc c'est vrai, il faut penser à eux aussi. Alors en espérant, en effet, vous avez parlé de consolation, alors espérons que cette émission puisse être pour eux et elles aussi une sorte de consolation. Et c'est vrai, quand on parle de cette voix chaude et grave, lyrique et noueuse comme un pied de vigne, disait-on, la voix de Jean Ferrat est entrée dans nos foyers en 1964 avec La Montagne. L'époque était au règne des copains sur les transistors, au twist yo-yé-yé, au consumérisme de l'American Way of Life.
2: Oui, pas du tout La Montagne. Hein.
3: Pas du tout. À contre-courant voilà, donc, oui. Jean Ferrat nous touche avec sa chronique douce, amère de l'exode rural, dénonçant les mirages du progrès, du formiga et du ciné. Avec son hautbois mélancolique, La Montagne est restée bien avant l'avènement de Francis Cabrel comme l'une des premières manifestations de l'écologie en chanson, critique de la malbouffe comprise, le fameux poulet aux hormones finales. Elle rivalise avec Ne me quitte pas ou Prendre un enfant par la main.

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0: Jean Ferrat et la montagne, oui, qu'elle est belle cette montagne, surtout quand il la chante. On parle aujourd'hui dans Éclectique de Jean Ferrat et de son univers.
1: Donc avec cette chanson La Montagne, nous avons souvent préféré ce Ferrat là. Jeune, séducteur à l'autre, jugé caricatural, le chanteur engagé avec sa moustache grise et ses coups de gueule contre la censure et la dictature du top 50. Jean Ferrat fut parfois honni, essentiellement en raison de ce compagnonnage avec le Parti communiste, un compagnonnage critique pourtant avec ce parti dont il n'a jamais été membre. On pourra lui reprocher de s'être trompé comme bien d'autres, mais on ne pourra pas mettre en cause sa sincérité et son honnêteté.

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0: Marc Lavoine qui reprenait cette chanson de Jean Ferrat, Camarade, dans une émission de France 2, donc vous l'entendez en public.
1: Marc Lavoine a repris la chanson Camarade de Jean Ferrat, une œuvre marquante de 1970, soulignant son lien avec les valeurs de solidarité issues de son éducation. Cette reprise figure dans des compilations mettant en lumière l'influence de Ferrat sur son parcours musical. En effet, ayant grandi avec un père communiste, Marc Lavoine a été sensibilisé très tôt à ce répertoire. Pour lui, le mot « camarade » incarne une solidarité quotidienne. Né le 26 décembre 1930 à Vaugresson, dans le Haut-de-Seine, Jean Tenenbaum était un authentique fils du peuple, quatrième et dernier enfant d'un artisan joaillier et d'une fabricante de fleurs artificielles. En 1942, le bonheur familial est renversé par le vent tragique de l'histoire. Le père est déporté et mourra à Auschwitz. L'enfant, âgé de 11 ans, est sauvé par des militants communistes. Plus de 20 ans plus tard, après avoir vu le film éponyme d'Alain René de 1956, Jean Ferrat écrira la chanson « Nuit et brouillard » à la mémoire de Jean-Pierre, Natacha ou Samuel. « Ces hommes devenus des nombres, je twisterai les mots, disait-il, s'il fallait les twister, pour qu'un jour les enfants sachent qui vous êtes. » Les autorités officielles déconseillent le passage de la chanson sur les radios et la télévision. Elle sera pourtant un succès et aura contribué au début d'une prise de conscience sur le rôle de la France dans la déportation.
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0: Nuit et brouillard de Jean Ferrat. Jean Ferrat qui est à l'honneur aujourd'hui dans Éclectique avec Marc Marghem.
1: Ironie des hasards biographiques, l'auteur de La Commune, éloge des ferronniers, menuisiers et forgerons, écrit à l'occasion du centenaire de l'insurrection parisienne. Donc ce centenaire a permis de raviver le souvenir de cette période de 72 jours durant laquelle les Parisiens ont tenté d'instaurer une forme de souveraineté populaire avant d'être violemment réprimés lors de la semaine sanglante. Jean Ferrat a grandi à Versailles. Employé dans un laboratoire de chimie du bâtiment, il monte timidement sur les planches et fréquente le Théâtre National Populaire, TNP, de Jean Villard. Au même moment, en même temps, il s'essaie à la guitare, d'abord dans un orchestre de jazz. Rebaptisé Jean Laroche, il optera ensuite pour Ferrat, en référence à Saint-Jean-Cap-Ferrat. Il intègre le circuit des cabarets parisiens, le Riverside, la Rose Rouge, Milord Larsouille, l'Échelle de Jacob, la Colombe, en empruntant son répertoire à Yves Montand. Au début, en tant qu'amateur, je chantais des chansons des autres, nous explique-t-il, comme « Ma doudou de Salvador », des chansons de Bruant, de Montand, de Prévert, de Cosma, de Barbara. J'ai été élevé au traînet, moi. À 6 ans, je connaissais toutes ces chansons par cœur. C'est bizarre, j'ai pas chanté du traînet à mes débuts, peut-être parce que c'était les chansons de mon enfance.
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2: Que serais-je sans toi, nous chante Jean Ferrat. Ben oui, que serions-nous sans vous aussi, chers auditeurs et chères auditrices de Éclectique, consacré, donc vous l'aurez bien compris, aujourd'hui à Jean Ferrat.
3: Sans Aragon, Jean Ferrat aurait indéniablement eu une carrière marquante, mais il lui aurait manqué une dimension poétique et littéraire majeure qui a sublimé son œuvre. En 1956, André Claveau, fort populaire à l'époque, a enregistré « Les yeux d'Elsa », la première adaptation par Ferrat d'un poème d'Aragon. D'autres suivront jusqu'à la rencontre en 1961 du chanteur et de l'écrivain. Jean Ferrat est complimenté par l'auteur alors qu'il n'a pas hésité à retrancher, élaguer ou isoler ses vers pour en faire des refrains.

0: Les yeux d'Elvira, ce poème d'Aragon, repris non pas ici par Jean Ferrat, mais par Alain Barrière. Nous parlons aujourd'hui de Jean Ferrat et de son univers dans Éclectique sur RCF avec Marc Marghem.
1: Deux femmes contribuent grandement à l'ascension de Ferrat, Frédéric, en reprenant ses premières chansons. Zizi Jeanmaire, qui lui ouvre les portes de l'Alhambra, le musical de Maurice Chevalier, et Isabelle Aubray, qui partage ses sympathies politiques. Dans ses débuts, Jean Ferrat fait équipe avec l'éditeur Gérard Meiss, son directeur artistique, et avec l'orchestrateur Alain Goraguer.

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1: Deux enfants au soleil, Isabelle Aubray, hein, qui a longtemps collaboré avec Jean Ferrat, qui est au cœur de notre émission éclectique aujourd'hui avec Marc Marghem.
2: Elle chante toujours, Frédéric.
1: Ah oui, c'est
2: elle
1: vrai.
2: Chante toujours.
1: Ah bah dis donc.
2: Elle était de retour sur scène vendredi et samedi dernier, donc au studio Marigny pour le spectacle On n'empêche pas un oiseau de chanter. Spectacle parlé-chanté dans lequel l'interprète de C'est beau la vie retrace les moments marquants et choisis de sa carrière et de sa vie. Comment écrire, dit-elle, en quelques lignes une vie de 87 ans ? Soyez curieux et confiants. J'ai tant de choses à vous dire, à vous faire sourire, rire, pleurer peut-être un peu, mais avec une joie infinie de vous retrouver pour partager quelques petits trésors enchantés. C'est merveilleux d'être vivant et d'avoir envie de donner du bonheur encore et encore.
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1: Jean Ferrat et Isabelle Aubray dans ce medley nous dormirons ensemble, et c'est beau la vie. Vous avez entendu que c'est une archive que Marc Margen a été nous dénicher pour illustrer cette amitié musicale entre Isabelle Aubray et Jean Ferrat. Il y a eu une autre rencontre féminine dans sa carrière.
2: Et oui, avec Christine Sèvres. Christine Sèvres et Jean Ferrat se rencontrent en 1956 alors qu'elle est une apprentie comédienne et chanteuse. Jean Ferrat lui confie des chansons comme « L'homme sandwich » ou « Betty de Manchester ». Il se marie en 1961 à Ivry-sur-Seine. Leur relation est décrite comme saine et spontanée, malgré des caractères forts. Ferrat adopte sa fille, Véronique Etel, née d'une première union.

0: La femme et l'avenir de l'homme se manifeste, on peut le dire, un féministe de Jean Ferrat qui l'a sorti en 1975, il y a 5 ans, il y a un peu plus de 50 ans. Il était quand même vachement en avance sur son temps, on peut le dire.
1: Jean Ferrat écrit et compose pour Christine Sèvres, notamment la chanson « Tu es venu » en 1968. Ils enregistrent en unique duo, malheureusement unique duo, la matinée en 1969. Ensemble, ils s'installent à Entraigues-sur-Volanne.

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1: Une déclaration optimiste et d'espoir, la matinée, ce duo entre Jean Ferrat et sa compagne Christine Sèvres.
2: Et il y en a trop peu aussi. Comme beaucoup de gens, j'adorais chanter, puis j'avais une voix qui était pas mal, nous racontait Jean Ferrat. Chez moi, à la maison, où tout le monde adorait la musique. Je n'ai pas appris d'instrument car mes parents n'avaient pas les moyens, mais ils écoutaient beaucoup de musique classique, de chansons. Mes frères et sœurs chantaient, moi aussi. J'ai acheté une guitare, j'ai eu envie de faire plus, d'écrire des chansons.

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1: La guitare à l'honneur dans ce titre de Ferra, hommage à Federico Garcia Lorca.
2: Qui est un des poètes et dramaturges espagnols les plus célèbres, membre influent de la génération de 27, connu pour son œuvre mêlant folklore andalou, surréalisme et tragédie. Romancero gitan, noce de sang. Cet artiste polyvalent fut assassiné au début de la guerre civile espagnole en août 1936. Il avait 38 ans.

0: Maria Isabelle Aubray, nous sommes dans Éclectique sur RCF avec Marc Marghem et on parle de Jean Ferrat et de son univers.
1: En 1963, pardon, 10 ans plus tôt, Jean Ferrat quitte la maison de disques d'Eka et après Charles Aznavour, Léo Ferré et Jacques Brel signent avec Eddie Barclay. Dans « La fête continue », le livre de Barclay, Barclay qui apprécie sa superbe voix bien faite pour marteler les mots, commente ainsi l'arrivée du chanteur dans sa maison de disques. « Son ami et producteur de toujours, Gérard Meys, me confirme, dit-il, que Ferrat a envie de travailler chez moi pour les mêmes raisons que Brel ou Ferré. Maison française, un seul interlocuteur, pas de censure, pas de problème matériel. » L'homme au cigare, célèbre pour les fastes de ses fêtes tropéziennes, et le chanteur engagé pourront-ils cohabiter sans heurts ? Pour Barclay, Ferrat est avant tout un artiste, un grand capable de tout chanter, la politique, l'amour, les femmes, la vie. Il n'y a guère que cela pour m'intéresser, dit-il, les capacités de l'artiste. Et il ajoute, du reste, Ferrat et moi, nous ne parlons jamais politique. Je ne lui demande pas pourquoi il a eu l'idée saugrenue d'être communiste. Il ne m'interroge pas sur mes goûts excentriques.
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0: Et on écoute jusqu'au bout cette trompette qui nous berce de cette chanson « Pauvre Boris », interprétée par Jean Ferrat, évidemment.
1: Chanson qui date de 1966, est une chanson engagée, écrite et interprétée par Jean Ferrat, donc en 1966, rendant hommage au poète et musicien Boris Vian, mort en 1959. Ferrat y dénonce avec ironie la guerre, l'indifférence face au conflit et la bêtise humaine, tout en saluant le pacifisme de Vian, célèbre pour son texte antimilitariste « Le déserteur » de 1954, écrit pendant la guerre d'Indochine. Boris Vian est très radical dans son engagement. Le poète dénonce l'inutilité, la vanité et l'horreur de la guerre.
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1: Et cette éclectique consacrée à Jean Ferrat aujourd'hui sur RCF avec Marc Marghem. On arrive tout doucement à la fin. On venait d'écouter donc Potemkin.
2: Cette chanson vaut à Ferrat ses premiers démêlés avec la censure. Cette chanson est victime d'un malentendu, Frédéric. Elle est perçue comme une ode à la révolution bolchévique au moment de la normalisation brejnevienne, alors qu'elle célèbre la révolte des marins du célèbre cuirassé pendant la révolution de 1905. Et par la même occasion, oui. Le film d'Eisenstein, donc le cuirassé Potemkin, invité à la télévision H-Tendre et Tête de Bois, Jean Ferrat doit renoncer à l'interpréter, ce qui ne l'empêchera pas de devenir un classique des carnets de chants scouts.

0: Or, beaucoup de choses à dire sur Ferrat et ses textes, ses engagements, mais voilà, on arrive à la fin du temps qui nous est imparti. On
1: ira parler. Le chapitre cubain, ça sera pour une prochaine fois, Frédéric.
0: Voilà, c'était donc un air de liberté, c'était cette chanson qu'on vient d'écouter, et on ira parler aux responsables pour leur dire qu'il faut nous donner plus de temps.
1: Et on termine, comme on a commencé, avec la montagne.
0: Oui.
1: Donc j'ai été interpellé par un article qui titrait « La montagne est de nouveau au sommet ». Comment ça, de nouveau au sommet? Et en effet, donc, l'année passée, début, fin de 25, les Ardéchois, une chorale ardéchoise,
0: oui,
1: hein, donc, qui demande la permission à Gérard Metz de pouvoir faire leur propre version. Gérard Metz, très difficile, oui, mais enfin, si vous respectez bien le texte, bien la chanson, envoyez-moi votre projet. Gérard Metz accepte tout de suite. Et on retrouve cette chanson sur une compilation sur les chansons de Jean Ferrat qu'il dédie à la nature. Alors voilà, on termine avec les Ardéchois, la montagne.

0: 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Bel après-midi à tous. Le sabbat est fait pour l'homme et non l'homme pour le sabbat. Aujourd'hui, dans Un Juif nommé Jésus, on parle de la loi et l'amour, Jésus et le sabbat.
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2: Bonjour Dominique Villard.
3: Bonjour.
2: Dominique Villard, dans les dernières émissions, nous nous sommes attelés à l'analyse historico-critique du chapitre 2 de l'évangile de Marc, les versets 23 à 28. Les quatre premiers ont été largement envisagés dans les émissions précédentes, mais il reste les deux derniers, les versets 27 et 28. En ce début de la dixième émission consacrée à la problématique de l'enseignement de Jésus par rapport au sabbat, nous les écoutons.
4: Puis il leur dit, « Le sabbat a été fait pour l'homme, et non l'homme pour le sabbat, de sorte que le Fils de l'homme est maître même du sabbat. »
2: Dominique Villard, ces deux versets, ce sont des paroles très célèbres du Christ. Est-ce qu'on a des éléments qui nous permettent de penser qu'elles sont historiques, donc que la tradition les a recueillies de la bouche même de Jésus?
3: C'est tout l'enjeu, évidemment, de leur analyse. Nous sommes donc dans le verset 27 qui est extrêmement célèbre puisqu'il s'agit de cette phrase très bien structurée, cette phrase mémorable, probablement en raison de cette structuration même, cette phrase qui nous dit que ce n'est pas l'homme qui est fait pour le sabbat, mais le sabbat qui est fait pour l'homme. Quel statut peut-on donner à cette phrase du point de vue de l'historicité? Eh bien, nous allons découvrir et argumenter avec les instruments de la critique historique sur le fait que cette phrase doit être bien détachée de ce qui précède. Nous sommes arrivés, pour ce qui précède, c'est-à-dire l'introduction sur les grains et la réponse de Jésus par rapport aux actions de ses disciples, nous sommes arrivés à un constat de très probable non-historicité. Ça commençait d'ailleurs déjà mal, puisqu'on ne savait pas très bien ce qui représentait l'infraction. Il y avait déjà là un très grand flou avec est-ce que c'est le fait de marcher un jour du sabbat? Est-ce que c'est le fait éventuellement de voler des grains dans un champ? Ou plus probablement, est-ce que c'est le fait d'assimiler les quelques grains qu'on saisit sur un épi pour grignoter à une récolte? Et là, nous avons vu dans les émissions antérieures que le fait de récolter un jour de sabbat figurait dans toutes les listes d'interdictions que nous avons pu trouver dans la littérature biblique ou extra-biblique. Ça commençait mal, ça poursuivait pas très bien non plus, puisque nous avons vu que Jésus à la fois prenait une attitude arrogante par rapport aux pharisiens qui soi-disant l'interpellaient, et en plus de cette attitude arrogante, c'est une attitude fanfaronne, puisque dans le passage de l'Ancien Testament auquel Jésus fait appel pour produire un raisonnement en faveur de ses disciples, il s'avère que Jésus prend un passage du livre de Samuel qui présente David. Le raccord se fait mal avec l'histoire des disciples. En outre, la recension que Jésus produit au sujet de cet extrait du livre de Samuel est truffée d'erreurs matérielles. Donc nous avons d'une part un Jésus qui se trompe sur les références auxquelles il fait appel, et deuxièmement, même du point de vue de la logique, indépendamment de ces erreurs matérielles, on a du mal à connecter l'épisode des disciples avec cet épisode de Samuel. Le parallélisme se fait vraiment très mal et donc cela apparaît, et c'était notre verdict, cela apparaît comme une création littéraire assez maladroite de la première communauté chrétienne, et nous n'aurons pas tellement plus d'informations sur le pourquoi de cette création littéraire, il est très difficile de voir ce qui aurait pu motiver l'invention d'une polémique telle que celle-là. Et Meyer lui-même ne s'engage pas. Il dit qu'on connaît très peu les sujets de préoccupation des premières communautés chrétiennes, de un, et de deux, que très souvent, même si les épisodes créés donnent l'impression que Jésus est en discussion avec des personnes extérieures à la foi chrétienne, en fait, très souvent, ces polémiques sont mises en scène pour donner un enseignement à des communautés dans lesquelles un clivage se ferait. Donc, ce qui apparaît comme de l'externe est en fait destiné à l'interne. Voilà où nous en étions, c'est-à-dire une conclusion de non-historicité et même d'un récit relativement maladroit. Maintenant, Meyer reprend exactement la même manière de procéder que pour tous les récits de guérison, le jour du sabbat. Meyer analyse l'épisode de miracle lui-même, puis il analyse de façon spécifique les paroles prêtées à Jésus pendant cet épisode. Il fait exactement la même chose et il a raison de le faire. Pourquoi ? On sent bien que par rapport à l'anecdote qui nous est racontée, les deux phrases qui suivent sont en décalage. Et donc, il y a évidemment le soupçon que Marc aurait rapatrié des paroles historiques de Jésus, il faut voir, mais on peut en tout cas, ça vaut la peine de mener l'enquête, aurait rapatrié dans cet épisode, aurait accroché, aurait arrimé à cet épisode non historique des paroles qui, elles, pourraient avoir une valeur en termes de Jésus de l'histoire. Et donc, il s'attelle à ce travail et il commence par le verset 27 avec cette phrase très mémorable, hein, très célèbre, « L'homme qui n'est pas fait pour le sabbat, mais le sabbat fait pour l'homme ». Il commence par voir si cette phrase aurait été greffée sur le premier épisode avant ou après la phrase suivante. Je rappelle que la phrase suivante, et on l'a entendu, c'est « Jésus est le maître du sabbat ». C'est plutôt, on y reviendra, l'expression importante « le fils de l'homme est le maître du sabbat ». Il faudra que nous nous penchions. Et donc, la conclusion de Meyer était qu'elles étaient ajoutées dans cet ordre-là. La tradition a rapatrié, si on peut dire, des paroles de Jésus dans cet ordre-là. Qu'est-ce qui nous permet de dire cela ? Eh bien, le fait que si on avait mis le verset 28, « Le Fils de l'homme est le maître du sabbat », directement après l'épisode, c'était relativement raccord. Relativement raccord. Par contre, si on commence par l'autre, « Le sabbat est fait pour l'homme, l'homme fait pour le sabbat », Meyer suspecte que Marc ou les rédacteurs qui l'ont précédé ont vu dans cette phrase de Jésus, bien entendu, une meilleure conclusion à l'épisode que cet épisode maltraité de David, mais une conclusion malgré tout insatisfaisante. Bien sûr, c'est satisfaisant sur le plan de la forme. En effet, nous avons bien une conclusion cinglante d'une polémique, ce qui est une caractéristique des polémiques entre Jésus et ses interlocuteurs. Donc sur la forme, nous avons là quelque chose d'intéressant. Sur le fond, c'est nettement moins raccord. On voit bien qu'il y a eu rapatriement de cette parole, mais qu'elle a été jugée elle-même insatisfaisante. Donc on est dans une situation, si on suit Meyer, et je trouve que c'est assez convaincant, où Marc, ou bien la tradition qu'il précède, amène une conclusion plus satisfaisante. Donc il y a une amélioration, peut-on dire, de l'intelligibilité générale du récit, mais en même temps, cette solution devient un problème. Pourquoi devient-elle un problème ? Parce que probablement que Marc a cru que cette parole était trop libertaire. Il y a quelque chose dans cette parole, où elle a été sentie comme telle, il y a quelque chose dans cette parole qui ressemblerait à saint Augustin, « Aime et fais ce qu'il te plaît, fais du sabbat ce que tu veux ». Et donc là, c'était too much, surtout par rapport à l'épisode qui suscite, ou l'épisode plutôt auquel on raccroche cette parole, qui est un épisode relativement restreint, il y a un arrachage de grains, on demande est-ce que c'est permis le jour du sabbat, et là subitement, dans la parole finale, qui est meilleure d'un point de vue de la forme, mais il y a une ouverture qui est presque trop large, puisque là on a l'impression que finalement l'homme ferait ce qu'il veut du sabbat, quelque chose d'anarchique, quelque chose de libertaire, quelque chose de trop libéral. Et donc cette parole qui était acheminée jusque-là comme une solution à la polémique, comme une conclusion, comme une chute, devient elle-même problématique.
2: Mais Dominique Villard, même si elle est problématique, c'est une des phrases les plus célèbres de Jésus, et pour les personnes, les chrétiens ou les autres, peut-être même qui connaissent les Écritures, qui ont leur demandé « qu'est-ce que vous connaissez au sujet de la position de Jésus concernant le sabbat ?» Cette phrase reviendrait bien souvent. Donc la question des problèmes que vous évoquez, le caractère un peu trop large, un peu trop libéral de cette phrase, ne l'a pas empêché d'être très célèbre. Mais néanmoins, je poursuis votre raisonnement. Le paradoxe, c'est que le verset 28, qui lui vient clôturer non seulement cet épisode, mais même le chapitre de Marc, en recentrant tout le débat sur Jésus, on ne parle plus du sabbat. Ce que je veux dire par là, même dans la formule, c'est le Fils de l'homme est le maître, même du sabbat. Donc comme si en fait le sabbat passait presque à second plan, il s'agissait avant tout de réaffirmer ce que Jésus est. Est-ce qu'il n'y a pas une volonté en fait d'évacuer le débat ?
3: Si, et il va nous falloir nous pencher sur cette question-là, pourquoi subitement a-t-on en fin de la péricope une affirmation absolue sur Jésus, alors qu'on sort dans le verset 27 d'une affirmation relative par rapport au sabbat. Mais il faut continuer à travailler ces deux versets ensemble. On a jusqu'ici comme conclusion que le verset 27, c'est-à-dire « le sabbat est fait pour l'homme et non l'homme pour le sabbat », on a l'impression de connaître ce ton, ce style de Jésus. Et ça va certainement peser dans son caractère historique.
2: Dominique Villard, nous allons nous pencher sur ses arguments dans la seconde partie de l'émission, mais puisque le Fils de l'homme est l'appellation que l'on retrouve dans ce verset 27, nous écoutons une chanson dans laquelle cette expression est utilisée, certes en anglais, puisque nous écoutons l'artiste chrétien américain Ty Tribbett avec « Louez le Seigneur, le Fils de l'homme, bless 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

0: Et sur la radio chrétienne francophone, c'était « Bless the Lord, Son of Men »,« Bénis le Seigneur, le Fils de l'Homme », une chanson de Ty Tribbett.
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0: De retour dans « Un Juif nommé Jésus », nous sommes dans le quatrième volume de l'ouvrage de l'historien américain John Paul Meyer, publié aux éditions du Cerf, un ouvrage dans lequel on trouve un long chapitre consacré à l'institution juive du sabbat. Quelles furent les paroles, quelle fut la position, l'enseignement de Jésus? C'est à cette question que nous répondons avec les outils de la critique historique depuis maintenant, Dominique Villard, une dizaine d'émissions, et on n'a pas encore fini, c'est un sujet crucial. Nous envisageons le deuxième chapitre de l'évangile de Marc, surtout la fin de l'épisode qui est narré du verset 23 au verset 28. On a bien rappelé ces versets, hein, la question, ce chiasme, hein, l'homme qui est fait pour le sabbat et non l'inverse, et puis cette réaffirmation de l'autorité de Jésus. Alors on a vu que l'ordre qui nous est présenté est sans doute le bon, mais on n'a pas encore tout à fait démêlé la question de l'historicité de ces paroles. Et John Paul Meyer, dans son ouvrage, prévient tout de suite les lecteurs, on n'a pas d'argument absolu concernant l'historicité. C'est plutôt des arguments un peu indirects.
2: C'est en tout cas un faisceau d'arguments qui va nous conduire à la conclusion que cette parole est historique. Et donc, on aura un épisode présenté comme faisant partie de la vie de Jésus qui ne peut pas atteindre la plausibilité d'être vraiment lié au ministère public de Jésus, mais épisode auquel s'accroche une parole historique. Quels sont les arguments qui convergent pour nous fournir cette assurance, et une assurance par leur accumulation qui est de bonne tenue? Premièrement, et nous l'avons déjà dit, cette parole fait partie des paroles brèves et mémorables qui caractérisent Jésus. On en retrouve plusieurs dans ses discours tout au long des quatre évangiles. C'est une parole structurée dans la forme qu'affectionne Jésus, c'est-à-dire ce qu'on appelle le chiasme ou ce qu'on appelle le parallélisme inversé. Nous en avons observé plusieurs. Alors Meyer rappelle bien que, contrairement à certains exégètes, il ne part pas du postulat que ce sont des paroles de Jésus. Il a fait le chemin inverse. Dans plusieurs épisodes que nous avons analysé, nous avons pu établir l'historicité de ces paroles par le biais de différents arguments de la critique historique. Et puis nous avons mis en parallèle, en série, ces paroles et nous avons pu voir qu'il en émergeait un pattern, un schème général auquel correspond ce propos de Jésus. Ce n'est pas l'homme qui est fait pour le sabbat, mais le sabbat qui est fait pour l'homme, premier argument. Nous sommes dans une rhétorique qui est typique de Jésus. Deuxième argument, l'argument de l'intelligibilité. Dans une discussion avec des pharisiens ou autres, cet argument l'homme n'est pas fait pour le sabbat, mais le sabbat est fait pour l'homme, est parfaitement replaçable dans les contextes polémiques qui étaient ceux du 1er siècle autour du sabbat. Nous avons donc là Jésus comme maître juif qui amène une position, qui l'argumente, et une position qui va entrer en collision avec d'autres positions existantes. Donc dans le débat juif de l'époque sur le sabbat, dont on a des traces par ailleurs, voici un argument qui est parfaitement intelligible pour un maître juif qui veut établir lui-même sa halakha, son interprétation des textes de la Bible, de la tradition. Nous avons donc là un deuxième argument. Troisième argument, un argument de cohérence. En effet, on sent derrière cette phrase que Jésus souhaite ne pas alourdir la charge d'une certaine façon théologique ou théorique ou abstraite ou de respect à tout prix des règles. On sent qu'il ne veut pas alourdir ce joug de la parole, fût-elle celle de la Bible, sur les petits. Alors les petits ne sont pas mentionnés spécifiquement ici, puisque Jésus répond aux pharisiens, mais nous savons, et nous l'avons établi historiquement, que le public de Jésus était un public de paysans, d'artisans, probablement intéressés par le revival qu'il y avait autour des traditions juives à l'époque. Jésus lui-même est issu de ce milieu, mais en même temps, un public qui a du mal à vivre. Non pas qu'il soit pauvre, nous l'avons établi, non pas qu'il soit dans la misère, mais il faut bien tout pour qu'il noue les deux bouts. Et donc, nous avons vu, notamment dans toutes ces paroles sur le sabbat, peut-on aller récupérer un animal qui est tombé dans un puits, etc. Peut-on mener paître des troupeaux le jour du sabbat, combien de kilomètres, etc. Que Jésus ne veut pas faire peser des arguments théologiques qui sont probablement très bons pour les pharisiens, qui n'ont que ça à faire, d'une certaine manière. Et donc Jésus en appelle au bon sens de son public pour montrer que le sabbat doit avoir quelque chose de relatif par rapport à l'homme qui reste finalement le bien premier. Donc voilà un argument de cohérence par rapport à ce que nous avons pu observer chez Jésus précédemment. Dernier argument, il n'y a aucune christologie contenue dans ce verset. Or, nous avons pu voir, et c'est classique dans la critique historique, sitôt qu'un évangéliste place des considérations christologiques sur ce qu'était Jésus, en général, ces considérations viennent plus tard parce qu'il a fallu un certain temps pour réaliser qui était Jésus. Ça ne signifie pas évidemment que ce qui est dit par les évangélistes est inexact, mais il est le fruit d'une phosphoration qui a pris des années et donc ça ne peut pas être rétrojeté sur Jésus lui-même, dont la compréhension par ses contemporains était probablement floue, était en fait dynamique et elle était en train de se faire. Donc nous avons quand même un certain nombre d'arguments qui ne sont pas des arguments effectivement définitifs. On ne va pas trouver un critère d'embarras qui soudain emporte le morceau au niveau de la critique historique. Malgré tout, nous avons quatre types d'arguments qui font un faisceau. Et donc la conclusion de Meyer est que nous avons là une parole flottante de Jésus à laquelle la tradition a souhaité être fidèle, qui est rapatriée pour des raisons justement de faire tenir ce récit qui est un peu maladroit, mais qui lui-même va poser un problème, ce qui va amener l'ajout du verset 28. Mais il nous reste un point à voir, extrêmement frappant, c'est est-ce que cette parole est originale ou bien est-ce qu'on pouvait la trouver ailleurs ?
0: Oui, est-ce que ce verset 27, c'est une formule et donc une position qui appartient à Jésus en propre, ou est-ce que c'est une trace d'une tradition que Jésus aurait reprise à son compte ? On est presque dans une question de copyright ici. Et c'est d'autant plus facile de se poser cette question, Dominique Villard, que l'immense majorité des commentateurs et des historiens qui se sont penchés sur ce verset extrêmement célèbre citent assez systématiquement une parole qui semble ressembler assez fort à celle-ci, ne serait-ce qu'au niveau de sa structure et de son sujet, elle porte sur le sabbat, une parole que l'on doit à Rabbi Siméon ben Menaya. On est aux alentours de l'an 180, dans un commentaire célèbre de l'Exode, appelé la Mekilta.
2: Absolument, et la phrase est frappante, puisque Rabbi Siméon, dans ce commentaire sur l'Exode, nous dit, et ce sont ses paroles, donc c'est vraiment tiré du livre juif appelé la Mekilta, qui contient des commentaires spécifiquement sur le sabbat, donc c'est un traité sur le sabbat, qui fait partie de commentaires de rabbins sur le livre de l'Exode. Dans ce commentaire, et sous la plume de Rabbi Siméon, pourrait-on dire, ou dans la bouche de Rabbi Siméon, il y a cette phrase « Le sabbat est transmis à l'homme, et l'homme n'est pas transmis au sabbat, transmis, donné, peu importe. » Il nous faut évidemment voir les éventuels liens qui peuvent ou pas s'établir avec Jésus. Puisque je rappelle, la critique historique constitue très souvent à mettre en série des documents de façon à en établir à la fois les convergences et les contrastes.
0: Mais enfin, cette phrase que l'on doit à Ben Siméon, enfin, on la trouve dans son commentaire. On l'a dit, on est déjà au IIe siècle, donc c'est plutôt Rabbi Siméon qui pourrait avoir été influencé par Jésus plutôt que l'inverse.
2: Oui, même si évidemment Meyer précise bien que le moment véritablement où Rabbi Siméon aurait prononcé cette parole pourrait être antérieur à cela. Même si effectivement en 180, on est très loin, hein, on voit très bien tout ce qu'on a déjà analysé dans les émissions précédentes, c'est-à-dire en Israël... Il y a un creuset qui se fait après la rage des Romains qui les mène à détruire la ville, à supprimer, à lancer la diaspora. On voit s'établir une littérature rabbinique progressivement. Donc on est loin, on en a déjà parlé, ce n'est pas une source qui peut, de façon très fréquente ou très fiable, être appelée pour interpréter ce qu'était le judaïsme à l'époque de Jésus. Maintenant, jouons le jeu. Hein, on a souvent dit que Meyer faisait le job et donc il va s'attacher à mettre en contraste ou en ressemblance cette parole de Rabbi Siméon. Suivons-le parce qu'elle permettra justement peut-être d'éclairer l'originalité ou la non-originalité à l'échelle de l'histoire, hein, sans parler de qui précède qui, la phrase de Jésus.
0: Alors Dominique Villard, la première différence qui est pointée par John Paul Meyer, c'est l'énonciation en tant que telle. Jésus énonce une position, on pourrait dire, de principe sur le sabbat, alors que la parole de Rabbi Siméon, elle semble s'intégrer à l'intérieur d'un dialogue, puisqu'il s'adresse à des gens. Il dit « le sabbat vous a été donné ».
2: Absolument. Hein. Donc la première chose, c'est que nous avons une adresse directe dans le cas de Rabbi Siméon. Le sabbat vous est donné, vous est transmis et vous n'êtes pas donné ou transmis au sabbat. Donc c'est une apostrophe. Il faut évidemment voir à qui on s'adresse et de façon très claire quand on prend ce qui précède la phrase et ce qui suit. Rabbi Siméon s'adresse à des juifs. Il s'adresse à des juifs et probablement même à d'autres rabbins. C'est très important de le constater puisque sa phrase intervient dans une réflexion sur le fait que le sabbat, c'est une réflexion classique chez les juifs, le sabbat est un grand cadeau de Dieu et donc on en parle et on voit dans quelle mesure il faut le pratiquer. D'accord ? J'ajoute même que dans une note, Meyer analyse ce qui suit directement cette formule et là c'est absolument patent. Puisque dans ce qui suit, Rabbi Siméon a une phrase explicite où il dit « Le sabbat vous a été transmis à vous et non pas aux autres nations. Hein ». Donc on voit bien qu'il y a une centration sur le peuple élu qui reçoit de Dieu ce grand cadeau qu'est le sabbat. Cela n'empêche pas Rabbi Siméon d'avoir tout comme Jésus, et ici je souligne une convergence, d'avoir tout comme Jésus une vue qu'on va peut-être pouvoir appeler, mais il ne faut pas aller trop loin, mais quand même relativiste du sabbat. Jésus, comme Rabbi Siméon, va dire « Attention, il faut respecter le sabbat, mais le sabbat est ordonné à une fin qui est plus haute que lui-même. C'est un moyen au service d'une fin. Ce n'est pas une fin en soi, le sabbat. » Et donc, il va y avoir une forme de relativité, puisque si le bien supérieur intervient, c'est-à-dire par exemple la vie d'un homme, eh bien le sabbat va se subordonner, d'une certaine manière, à cette fin qui est plus élevée que lui. Donc on a là une espèce de ressemblance. Mais là, évidemment, où il faut signaler une différence, c'est le public. Puisque nous avons chez Rabbi Siméon une adresse faite au peuple élu, vous avez reçu le sabbat, mais vous n'êtes pas un don qu'on fait au sabbat lui-même, qui serait une espèce d'instance désincarnée. Par contre, chez Jésus, et ça se marque dans le vocabulaire, nous avons le célèbre « anthropos ».
0: Qui signifie l'homme, Dominique Villard. Et c'est ça qui est frappant, alors qu'on parle de quelque chose qui est typiquement juif, Voilà que Jésus, lui, il universalise le sabbat en parlant de l'homme qui ne serait pas fait pour le sabbat. Mais tous les païens, tous les gentils, ils n'avaient jamais pensé qu'ils étaient faits ou pas pour le sabbat. Ils ne le connaissaient même pas. Encore une fois, Rabbi Siméon s'adresse, et vous l'avez bien montré, on le voit avec le contexte, ce qui suit dans ce texte, il s'adresse bien au peuple juif. Et il considère que le peuple juif doit avoir conscience qu'il a reçu ce don du sabbat. Jésus, ici, semble parler de l'humanité.
2: Oui, c'est sûr, même si Meyer met une nuance, évidemment. Il dit, nous avons des paroles flottantes, tant de Jésus que de Rabbi Siméon, d'une certaine manière. C'est-à-dire, Rabbi Siméon, quand on regarde ce qu'il dit, il fait un commentaire du sabbat, mais on ne sait pas très bien le contexte véritablement dans lequel il a parlé. Donc Meyer dit, c'est difficile de voir s'il y a une véritable supériorité de la phrase de Rabbi Siméon ou de Jésus.
0: Ou un élargissement.
2: Mais en tout cas, ce qu'on ne peut nier, c'est qu'il y a une forme d'élargissement, effectivement. Et attention, ça ne se joue pas seulement sur le célèbre « ho anthropos », c'est-à-dire l'homme. Ça se joue aussi dans le verbe. Dans le verbe, parce que là où Rabbi Siméon emploie un verbe qui est typique de la tradition écrite juive, c'est-à-dire un verbe qui signifie donner, transmettre. Hein, donc, il place les commentaires dans l'idée qu'on reçoit de la tradition, n'est-ce pas ? On transmet, on passe à la génération suivante, ce qui est important. Hein, donc, ça, c'est typiquement un verbe juif. Jésus va utiliser ginomai. Et ginomai, c'est quoi ? C'est être créé. Littéralement, Jésus dit « Le sabbat a été créé pour l'homme, mais l'homme n'a pas été créé sur le sabbat. » C'est une différence énorme par rapport à Rabbi Siméon. Donc nous avons une différence d'universalité ou d'élargissement, mais nous avons aussi une différence en matière de référence ou d'arrière-fond que va faire se lever l'emploi du terme « ginomai ». Parce que si l'on regarde dans la Bible où ce verbe a été utilisé, c'est évidemment au premier récit de la création. Et nous avons également un argument de cohérence qui pointe ici. Souvenons-nous que dans les réflexions de Jésus sur le divorce et sur le mariage, quand Jésus argumente, il refait quasi, on ne sait pas si c'est de la théologie fondamentale ou de l'anthropologie, peu importe, mais les passages qu'il recherche dans la Bible pour arriver en soutien de sa position personnelle comme maître juif, ce sont aussi des passages du premier livre de la Genèse quand il dit « Il ne faut pas séparer ce qui a été uni ». Nous avons exactement la même chose ici. Jésus choisit un terme qui va faire surgir tout un arrière-plan théologique qui est absolument inhabituel. Inhabituel. Et donc, ce qu'il y a de remarquable, c'est que nous avons ici un Jésus qui fait un exercice de positionnement par rapport à une halakha sur le sabbat. Mais c'est une halakha qui est profondément ancrée dans un arrière-plan qui est quasi eschatologique, qui va reprendre la parole de Dieu depuis son début jusque quasi sa fin, puisque évidemment, chez le prophète eschatologique qui est Jésus, il y a un très gros enjeu à respecter le sabbat de la manière dont lui le définit, parce que les temps sont proches. Et donc nous avons ce que Meyer désigne comme une forme d'eschatologie halakhique, ce qui est quelque chose de tout à fait particulier. Donc, je rappelle, Rabbi Siméon est plus tardif, il met l'accent sur la prédilection du peuple juif et il reste dans, disons, des destinataires de sa parole relativement circonscrits puisqu'il s'agit du peuple juif et même peut-être des rabbins de ce peuple juif. Jésus ne marque plus de prédilection, il élargit le propos. Et il ancre ce propos dans une position fondamentale qui fait appel, par le verbe qu'il emploie, à tout un arrière-fond théologique et aussi une projection dans l'avenir, puisque, attention, toute cette idée de fardeau qu'on placerait sur le petit peuple et qui est la position de Jésus, il ne faut pas le faire dans sa bouche parce que les temps sont proches et parce qu'il faut interpréter le sabbat d'une manière raisonnable, c'est-à-dire, là on retrouve une convergence avec Rabbi Siméon, d'une manière relative. Voilà ce qu'on peut dire de ce verset. Nous terminons dans l'analyse de ce verset sur cette convergence entre Rabbi Siméon et Jésus qui ordonne le sabbat à un bien plus grand. Ce qu'il y a de curieux, c'est que dans la phrase suivante, et c'est ce qui rend le raisonnement de Meyer extrêmement convaincant, on bascule au contraire dans un absolu.
0: Cette phrase, Dominique Villard, on la trouve dans le verset final, le verset 28. Le Fils de l'homme est le maître même du sabbat. Nous allons analyser cette phrase dans la troisième et dernière partie d'un juif nommé Jésus. Mais puisque nous venons de parler du sabbat en tant que don de Dieu, écoutons une chanson intitulée « God's gift to men », le don de Dieu à l'homme. Il s'agit d'une chanson de Tom Petty que nous avions déjà écouté dans l'émission précédente. C'est un pur hasard. Le choix des chansons, il est fait, Dominique Villard, uniquement en raison de leur thématique ou de leur titre. En tous les cas, ça va nous permettre d'écouter une nouvelle fois l'excellent rock'n'roll composé par Tom Petty and the Heartbreakers.

0: Sur RCF, c'était Tom Petty and the Heartbreakers avec cette chanson intitulée God's Gift to Men.
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0: Troisième et dernière partie de ce nouveau numéro d'Un Juif nommé Jésus. On m'accompagne bien évidemment Dominique Villard. Dominique Villard, le verset 28 du deuxième chapitre de Marc semble réorienter l'ensemble du récit vers la personne de Jésus et en même temps, Jésus ne se cite pas lui-même, il utilise cette célèbre et si mystérieuse expression de « fils de l'homme ».
2: Oios tou anthropou. Jésus qui se présente à la troisième personne comme le fils de l'homme. Alors, cette expression sera analysée en détail plus tard, notamment dans le chapitre qui va suivre et qui sera consacré aux paroles de Jésus sur l'amour. Il y aura un certain nombre d'épisodes rapportés et analysés dans cette partie qui font appel à cette expression. Mais Meyer le concède lui-même, si évidemment on veut aller jusqu'au bout du travail d'analyse, il nous faut un peu lever le voile sur cette expression « fils de l'homme » parce qu'elle a une importance absolument critique pour déterminer la probabilité que ce verset soit historique ou plutôt une création post-ministère public de Jésus. Alors, Meyer, une fois n'est pas coutume, ne se démarque pas de Bultmann, mais au contraire, va, pour défricher cette expression, va partir des travaux de Bultmann qui fait une catégorisation. Bultmann considère que sur l'ensemble des évangiles, il y a de multiples citations de cette expression « oios tou anthropou », c'est-à-dire Jésus comme, présenté comme « fils de l'homme », et Bultmann les divise en trois catégories. Je propose, parce que ça va passer en revue toute une série d'épisodes que l'on connaît et qu'on pourra donc attacher à un ensemble cohérent, je propose de passer en revue chacune des trois catégories et puis de lire la recension de tous les passages dans l'ensemble des évangiles qui font partie de cette catégorie. Après quoi, nous allons qualifier cette catégorie. Je propose donc de commencer par toutes les allusions à « fils de l'homme » qu'on trouve dans les évangiles et recensées par Bultmann et qui sont des allusions, des expressions « fils de l'homme » qu'on peut rattacher au ministère public de Jésus. C'est la première catégorie.
0: Dominique Villard, voilà donc les expressions qui ont été recensées par Bultmann et dans lesquelles l'expression « le fils de l'homme » intervient. Tout d'abord, le Fils de l'homme a le pouvoir de pardonner les péchés. Chapitre 2 de l'Évangile de Marc, verset 10. Le Fils de l'homme n'a pas où reposer sa tête. Matthieu 8, 20. Le Fils de l'homme n'est pas venu pour être servi, mais pour servir. Marc 10, 45. Le Fils de l'homme est venu mangeant et buvant. Matthieu 11, 19, avec un parallèle en Luc 7, 34. Le Fils de l'homme est venu chercher et sauver ce qui était perdu. Luc 19, 10. Quelqu'un dit une parole contre le Fils de l'homme. Matthieu 12, 32. Jésus demande ce que les gens disent qu'est le Fils de l'homme en Matthieu 16, 13. Alors enfin, comme Jonas fut un signe pour les Ninivites, le Fils de l'homme sera de même un signe pour cette génération. Luc 11, 30.
2: Première catégorie d'usage de l'expression « fils de l'homme » dans l'ensemble des évangiles, c'est une catégorie qui va recenser tous les usages qui se connectent directement au ministère public de Jésus. Et dans ce cas, et les auditeurs verront que ce qui nous intéresse, ce sont les verbes qui correspondent à chaque catégorie. Dans ce cas, que peut-on dire? Quel est finalement le fil rouge entre tous ces extraits qui font appel à l'expression « fils de l'homme » C'est que dans ce cas-là, le fils de l'homme, il a fait quelque chose. Il est venu pour tel objectif. Et donc, on voit très bien qu'il y a un lien fort entre le verbe qui est utilisé pour caractériser le Fils de l'homme et le ministère public de Jésus très concret. Donc Jésus est là et on nous explique qu'il a, qu'il est ou qu'il vient avec un objectif qu'on rattache directement à, finalement, sa présence terrestre.
0: Oui, c'est assez clair, Dominique Villard. On est dans l'action, une action liée à une mission. S'il est venu, c'est pour faire certaines choses et parfois il les a fait ou il même les fera. C'est le cas dans le dernier extrait, puisque là, le Fils de l'homme sera un signe pour cette génération. Mais encore une fois, on est toujours lié dans cette catégorie des appellations de Fils de l'homme à une action concrète liée à une mission, à un rôle tenu par Jésus.
2: Et ce rôle, ça va être très important pour notre analyse du verset 28, c'est bien un rôle que Jésus tient entre 30 et 33, c'est-à-dire le temps de sa mission terrestre.
0: Dominique Villard, le Fils de l'homme, c'est une expression qui revient beaucoup dans les évangiles, pas seulement en ce qui concerne le ministère public de Jésus, mais aussi en référence à la souffrance, à la mort et à la résurrection de Jésus. Alors voici ces passages. Le Fils de l'homme doit beaucoup souffrir, être tué et ressuscité. Marc 8, 31. Le Fils de l'homme aura à souffrir. Matthieu 17, 12. Le Fils de l'homme ressuscitera d'entre les morts. Marc 9, 9. Il est écrit que le Fils de l'homme doit beaucoup souffrir. Matthieu 9, 12. Le Fils de l'homme est livré ou sera livré. Marc 9, 31. Et 10.33, le Fils de l'homme s'en va vers la mort, Marc 14, 21. Judas livre le Fils de l'homme par un baiser, Luc 22, 48. Le Fils de l'homme sera dans le sein de la terre, il s'agit en fait de sa sépulture, Matthieu 12, 40.
2: Les auditeurs auront fait le parallèle eux-mêmes entre toutes ces citations de l'expression « Fils de l'homme ». Alors bien sûr, tout ça se passe, on pourrait dire, pendant le ministère de Jésus, mais si on rapporte le ministère aux paroles ou aux actions de Jésus quand il est encore libre d'une certaine façon, on va séparer ce qui est lié directement aux trois jours critiques de Pâques. Je rappelle d'ailleurs aux auditeurs que tous les évangiles, tout le travail des évangélistes et de la tradition que nous analysons ici est d'abord partie de ces trois jours, n'est-ce pas? C'est vraiment important à redire. S'il y a des évangiles aujourd'hui, c'est d'abord parce que les personnes qui ont assisté à l'agonie de Jésus et à ce qui a précédé, les flagellations, le portement de croix, etc., ils en ont eu la certitude intime, celui-là qui meurt sur la croix nous sauve. Toute la religion chrétienne, dans ses écrits et dans sa tradition orale d'abord, est dérivée de cette certitude. Pourquoi est-ce que je me permets de redire cela? Pour justifier d'une certaine façon ce que Bultmann fait, c'est-à-dire faire d'une catégorie en soi toutes les appellations du Fils de l'homme qui désignent son sacrifice, qui sont liés de près ou de loin à son sacrifice. Et donc, si on reprend l'idée que les verbes nous intéressent, vous les avez entendus, ce sont des verbes qui vont toujours porter sur la souffrance, sur le fait d'être tué, le fait d'être ressuscité, le fait d'être sur le point de souffrir, le fait de ressusciter. Voilà les verbes qui sont liés à ces appellations « fils de l'homme » dans la deuxième catégorie.
0: Alors, la troisième catégorie, vous l'avez déjà signalé, c'est la catégorie dans laquelle l'expression « le fils de l'homme » fait référence au futur du jugement final ou du salut. C'est un peu plus long. « Quand il viendra dans sa gloire, le fils de l'homme rougira de ceux qui auront rougi de lui dans cette vie. » Marc 8, 38. « Le fils de l'homme » se déclarera devant les anges de Dieu pour celui qui se sera déclaré pour lui devant les hommes. Luc 12, 8. On verra le Fils de l'homme venant des nuées, et il enverra les anges pour rassembler ses élus. Marc 13, 26, 27. Vous, et on s'adresse ici au grand prêtre et au Sanhédrin, enfin Jésus, vous verrez le Fils de l'homme siégeant à la droite de la puissance et venant avec les nuées du ciel. Marc 14, 62. Les disciples n'auront pas pu prêcher dans toutes les villes d'Israël avant que ne vienne le Fils de l'homme. Matthieu 10, 23. Le Fils de l'homme doit venir dans la gloire de son Père, rendre à chacun selon sa conduite. Matthieu 16, 27. Certains ne goûteront pas la mort avant d'avoir vu le Fils de l'homme venant avec son royaume. Matthieu 16, 28. Le Fils de l'homme siégera sur son trône de gloire. Matthieu 19, 28. L'avènement du Fils de l'homme sera comme l'éclair. Matthieu 24, 27. Le signe du Fils de l'homme apparaîtra dans le ciel. Matthieu 24, 30. Comme les jours de Noé, ainsi sera l'avènement du Fils de l'homme. Matthieu 24, 37 et 39. Le jour où le Fils de l'homme doit se révéler sera comme le jour où Lot sortit de Sodome. Luc 17, 29, 30. Le Fils de l'homme, quand il viendra, trouvera-t-il la foi sur la terre? Luc 18, 8. C'est alors que vous ne pensez pas que le Fils de l'homme va venir. Matthieu 24, 44. Quand le Fils de l'homme viendra dans sa gloire, toutes les nations seront rassemblées devant lui. Matthieu 25, 31, 32. Et enfin, priez, afin d'avoir la force de vous tenir debout devant le Fils de l'homme au dernier jour.

0: un certain nombre, un grand nombre d'expressions, c'est la catégorie la plus nombreuse, tendue vers, vers les récits apocalyptiques dont on a vu qu'on ne pouvait pas les exclure de la prédication de Jésus. D'ailleurs, élément apocalyptique eschatologique, et nous avons eu l'occasion d'en parler, amené déjà par Jean le Baptiste. Donc, le Fils de l'homme est massivement employé, et c'est ici qu'il faut faire bien la part des choses, en rapport avec un futur, mais qui est un futur absolu. Non pas le futur que serait, et là on va commencer à toucher à notre verset 28, non pas le futur qui serait juste derrière la résurrection de Jésus, et donc tout ce qui concernerait la vie de la première Église, la réception du message, son interprétation, comment va-t-on faire des disciples avec, dans un monde qui est massivement païen.
1: Non, c'est la parousie, c'est le jugement dernier.
0: C'est la parousie, c'est le jugement dernier. Donc nous avons de façon très claire trois catégories qui utilisent cette expression « fils de l'homme ». Il nous reste une dernière catégorie, et c'est là qu'on va commencer à voir les subtilités. Surtout chez Jean, mais déjà en germe chez Matthieu et Luc, pas chez Marc, qui est le premier évangéliste. Nous allons voir apparaître un certain nombre d'occurrences de cette expression « fils de l'homme » qu'on ne peut pas faire rentrer dans les trois catégories proposées par Bultmann. Et ce sont ces contrastes qu'on peut établir entre ces trois catégories bultmanniennes et ce qui apparaît comme une catégorie en devenir qui va finalement avoir une progression dans les écrits, puisque en 80, on commence à saisir deux ou trois occurrences chez des synoptiques de cette quatrième catégorie, et on verra chez Jean, qui vient plus tardivement, une accentuation forte de cette catégorie. Et qu'est-ce que c'est cette catégorie ? C'est la tendance à utiliser cette expression « fils de l'homme » non pas en rapport avec le ministère public de Jésus, trois années, non pas en rapport avec les trois jours qui vont clôturer ce ministère public et lancer tout le reste. La passion, la résurrection, la mort, la résurrection. Qu'on ne peut pas non plus rattacher à cette catégorie qu'on vient de voir du futur absolu, de la parousie, de l'eschatologie, de l'apocalypse, du jugement dernier. Cette dernière catégorie va renfermer des expressions « fils de l'homme » qui sont liées à ce qui suit directement la mort et la résurrection de Jésus, c'est-à-dire la vie de la future Église, qui vont aussi avoir une considération très générale indépendamment du temps. Nous avons vu, ministère public, c'est centré dans le temps. Les trois jours, c'est centré dans le temps, et d'une certaine manière, l'Apocalypse, c'est centré dans le temps. On va avoir quelques éléments chez Luc et chez Matthieu qui ont tendance à regrouper ces temps, à les concaténer ou à les empiler. Et donc, on va voir surgir une expression « fils de l'homme » qui vaudrait, quel que soit le temps, qui serait finalement détaché du temps et qui pourrait, puisque c'est raconté dans des péricopes liées à la vie de Jésus, qui exprimerait un message de Jésus pour tous les temps. Cette quatrième catégorie va nous intéresser particulièrement par rapport au verset 28, et ici on retombe finalement sur nos pattes après toutes ces citations, après tous ces préambules, puisque dans ce verset des grains arrachés par les disciples, on va voir surgir dans ce verset 28 « Le Fils de l'homme est maître du sabbat », quelque chose qui relève davantage de cette quatrième catégorie.
1: Dominique Villard, vous avez tracé le programme de la prochaine émission. Rendez-vous donc avec le Fils de l'homme, mais un Fils de l'homme peut être universel, afin évidemment de déterminer si l'expression, quand elle est utilisée dans ce verset 28 de l'évangile de Marc, est historique. À bientôt, Dominique Villard.
0: Merci, au revoir. Thank you.

Et sur RCF, c'est le chanteur chrétien Grégory Turpin qui nous accompagne pour rejoindre la suite des programmes. Sa chanson s'intitule « Au seul être ».

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José-Anne Mossé, Emmanuel Siquet et Fabrice Zanini sont des chercheurs qui passent sous la loupe aujourd'hui.

0: Bonjour à tous et à toutes, bienvenue dans Sous la Loupe, le podcast de la recherche Elmo. Aujourd'hui, nous recevons Catherine Danse de l'UR Sciences de la Santé. Bonjour Catherine.
1: Bonjour.
0: Alors, pour les auditeurs qui n'auraient pas vu ta petite vidéo Bonne Question, est-ce que tu peux nous reparler en quelques mots de ton projet de recherche ?
1: Donc moi, je suis infirmière spécialisée en santé communautaire et donc je donne cours à Elmo Sainte-Julienne. Et je fais depuis 8 ans intervenir des patients dans mon enseignement. Donc je co-enseigne avec des patients. Et alors, suite à cette expérience, les patients m'ont proposé, ils m'ont dit « Écoute, c'est vraiment trop sympa ce qu'on fait ensemble, il faudrait qu'on écrive à ce niveau-là. » Et alors, ils m'ont incité à faire de la recherche pour essayer de comprendre ben, ce que ça se fait ailleurs, qu'est-ce qui se fait, comment ça se fait. Et donc voilà, j'ai commencé ma recherche grâce à eux.
0: Et donc, en quoi est-ce que ton projet plus concrètement consiste ?
1: Eh bien, donc pour le moment, j'essaye de comprendre comment le fait d'avoir des patients qui sont impliqués dans l'enseignement théorique, hein, puisqu'ils viennent durant les cours, eh bien, qu'est-ce que l'étudiant apprend, retient, et comment est-ce que cet apprentissage va être transféré en situation clinique quand il sera au chevet du patient à l'hôpital ou au domicile. Donc vraiment, c'est une recherche très concrète, puisque enseigner, c'est bien, apprendre, c'est bien, mais moi, ce qui m'intéresse aussi, c'est de comprendre qu'est-ce qui favorise ce transfert d'apprentissage, donc ce qu'on apprend en académique, comment on l'utilise après sur le terrain quand on est en situation professionnelle. Et donc, j'observe le dispositif académique, et puis alors après, je vais interroger les différents protagonistes, hein, l'enseignant, le patient, les étudiants, sur ce qu'ils ont vécu, ce que ça leur a appris, et les liens qu'ils font par rapport au cours et à la présence du patient. Et puis alors surtout, par rapport à leur posture de soignant, qu'est-ce que ça fait d'avoir cours avec un patient? Et puis alors après, je vais les observer en situation clinique, ces mêmes étudiants-là, je vais les observer à l'hôpital et dans une situation de soins. Et puis alors après, je réfléchis et j'analyse avec l'étudiant ce qu'il a fait, qu'est-ce qu'il a fait, quelles sont ses motivations à avoir agi d'une façon ou d'une autre, et j'essaye de comprendre s'il y a un lien ou pas avec ce qu'il a appris de la posture partenariale avec le patient qui aurait été développée dans le cadre du cours. Alors, on est bien d'accord qu'il y a beaucoup de biais dans la recherche, hein, ça c'est vraiment quelque chose qui est inévitable quand on fait de la recherche. Et donc, un apprentissage n'est pas linéaire. J'apprends quelque chose au cours, boum, je le mobilise. Non, c'est bien plus complexe que ça, et les étudiants m'expliquent qu'il y a plein de sources, de raisons d'apprendre et de faire quelque chose, d'avoir une posture vis-à-vis de l'autre. Et donc, c'est une des composantes, mais c'est très intéressant d'entendre et de comprendre cette composante et comment l'étudiant la vit. Et donc l'idée, c'est justement en tant qu'enseignant de se dire, mais comment est-ce qu'on peut améliorer la qualité de notre formation? Comment est-ce que je peux, moi, au travers de mes cours, essayer de favoriser ces transferts d'apprentissage en ayant récolté la vie des étudiants et des patients?
0: Alors, quelle méthodologie a été utilisée pour ce projet et en quoi était-elle particulièrement adaptée?
1: Eh bien, c'est une méthodologie participative, donc vraiment, j'ai essayé de comprendre quels étaient les autres enseignants qui donnaient cours avec des patients. Comme dans le monde de l'enseignement, on se connaît quand même assez bien, eh bien, j'ai eu la chance de pouvoir contacter des personnes dans les 11 hautes écoles de la Fédération Wallonie-Bruxelles, qui enseigne l'art infirmier, et donc de pouvoir essayer de voir qui connaissait quelqu'un qui donnait cours, et donc ça s'appelle en fait un échantillon boule de neige, et je l'ai recoupé avec une consultation systématique auprès des directions pour voir si eux connaissaient des enseignants qui faisaient intervenir des patients dans l'enseignement en soins infirmiers. De là, en fait, j'ai eu un échantillon de différents dispositifs pédagogiques qui impliquaient des patients. Et alors, j'ai pu contacter tous les enseignants et essayer de comprendre ce qu'ils faisaient et qu'est-ce qu'ils faisaient qui faisait intervenir des patients dans leur enseignement.
0: Alors, le projet est terminé depuis peu. Quels ont été les résultats, finalement, que vous avez obtenus?
1: Il faut dire que dans 10 des 11 hautes écoles, il y a des patients qui interviennent dans l'art infirmier. Et donc ça, j'étais quand même assez étonnée de se rendre compte que c'est quand même assez diffusé comme sorte de pédagogie. Mais seulement au sein des institutions, ça reste quand même quelque chose de peu développé. Donc c'est développé dans beaucoup d'instituts, mais c'est peu développé au sein de l'institut. Donc ça va de un enseignant qui le pratique à 4, 5, 6 dispositifs qui font intervenir des patients dans une même haute école.
0: Alors, je pense savoir que ce n'est pas ta première expérience de recherche. Est-ce que tu peux nous en dire un peu plus sur ton parcours?
1: En fait, si c'est ma première expérience de recherche, mais depuis lors, je poursuis ma recherche, puisque de nouveau, toujours poussée et motivée par les patients partenaires avec qui je collabore, ils m'ont proposé de continuer à essayer de comprendre ce dispositif. Et donc, de cette recherche, qui a été au départ financée grâce à la recherche à ELMO, eh bien, j'ai cherché des subsides ailleurs. Et donc, j'ai obtenu un FRHE, qui est un fonds de recherche pour soutenir la recherche en haute école. Et alors maintenant, je continue ça en thèse doctorale et j'essaye de comprendre de façon plus fine et approfondie qu'est-ce que ça fait par rapport aux différents protagonistes. C'est-à-dire que au départ, j'essaie de comprendre ce qui fait qu'un enseignant donne cours avec un patient. Et puis alors, maintenant, j'essaie de comprendre ce que ça fait aussi du point de vue des étudiants, de l'enseignant, des patients, mais aussi de la tierce personne, qui est la personne en fait qui permet souvent la rencontre entre le patient et l'enseignant, et aussi du point de vue de la direction. Qu'est-ce qui fait qu'elle soutient ou pas cet enseignement et qu'est-ce que ça peut apporter? Et là, je suis en plein milieu de mes résultats. Voilà, je suis au milieu de ma thèse et donc il faut encore que je continue à analyser tout ça.
0: Qu'est-ce qui t'a attiré dans la recherche?
1: Moi, je trouve que c'est très complémentaire à notre pratique d'enseignant. En fait, enseigner, c'est essayer de comprendre et maîtriser un domaine d'enseignement. Et donc, régulièrement, il faut lire, aller à des formations, parce que les sujets évoluent, les découvertes évoluent. Je trouve que quand on fait de la recherche, c'est quelque part toujours essayer de se tenir informé des nouveautés dans le domaine. Et donc ça, je trouve que c'est super intéressant parce que du coup, ma pratique de chercheuse nourrit mes cours et mes cours nourrissent ma pratique de chercheuse. Je trouve ça vraiment extrêmement complémentaire.
0: Mais justement, j'allais un peu venir vers l'impact que la recherche a dans ton quotidien, aussi bien professionnellement que personnellement. Qu'est-ce que ça t'a apporté?
1: Mais je trouve que d'abord, être chercheuse, c'est un nouveau métier. C'est quand même une démarche réflexive qui est différente. C'est une méthodologie qui est différente. Et donc, moi, j'ai suivi vraiment des formations. Alors, si en plus, on prend le domaine doctoral, on est à l'école doctorale et donc on doit re-suivre des cours à l'université. Mais je pense qu'on n'est pas obligé de faire un doctorat pour faire de la recherche. Et que donc, justement, il y a énormément de structures qui accompagnent les enseignants qui veulent se lancer dans la recherche. Et je trouve ça vraiment génial. Et donc, moi, au tout début, je n'étais pas du tout dans un processus d'école doctorale. Je me suis formée chez Cinera. Je me suis aussi formée grâce aux formations que ELMO Link propose. Franchement, on a beaucoup de choses qui sont faites dans notre haute école et qui soutiennent justement cette posture d'enseignant qui veut devenir chercheur. Je trouve ça vraiment très chouette et très confortable.
0: Est-ce que tu as rencontré certaines difficultés durant ton projet? Et si oui, comment les as-tu surmontées?
1: Les difficultés que j'ai rencontrées sont, je pense, inhérentes à tout chercheur, c'est-à-dire c'est le financement. C'est super compliqué de trouver des financements à long terme. C'est un peu comme la mode, il faut toujours anticiper une saison avant. Si par exemple, quand mon projet de recherche, le premier FRHE s'est terminé en septembre 2025, eh bien je savais déjà en 24 que si je ne cherchais pas quelque chose pour continuer ma recherche, eh bien j'aurais plus de subsides et que donc j'aurais plus de temps de travail qui serait dégagé pour ça. Depuis, en fait, même décembre 2023, j'ai trouvé un autre projet. Mais alors, il faut répondre à l'appel à projet. Et puis alors après, le temps d'analyse du projet, ça prend parfois des mois. Et puis parfois, ton projet n'est pas accepté, donc tu devrais en soumettre un autre. Moi, j'ai eu la chance qu'il soit accepté. Le financement a pu se poursuivre sans interruption. Mais au début, c'est vraiment très, très compliqué. Et puis moi, j'ai commencé la recherche il y a 4 ans. Et à ce moment-là, il n'y avait pas de détachement possible de temps quand on appelle ça un projet en couveuse. Et donc, j'y ai passé des week-ends, des soirées, des jours fériés, à n'en plus finir, à prendre ce temps-là pour faire de la recherche. Et ça, au début, c'est vraiment très fatigant. Et il faut vraiment le vouloir. Et puis une fois que tu es dans la recherche et puis que tu as un détachement de temps pour ta recherche et que tu as compris qu'il faut anticiper et chercher d'autres financements si tu veux la poursuivre, alors à ce moment-là, c'est du travail, mais c'est du travail qui fait partie de tes heures de travail et ça devient plus gérable. Mais les débuts, moi je me souviens qu'ils ont été quand même un peu compliqués. Et en plus, être chercheur, c'est aussi notamment une capacité rédactionnelle
2: En tant qu'infi, ce n'est pas une compétence de base qu'on développe. Et donc, c'est quelque chose que j'ai développé aussi et qui se travaille. Ça aussi, ça prend du temps. Puis alors, il y a plein d'autres compétences qu'on te demande d'avoir et qui sont des compétences complémentaires à l'enseignant, mais qui ne sont pas toujours des compétences de ta formation initiale. Il y a aussi une autre difficulté, c'est que je pense qu'il manque cruellement le statut du chercheur, de l'enseignant-chercheur. Et ça, je trouve que c'est vraiment dommage parce qu'avoir un statut d'enseignant-chercheur, ça permettrait justement, maintenant ça commence à arriver, il y a moyen de trouver des possibilités avec notamment CINERA qui peut soutenir la recherche, mais de pouvoir justement donner du temps à des enseignants qui voudraient commencer de la recherche pour pouvoir faire ça aussi dans leur temps de travail. Et alors, ce qui est compliqué, c'est que quand tu es chercheuse, eh bien, tu dois arrêter des cours. Et quand tu arrêteras ta recherche, eh bien, tu ne retrouveras pas tes cours. Ça a l'air peut-être parfois un peu bizarre de dire ça, mais moi, j'ai des cours que j'adore, que je donne depuis des années et qui me passionnent. Et la recherche me passionne aussi, et puis il faut faire un choix. Alors, je comprends par rapport aux collègues qui prennent mes heures de cours que c'est normal que pour qu'elles puissent s'impliquer, c'est important de savoir que ça ne va pas être juste pour un an. Et d'un autre côté, pour celui qui veut faire de la recherche pendant 2, 3, 4 ans, eh bien, c'est aussi tout lâcher et peut-être ne pas retrouver des choses. Donc là, je trouve qu'il y a quand même quelque chose qui n'est pas cool à ce niveau-là. Et je n'ai pas de solution parce que d'un autre côté, je respecte vraiment le collègue qui veut bien me reprendre le cours. Et donc voilà, il faudrait trouver des choses. Je ne sais pas très bien comment, mais puisque la recherche, par définition, c'est momentané. Un projet de recherche a un financement de 2 ans ou de 3 ans. Alors après, soit tu arrives à avoir d'autres financements et tu continues, soit tu arrêtes et tu reprends tes cours. Et donc, ça veut dire que parfois, ben voilà, si les cours ne se relibèrent pas, ça, ce sont des petites choses, mais je trouve quand même que psychologiquement, savoir qu'on pourrait réfléchir à ça et demander des avis et essayer de réfléchir permettrait peut-être de motiver plus d'enseignants à faire de la recherche.
0: À l'inverse, qu'est-ce qui t'a particulièrement motivé dans ton projet ?
2: Le soutien des collègues. À ELMO, on est vraiment ultra bien encadré. Il y a des coordinateurs de recherche dans chaque département et ce sont des personnes qui sont extrêmement motivées, qui sont disponibles et qui nous aident vraiment. Et je trouve que ça, c'est une chance énorme. Et puis, j'ai découvert une communauté de chercheurs et ça, j'ai trouvé ça très sympa. Et puis alors, on se passe des trucs et astuces pour trouver des formations, pour trouver des subsides, pour trouver le bon projet. Et je trouve ça vraiment très sympa.
0: Comment est-ce que tu t'organises au quotidien quand tu as un projet de recherche pour faire de la veille, pour gérer les réunions, les contenus, etc.?
2: Ça, c'est super compliqué. Nous, en soins infirmiers, on a une alternance de cours et stages pour nos étudiants. Et donc, on n'a jamais, par exemple, au Q1, le lundi, de 10h à midi, un cours. Puisque ma classe sera la moitié du temps peut-être en stage, si ce sont des troisièmes. Il faut anticiper, et il y a plein de choses que je ne sais pas anticiper, des réunions qui arrivent pendant l'année ou un colloque qui est vraiment intéressant qui fait partie de mon sujet de recherche, ou alors un colloque auquel je voudrais participer pour aller présenter ma recherche. J'ai la chance à Sainte-Jude d'avoir une équipe d'horairistes en or, et quand on leur explique, ben, on essaie de trouver des solutions, soit de réserver des demi-journées ou des journées consacrées à la recherche, ça c'est l'idéal, ou parfois d'essayer de déplacer un cours, mais c'est compliqué et par respect du travail de tout le monde, il faut essayer de ne pas le faire, mais voilà.
0: Tu en as déjà un petit peu parlé, mais vu qu'on est en haute école, c'est les spécificités de la recherche appliquée. Quelles opportunités et obstacles est-ce que tu peux faire ressortir de ton expérience ?
2: En fait, moi, ce que j'apprécie beaucoup dans le cadre de ma recherche, c'est qu'elle part d'une préoccupation professionnelle que j'ai eue avec mes patients partenaires. Et donc, c'est eux qui m'ont dit « Catherine, c'est vraiment chouette ce qu'on fait, faudrait vraiment plus en parler. » Et c'est eux qui m'ont fait réfléchir, à me questionner et à me dire « Mais de fait, est-ce que ça existe ailleurs ?» etc. Et donc, comme c'est parti d'une de mes préoccupations professionnelles, eh bien, les résultats que j'ai me permettent de réimpliquer ça dans mes cours et de réinjecter ça. Donc, tout ce que je comprends, tout ce que je découvre au niveau de la littérature, etc., eh bien, j'essaye d'une façon ou d'une autre de l'intégrer dans mes cours. Et ça, je trouve ça vraiment super. En fait, ce n'est pas du tout une recherche que l'on m'impose. La recherche en haute école, vraiment, en tout cas, moi, à ELMO, ce que je trouve génial, c'est qu'on a une idée,
1: on a une question, on va trouver le coordinateur de recherche et on discute avec lui de notre projet. Il nous aide à réfléchir et à voir quel est l'intérêt de cette recherche-là. Et donc, puisque ça vient de nous, j'imagine que les personnes ont après à cœur de faire quelque chose de leurs résultats. En tout cas, moi, c'est ce qui se passe. Ce que je découvre dans ma recherche me questionne sur mon enseignement, sur la façon dont je le donne et dont je voudrais continuer à le développer.
0: Tu parles justement notamment des coordinateurs. Donc, ça fait un peu plus de 2 ans maintenant que les unités de recherche de ELMO ont été structurées. Comment est-ce que tu t'es sentie intégrée dans l'unité de recherche sciences de la santé?
1: Oh, tout de suite et très bien parce qu'ils sont très proactifs dans le sens où ils se font connaître, ils vont vers toi, ils envoient des mails, ils viennent nous à nos conseils de section. Alors, pas tout le temps, mais ils viennent régulièrement. Et donc, au début où ça s'est créé, les personnes sont venues présenter le projet et dire si ça vous intéresse, si vous êtes intéressé par la recherche, laissez-nous vos coordonnées ou envoyez-nous un mail et on vous recontactera en temps utile. Et c'est ce qui se fait. Et donc, je trouve ça très chouette.
0: Est-ce que je pense aussi connaître la réponse, mais est-ce que tu souhaites poursuivre la recherche à l'avenir, même en dehors de ta thèse?
1: En fait, c'est vrai que quand on y a goûté, après, on a envie de continuer. Mais de nouveau, moi, je n'aurais pas envie de faire de la recherche pour de la recherche. J'ai vraiment envie que ça ait un impact soit sur mon enseignement, soit sur l'enseignement de quelqu'un d'autre. Mais que je crois que c'est ce que tu disais dans ta question précédente, le fait d'être en haute école, je crois qu'on a un peu ce côté terrain. En tout cas, moi qui vais en stage, j'ai ce côté pratique, terrain, réflexif. Et donc, j'ai vraiment envie que ce que j'apprends à comprendre et à connaître au niveau plus théorique puisse servir la pratique et vice-versa. Et donc, je n'imaginerais pas faire de la recherche pour faire de la recherche. J'adore aussi enseigner, j'adore aller en stage. Et donc, au début, ça a été un peu un deuil que de me dire, je vais moins, j'abandonne ce cours. Comme j'expliquais, j'avais un cours de psycho appliqué que j'adorais, où je m'amusais vraiment fort bien. Ben voilà, j'ai choisi de ne plus le donner pour en garder d'autres, que j'aime tout autant. Et donc, c'est quand même des petits deuils. Et voilà, donc, si on me dit, demain, on n'a plus de budget pour toi ou je n'ai plus de financement et que je dois retourner dans l'enseignement, enfin, retourner dans la classe 100%, moi, j'adorerais aussi en espérant retrouver des cours qui sont tout aussi motivants. Et d'un autre côté, si on me dit, on a la possibilité pour toi de continuer à te garder un temps de travail dans la recherche, alors oui, j'aime vraiment bien. Par contre, au début, j'ai commencé avec 2/10. Moi, je trouve ça inconfortable. C'est beaucoup trop peu pour vraiment t'immerger dans ta problématique, chercher, prendre le temps que les idées viennent, etc. Parce qu'en fait, après, tu es tout le temps reprise dans tes cours, dans la préparation de tes cours, dans la correction de tes rapports et ça prend beaucoup de temps. Ici, je suis à mi-temps, mais je trouve qu'il faut ça. Et alors, ça répond aussi à une autre de tes questions. Quand je suis à mi-temps chercheuse, fatalement, j'ai un mi-temps de cours. Donc, dans mon planning semaine, j'ai moins de cases qui sont déjà bloquées par de l'enseignement et où donc je suis plus flexible pour essayer de mettre des réunions et tout ça. Et je crois que mi-temps, pour moi, c'est un très bon équilibre.
0: Ok, super. Merci beaucoup pour toutes ces informations, Catherine.
1: De rien, avec plaisir.
0: À bientôt.
1: Merci pour l'émission.

0: Bonjour à toutes et tous, bienvenue sur Sous la Loupe, le podcast de la recherche. Aujourd'hui, nous recevons Fabrice Zanini et Josiane Mosset, qui sont tous les deux enseignants-chercheurs pour le projet IL. Bonjour Fabrice et bonjour Josiane.
1: Bonjour Cécile.
0: Bienvenue au studio aujourd'hui, comment allez-vous?
2: Nous allons bien.
1: Oui, très bien.
0: Super. Alors, vous avez participé déjà à notre concept de vidéo nommé « Bonnes questions ». Par contre, il y a peut-être des auditeurs qui n'ont pas eu l'occasion de voir cette vidéo. Donc, je vais d'abord vous demander de réexpliquer en quelques mots en quoi consiste le projet IL.
2: Donc, ça part d'un projet Erasmus+. C'est une méthode, on cherche une méthode d'encadrement innovante pour l'hôpital du futur.
1: Je compléterai en disant qu'en fait, la méthode innovante concerne le suivi des étudiants en stage. Alors, dans le cadre du projet Erasmus+, ce sont les étudiants en médecine et soins infirmiers. Et nous, de notre côté, donc côté ELMO, c'était uniquement les étudiants infirmiers.
0: Quelle méthodologie est-ce que vous avez utilisée dans le cadre de ce projet?
2: On a fait d'abord une étude des besoins sur le terrain. Alors, on a fait des focus group des étudiants, des enseignants et du terrain lui-même, des professionnels de terrain.
1: Alors, nous sommes partis des résultats de l'analyse des besoins et de la revue de la littérature. Ces résultats nous permettent de faire évoluer notre suivi des étudiants. Donc, à la base, nos visites en stage se faisaient avec l'étudiant au chevet du patient. Et là, nous partons plutôt vers ce qu'on a appelé une supervision réflexive. Donc, l'étudiant doit d'une part travailler des acquis d'apprentissage spécifiques pour son stage et d'autre part réaliser des écrits d'apprentissage, ce qui lui permet d'avoir une analyse de son apprentissage. On complète cela par un travail sur le jugement clinique à partir d'une situation clinique réelle de l'unité de soins.
0: Et comment avez-vous mis au point cette méthodologie? Je sais que vous avez aussi travaillé avec vos partenaires, donc est-ce que ça a été apposé par le projet? Pourquoi est-ce qu'elle était particulièrement adaptée à votre type de recherche?
2: Il n'a pas été vraiment imposé par le projet puisque tous les pays participants ont effectivement, donc le thème c'est bien l'encadrement en stage, mais on part de problèmes complètement différents. Certains ont des problèmes de patients aigus à l'hôpital, donc ils ont trop peu de patients aigus pour permettre aux infirmiers, aux médecins de se former. Nous, on n'en est pas encore là, mais on a des problèmes d'encadrement liés aux restrictions budgétaires, et donc on a de moins en moins de temps pour encadrer les étudiants. Donc nos problèmes, même si c'est le même sujet, sont fort différents d'un pays à l'autre.
0: Et quels résultats espériez-vous atteindre au départ de ce projet? Et finalement, ont-ils été atteints ou pas, car le projet se termine?
2: Des résultats, on voulait surtout un petit peu voir ce que ça allait changer pour l'étudiant et pour l'enseignant et pour le service de mettre en place ce système-là. Je pense qu'on avait déjà anticipé que
1: on s'attendait à une résistance au changement.
2: On s'attendait à une résistance des terrains parce que il faut bien dire qu'effectivement, on est quand même là pour, quand on allait au chevet du patient, on assumait une certaine quantité de soins qu'on n'assume plus maintenant, et donc vu la situation actuelle avec la pénurie des soignants, c'était peut-être pas effectivement le bon moment pour le mettre en place, mais nous on devient aussi, ça devient vraiment très très très compliqué d'assurer les suivis corrects avec tout ce qu'on nous demande de faire aussi avec l'étudiant en dehors de la prise en soins au chevet du patient.
0: Ok, et est-ce qu'il y a eu par contre des résultats qui vous ont surpris, étonné, qui n'étaient pas prévus?
2: Moi, si je peux de nouveau parler, entre guillemets, c'est plutôt la position des étudiants. J'ai trouvé que finalement, ils mettaient pas mal de choses en avant que je n'imaginais pas qu'ils mettraient en avant. Le stress, je pouvais imaginer qu'ils étaient sans doute moins stressés quand on n'était pas au chevet du patient, mais pas à ce point-là, parce que tous, pratiquement tous à 100% le disent. L'apport aussi qu'on leur donne par rapport à l'analyse de la situation. Enfin, je m'attendais pas à une majorité de réponses pareilles. Je m'attendais à ce qu'ils le disent, mais pas qu'ils le formulent de manière aussi nette.
1: Oui, alors je compléterai parce que ce qui m'a étonné, c'est que justement dans l'analyse des besoins, il ressortait en fait que qu'il ne voulait plus trop faire les soins avec les enseignants, mais plutôt avec les membres de l'équipe infirmière. Et quelques-uns, donc dans les résultats, ont exprimé que refaire avec les enseignants un soin ponctuel pourrait être intéressant.
2: Mais ça, il faut quand même compléter, parce que nous, on n'a pas eu ce retour-là, mais nos collègues qui les ont en cours ont quand même dit aussi que c'était surtout la peur d'une supervision comme ça, et puis d'une supervision chez du patient où ça se passerait mal. Donc, comme il y avait deux types de supervision toujours à l'heure actuelle, mais ils avaient un petit peu peur du retour de bâton, finalement, d'avoir été encadré de cette manière-là. Maintenant, on a, dans notre journée de présentation, on a une étudiante de troisième et on lui a posé la question. Maintenant, on n'a pas encore eu la réponse. Elle va la donner en public, entre guillemets, pour voir si effectivement le fait d'avoir été supervisée, elle a été supervisée deux fois en plus comme ça, est-ce que ça a été péjoratif pour elle pour la suite de ses stages? Ça, on verra bien.
0: D'accord. Alors, je pense que c'est votre première expérience de recherche à tous les deux.
1: Tout à fait.
2: Oui et non, on a quand même fait notre mémoire de licence. Ça remonte à longtemps, mais...
1: Oui. Allez, j'avoue.
2: Oui, c'était quand même une petite recherche.
0: Et qu'est-ce qui vous a poussé, du coup, à développer la recherche appliquée comme ça en haute école, à prendre part au projet?
2: Moi, le sujet m'intéressait. Voilà, j'étais intéressée par le sujet.
1: Oui, pour ma part, moi, ça me titillait depuis déjà un petit moment de me lancer dans la recherche. J'avoue que j'avais quelques idées, mais je n'avais jamais osé franchir le pas. Et je me suis dit que ce serait déjà une belle entrée en la matière, déjà d'avoir entrer dans un projet Erasmus+, qui est déjà plus structuré. Donc où ce n'est pas moi qui porte le projet, mais plusieurs partenaires. Et je ne sais plus ce que j'allais dire. Voilà.
0: Est-ce que vous pouvez nous en dire un peu plus sur les autres partenaires qui constituaient le groupe du projet?
2: La différence de nous, c'est que certains ont en plus la formation des médecins, ce que nous, on n'a pas. Hein. Je pense que la Hollande, le Danemark et l'Espagne, non, ils sont tous les trois.
1: Et le Danemark aussi.
2: J'ai dit Hollande, Danemark, Espagne et...
1: L'Irlande.
2: Et l'Irlande aussi.
1: Ah non.
2: Donc voilà. Les trois pays ont les deux formations et il n'y a que nous et l'Irlande qui ont les soins infirmiers uniquement. Quoi.
0: D'accord. Est-ce que le fait de devenir chercheur et chercheuse ont un peu bouleversé votre quotidien? Comment est-ce que vous avez organisé votre planning, vos temps de recherche à côté de l'enseignement, etc.?
2: Mais comme c'est un projet Erasmus+, on nous a dégagé du temps, donc de notre charge, entre guillemets, d'enseignants à 10/10, on nous a dégagé du temps, donc on avait une matinée semaine pour pouvoir réaliser notre projet. Donc à ce niveau-là, on n'a pas trop bouleversé, entre guillemets, notre vie professionnelle ou personnelle, entre guillemets.
1: Oui, tout à fait. Enfin, ça demande une petite organisation. C'est vrai que le fait de dégager du temps de travail pour la recherche, ça permet d'articuler les différentes activités professionnelles. Et je trouve, je mettrais de l'emphase sur le fait que c'est important d'avoir ces moments que l'on peut dégager pour essayer d'être centré sur le projet de recherche et d'être vraiment focus sur les différentes tâches. Parce que si on dilue ça un peu sur toute la semaine, il y a une efficacité qui est moindre.
0: Est-ce que vous aviez l'habitude de vous retrouver, de vous regrouper vraiment avec les autres aussi chercheurs qui ont contribué, ou vous travailliez aussi individuellement?
1: Alors, il y avait les meetings des partenaires, donc ce qui nous a permis de nous rendre au Danemark, en Espagne, à Maastricht et en Irlande. Et en plus des meetings en présentiel, on avait régulièrement des meetings online. Donc, ce qui a permis de partager quand même de chouettes moments humains.
0: Oui. OK. Alors, quelles sont les principales difficultés que vous avez rencontrées lors de la poursuite de ce projet?
2: La difficulté, ça a été de faire accepter, de se faire accepter entre guillemets par le terrain, parce qu'effectivement, on n'allait plus au chevet du patient et que pour eux, ça leur posait problème. Donc, ça a été une difficulté, mais voilà, je ne sais pas si c'est mon âge ou mon expérience qui ont fait que je suis passée au-dessus, mais c'est vrai qu'on a senti une certaine résistance au démarrage et que ben, ça peut poser problème, effectivement. Ça a pu nous poser problème au début. Mais sinon, des grosses difficultés, non. Enfin, moi, un peu pour l'anglais, mais par ça.
1: Pas vraiment des difficultés, des adaptations à faire. En fait, c'est des adaptations à d'autres organisations de travail, puisqu'on était avec 6 partenaires différents. Je dois avouer que Josiane et moi, on était un peu au starting block, puisque c'était notre premier projet de recherche. Donc, on voulait assurer, si je puis dire. Et donc, c'est vrai qu'on essayait de bien respecter les timings, de prendre de l'avance sur certains éléments. Chose qui parfois, voilà, on était trop en avance. Et par contre, ça aurait pu être un problème, mais en fait, ça a été une opportunité. Donc, c'est l'anglais, ce qui nous a permis d'améliorer notre anglais et de prendre un peu confiance en nous à ce sujet-là.
0: Chouette. À l'inverse, quelles ont été les sources de motivation et d'inspiration qui vous ont poussé et qui vous ont enthousiasmé dans IL?
2: Peut-être pas il lui-même, mais justement ce qu'on en a retiré ou reçu, entre guillemets, c'est de nouveau, moi, c'est ma relation avec les étudiants qui était complètement différente par rapport à mon statut d'avant, je vais dire. Oui, c'est vraiment ça que je retiens de ce projet-là, et c'est pour ça que moi j'ai vraiment envie de le poursuivre, parce que je me retrouve plus dans une posture de pédagogue, et pas de soignant. Je viens en stage pour mes étudiants et je ne viens pas en stage pour soigner les patients. Enfin, voilà, je trouve que c'est vraiment ça que je ressors de mon expérience.
1: Je rejoins tout à fait Josiane. J'ai également, ce qui m'a vraiment motivé, c'est l'implication des étudiants, puisque ben, on a les...
2: Là, on a du temps, ça c'est clair.
1: Oui, et puis on a les...
2: Les soins à réaliser.
1: Mais oui, il y a le patient, oui, quoi. Donc on doit trianguler la communication, oui, et on pourrait être plus centré sur parfois sur le patient parce qu'il est plus en demande, et l'étudiant est forcément en retrait parce que le facteur stress. Et donc voilà, la communication est totalement différente. Et donc c'était ça la motivation. Les étudiants ont rentré dans le projet. Ils avaient des tâches qu'ils devaient préparer avec la nouvelle forme de supervision. Et on les sentait, enfin, je les ai sentis vraiment impliqués, quoi. En tout cas, c'était motivant.
0: Vous parlez d'une éventuelle suite.
1: Oui, on voudrait bien qu'il y ait une suite, que ça ne dépend pas de nous.
2: Oui.
1: Puisque ça demande de la collaboration avec la direction. Mais le challenge, ça, en fait, ça va être d'accompagner ce changement pour le faire accepter au niveau des unités de soins, puisque c'est complètement une autre façon de faire et qui demande en plus, et ça, via la recherche, on l'a clairement mis en évidence, ça va demander une définition concrète des différentes parties dans l'apprentissage des étudiants. Donc, quelle est la part de l'enseignant en stage? Quelle est la part des infirmières dans l'apprentissage de l'étudiant?
2: Et ce qui nous aide un peu finalement à se dire, ben si, ce serait bien qu'on ait tout doucement vers ce changement-là, c'est qu'apparemment, quand on consulte nos confrères, même néerlandophones, ça fait plus de 20 ans qu'ils ne font plus ça. Donc ils ne sont plus au chevet du patient. Et quand on interroge l'Espagne, la France, tous les pays européens qu'on a eu, même le Canada, plus personne ne va sur le terrain, il n'y a plus que nous. Donc on a un peu l'impression d'être les Gaulois.
1: Oui, enfin, ils vont sur le terrain, mais différemment.
2: Chevet, mais plus au chevet.
1: Voilà, il y a vraiment un partenariat avec les unités de soins dans l'accompagnement de l'étudiant en stage, dans son apprentissage, que l'on dit clinique.
0: Donc, vous faites partie de l'unité de recherche Sciences de la Santé, qui s'est quand même formée récemment. Est-ce que vous vous êtes senti bien intégré et est-ce que vous avez peut-être d'autres contacts ou d'autres projets?
1: Je trouve que d'emblée, oui, on a été très, très bien intégré. Dans le processus de formation, on y a été impliqué. On est informé de tous les différents éléments. Donc soulignons aussi que l'unité de recherche est quand même fort dynamique. Et oui, puisque pour la suite, c'est vrai que l'expérience de recherche, pour ma part, a été très appréciée. Donc on essaye déjà d'avoir des idées avec l'unité de recherche pour une voire deux futures recherches.
2: Oui, bon, je rejoins Fabrice, on a été bien intégrés, bien informés, bien suivis aussi quand on avait des questions. Donc oui, je trouve qu'à ce niveau-là, il y a une équipe qui fonctionne bien.
0: C'est un cadre positif.
1: Oui. Nos coordinatrices, que ce soit Birgit ou Régine, étaient disponibles et nous ont aidés vraiment de A à Z.
0: Vous avez déjà un peu anticipé ma question suivante, c'était est-ce que vous comptez continuer la recherche dans le futur ? Mais je pense que c'est un oui pour tous les deux.
2: Oui, si on nous propose, si on nous permet de le faire, oui.
1: Et pour ma part, j'espère continuer avec Josiane, parce que je trouve qu'au niveau travail, on s'est bien complété. Et donc super. Je tenais à le signaler. Merci Josiane.
0: Alors, une dernière petite question qui est un peu hors sujet, mais est-ce que vous avez une chanson que vous écoutez actuellement et dont on pourrait faire passer quelques notes pour nos auditeurs ?
1: Oh, après une petite réflexion, Sting avec Desert Rose, Josiane.
2: Très bien.
0: Un grand merci pour votre participation et à bientôt.
1: Merci. Au revoir. Au revoir.

40 jours dans la vie de Rocco McCall. Ceci est la vie d'un homme. Non, pas d'un homme. D'un ado. Rocco McCall. C'est son nom. Ceci est ce qu'il vit, pense et fait, 40 jours durant.

Mon nom est Marcol. Rocco Marcol. Celui que le jour éblouit. Celui qui s'écoule. Celui qui s'estompe. Je suis dans ma chambre, rideau tiré. Une carte postale est sur ma table de nuit. C'est un paysage. Je ne le regarde pas. Je sais que demain je prendrai un déo. Je m'aspergerai de parfums. J'irai parfumer dans le monde. Ma mère dira: Rocco, tu sens bon, mon garçon. Mon père dira: Rocco, tu sens bon, mon garçon. Je serai Rocco McCall, le garçon qui sent bon. Le garçon qui avance parfumé dans le monde. En attendant, je suis dans ma chambre. Un fantôme. Suspendu dans les airs. Jour 2. Aujourd'hui, je suis Rocco McCall. J'ai le même nom qu'hier. Jour 5. Constatation. Je connais encore le nom des pièces. Celle-ci s'appelle la salle de bain. Celle-ci s'appelle la cave. Celle-ci, le dressing. Le salon. L'arrière-cuisine. La buanderie. Je ne vire pas encore sot. Je suis encore l'intrépide. Le fulgurant roi des singes. Jour 8. J'ai toujours mon nom. 40 jours dans la vie de Rocco McCall. Jour 10. Aujourd'hui, dans sa chambre, du matin au soir, ma sœur s'est couverte de vernis à ongles, entièrement, de la tête aux pieds. Je ne lui ai rien dit. Je l'ai regardé faire. J'ai tourné les pouces, assis sur une chaise. C'était dingue, absurde, incongru. C'était défaillir. Mourir comme un tas de poussière dans un coin du salon. Jour 19. Aujourd'hui, j'ai pensé à mon avenir. Jour 20. Aujourd'hui, j'ai pensé à rentrer les poules. Jour 21. Aujourd'hui, je suis en forme. Jour 23. Rêve. C'est dans une chambre froide,
blanche, sans fenêtre. Il y a quelqu'un, un homme chauve, habillé tout en blanc. Il me respire fixement. Il me scrute fixement. Pourquoi fais-tu ça? Penses-tu que le monde en vaille la peine? Penses-tu que nous en valions la peine? T'arrive-t-il des fois des choses intenses? Il dit oui. Je dis oui. Puis il se lève, tourne le commutateur, éteint le rêve.

40 jours dans la vie de Rocco McCall. Jour 28. Aujourd'hui, j'ai retrouvé mon nom. J'ai pensé à l'amour. J'ai vécu insouciant. Je me suis offert un luxe. J'ai fait la plante. J'ai fait l'objet. Je m'inquiète de mon sort. Je ne prends ni les eaux ni l'air. Je suis un sacré rouage.

Jour 35. J'ai fait le compte de mes heures. J'ai pensé à mes amis. Eux aussi ont-ils eu froid aujourd'hui, comme j'ai eu froid aujourd'hui? Eux aussi ont-ils fait le ménage pour la 8e fois cette semaine? Eux aussi ont-ils gardé le lit, par ennui ou paresse? Je ne sais pas. Paraissent-ils encore ce qu'ils ont paru? Je ne sais pas. Portent-ils le même t-shirt depuis 15 jours? Font-ils le compte des bons et des mauvais points? Les notent-ils dans un petit carnet, comme je les note dans un petit carnet? Je ne sais pas. Et aussi, ont-ils encore leur nom? Le monde est un petit mystère. 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Oui, j'ai dit. 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Aujourd'hui, fin du non-rêve. Nous sortons. Totalement. Définitivement. Nous sortons. Entièrement. C'est heureux. 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Fin du non-rêve. Rien d'autre à dire.

0: Itoro, interprété par le Rwandais Yvan Buravan sur RCF. Il est 18h. 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
3: Bonjour à toutes, bonjour à tous. Très heureux de vous retrouver pour ce meilleur de la saison de Libretto, l'émission que vous retrouvez toutes les semaines, cette émission consacrée aux événements et à l'actualité de l'Opéra Royal de Wallonie. Cette année, en 2026, nous avons eu le plaisir d'accueillir ce qu'on appelle les opéras participatifs. Et un des grands acteurs de la réalisation de ces opéras, c'est Quentin Wastels, que nous retrouverons dans cette émission. Nous retrouverons également la chanteuse lyrique Julie Mosset, et puis une petite surprise pour la fin de notre émission. Quentin Wastels sera notre premier invité, il nous parlera de son travail de metteur en scène, notamment sur le spectacle, cet opéra participatif qui a été consacré à Richard Cœur de Lion, l'opéra d'André Ernest Modeste Grétry, dont voici un extrait de l'opéra.

0: Les chœurs et l'orchestre de la RTB, sous la direction d'Edgar Deneux. C'est un extrait de Richard Cœur de Lion. Nous sommes à l'acte 1.
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0: Et dans le meilleur de libretto, nous allons retrouver le metteur en scène Quentin Wastels, qui nous proposait la mise en scène de ce fameux Richard Cœur de Lion. Quentin Wastels, qui a commencé sa carrière comme comédien.
2: Tout à fait, je commençais en tant que comédien à Liège, dans un petit théâtre amateur, le Proscenium, donc, qu'on connaît. La chance à mes 16 ans d'avoir eu un rôle. Puis j'ai continué, j'ai gagné un prix qui m'a envoyé au cours Florent à Paris. De là, je suis devenu professeur au cours Florent chez les AJ, donc les jeunes. Et j'avais aussi des pièces de théâtre que j'ai écrites, mises en scène avec toute mon équipe. On a pu le produire à Paris, où j'ai gagné un autre prix en tant que meilleur auteur. Donc ça m'a ouvert les portes de comédien, metteur en scène et auteur. Et à partir de là, j'ai continué, que ce soit ici, il n'y a pas très longtemps, à l'Arlequin, au Théâtre Arlequin. Puis j'ai fait le Forum, et j'ai fait aussi Camping Belge au TTO de Bruxelles, et d'autres endroits en tant que comédien ou metteur en scène, pour au final commencer à écrire et à mettre ici, pour l'opéra, il y a quelques mois, Lucile et les pages perdues de Gretry. Avec David Vera, exactement, qui est scénographe et costumier. On travaille ensemble autant sur Lucile que sur Richard. C'est un duo qui fonctionne bien. On s'est rencontrés la première fois il y a 4 ans sur Don Juan. Il a fait la scénographie et les costumes aussi. Et de là, il y a vraiment eu un match et on s'est dit qu'on allait travailler régulièrement ensemble. Et donc voilà, j'ai la chance de pouvoir continuer.
0: Quant à Wastels, un petit mot sur ce mythique cours Florent.
2: Alors le cours Florent, ce sont des études supérieures donc pour devenir comédien qui se trouvent, là j'ai fait ceux de Paris, parce qu'il y a ceux de Montpellier, il y a ceux de Bruxelles, il y en a d'autres aussi. C'est une formation professionnelle de 3 ans où on nous apprend vraiment à jouer, à vivre. Il y a des exercices de masque, de chant et autres. Et c'est pour terminer professionnel à la fin de ce cursus, en fait, et de pouvoir entrer réellement dans le monde professionnel.
0: Quant à Wastels, qu'est-ce qui vous a fait basculer vers la mise en scène?
2: Ah, ça c'est très drôle. En fait, à la fin du cursus des cours Florent en 3e année, on nous propose de pouvoir jouer en fait des pièces de théâtre. Et j'avais toujours eu l'envie d'écrire. Et donc j'ai commencé à écrire une pièce de théâtre que je voulais proposer à quelqu'un pour faire la mise en scène. Et au début, plus je commençais à l'écrire, plus je commençais à le penser, plus je commençais à voir comment je voulais le monter. Et puis en fait, j'avais du mal à le donner à quelqu'un d'autre. Donc je me suis dit, c'est très simple, je vais l'écrire et je vais le mettre en scène. Et à partir de là, je me suis intéressé vraiment à la mise en scène et j'ai commencé à essayer de voir ce qu'on appelle le troisième œil, c'est vraiment de pouvoir regarder ce qui se passe, mais de la salle et non plus sur le plateau. Comme j'avais eu la chance de pouvoir faire déjà un peu de théâtre au Proscenium, on avait déjà eu beaucoup, beaucoup de répétitions, on était assis, on attendait et on voyait ce qui se passe, donc j'avais déjà une base. Et à force de travailler avec mes collègues du cours Florent, on a monté ça et j'ai commencé à avoir mes premiers, on va dire, cours sur le terrain en tant que metteur en scène. Et après, j'ai continué, tout simplement.
0: Ben oui, tout simplement. Quant à Wastels, la mise en scène, on est libre de diriger des acteurs, mais on est quand même tenu aussi par ces acteurs.
2: Tout à fait. En fait, moi, je pense que le metteur en scène, c'est être avec une équipe artistique où chacun a sa vision artistique. Donc, chacun regarde de son côté. Et le metteur en scène, c'est celui qui va juste pointer à l'endroit où on va voir. C'est pas pour ça qu'on part du même endroit, mais on va tous dans la même direction. Et je pense que c'est là toute la complexité, c'est que le metteur en scène comparé au comédien, le comédien il doit faire sa partition et il doit jouer avec la vision et la façon dont il va le jouer. C'est pour ça qu'on veut ce comédien-là et pas un autre, parce qu'il a une façon de le faire. Le metteur en scène, lui, il doit regarder toutes les façons de tous les comédiens ou tous les solistes ou peu importe et de pouvoir les mettre tous dans la même direction. Et si on est ensemble dans la même direction, c'est là où on arrive à vraiment avoir une mise en scène qui tient la route avec des comédiens qui tiennent la route et le projet peut se faire réellement.
0: Quant à Wastels, votre travail de metteur en scène, c'est un travail qui est préparé dès le départ ou on progresse en répétant?
2: Très bonne question ça. En fait, de façon... j'ai 2 points complètement différents. Moi, je travaille, comme je dis, presque à la seconde, à la phrase près. C'est-à-dire qu'en amont, j'ai fait toute la mise en scène, tout le déplacement de chaque personnage. Mais je ne veux pas l'imposer. Ça veut dire que j'explique la scène pour être sûr que tout le monde a bien compris ce qu'on y joue, parce que parfois, on pourrait très bien passer à côté, ou du moins ce que je veux mettre en avant, parce que parfois, dans le texte, comme dans Don Juan, il y a tellement d'informations qu'il faut choisir à un moment donné, parce qu'on ne peut pas tout jouer. Ici, par exemple, je vais reprendre Richard. Dans Richard, le but, c'est de comprendre où on va, qui on cherche, quels sont les enjeux entre les personnages. Et le but, c'est de pouvoir amener les solistes à des endroits clés et après leur laisser un peu de liberté. Soit je vois que ils me demandent plus de choses. Tiens, ici, alors là, je continue ce que j'avais prévu. Soit eux le sentent dans leur chant, parce qu'il ne faut pas oublier qu'ici, il y a un chant, il y a un chef d'orchestre. Et enfin, tout ça met une dimension que moi, je ne peux pas prévoir en amont. Et surtout, que j'ai pas envie de prévoir en amont, parce que j'ai la chance de travailler avec Matteo Dalmasso ici, qui fait en sorte que il amène lui-même sa vision artistique de la musicale et que je dois travailler avec, ce qui est génial parce qu'en fait on y gagne en profondeur, en précision, que moi je suis metteur en scène, je peux pas amener ça. Donc le fait de travailler à plusieurs va amener de lui-même le soliste à faire des choix ou à se poser la question, et à partir de là, soit j'agrémente, soit je libère.
0: Alors vous libérez, mais vous restez quand même pointilleux sur le texte, hein?
2: Alors oui, énormément. Mais ça dépend encore quand et pourquoi. C'est-à-dire que il y a des mots qui vont être choisis par l'auteur. Et étant auteur moi-même, j'essaye en tout cas de respecter au maximum, parce que certains mots sont très précis et un mot est choisi et pas un autre. Donc je pense que sur des mots, on va dire que je considère authentiques, ça je vais être très précis. Maintenant, les mots de déterminant la façon, les petits mots autour, ça on peut un peu pour moi les changer suivant le labial de chaque personne et autres. Mais l'idée et les mots, on va dire, utilisés, si vous dites, la personne dit « je suis effrayé », c'est pas « j'ai peur ». Il y a une différence entre effrayé et peur. Ces mots-là, pour moi, on doit les garder. C'est au mot près. Maintenant, il y a des petits mots de liaison. Pour moi, ça on peut un peu les changer parce que l'idéologie ne va pas changer par rapport à ça. En termes de metteur en scène, maintenant, attention, s'il y a un effet sur la phrase, alors je veux la phrase exacte, parce que l'effet, alors, ne peut pas, si on change tous les soirs, ne peut pas non plus rester bon, on ne peut pas avoir le rire. Et ou, si le comédien ou le soliste change, il change une fois, pas à chaque fois. Parce que c'est ça où je veux qu'il puisse comprendre que le but, c'est de pouvoir, s'il y a un changement, garder cette phrase complète tout le temps et pas que ce soit le hasard qui choisit ce soir-là. Il faut être comme une partition de musique très précise pour soi, pour le public et surtout pour nos collègues qui vont peut-être, eux, s'habituer à cette phrase-là et ne pas être déboussolés si on commence à changer la rythmique ou autre chose.

0: un extrait de l'opéra Richard, cœur de lion d'André Ernest Modeste Grétry que nous présentait l'Opéra Royal de Wallonie en début d'année dans une mise en scène de Quentin Wastels que nous retrouvons.
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0: Parlons un petit peu de mise en scène à l'opéra où on complexifie un peu les choses puisque l'on doit prendre en considération la musique.
2: Alors, ce qui est bien, c'est que sur la musique, on ne peut pas se tromper, c'est comme ça. On ne peut pas commencer à dire oui, mais c'est parce qu'en fait, non. Il y a les notes, c'est carré. Donc évidemment, là où c'est plus le travail évidemment du chef d'orchestre, mais c'est de pouvoir trouver les endroits où on peut peut-être faire des modifications sur un changement de décor, un changement de costume et autres. Par exemple ici, sur Richard, on a dû faire un tout petit changement parce qu'il y a le décor qui bouge en même temps et si on s'arrête là, il y a un petit trou. Donc on a réfléchi ensemble pour essayer de changer, mais ce sont des petits changements où on va refaire une séquence pour pouvoir avoir de la musique un peu plus longue et on pourrait très bien faire l'inverse. Donc je pense que de base, il faut être très très très assidu et très carré dans ce qu'on propose et de pouvoir polir les angles.
0: Quant à Wastels, comment est-ce qu'on parvient à faire passer des émotions, le rire notamment, dans un opéra?
2: Alors, ici sur Richard, Cœur de Lion, j'ai la chance d'avoir du texte aussi. Donc c'est un mélange de texte et de chant. Donc on va dire qu'au niveau du texte, c'est les mêmes codes qu'au théâtre. Ça ne change pas. Maintenant, au niveau du chant, il y a une chose il y a une dimension, c'est que la musique va déjà nous mettre dans l'émotion. Donc cette émotion vient de la musique. Il y a une chose qu'on oublie souvent, c'est que l'émotion qu'on ressent et l'émotion qui va être sur scène peut être les mêmes ou peut être différente. Et c'est là où on peut avoir le rire, c'est quand normalement tout nous montre qu'on vit un bon moment et que si un des solistes ne vit pas du tout le bon moment, ça peut amener le drôle parce que lui ne comprend pas ce qui se passe. Il est à contre-musique en fait, il va chanter, mais lui, émotionnellement parlant, il va être à contre-musique. Et c'est souvent ce qu'on utilise dans le théâtre ou autre, c'est l'énergie contraire qui nous fait rire. Si je reprends par exemple le dîner de cons, ce qui est drôle, c'est que le con ne le sait jamais et qu'il croit être très intelligent. Il est à l'inverse. Et ça, c'est en musique et en émotion ce qu'on peut utiliser très, très facilement.
0: Alors, Quentin Wastels, c'est votre deuxième opéra participatif cette saison en direction du jeune public, des enfants. Alors, est-ce que c'est un choix ou un passage obligé dans une carrière de metteur en scène ?
2: Alors, c'est déjà un choix. Déjà, la première fois où j'ai rencontré la direction, je leur avais parlé de mon envie de pouvoir faire un opéra pour enfants. J'ai la chance d'avoir un fils ici qui fête ses 4 ans le 23 ici décembre. J'en suis vraiment très, très touché parce que en le voyant évoluer, ça m'a donné envie d'écrire pour les enfants. Parce qu'avant, j'écrivais surtout pour les adultes ou autres. Et puis là, le fait d'avoir un enfant, ça vous change. En tout cas, moi, ça m'a changé. Ça m'a donné envie de faire un spectacle pour lui, pour les enfants. En plus, ma femme a une formation d'institutrice primaire. Donc, de fait, je baigne aussi dedans et elle m'a énormément aidé à la sensibilité pour comprendre les façons dont les enfants peuvent percevoir les choses qui, au final, je ne m'étais jamais intéressé. Ça fait maintenant 4 ans que je m'intéresse énormément. Et donc, j'avais eu cette volonté. Et en même temps, je réponds à la deuxième question. Je pense aussi que ce n'est pas forcément un passage obligé, mais c'est une bonne façon de se former dans un opéra parce que, je repense sur Lucille, il y a moins de personnes sur scène. Et donc, ça nous laisse le temps de plus peaufiner les détails. Et ça nous apprend aussi que le public des enfants, ils ne mentent pas. Ils aiment. Ils sont là, ils n'aiment pas. Je peux vous jurer, vous entendez dans la salle qui bouge, qui sont en train de parler, il y en a même qui se lèvent. Donc c'est un peu un passage obligé, à mon sens. Je sais qu'il y a d'autres metteurs en scène qui ne sont jamais passés par là, et ils sont de très très bons metteurs en scène. Mais j'aime bien parce que ça m'a aussi appris sur Lucille, tiens, certaines rythmiques, tiens, certaines choses, et puis pouvoir prendre le temps. Ici, on est déjà sur Richard avec une plus grosse production. Je prends plus le temps à certains moments, mais voilà, c'est une évolution. Ça devient encore plus de détails, un peu plus de complexité, que j'aime beaucoup, mais je suis content d'avoir fait Lucille en premier.
0: Quant à Wastels, les enfants sont sur leur smartphone aujourd'hui. Est-ce que c'est facile de les emmener dans un monde imaginaire?
2: Ah, alors, c'est facile si on peut y croire. Pour moi, c'est là toute la différence, c'est que si vous montrez à un enfant un dessin et que vous lui dites « ça, c'est la forêt », il va vous croire. Mais si après, vous ne savez plus ce que vous avez dessiné, ils vont s'y perdre. Il faut être précis dans ce que vous leur montrez, comme en fait, c'est comme si vous créez une base avec eux. On a un public, les enfants ne vont pas avoir d'a priori. Ils vont venir et ils vont le vivre avec vous. Le public adulte va déjà avoir un a priori. Ils ont déjà l'habitude, ils ont déjà vu des choses. Donc ils vont arriver, puis ils vont voir quelque chose et ils vont commencer, et c'est normal, mais à être plus critique, plus « oh oui ». Et donc à moins se laisser aller pour s'emporter dans l'univers. Un enfant, lui, c'est l'inverse. Il va tout de suite se laisser emporter, mais quand il y a des incohérences, c'est fatal. Alors que l'adulte peut dire « bon, allez, ça, j'accepte ». Et ces deux publics différents là-dessus, je pense qu'on oublie souvent à redevenir des enfants quand on vient à l'opéra ou en tant que au spectacle ou autre. On oublie souvent que quand on arrive, il faut d'abord laisser le temps au spectacle de nous emmener là où il veut. Souvent, on arrive, ça s'ouvre le rideau et dit « ah, ça, j'aime pas ». Et alors qu'il faut au moins le temps de connaître les personnages, de se laisser aller. Tandis que l'enfant le fait. Et c'est une chance parce que sur Lucile, c'était dans une bibliothèque, il y avait des lumières, il y avait toute l'histoire des livres qui s'ouvraient. Et les enfants ont accroché. Et comme l'histoire continuait, c'était toujours la même qui continuait, qui évoluait, ils suivaient en fait. Et souvent, ici, j'ai toujours des... Parce que la classe de mon fils est venue ici à l'opéra. Et j'ai encore, quand je vais chercher mon fils à l'école, les enfants qui m'en reparlent. Et ils n'ont pas décroché. Et c'est ça où je trouve que l'équipe a réussi son job. C'est qu'un enfant qui aime un spectacle et puis qui l'oublie, bon, bah, c'est comme ça. Mais un enfant qui, au bout de 2 mois, vous en reparle, c'est que pour moi, on a réussi ce qu'on devait faire, tout simplement.
0: Oui, d'autant plus qu'un enfant, il ne triche pas. Hein. Si ça lui plaît, il vous le dit. Si ça ne plaît pas, il vous le dit aussi.
2: Tout à fait. Un enfant ne flatte pas. Les adultes peuvent, voilà. Et puis un enfant, comme j'ai dit ici avant, c'est que l'enfant, il va voir des choses, il va s'attendre à des choses ou prendre le temps de regarder d'autres choses et il va aimer ou alors il va dire « mouais ». Mais il n'y a jamais une attaque personnelle. Dans les enfants, il n'y a jamais un qui m'a dit « t'es nul, hein ». Jamais. Et dans les adultes, on me l'a déjà dit. Donc en fait, oui, bon, ça arrive. On me l'a déjà dit « c'était nul ». Et en fait, j'ai envie de dire « mais tu ne peux pas dire que tout est nul, il y a bien un truc qui t'a touché ». Non. Et c'est cette perte-là qui est parfois dommage. Évidemment, tout le monde ne pense pas ça, on est bien d'accord. Mais l'enfant va être, je trouve, plus mature sur cette vision parce qu'il ne va pas juger. Il va prendre ce qu'il y a à prendre et puis le reste, il passe déjà à autre chose. Il est déjà en train de rigoler avec ses amis après.
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0: Après Quentin Wastels, dans ce meilleur de libretto, nous allons retrouver une chanteuse verviétoise, tout comme Morane.

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1: Chanson sur un prélude de Bach, c'est Morane. Morane, qui était née à Verviers, tout comme notre invitée, Julie Mosset.
2: Oui, tout à fait, je suis née à Verviers, oui. Comme Morane, oui. Oui. Je n'ai pas eu l'occasion de la rencontrer, mais par contre, je l'ai vue plusieurs fois en concert.
1: Alors Julie Mosset, avant de parler de votre interprétation de Laurette dans l'opéra participatif Richard Cœur de Lion, faisons un petit peu connaissance, la découverte de votre voix, par exemple.
2: Eh bien, j'ai une histoire particulière par rapport à ça. C'est-à-dire que toute petite, quand on me demandait ce que je voulais faire plus tard, je disais déjà chanteuse. En tout cas, je me mettais en scène, je me déguisais, j'aimais la scène, j'aimais beaucoup ça. Mais j'étais sensible à l'art parce que ma mère est professeure d'art, mon père fait des frites, je suis très fière de son métier. Et ma mère très vite m'a inscrite au solfège, j'ai fait de la flûte, etc. Donc j'étais quand même baignée dans un univers artistique. Mais l'opéra, non, pas du tout. Donc quand je suis arrivée au conservatoire de Verviers, je faisais vraiment beaucoup de choses, de la flûte, de l'orchestre, je dansais, enfin j'avais un planning assez complet et je voulais absolument faire du chant. Donc j'ai encore attendu encore quelques années et j'étais trouvé Joseph Gillet, directeur du conservatoire de Verviers à l'époque. Je lui dis voilà, vous commencez à me connaître, là je n'en peux plus, je veux faire du chant. Et chez qui je vais, il y avait plusieurs professeurs, il m'a dit « elle, Annie Franz ». Et je suis allée dans la classe d'Annie Franz. Et premier cours, elle m'a donné un air de Mozart, l'air de Barberine dans les Noces de Figaro. Et je ne sais pas le dire autrement, ça fait un peu conte de fées comme ça, mais ça a été une révélation. Je suis rentrée chez moi et j'ai dit à mes parents « je veux faire de l'opéra, je veux devenir chanteuse d'opéra ». Alors ils étaient surpris, surtout je n'avais jamais entendu où j'avais jamais été à l'opéra de ma vie. Mais c'est comme si je m'étais reconnue là-dedans. Ma voix avait, je sais pas, je faisais ça relativement simplement, ça me paraissait évident.
1: Est-ce que le fait que ce fût une partition de Mozart a changé les choses ?
2: Je pense que c'est une rencontre relativement physique. C'est-à-dire que j'avais une voix qui allait facilement dans l'aigu, comme ça. Oui, je pense que c'est entre... Alors, il se fait que c'était Mozart, mais c'est surtout... Oui, la musique m'a énormément touchée, mais c'est la voix, comment... Ce que je ressentais, et ce que ça me procurait, et la voix qui vibrait, comme ça, je pense que c'est un tout, quoi. Mais c'est relativement... Je me souviens des sensations physiques très fortes. En tout cas, un corps vibrant, tout à coup. Comme si je prenais conscience de tout mon corps, de tout mon être. Comme ça, qui s'exprimait. Et voilà. Après, ça a été... Parce que je faisais beaucoup de pop. Je faisais plein de concerts avec Pierre Stambert à l'époque, qui faisait des grosses productions comme ça, des spectacles. Et je chantais Whitney Houston, etc. Et j'avais bon, comme on dit, mais... Et à partir du moment où j'ai rencontré l'opéra et que j'ai commencé à travailler, à réfléchir, là, ça a commencé à... C'est-à-dire que ma spontanéité était un peu ébranlée. Et donc, et le milieu fait que j'ai très vite compris qu'il fallait que je fasse un choix. Parce que j'avais croisé, à l'époque, Jean-Louis Grinda, qui était directeur ici. Et je ne sais pas, j'étais très... Enfin, j'osais beaucoup de choses étant jeune et j'avais été le trouver dans les couloirs du théâtre et je lui ai dit, voilà, je voudrais bien venir, je voudrais bien une audition. Et il m'avait répondu, Julie Mosset, vous n'êtes pas chanteuse de variété, vous? Et j'avais dit, non, je suis chanteuse. Ah ben, venez, qu'il m'a dit. Et je suis venue et il m'a engagée. Mais voilà, ça a marqué quand même des choses où pendant un certain nombre d'années, j'ai vraiment mis tout ça de côté. Et aujourd'hui, j'ai vraiment, enfin, j'assume complètement, je dirais, ma diversité.

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1: L'Opertuta, c'est l'air de la Barberine dans le Barbier de Séville, ici interprété par Patricia Petitbon, un air qui fut à la base de la vocation de notre invitée Julie Mosset. Après les débuts en académie, le parcours de notre invitée continue.
2: Alors, et puis je suis partie à Bruxelles dans la classe de Marcel Vanneau. Après, j'ai fait 2 ans, j'ai fait mon premier prix de chant opéra. Et à ce moment-là, le décret a changé. Donc on passait à 3 candis de licence, je ne sais plus exactement. Mais... Et je me souviens avoir posé la question à Marcel Vanneau, qui voulait absolument que je reste. J'ai dit, est-ce que on a plus d'heures de chant? Parce qu'on se retrouvait avec un horaire beaucoup plus large, je dirais. Et il m'a dit, ah non, ça reste 1 heure de chant par semaine. Je dis, ah non, moi, je veux vraiment apprendre à chanter, je veux du temps, je veux... Voilà, donc j'ai écouté à l'époque Nathalie Stutzmann et sa ligne de chant, j'avais été extrêmement impressionnée. Je n'ai évidemment pas sa voix, ce n'est pas du tout dans le même registre, mais en l'écoutant, je me suis dit, ah tiens, son chant, son chemin, ça me... Voilà, donc j'ai encore une fois, avec toute ma candeur, je ne sais pas comment dire, j'ai trouvé son contact et je l'ai appelée. Elle m'a dit, moi je n'enseigne pas, mais par contre ma maman, elle a une école à Nancy, elle enseigne, elle a créé une section professionnelle au conservatoire de Nancy et elle m'a beaucoup appris, donc va chez elle. C'est ce que j'ai fait, j'ai étudié 4 ans là-bas, puis j'ai fait l'opéra de Christiane Schussmann, donc elle m'a énormément formée. Et puis j'ai fait l'Opéra Studio de Gand. Et puis 4 ans, la chapelle Reine-Elisabeth. Et voilà, donc c'est pas mal. Mais de toute manière, j'ai donc une coach avec qui je travaille, que j'ai rencontrée à la chapelle Reine-Elisabeth, Jocelyne Dienst, qui est vraiment formidable, et qui me fait une petite place de temps en temps. Là, pour le moment, elle est en Pologne, j'y vais au mois de mars. Voilà, pour travailler le rôle de Frasquita que je vais faire la Fenice au mois de mai. Et j'ai aussi un professeur de chant que j'ai rencontré ici dans les Noces de Figaro, Judith Van Wanroy, qui aussi j'aime beaucoup sa ligne de chant techniquement. Elle, c'est vraiment plus technique, je dirais, et une oreille extérieure, c'est très important, parce que moi, ce que j'entends quand je chante, c'est pas ce que vous entendez. Donc vraiment, c'est important d'avoir vraiment quelqu'un en face qui va guider, essayer de nous guider d'une certaine manière.
1: Et pour vous guider dans ce parcours, le soutien important de votre famille?
2: Ah oui. Bah, ils étaient évidemment, je dirais, quand je leur ai annoncé comme ça, je veux devenir chanteuse d'opéra, ils étaient surpris. Mais oui, ils m'ont soutenue, parfois même avec beaucoup de pression. Je me souviens, après 2 ans, je pense, de travail avec Annie Franz, mon père est allé trouver Annie Franz et a dit « Bon, voilà, quand est-ce qu'elle va gagner sa vie? Quand est-ce qu'elle va faire carrière ?» Donc, voilà. Et je pense, elle a eu une très belle réponse. Elle a dit « 10 ans ». Donc, je me suis dit « Ah !» Je peux voir venir. Donc voilà, au bout de 7 ans, je pense qu'il revenait à la charge. On est bientôt aux 10 ans. Non, mais donc très soutenant. Très soutenant. Ils sont là, ils sont présents, ils sont venus partout. J'ai chanté à Oman, ils sont venus. Enfin, voilà, ils sont, je pense, enfin, heureux de voir leur fille réaliser ses rêves et vivre de sa passion. Même si c'est vraiment pas facile, mais...
1: Julie Mosset, est-ce que vous vous souvenez de votre premier cachet?
2: J'avais déjà un peu cachetonné avant, mais à l'opéra, oui, c'était ici. Dans Yenoufa de Janáček, je faisais Barena. Est-ce que je me souviens du cachet, vraiment? J'étais tellement heureuse, j'étais tellement... Et puis c'était extrêmement stressant. Extrêmement stressant. Je découvrais tout ce monde, tous ces codes, c'est extrêmement codifié. C'est exigeant et j'étais très stressée quand même. Même si j'étais tellement heureuse d'être là, mais j'ai connu sur cette production, c'est Friedrich Pleyer que je pense qui dirigeait. Et il était très difficile, le chef d'orchestre, voilà. J'ai connu vraiment des moments où je me suis dit, ah oui, il va falloir... Ah oui, en plus, c'était en tchèque. C'était pas facile, hein. Facile. Voilà, j'ai beaucoup, beaucoup travaillé. Déjà, trouver une coach en tchèque, etc. Et puis, rythmiquement, tout ça, je découvrais tout ça. J'avais une scène avec les chœurs. Rythmiquement, c'était très compliqué. Voilà. Et alors, quelque chose qui m'avait frappée aussi, c'est qu'on ne nous dit pas que c'est bien. Voilà, j'attendais quelque part un moment, oui, super, oui, ok, non, c'est bien, etc. J'ai appris que quand ça ne va pas, ça on le sait. Mais quand ça va, voilà.

0: Un extrait de la Péricole, c'était l'air des trois cousines. Une des cousines était interprétée lors de la dernière représentation à l'Opéra Royal de Wallonie par Julie Mosset, notre invitée.
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0: Nous avons vu le parcours de Julie Mosset. Elle est maintenant bien installée dans le monde de l'opéra. Julie Mosset, c'est qui votre personnage à l'opéra ?
2: Je pense que j'ai un côté très drôle. Enfin, j'aime ça, j'aime la comédie. Voilà, c'est mon côté très vivante et très enthousiaste qui quand ça peut s'exprimer, c'est souvent... Je suis preneuse, et quand un metteur en scène capte ça, bah, il l'utilise, évidemment.
0: Ouais. Un petit côté espiègle
2: Oui, il y a de ça. Et puis, j'aime cette une certaine liberté, spontanéité, fraîcheur, qui colle évidemment également à ma voix. Donc, le répertoire, par exemple ici, je chante le rôle de Laurette. Je dirais que vocalement, je pourrais également faire la comtesse, mais ce n'est pas vraiment ma personnalité. C'est aussi bien la personnalité et le timbre vocal. Je trouve que là, on est parfaitement distribué, même si techniquement, ça se discute. Voilà, c'est vraiment un tout, aussi bien le tempérament de la voix et le tempérament, notre caractère, quoi. C'est là tout le défi de chanter un rôle qui nous convient bien. Voilà, et de savoir ce qui nous convient bien. C'est pour ça que les premières années, et puis même tout au long de la carrière, je trouve important d'être bien guidée, d'être bien soutenue, parce que la voix change et évolue. Et donc, il s'agit de chanter quand même des choses qui nous conviennent et dans lesquelles on peut s'épanouir et grandir. Il y a des moments pour tout. Il y a des moments où on a des petits défis. Mais je dirais qu'à partir du moment où on est bien dans la peau du personnage et que vocalement, on sait quand un rôle nous convient, en fait. On le sait.
0: Oui, et pourtant, il faut éviter d'être cantonné dans un registre.
2: Ça, heureusement, le répertoire est immense. Mais je pense que d'une certaine manière, on ne se spécialise pas, mais il ne faut pas s'étonner si vraiment des rôles reviennent. Parce que justement, comme à chaque fois on change de metteur en scène, de chef d'orchestre, de partenaire, finalement le rôle se vit à chaque fois différemment. Donc c'est jamais une redite, c'est jamais quelque chose. Justement, moi, je trouve qu'on est une ère aujourd'hui où les choses passent très vite et qu'il y a de moins en moins de spectacles dans les théâtres. À Liège, on a de la chance, il y a quand même pas mal de représentations à chaque fois. Mais bon, il y a des plus petits théâtres, même en France, où on travaille un mois et on a deux représentations, c'est extrêmement frustrant. Et on n'a pas le temps vraiment de s'installer, de profiter quelque part. Donc voilà. Et tout ça est mouvant. Donc voilà, je pense qu'il n'y a pas, en tout cas dans mon cas, je découvre encore énormément de personnages, mais il y a des personnages récurrents que j'adore retrouver, ou Barberine, Frasquita, vraiment, mais donc ça se dessine plutôt dans l'opéra plutôt classique, Mozart, et j'adore chanter en français. Donc,
0: Également dans le jazz en anglais, ici la voici avec Bowater's Coat.

Deep in My Heart, Judy Mosset et Bob Waterscott. Et c'est sur cette très belle mélodie que nous terminons notre meilleur de libretto. Nous nous retrouverons la semaine prochaine et d'ici là, je n'ai plus qu'une chose à vous dire. Bien des choses chez vous!

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3: Bonjour à tous et à toutes et bienvenue dans ce nouveau showcase de l'été. Aujourd'hui, j'avais envie de vous parler d'un artiste belge qui a choisi de faire les choses à sa manière. Mesdames et messieurs, Antoine Armédan. Si vous aimez la chanson française teintée de pop et de folk avec des textes qui racontent de vraies histoires, son univers mérite vraiment le détour. Antoine Armédan est un amoureux des mots. Depuis plusieurs années, il construit son parcours avec sincérité jusqu'à sortir plusieurs albums, dont « Des plumes sous les comètes », largement diffusé sur les radios belges. Plus récemment, il est revenu avec « Un rêve, une vie », un album enregistré dans le studio de Francis Cabrel, une étape importante dans sa carrière. Mais ce qui le distingue aussi, c'est sa manière de défendre sa musique. Il a imaginé une tournée zéro carbone en se déplaçant principalement à vélo et en train. Une initiative qui l'a déjà conduit à donner plus de 300 concerts en Belgique et dans le nord de la France devant plus de 15 000 spectateurs. Sur scène, Antoine Armédan a partagé l'affiche avec des artistes comme Louis Chédid, Les Innocents, Les Frangines, Soul ou encore Suarez, et il est déjà passé par des salles et festivals comme le Cirque Royal ou les Francopholies de Spa. Côté concert, il s'est produit le 26 juillet dernier aux Francopholies de Spa. Pour la suite, aucune nouvelle date n'a encore été officiellement annoncée, son site indiquant que de nouveaux concerts sont actuellement en préparation. Si vous aimez les artistes qui privilégient les mots, les mélodies et la proximité avec leur public, je vous conseille vraiment d'aller découvrir l'univers d'Antoine Armédan. C'est une belle voix de la chanson belge qui avance avec beaucoup de sincérité. Maintenant, justement, on va l'écouter dans un live enregistré ici dans les studios de RCF Bruxelles. Ce live, vous pouvez le retrouver en vidéo et au complet sur la chaîne de La Vie d'Artiste sur YouTube. Et je vous dis à très bientôt pour un nouveau Showcase de l'été.

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1: Place à présent à Dorine Van Gompel. Voici l'émission de l'AED, l'aide à l'église en détresse.

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Chers auditeurs, bonjour et bienvenue dans l'émission Église en détresse. Aide à l'Église en détresse est une œuvre de bienfaisance catholique qui soutient les chrétiens partout où ils sont persécutés, opprimés ou en détresse par l'information, la prière et l'action. Grâce aux dons de bienfaiteurs de 23 secrétariats à travers le monde, la Fondation pontificale peut répondre à plus de 5000 demandes d'aide provenant d'évêques et de supérieurs religieux par an dans environ 140 pays. Assumée au ciel, la Sainte Vierge Marie ne s'est pas éloignée de nous, mais reste encore plus près de nous et sa lumière brille sur nos vies et sur toute l'humanité. Avec confiance, nous cherchons refuge auprès d'elle qui voit et protège dans nous. Nous avons tous besoin de son aide et de son réconfort pour faire face aux épreuves et aux défis de chaque jour. C'est pourquoi l'Église catholique célèbre chaque année la solennité de l'Assomption le 15 août. Sur de nombreux tableaux, cet événement est d'ailleurs représenté comme un véritable spectacle. Nos yeux se laissent facilement éblouir par la grandeur. Mais c'est précisément en raison de son humilité que Dieu élève Marie. C'est le chemin de l'humilité et du dévouement qui mène au ciel. C'est ce chemin que suivent de nombreux prêtres, religieuses et fidèles au sein de l'Église universelle. Les religieuses sont par excellence des femmes qui, comme Marie, disent toujours oui et répondent toujours présent pour apporter Jésus-Christ aux personnes en marge de la société. Orphelins, pauvres, minorités, toxicomanes, malades, enfants des rues, personnes âgées, handicapées, etc. Le soutien indispensable que les bienfaiteurs d'aide à l'Église en détresse apportent à leur travail à travers le monde en fournissant une aide à leur subsistance, à leur mobilité ou aux réparations nécessaires dans leur couvent, leur permet de continuer à suivre leur chemin d'humilité et de dévouement. 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En y contribuant par un don sécurisé en ligne, vous pouvez également aider les religieuses à donner le meilleur d'elles-mêmes, animées par leur amour pour Marie, Mère de Dieu et pour son Fils.

dans le diocèse de Holguín, dans le sud-est de Cuba, il y a 34 religieuses de 13 différentes communautés qui s'occupent des personnes âgées et des malades, accompagnent les familles, réconfortent les personnes seules ou endeuillées et annoncent à tous la bonne nouvelle. Monseigneur Emilio Aranguren Echeverria a une grande reconnaissance pour le précieux et indispensable travail de ces religieuses. Il les appelle un signe d'espérance et raconte que les sœurs sont très appréciées par tous les citoyens. En effet, l'espérance est ce dont les gens ont le plus besoin à Cuba, car bon nombre d'entre eux sont résignés et ne voient aucune perspective d'avenir. Écrasés par une grave crise économique, beaucoup ne savent plus quoi faire. Il manque de tout et le quotidien est un véritable combat pour la survie. De plus, de nombreuses personnes connaissent à peine l'Évangile. Dans ces circonstances, les soins attentionnés des sœurs sont d'une urgente nécessité. Cependant, elles sont elles aussi gravement frappées par la crise, si bien qu'il leur est difficile de payer leurs frais de l'électricité, de carburant, de nourriture, leurs soins médicaux, ainsi que d'autres besoins essentiels. Grâce à l'aide des bienfaiteurs d'aide à l'Église en détresse, 16 000 euros ont été récoltés, permettant aux religieuses d'être à nouveau cette année des signes d'espérance. Il s'agit d'une précieuse contribution à leur subsistance. Les sœurs de cette congrégation, de Marthe et Marie, nous ont écrit au nom de toutes les autres sœurs. Par cette lettre, nous tenons à vous exprimer notre sincère gratitude pour l'aide que vous nous avez apportée. Grâce à cet argent, nous avons pu répondre à une grande partie des besoins de notre communauté. Tout cela est possible grâce au soutien de nombreux bienfaiteurs qui pensent à nous dans les pays de mission. Nous sommes toujours confiantes que votre générosité continuera à servir les malades, à domicile comme à l'hôpital, ainsi que dans notre travail pastoral. Nos patients voient en chacun de nous un ange qui prend soin d'eux avec amour. Sans votre aide, nous ne pourrions pas subvenir à nos besoins et accomplir tout ce que nous faisons pour les plus démunis. Nous vous promettons de vous rendre par nos prières le bien que vous nous faites. La distance et le temps n'ont pas d'importance, car c'est l'amour qui unit nos âmes. Nous vous plaçons sous le manteau protecteur de la Vierge Marie. Sentez-vous désormais et pour toujours des membres de notre famille spirituelle.

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1: Dans la ville de Florencio Valera, située dans la banlieue de Buenos Aires, les sœurs de Marie de Schönstatt disposent d'une maison dans laquelle vivent 17 religieuses âgées et malades. Après une vie d'abnégation au service de Dieu et de leurs prochains, elles y passent désormais leurs derniers jours et sont prises en charge avec amour. Cependant, le transport constituait jusqu'à présent un problème majeur. Pour les traitements médicaux spéciaux, les sœurs âgées doivent parcourir 30 km à aller et autant au retour. Or, la vieille voiture dont disposait la communauté était déjà en mauvais état et présentait des graves dommages au niveau de la boîte de vitesse. Sœur Bernadita Gualiano nous avait expliqué cette situation difficile et nous avait demandé de l'aide. Elle nous avait écrit « Un véhicule fiable n'est pas un luxe, mais une nécessité pour assurer leur bien-être et leur qualité de vie. Une voiture sûre et fonctionnelle leur permettra de recevoir les soins médicaux indispensables sans compromettre leur santé ou leur sécurité. » Nos bienfaiteurs ont répondu généreusement à cet appel à l'aide. 12 566 euros ont été collectés pour aider les sœurs à acheter la voiture dont elles avaient un besoin urgent et qui est désormais arrivée. Leur joie est grande. Sœur Bernadita nous a écrit au nom de toutes les sœurs pour exprimer leurs plus sincères remerciements. La chanson suivante s'intitule « Junto a ti, Maria », chantée par Athénas, une chanteuse catholique argentine connue dans le monde entier pour ses éloges contemporains et sa profonde dévotion à la Vierge Marie. Avec sa musique, elle touche de nombreux cœurs et nous invite à vivre plus près de Dieu.

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1: São Tomé et Príncipe est l'avant-dernier pays d'Afrique par la superficie. Cet état insulaire se compose de deux îles principales et se situe au large de la côte ouest du continent africain. Une grande partie de la population de ce pays en crise, dont l'économie dépend principalement du tourisme et de l'agriculture, vit dans la pauvreté. Comme presque tout doit être importé, les prix y sont très élevés. 70% des quelque 220 000 habitants du pays ont moins de 30 ans. Leur offrir une perspective constitue un défi. Il est difficile de leur donner accès à une bonne formation scolaire et à des soins médicaux adéquats, ainsi que de leur assurer suffisamment d'emplois et de logements. L'Église catholique essaie de redonner espoir aux gens. Comme le pays est petit, il n'y a qu'un seul diocèse. La majorité de la population est catholique, mais les sectes et les églises pentecôtistes se répandent de plus en plus, promettant chance et succès dans la vie aux jeunes d'une population généralement caractérisée par la culture magique et animiste. Alors que Monseigneur Manuel Antonio Mendes dos Santos, aujourd'hui retraité, était en charge du diocèse, il a invité des religieux dans le pays pour renforcer l'évangélisation. Il a ainsi pu faire venir, notamment, la jeune congrégation brésilienne des Missionarias da Consolação Misericordiosa, soit missionnaire de la consolation miséricordieuse. Cette communauté est présente dans la paroisse de la Très Sainte Trinité, dont le siège se trouve dans la ville de Trinidad. Cette paroisse s'étend sur un vaste territoire comprenant plusieurs communautés rurales, dispersées sur les anciennes plantations de cacao et de café. Les sœurs sont venues pour coopérer dans différents domaines de l'apostolat, notamment le catéchisme, le travail auprès de la jeunesse et l'accompagnement des familles. Étant donné qu'elles possèdent également des compétences dans l'utilisation des moyens de communication sociale, elles doivent aussi travailler à la radio diocésaine Radio Jubilar et sur Internet. L'évêque rempli d'espérance nous a écrit « Je crois qu'elles seront un moyen très important de la nouvelle évangélisation de ce peuple confié à notre pastorale. » Comme les sœurs avaient également besoin d'un logement, une maison où vivaient autrefois des pères claretins leur a été proposée. Cependant, cette maison avait besoin de réparations urgentes, tandis que les moyens financiers requis faisaient défaut. Grâce à la générosité d'aide à l'Église en détresse, 18 000 euros ont été réunis, ce qui a permis de réaliser les travaux les plus importants. La République de Moldavie est bordée à l'ouest par la Roumanie et à l'est, au nord et au sud par l'Ukraine. Ce petit pays, devenu indépendant en 1991 après l'effondrement de l'Union soviétique, est l'un des pays les plus pauvres d'Europe. Une partie importante de la population adulte passe régulièrement des périodes plus ou moins longues à l'étranger pour y gagner de l'argent. Les enfants et les personnes âgées sont alors laissés seuls. Malheureusement, certaines mères ne reviennent qu'après des années, voire jamais, parce qu'elles sont devenues victimes de trafiquants d'êtres humains et tombées dans l'esclavage sexuel. Selon les estimations, environ 100 000 enfants sont affectés par l'émigration de travail de leurs parents, ce qui les oblige à se débrouiller seuls ou à être pris en charge par leurs grands-parents, qui ont souvent eux-mêmes besoin d'aide. 22 sœurs religieuses et un frère religieux catholique, issus de 8 différentes congrégations, sont au service des pauvres et des malades, des personnes âgées ou abandonnées et des enfants. il leur apporte du réconfort et s'occupe de l'éducation des enfants livrés à eux-mêmes. De plus, ils sont actifs en paroisse, assurant la catéchèse ainsi que les fonctions de sacristain, ce qui est nécessaire pour que la messe soit célébrée dignement et avec beauté et que les églises soient entretenues et décorées. Monseigneur Anton Cossin est très reconnaissant pour le travail de ses membres des ordres religieux. Cependant, l'Église catholique dans ce pays d'Europe du Sud-Est dépend fortement de l'aide de l'étranger. En effet, la situation économique qui s'est encore aggravée en raison de la guerre en Ukraine a encore réduit les quêtes aussi en Moldavie. Les quelques 20 000 fidèles catholiques ne peuvent généralement donner que la modeste obole de la veuve lors des quêtes, un don de leur pauvreté. Avec le soutien de nos bienfaiteurs, Aide à l'Église en détresse a promis aux 23 religieux une aide de 23 000 euros, soit 1 000 euros par personne pour leurs frais de subsistance pour cette année. Ils remplissent en effet leur mission pour l'amour de Dieu, tout en subissant eux-mêmes les fortes hausses des prix. En Ukraine de l'Ouest, la congrégation de la Sainte Famille compte 54 sœurs. Elles détiennent 9 maisons et accomplissent diverses tâches. Elles s'occupent d'un orphelinat, d'une maison de retraite et d'un centre qui offre de l'aide et un soutien psychologique et spirituel. Elles travaillent comme catéchistes et sacristines dans les paroisses. Certaines d'entre elles travaillent dans des hôpitaux ou s'occupent d'enfants handicapés. Trois sœurs enseignent même à l'Université catholique de Lviv. Depuis le début de la guerre, les sœurs ont également ouvert leur maison à de nombreux déplacés internes. Pour les sœurs, la forte augmentation du coût de la vie constitue un défi majeur. Ce sont surtout la nourriture, l'énergie et les carburants qui sont devenus beaucoup plus chers. Certains prix ont même triplé. En même temps, les paroisses peuvent difficilement subvenir aux besoins des sœurs. Les religieuses dépendent donc de l'aide de l'étranger. Sœur Efrosinia Godja, la supérieure générale, nous a écrit: nous remercions Dieu que vous soyez là, car votre générosité indéfectible a vraiment été pour nous une bénédiction au fil des années. Votre soutien constant nous permet de poursuivre notre mission avec dévouement, si bien que nos sœurs peuvent ainsi vivre leur vocation. Nous vous demandons de continuer à nous soutenir par vos généreux dons, afin qu'à l'avenir, nous puissions continuer d'accomplir notre service. Nous restons fidèlement en union de prière avec vous et avec tous les bienfaiteurs. Que Dieu vous bénisse. Aide à l'Église en détresse a dès lors promis 54 000 euros pour que les 54 sœurs puissent répondre à leur appel et soutenir le peuple ukrainien dans ses souffrances pendant encore une année. Chers auditeurs de RCF Notre-Dame, ne laissons pas tomber ces courageuses sœurs d'Ukraine. Par votre aide, vous leur permettez de rester pour les autres une lumière dans les ténèbres, de sorte que la lumière d'espérance de la Vierge Marie puisse continuer à briller sur leur vie malgré les circonstances difficiles. Concluons dès lors cette émission par l'écoute de la chanson « Marie, tu es notre espérance » de l'Église grecque-catholique ukrainienne. Au revoir.

0: Merci à Dorine Van Gompel, c'était l'émission de l'AED, l'aide à l'église en détresse sur RCF Liège, il est 19h. Passez de 30 minutes, belle soirée à l'écoute de nos programmes. Enfin, une bonne nouvelle.
1: Jésus qui marche sur une mer en furie, l'audace de Pierre qui le rejoint sur les eaux, la barque des disciples balayée par le vent. L'image a de quoi impressionner, une scène haute en couleurs qui a inspiré de nombreux peintres. L'évangile de ce dimanche nous raconte un des épisodes les plus fameux de la vie de Jésus, un passage qui peut aussi nous surprendre. Alors que Jésus refuse de transformer les pierres en pain, on pourra s'étonner devant le type de miracle dont nous allons parler, où il brave les éléments, défiant ainsi les lois de la nature avec une toute-puissance qu'il refusera pourtant d'exercer lors de sa passion. Pour comprendre le sens profond de ce récit, je reçois cette semaine François Lestang, bonjour.
2: Bonjour Béatrice Soltner, bonjour à tous.
1: Je rappelle que vous êtes prêtre, bibliste, membre de la communauté du Chemin Neuf. Alors nous écoutons la parole, c'est chez Matthieu, chapitre 14, versets 22 à 33.
3: Aussitôt après avoir nourri la foule dans le désert, Jésus obligea ses disciples à monter dans la barque et à le précéder sur l'autre rive, pendant qu'il renverrait les foules. Quand il les eut renvoyés, il se rendit dans la montagne, à l'écart, pour prier. Le soir venu, il était là, seul. La barque était déjà à une bonne distance de la terre, elle était battue par les vagues, car le vent était contraire. Vers la fin de la nuit, Jésus vint vers eux en marchant sur la mer. En le voyant marcher sur la mer, les disciples furent bouleversés. Ils disaient « C'est un fantôme !» et la peur leur fit pousser des cris. Mais aussitôt, Jésus leur parla. « Confiance, c'est moi, n'ayez pas peur !» Pierre prit alors la parole. « Seigneur, si c'est bien toi, ordonne-moi de venir vers toi sur l'eau. » Jésus lui dit « Viens !» Pierre descendit de la barque et marcha sur les eaux pour aller vers Jésus. Mais voyant qu'il y avait du vent, il eut peur. Et comme il commençait à enfoncer, il cria « Seigneur, sauve-moi !» Aussitôt Jésus étendit la main, le saisit et lui dit « Homme de peu de foi, pourquoi as-tu douté ?» Et quand ils furent montés dans la barque, le vent tomba. Alors ceux qui étaient dans la barque se prosternèrent devant lui et lui dirent « Vraiment, tu es le Fils de Dieu !»
1: François Lestang, la scène que nous regardons aujourd'hui est très imagée, hein, une scène d'action en extérieur avec la montagne, la mer, la tempête, des hommes qui marchent sur les eaux. Ce récit, il a été bien sûr écrit des années après la résurrection, c'est une sorte de mise en image de ce qu'est la vie plus forte que la mort.
2: Oui, mais c'est aussi nous rappeler que Jésus l'a manifesté, il est souvent au bord du lac dans l'évangile et il a cette autorité sur les éléments. Alors on est moins étonné quand il dit au vent « Tais-toi et la mer, calme-toi », la tempête apaisée qu'on a dans nos évangiles aussi. Là, c'est encore plus manifeste cette autorité sur les éléments avec cette marche inouïe, hein, c'est le fait que quelqu'un marche sur les eaux. On connaît Dieu qui fait passer son peuple à travers les eaux, mais ça c'est quelque chose qui est vraiment stupéfiant, de l'inouï. Et cette inouïe, il est vrai qu'il évoque la dimension de la résurrection, cette souveraineté sur la mer. Elle est aussi souveraineté sur la mort, on est dans la nuit, et voilà que Jésus domine ce qui est le plus menaçant.
1: Ce texte, il arrive juste après la multiplication des pains. Quel lien vous feriez?
2: Alors c'est sûr que la séquence qui voit Jésus partager le pain, ensuite Jésus se retirer pour prier, et puis ensuite rejoindre ses disciples qui sont éprouvés, ça a des ressemblances fortes avec l'enchaînement du dernier repas où Jésus prend le pain, le bénit et le donne, donc l'Eucharistie, le temps à Gethsémani et puis cette séparation entre Jésus et ses disciples où Jésus est absent, loin d'eux, mort et descendu aux enfers et puis le moment où il va les rejoindre alors qu'eux-mêmes sont dans l'inquiétude, peut-être dans le doute de qu'est-ce qui s'est vraiment passé comme on le voit aux disciples d'Emmaüs. Donc oui, il y a formellement quelque chose qui prépare déjà dans ce miracle en Galilée ce qui sera le plus grand de tous les miracles, c'est-à-dire la résurrection de Jésus.
1: Est-ce qu'il faut parler de miracle ou de signe? Le mot miracle, là, il n'est pas dans le texte. Hein.
2: Alors de fait, mais comme on est dans les évangiles synoptiques, on va plutôt choisir de parler de miracle. Signe, un mot qui est privilégié par Saint Jean. Et c'est vrai que Saint Jean aime beaucoup marqué dans son évangile que Jésus fait des signes. Le signe a l'intérêt de montrer quelque chose d'autre. Quand on parle de signe, c'est en vue de donner une intelligence. Le miracle, il a besoin d'une parole qui l'interprète. Et c'est ce qu'on va faire aujourd'hui, je crois. Mais de fait, il y a quelque chose de cet étonnement. C'est merveilleux. On voit ce qu'on n'avait jamais vu. C'est ça, un peu ce miracle, ce voyer ce qui n'a jamais été. Et c'est vrai que les évangiles synoptiques ont plutôt parlé de choses étonnantes. Et donc, plutôt que de signes, signes, c'est davantage dans l'évangile selon saint Jean.
1: Lisons avec vous cet évangile, François Lestang. Aussitôt après avoir nourri la foule dans le désert, Jésus oblige ses disciples à monter dans la barque et puis à le précéder sur l'autre rive pendant qu'il renverrait les foules. Oblige ses disciples.
2: C'est lui le maître, c'est lui qui demande aussi de le précéder. Alors là, j'ai pas de raison particulière à cette obligation qu'il fait, mais voilà, il y a cette séparation que Jésus lui-même organise et qui va combler en les rejoignant. Apparemment, la barque part sans lui, et donc c'est presque un danger, parce que quand il est là, tout va bien, quand il est pas là, que va-t-il se passer? Donc c'est vrai que ça ouvre déjà une tension.
1: Alors il renvoie les disciples, mais il renvoie aussi la foule, puisque Jésus nous donne ce détail, en tout cas l'évangéliste nous donne ce détail. Alors on peut peut-être imaginer qu'il renvoie la foule aussi, parce que on l'adule après le miracle des pains. Alors ça, c'est Jean qui en parle. Hein. On voulait le faire roi, dit Jean. Ça n'est pas dans cet évangile, mais on peut imaginer cela aussi.
2: Oui, mais surtout, je crois que ce que Matthieu veut montrer, c'est l'intimité avec le Père qu'on n'avait pas vu avant. Parce que dans les autres évangiles synoptiques, que ce soit dans Marc ou dans Luc, après les premiers miracles de guérison à Capharnaüm, Jésus se retire pour prier dans la nuit. Et ça, on l'a pas dans Matthieu. Matthieu déplace cet élément de prière dans la nuit. Et pour ça, il faut cette solitude avec le Père qui est mise en évidence là sur la montagne, cette montagne qui est tellement importante, ces montagnes sont tellement importantes pour l'évangile selon saint Matthieu. Donc je suis pas sûr qu'il y ait du côté de la foule chez saint Matthieu cette idée de vouloir s'emparer de Jésus, parce que Jésus c'est l'enseignant, c'est le guérisseur, il les a guéris, il les a nourris, maintenant il le renvoie. Mais on n'est pas dans les mêmes questionnements que chez saint Jean, il me semble, on est davantage dans ce Jésus qui est le Seigneur, avec cette dimension d'être fils de Dieu, d'être adoré, d'être manifesté comme étant de la sphère de Dieu, du monde de Dieu. D'où cette ascension sur la montagne après avoir partagé les pains.

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1: François Lestang, nous continuons à regarder cet évangile donc chez Matthieu, chapitre 14, versets 22 à 33. Quand il les eut renvoyés, il se rendit dans la montagne à l'écart pour prier. Donc Jésus a indiqué la barque aux disciples et puis il part dans la montagne. Et là, la montagne, vous disiez, symbole fort.
2: Oui, chez Matthieu, vraiment. Le dernier mot de Matthieu, donc, c'est sur la montagne. C'est là qu'il appelle les 11 pour les envoyer en mission. Mais la première montagne, c'était dans la tentation. Quand on voyait le tentateur amener Jésus sur une haute montagne pour dire tout sera à toi. Et donc, il y a du début à la fin, d'une montagne à l'autre, il y a encore 5 autres montagnes. Il y a 7 montagnes dans l'évangile selon saint Matthieu qui, à chaque fois, indiquent ce lieu où le ciel et la terre se rejoignent. On monte sur la montagne. C'est là que Moïse a reçu la Torah. C'est là qu'Élie aussi a reçu sa mission. Donc, cette montagne, c'est un lieu d'intimité manifeste ou de présence à Dieu. Donc, on va la trouver là pour les pains partagés. On va la trouver le mont des Oliviers. Puis, bien sûr, la transfiguration. Donc on a 7 montagnes dans l'évangile selon Matthieu, du début de cette tentation de « tout sera à toi si tu te prosternes » et à la réalisation finale « tout pouvoir m'a été remis ». C'est ce que dit Jésus aux 11 sur la montagne en Matthieu 28 pour dire « c'est moi qui ai vraiment l'autorité, mais je suis avec vous ». Donc oui, il se tient auprès de Dieu sur la montagne. Il est Dieu avec nous, il est vraiment Dieu, la montagne dit ça, mais il est aussi avec nous, et c'est ce que l'évangile va nous proposer dans l'épreuve que traversent les disciples qui sont séparés de Jésus dans la nuit, dans la tempête, dans les vagues, et c'est assez impressionnant, de fait c'est assez très visuel, on peut vraiment imaginer cette scène, on peut même rajouter du son, parce qu'il y a tellement, on entend les vagues qui presque rempliraient la barque, enfin voilà, il y a vraiment toute cette inquiétude, comment on va se sortir de cette épreuve quasiment mortelle, et voilà que Jésus va venir, il va être avec nous.
1: Mais il prie avant, alors quel sens vous donnez à la prière de Jésus là ?
2: Alors ça, de fait, saint Thomas se posait la question, pourquoi est-ce que Jésus prie alors que Jésus est Dieu ? Et je crois qu'il y a cette dimension qui nous rappelle que prier, c'est aussi rendre grâce. C'est pas seulement demander. Pour moi, prier, c'est cette dimension d'intimité, d'être auprès de celui qui est le plus important. Et de fait, Jésus nous invite à nous retirer dans le secret pour prier le Père qui est là dans le secret. Et là, de fait, il se retire à l'écart. Alors, je crois que Thomas d'Aquin dit dans son commentaire aussi que les foules, c'est toutes nos préoccupations. Et qu'il y a des fois, si on veut prier, bah, il faut renvoyer les foules, renvoyer toutes nos préoccupations matérielles et se dire, bon, maintenant, je me mets à l'écart. Maintenant, je suis là pour dire merci. Il y a vraiment de quoi dire merci après les pains partagés, après toutes les guérisons. Et d'être auprès de Dieu pour peut-être refaire ses forces. Mais en tout cas, ce lieu d'intimité. Donc, c'est pas d'abord, je crois, un lieu de demande, mais c'est plutôt ce lieu d'un être avec, de se trouver auprès de Dieu.
1: Le soir venu, nous dit Matthieu, Jésus était là, seul. La barque était déjà à une bonne distance de la terre. Elle était battue par les vagues, car le vent était contraire. Il y a vraiment un contraste là entre Jésus priant sur la montagne, on l'imagine dans le calme, et puis la bourrasque, la tempête, rien ne va plus pour les disciples.
2: Comment vont-ils s'en sortir? Il y a vraiment cette dimension dramatique. En plus, le mot qui dit que la barque était battue par les vagues, c'est quasiment torturée par les vagues. C'est comme si c'était presque un être humain. Donc il y a vraiment cette souffrance, cette douleur. C'est pas seulement éprouvé, mais il y a quelque chose de très douloureux presque, cette séparation. Ils sont là sans lui et ça se passe mal. Et donc c'est impressionnant de voir cette distance, cet écart avec Jésus et puis la menace effective de ce lac de Galilée, hein, les vagues, le vent et donc ces fortes tempêtes dont on sait qu'elles existent dans ce lac du nord d'Israël.
1: Et alors Jésus, on peut se dire que puisqu'il est en prière et puis il doit quand même avoir un petit œil sur le lac, il pourrait s'inquiéter. Mais Matthieu nous dit que c'est vers la fin de la nuit que Jésus vint vers eux en marchant sur la mer. Il ne vient pas tout de suite.
2: Oui, et ça, je crois que c'est aussi une leçon de vie spirituelle assez impressionnante. C'est-à-dire que vivre avec Jésus, c'est pas être délivré de la tempête, c'est pas être immédiatement exaucé. Il y a des moments où, de fait, il faut durer et oser croire qu'il va venir. Et de fait, il vient. Mais il ne vient pas tout de suite. Il y a quelque chose de cette attente. Il va venir, mais de fait, il s'agit d'espérer. Il s'agit de tenir bon alors même que tout nous éprouve. Alors, si j'importe maintenant un détail qui vient de Saint Jean. Saint Jean nous dit que ça se passe au temps de la Pâque des Juifs. Et donc, dans ce cas-là, ce serait la pleine lune. Et si c'est la pleine lune, ça donnerait aussi à voir comment Jésus, avec la pleine lune, peut voir la barque de loin et comment eux, quand ils le voient arriver, ils voient quelqu'un qui marche sur l'eau parce que c'est la pleine lune.
1: Et ils pensent que c'est un fantôme.
2: Ils pensent que c'est un fantôme. Donc, je pense pas là qu'il y ait un Jésus qui irradie une lumière intérieure, mais je pense qu'il y a suffisamment dans cette pleine lune de printemps, d'éléments pour que Jésus puisse voir la mer et que eux puissent le voir arriver vers eux.
1: Comme quoi, un évangile éclaire l'autre.
2: Oui, avec la lune.
1: Matthieu nous dit que en voyant Jésus marcher sur la mer, eh bien les disciples sont bouleversés. Ils disaient c'est un fantôme et la peur leur fit pousser des cris.
2: Bon, on imagine, oui, déjà que tout se passe mal et on voit quelqu'un qui vient vers soi. Donc voilà, c'est l'inquiétude de la nuit. La nuit, ça peut être un lieu de confiance, mais c'est souvent un lieu très inquiétant parce que tous les bruits prennent une dimension beaucoup plus forte. Et puis on voit arriver quelque chose qui se passe, on ne sait pas ce que ça peut être. Moi, je me souviens d'avoir marché dans la nuit en tant mon service militaire, et d'avoir perdu ce qui était devant moi et de l'avoir récupéré. En fait, c'était pas lui, c'était un arbre. Je me suis pris l'arbre dans la figure parce que on ne sait pas dans la nuit ce qui est là. Donc tout est inquiétant. Tout prend une dimension qu'on n'imagine pas. Et en plus, quelque chose qui s'est jamais vu, comme on disait au début, Jésus qui marche sur les eaux, c'est pas humain, c'est pas possible. C'est pas humain. Mais en fait, si. La preuve, c'est que non seulement Jésus, mais Pierre aussi va marcher sur les eaux. Donc ce qui est donné à Jésus n'est pas que pour Jésus, puisque ce qu'il fait va être aussi ouvert à d'autres que lui.
1: Alors ça, c'est la suite, mais déjà, il y a quand même cette inquiétude, la peur qui s'empare des disciples. Et aussitôt, nous dit le texte, Jésus leur parla, « Confiance, c'est moi, n'ayez pas peur ». Alors la traduction au plus près du grec, c'est « Confiance, je suis ».
2: Oui, « egoemi », c'est moi. Et ce « c'est moi », de fait, est très très fort pour dire. Alors c'est vrai que c'est les mots qu'on trouverait « je suis celui qui suit » dans Exode 3,14, Saint Jean, dont on parle déjà plusieurs fois, va beaucoup déployer cette manière de Jésus de dire « je suis la lumière, je suis la porte, je suis le bon berger ». Et donc c'est moi, de fait, je pense qu'il faut entendre fortement cette parole qui vient dire « je suis avec toi ». Mais en même temps, pour moi, quand j'avais fait cette étude dans l'hébreu sur qu'est-ce que ça veut dire quand Dieu dit « je suis celui qui suis », je l'ai toujours compris comme « je suis avec toi et je serai avec toi ». Pour moi, c'est encore l'Emmanuel, c'est encore cette dimension d'être proche d'eux. Ayez confiance parce que je suis avec vous. Je vous ai rejoint. Vous étiez inquiet, que votre inquiétude s'apaise. Vous étiez dans la tempête, me voilà. Et avec moi, de fait, la tempête que vous avez affrontée va pouvoir s'apaiser. C'est cet Emmanuel, encore une fois, qui est là. D'où le « n'ayez plus peur ». Mais bon, ce « n'ayez plus peur », il est très courant dans la Bible. Donc oui, il y a une vraie inquiétude possible. Et puis Jésus qui est « c'est moi, n'ayez pas peur, c'est moi, ayez confiance ».
1: Alors, ils sont 12 dans la barque et c'est Pierre qui va alors parler à Jésus et qui dit « Seigneur, si c'est bien toi, ordonne-moi de venir vers toi sur l'eau ». Et puis Jésus lui dit « viens ».
2: Oui.
1: Alors c'est ça, un peu incroyable ce passage quand même.
2: Ah, moi, j'aime bien y croire, au contraire. Je trouve que c'est extraordinaire parce que justement, ça nous dit que c'est pas que de Jésus et que par la foi, ce que Jésus a ouvert, nous aussi, on peut le vivre. Et moi, ça me fera beaucoup dans la tempête apaisée, donc un autre épisode dans la barque, où Jésus est en train de dormir, il y a la tempête, et puis les disciples disent « au secours, nous périssons, sauve-nous ». Puis bon, il se réveille, il apaise la tempête, il dit « comment se fait-il qu'on n'ait pas encore la foi ?» Parce que pour Jésus, si on avait la foi, on ferait ce qu'il fait. Et il le dit dans d'autres évangiles, « celui qui croit en moi, il fera des œuvres plus grandes que moi ». Alors Pierre, c'est vrai que c'est Pierre qui prend la parole et pas les autres. Et ça, je crois qu'il faut le dire, dans l'évangile selon saint Matthieu, c'est une caractéristique. C'est-à-dire qu'il y a une mise en valeur de Pierre. Il n'y a que dans l'évangile selon saint Matthieu qu'on va avoir la marche sur les eaux. Il n'y a que là qu'on a la primauté. Tu es Pierre, sur cette pierre je bâtirai mon église. Il n'y a que là qu'il y a le poisson dont on va tirer de la bouche une pièce pour payer l'impôt. Voilà, c'est lui le porte-parole. Mais au-delà de ça, c'est le relais de Jésus. C'est celui qui est choisi pour mener l'église selon saint Matthieu. C'est pas le cas chez Jean, c'est pas le cas chez Marc non plus. Et voilà. Mais ici, on a cette affirmation. Si c'est toi, ordonne-moi, viens. Et là, Pierre va être conduit à vivre ce que vit Jésus, mais dans son humanité, dans ses doutes, dans son inquiétude, dans sa peur.

0: Enfin une bonne nouvelle, Béatrice Saltner.
1: François Lestang, alors que Jésus appelle Pierre à le rejoindre sur la mer, Pierre descend de la barque, il marche sur les eaux pour aller vers Jésus. Mais le texte nous dit que, voyant qu'il y avait du vent, il a peur et comme il commençait à s'enfoncer, il cria « Seigneur, sauve-moi ». Comment vous interprétez ce passage ?
2: Donc, première chose, c'est qu'est-ce qu'on regarde ? Donc, il va vers Jésus et il marche sur l'eau. Et puis, à un moment, il ne regarde plus Jésus, il regarde le vent. Parce que c'est voyant le vent, c'est étonnant, hein, c'est, il voit le vent. Alors que normalement, on voit pas le vent, on voit les vagues, mais lui, il voit le vent comme s'il était détourné de l'objet de sa foi et que cette inquiétude devant ce qui est, je vous dis, incroyable. Comment ça, je marche sur l'eau, mais c'est pas possible? Non, c'est pas possible. Ah ben, j'y crois plus. Et ben, voilà que je m'enfonce. Et puis, il y a ce cri quasiment liturgique de Seigneur, sauve-moi, donne le salut. Alors, les psaumes disent ça aussi,
1: ouais, hein,
2: bien sûr.
1: Ils sont remplis,
2: hein. Les psaumes sont remplis de cette je m'enfonce dans les eaux et tu tends la main et tu me sauves. Mais voilà, il y a cette dimension presque liturgique là, qui est courante chez Matthieu, de cette prière de l'Église qui est que il faut croire, mais on sait bien que c'est le chemin n'est pas gagné d'avance. Dans Matthieu, il y a livré le bon grain avec cette idée d'une croissance possible. C'est pas tout gagné et là, ça commence. Il y a des commencements réels. Oui, Pierre marche sur les eaux comme Jésus à la parole de Jésus. Mais s'il regarde autre chose que Jésus, s'il se laisse détourner de Jésus par ses inquiétudes, par sa propre compréhension, de fait, il va s'enfoncer, mais Jésus est là. Et dès que Pierre dit « Seigneur, sauve-moi »,
1: aussitôt, et dit Matthieu, Jésus étend la main, le saisit et lui dit « Homme de peu de foi, pourquoi as-tu douté ?»
2: Oui, c'est impressionnant. Aussitôt. Là, pour le coup, Jésus attend pas que Pierre ait de l'eau jusqu'à la gorge, disant oh, « Descends encore un petit peu, puis on verra ». Non, là vraiment, ce cri au secours, on sent que Jésus, il est vraiment là avec ce « aussitôt », mais il lui dit « Pourquoi as-tu douté ?»
1: Et pourquoi voilà. Le doute alors ?
2: Ben parce que c'est incroyable. C'est incroyable qu'un homme marche sur les eaux. C'est incroyable et pourtant, c'est non seulement croyable, mais c'est partageable. C'est pas que de Jésus, puisque c'est de Jésus et de Pierre. Et je crois que c'est ça qui est important pour Matthieu. Ça n'est pas que de Jésus. On pourrait dire voilà, bon, Jésus, il est fils de Dieu, bien sûr, facile pour lui. Sauf que, précisément, ce que fait Jésus, c'est de nous rendre fils. Et comme lui, on peut marcher sur les eaux.
1: Lisons avec vous, François Lestang, la finale de l'Évangile. Ceux qui étaient dans la barque se prosternèrent devant lui et ils lui dirent « Vraiment, tu es le Fils de Dieu ». Là, on a une confession de foi, pratiquement. Conclusion de l'épisode qui vient de se passer.
2: Moi, au départ, j'avais l'idée que prosterner, c'était forcément se plonger à terre. Donc, mais en fait, en regardant plus près le terme grec, c'est plus se tourner en direction d'eux. C'est plutôt dans de l'adoration, tourner la bouche en direction d'eux. Parce que j'imaginais les 12 qui font un plongeon dans la barque pour adorer Jésus. Ça risquait de déséquilibrer la barque. Sauf que c'est pas de ça qu'il s'agit. C'est de dire, on a vu. On a vu à quel point tu es sauveur. On a vu à quel point tu es proche. On a vu à quel point tu es celui qui vient nous rejoindre. Tu nous as dit, c'est moi. Oui, nous croyons. C'est toi. C'est toi qui es non seulement un guérisseur, non seulement quelqu'un qui partage le pain, mais quelqu'un qui vient de la part de Dieu, quelqu'un qui est engendré par Dieu, quelqu'un qui est le Fils de Dieu.
1: François Lestang, nous venons de lire avec vous cet évangile, comme on le disait, assez incroyable. Jésus marche sur les eaux et Pierre va marcher aussi sur les eaux. On peut se dire au fond, c'est très bien tout ça, mais en quoi ça me concerne aujourd'hui ?
2: Je crois que si on prend la barque comme nos inquiétudes, nos certitudes, notre fameuse zone de confort, ce que j'entends, c'est que là où je pense que je ne pourrais pas aller, la foi en Jésus, la grâce de Jésus, l'appel de Jésus, la main de Jésus me permettent de sortir de ma zone de confort. Moi, je pense à François d'Assise qui avait ce dégoût des lépreux et voilà que l'amour de Dieu lui fait aller plus loin et embrasser le lépreux. Et ce qui était en lui amertume, c'est vraiment douceur. Il y a cette certitude par là que ça n'est pas que pour Jésus de vaincre la mort en mon nom, mais qu'il m'invite moi aussi à sortir et que par la foi, je peux aller plus loin. Et je crois que ça, cette dimension spirituelle, elle est vraiment importante. Et puis, il y a le début de l'évangile quand même, cette mise à l'écart que fait Jésus, ce temps pour prier, pour être auprès du Père. Je crois que c'est vraiment très précieux pour nous de nous rappeler l'importance de cette prière personnelle, cette intimité où on renvoie les foules, où on renvoie les disciples aussi. On est seul avec celui qui veut être avec nous, seul avec l'Emmanuel. Il est Dieu et il est avec nous. Pas seulement Dieu qu'on adore, pas seulement avec nous comme un copain. Il est à la fois l'un et à la fois l'autre. Et cet évangile nous dit ça pour nous inviter nous-mêmes à sortir au loin, à sortir de nos zones de confort. Et si jamais je m'enfonce parce que je crains, sa main est là qui va me soulever, me ramener, me conduire et me permettre de vivre ce que j'ai à vivre. Donc oui, moi, c'est un texte qui est très encourageant dans tous nos appels, dans toutes nos questions, dans tous nos défis, tous nos projets. Oui, il y a quelque chose qui est possible, pourvu que je regarde Jésus et pas le vent. C'est vraiment lui qui est la clé. En regardant vers Jésus, en écoutant sa parole, là, je peux sortir.
1: En lisant ce texte, certains se diront que c'est vraiment un Dieu magique dont on parle. En tout cas, Jésus apparaît comme extra-humain, extraordinaire, extraterrestre, pourquoi pas, allons jusque-là. Il faut le voir comme un symbole, ce texte.
2: Mais je suis pas sûr. Je sais que beaucoup de chercheurs disent que c'est une reconstruction narrative pour montrer la résurrection sous forme imagée. Mais je suis vraiment pas convaincu que ce soit dans ce sens-là qu'il faille l'entendre. Il y a ce Jésus,

0: bloqué, là où on est dans la crainte pour notre propre vie, il vient nous rejoindre, mais pas tous les hommes. Nous qui avons mis notre foi en lui. Et c'est ça qui est dans la résurrection aussi, il se manifeste à ses disciples et pas à tous les hommes. Et dans la marche sur les eaux, il se manifeste à ses disciples et pas à tous. Donc c'est pas un signe pour que tout le monde croit, mais c'est une manière de venir rejoindre ceux qui sont dans l'épreuve, ce qui peut vous arriver à vous comme à moi dans nos vies quotidiennes. Il est l'Emmanuel, il est ce Dieu avec nous.
1: Merci à vous. François Lestang, l'évangile que nous avons commenté est à retrouver chez Matthieu, chapitre 14, versets 22 à 33. Merci à Xavier François à la technique.

0: Au nom du Père, et du Fils, et du Saint-Esprit. Amen. Frères et sœurs bien-aimés, soyez les bienvenus, vous tous qui avez la grâce d'être présents ici à la grotte de Massabielle. Bienvenue en particulier aux pèlerins des diocèses de Besançon, de Poitiers et de Cé. Bienvenue à vous tous qui êtes venus personnellement. Bienvenue à vous tous aussi qui nous rejoignez grâce à KTO, grâce à la radio, grâce au site internet du sanctuaire. Ensemble, nous allons méditer les mystères douloureux du Saint-Rosaire. Commençons par proclamer notre foi, la foi de toute l'Église, la foi de notre baptême. Je crois en Dieu, le Père Tout-Puissant, Créateur du ciel et de la terre, et en Jésus-Christ, son Fils unique, notre Seigneur, qui a été conçu du Saint-Esprit, est né de la Vierge Marie, a souffert sous Ponce Pilate, a été crucifié, est mort et a été enseveli, est descendu aux enfers, le troisième jour est ressuscité des morts, est monté aux cieux, est assis à la droite de Dieu le Père Tout-Puissant, d'où il viendra juger les vivants et les morts. Prions pour notre Saint-Père, le pape Léon, ses intentions, les intentions de toute l'Église. Prions d'une manière toute particulière pour son prochain voyage apostolique en France et en particulier ici à Lourdes. Notre Père qui es aux cieux, que ton nom soit sanctifié, que ton règne vienne, que ta volonté soit faite sur la terre comme au ciel. Je vous salue Marie, pleine de grâce, le Seigneur est avec vous. Vous êtes bénie entre toutes les femmes, et Jésus, le fruit de vos entrailles, est béni.
1: Sainte Marie, Mère de Dieu, priez pour nous pauvres pécheurs, maintenant et à l'heure de notre mort. Amen.
0: Je vous salue Marie, pleine de grâce, le Seigneur est avec vous. Vous êtes bénie entre toutes les femmes, et Jésus, le fruit de vos entrailles, est béni. Je vous salue Marie, pleine de grâce, le Seigneur est avec vous. Vous êtes bénie entre toutes les femmes et Jésus, le fruit de vos entrailles, est béni.
1: Sainte Marie, Mère de Dieu, priez pour nous pauvres pécheurs,

0: Premier mystère douloureux, l'agonie de Jésus. Jésus parvient avec ses disciples à un domaine appelé Gethsémani et leur dit « Asseyez-vous ici pendant que je vais là-bas pour prier ». Il emmena Pierre ainsi que Jacques et Jean, les deux fils de Zébédée, et il commença à ressentir tristesse et angoisse. Il leur dit alors « Mon âme est triste à en mourir ». Restez ici et veillez avec moi. Marie, Notre-Dame des douleurs, nous te confions nos frères et sœurs qui n'en peuvent plus. Notre Père qui es aux cieux, que ton nom soit sanctifié, que ton règne vienne, que ta volonté soit faite sur la terre comme au ciel.
1: Je vous salue Marie, pleine de grâce. Le Seigneur est avec vous. Vous êtes bénie entre toutes les femmes, et Jésus, le fruit de vos entrailles, est béni.
2: Sainte Marie, Mère de Dieu, priez pour nous pauvres pécheurs, maintenant et à l'heure de notre mort. Amen.
1: Je vous salue Marie, pleine de grâce. Le Seigneur est avec vous. Vous êtes bénie entre toutes les femmes, et Jésus, le fruit de vos entrailles, est béni. Je vous salue Marie, pleine de grâce. Le Seigneur est avec vous. Vous êtes bénie entre toutes les femmes, et Jésus, le fruit de vos entrailles, est béni.
2: Sainte Marie, Mère de Dieu, priez pour nous pauvres pécheurs, maintenant et à l'heure de notre mort. Amen.
1: Je vous salue Marie, pleine de grâce. Le Seigneur est avec vous. Vous êtes bénie entre toutes les femmes, et Jésus, le fruit de vos entrailles, est béni. Je vous salue Marie, pleine de grâce. Le Seigneur est avec vous. Vous êtes bénie entre toutes les femmes, et Jésus, le fruit de vos entrailles, est béni.
2: Sainte Marie, Mère de Dieu, priez pour nous pécheurs, maintenant et à l'heure de notre mort. Amen.
1: Je vous salue Marie, pleine de grâce. Le Seigneur est avec vous. Vous êtes bénie entre toutes les femmes, et Jésus, le fruit de vos entrailles, est béni. Je vous salue Marie, pleine de grâce. Le Seigneur est avec vous. Vous êtes bénie entre toutes les femmes, et Jésus, le fruit de vos entrailles, est béni.
2: Sainte Marie, Mère de Dieu, priez pour nous pauvres pécheurs, maintenant et à l'heure de notre mort. Amen.
1: Je vous salue Marie, pleine de grâce. Le Seigneur est avec vous. Vous êtes bénie entre toutes les femmes, et Jésus, le fruit de vos entrailles, est béni. Je vous salue Marie, pleine de grâce. Le Seigneur est avec vous. Vous êtes bénie entre toutes les femmes, et Jésus, le fruit de vos entrailles, est béni.
2: Sainte Marie, Mère de Dieu, priez pour nous pauvres pécheurs, maintenant et à l'heure de notre mort. Amen.
1: Je vous salue Marie, pleine de grâce. Le Seigneur est avec vous. Vous êtes bénie entre toutes les femmes, et Jésus, le fruit de vos entrailles, est béni.
2: Maintenant et à l'heure de notre mort.

0: Ô Marie conçue sans péché. Deuxième mystère douloureux, la flagellation. Pilate demanda, quel mal a-t-il donc fait ? Il criait encore plus fort, qu'il soit crucifié. Pilate, voyant que ses efforts ne servaient à rien, sinon à augmenter le tumulte, prit de l'eau et se lava les mains devant la foule en disant, je suis innocent du sang de cet homme, cela vous regarde. Tout le peuple répondit, son sang, qu'il soit sur nous et sur nos enfants. Alors, il leur relâcha Barabbas. Quant à Jésus, il le fit flageller et il le livra pour qu'il soit crucifié. Marie, Notre-Dame des douleurs, nous te confions nos frères et sœurs qui sont persécutés pour leur foi en ton Fils Jésus-Christ. Notre Père, qui es aux cieux, que ton nom soit sanctifié, que ton règne vienne, que ta volonté soit faite sur la terre comme au ciel.
1: Donne-nous aujourd'hui notre pain de ce jour. Pardonne-nous nos offenses, comme nous pardonnons aussi à ceux qui nous ont offensés. Et ne nous laisse pas entrer en tentation, mais délivre-nous du mal.
2: Je vous salue, Marie, pleine de grâce. Le Seigneur est avec vous. Vous êtes bénie entre toutes les femmes, et Jésus, le fruit de vos entrailles, est béni.
1: Sainte Marie, Mère de Dieu, priez pour nous pauvres pécheurs, maintenant et à l'heure de notre mort. Amen.
2: Je vous salue, Marie, pleine de grâce. Le Seigneur est avec vous. Vous êtes bénie entre toutes les femmes, et Jésus, le fruit de vos entrailles, est béni. Je vous salue, Marie, pleine de grâce. Le Seigneur est avec vous. Vous êtes bénie entre toutes les femmes, et Jésus, le fruit de vos entrailles, est béni.
1: Sainte Marie, Mère de Dieu, priez pour nous pauvres pécheurs, maintenant et à l'heure de notre mort. Amen.
2: Je vous salue, Marie, pleine de grâce. Le Seigneur est avec vous. Vous êtes bénie entre toutes les femmes, et Jésus, le fruit de vos entrailles, est béni. Je vous salue, Marie, pleine de grâce. Le Seigneur est avec vous. Vous êtes bénie entre toutes les femmes, et Jésus, le fruit de vos entrailles, est béni.
1: Sainte Marie, Mère de Dieu, priez pour nous pécheurs, maintenant et à l'heure de notre mort. Amen.
2: Je vous salue, Marie, pleine de grâce. Le Seigneur est avec vous. Vous êtes bénie entre toutes les femmes, et Jésus, le fruit de vos entrailles, est béni. Je vous salue, Marie, pleine de grâce. Le Seigneur est avec vous. Vous êtes bénie entre toutes les femmes, et Jésus, le fruit de vos entrailles, est béni.
1: Sainte Marie, Mère de Dieu, priez pour nous pécheurs, maintenant et à l'heure de notre mort. Amen.
2: Je vous salue, Marie, pleine de grâce. Le Seigneur est avec vous. Vous êtes bénie entre toutes les femmes, et Jésus, le fruit de vos entrailles, est béni.
1: Sainte Marie,
2: je vous salue, Marie, pleine de grâce. Le Seigneur est avec vous. Vous êtes bénie entre toutes les femmes, et Jésus, le fruit de vos entrailles, est béni.
1: Sainte Marie, Mère de Dieu, priez pour nous pauvres pécheurs, maintenant et à l'heure de notre mort. Amen.
2: Je vous salue, Marie, pleine de grâce. Le Seigneur est avec vous. Vous êtes bénie entre toutes les femmes, et Jésus, le fruit de vos entrailles, est béni.
0: Maintenant et à l'heure de notre mort. Amen.

0: Ô Marie conçue sans péché.
1: Priez pour nous qui avons recours.
0: Troisième mystère douloureux, le couronnement d'épines. Alors les soldats du gouverneur emmenèrent Jésus dans la salle du prétoire et rassemblèrent autour de lui toute la garde. Ils lui enlevèrent ses vêtements et le couvrirent d'un manteau rouge. Puis, avec des épines, ils tressèrent une couronne et la posèrent sur sa tête. Ils lui mirent un roseau dans la main droite et, pour se moquer de lui, ils s'agenouillaient devant lui en disant « Salut, roi des Juifs !» Et après avoir craché sur lui, ils prirent le roseau et ils le frappaient à la tête. Marie, Notre-Dame des douleurs, nous te confions nos frères et sœurs qui sont objets de mépris et de dérision. Notre Père, qui es aux cieux, que ton nom soit sanctifié, que ton règne vienne, que ta volonté soit faite sur la terre comme au ciel.
2: Je vous salue Marie, pleine de grâce, le Seigneur est avec vous. Vous êtes bénie entre toutes les femmes, et Jésus, le fruit de vos entrailles, est béni.
3: Sainte Marie, Mère de Dieu, priez pour nous pauvres pécheurs, maintenant et à l'heure de notre mort. Amen.
2: Je vous salue Marie, pleine de grâce, le Seigneur est avec vous. Vous êtes bénie entre toutes les femmes, et Jésus, le fruit de vos entrailles, est béni. Je vous salue Marie, pleine de grâce. Le Seigneur est avec vous. Vous êtes bénie entre toutes les femmes, et Jésus, le fruit de vos entrailles, est béni.
3: Sainte Marie, Mère de Dieu, priez pour nous pauvres pécheurs, maintenant et à l'heure de notre mort. Amen.
2: Je vous salue Marie, pleine de grâce. Le Seigneur est avec vous. Vous êtes bénie entre toutes les femmes, et Jésus, le fruit de vos entrailles, est béni.
3: Sainte Marie, Mère de Dieu,
2: priez pour nous. Je vous salue Marie, pleine de grâce. Le Seigneur est avec vous. Vous êtes bénie entre toutes les femmes, et Jésus, le fruit de vos entrailles, est béni.
3: Sainte Marie, Mère de Dieu, priez pour nous pauvres pécheurs, maintenant et à l'heure de notre mort. Amen.
2: Je vous salue Marie, pleine de grâce. Le Seigneur est avec vous. Vous êtes bénie entre toutes les femmes, et Jésus, le fruit de vos entrailles, est béni. Je vous salue Marie, pleine de grâce. Le Seigneur est avec vous. Vous êtes bénie entre toutes les femmes, et Jésus, le fruit de vos entrailles, est béni.
3: Sainte Marie, Mère de Dieu, priez pour nous pauvres pécheurs, maintenant et à l'heure de notre mort. Amen.
2: Je vous salue Marie, pleine de grâce. Le Seigneur est avec vous. Vous êtes bénie entre toutes les femmes, et Jésus, le fruit de vos entrailles, est béni. Je vous salue Marie, pleine de grâce. Le Seigneur est avec vous. Vous êtes bénie entre toutes les femmes, et Jésus, le fruit de vos entrailles, est béni.
3: Sainte Marie, Mère de Dieu, priez pour nous pauvres pécheurs, maintenant et à l'heure de notre mort. Amen.
2: Je vous salue Marie, pleine de grâce. Le Seigneur est avec vous. Vous êtes bénie entre toutes les femmes, et Jésus, le fruit de vos entrailles, est béni.
3: Maintenant et à l'heure de notre mort.

0: Ô Marie conçue sans péché,
1: priez pour nous qui
0: avons recours aux hommes. Quatrième mystère douloureux, le portement de la croix. Maintenant, je trouve la joie dans les souffrances que je supporte pour vous. Ce qui reste à souffrir des épreuves du Christ dans ma propre chair, je l'accomplis pour son corps, qui est l'Église. Marie, Notre-Dame des douleurs, nous te confions nos frères et sœurs qui souffrent dans leur corps. Notre Père, qui es aux cieux, que ton nom soit sanctifié, que ton règne vienne, que ta volonté soit faite sur la terre comme au ciel.
2: Donne-nous aujourd'hui notre pain de ce jour. Pardonne-nous nos offenses, comme nous pardonnons aussi à ceux qui nous ont offensés.
3: Je vous salue, Marie, pleine de grâce. Le Seigneur est avec vous. Vous êtes bénie entre toutes les femmes, et Jésus, le fruit de vos entrailles, est béni.
2: Sainte Marie, Mère de Dieu, priez pour nous pauvres pécheurs, maintenant et à l'heure de notre mort.
3: Je vous salue, Marie, pleine de grâce. Le Seigneur est avec vous. Vous êtes bénie entre toutes les femmes, et Jésus, le fruit de vos entrailles, est béni. Je vous salue, Marie, pleine de grâce. Le Seigneur est avec vous. Vous êtes bénie entre toutes les femmes, et Jésus, le fruit de vos entrailles, est béni.
2: Sainte Marie, Mère de Dieu, priez pour nous pauvres pécheurs, maintenant et à l'heure de notre mort. Amen.
3: Je vous salue, Marie, pleine de grâce. Le Seigneur est avec vous. Vous êtes bénie entre toutes les femmes, et Jésus, le fruit de vos entrailles, est béni.
2: Sainte Marie, Mère de Dieu, priez pour nous pauvres.
3: Je vous salue, Marie, pleine de grâce. Le Seigneur est avec vous. Vous êtes bénie entre toutes les femmes, et Jésus, le fruit de vos entrailles, est béni. Je vous salue, Marie, pleine de grâce. Le Seigneur est avec vous. Vous êtes bénie entre toutes les femmes, et Jésus, le fruit de vos entrailles, est béni.
2: Sainte Marie, Mère de Dieu, priez pour nous pauvres.
3: Je vous salue, Marie, pleine de grâce. Le Seigneur est avec vous. Vous êtes bénie entre toutes les femmes, et Jésus, le fruit de vos entrailles, est béni.
2: Sainte Marie, Mère de Dieu, priez pour nous pauvres pécheurs, maintenant et à l'heure de notre mort. Amen.
3: Je vous salue, Marie, pleine de grâce. Le Seigneur est avec vous. Vous êtes bénie entre toutes les femmes, et Jésus, le fruit de vos entrailles, est béni. Je vous salue, Marie, pleine de grâce. Le Seigneur est avec vous. Vous êtes bénie entre toutes les femmes, et Jésus, le fruit de vos entrailles, est béni.
2: Sainte Marie, Mère de Dieu, priez pour nous pauvres pécheurs, maintenant et à l'heure de notre mort. Amen.
3: Je vous salue, Marie, pleine de grâce. Le Seigneur est avec vous. Vous êtes bénie entre toutes les femmes, et Jésus, le fruit de vos entrailles, est béni.
2: Sainte Marie, Mère de Dieu, priez pour nous pauvres pécheurs,
0: maintenant et à l'heure de notre mort.

0: Ô Marie conçue sans péché. Cinquième mystère douloureux, la mort du Christ en croix. Vers la neuvième heure, Jésus cria d'une voix forte, « Eli, Eli, lema sabachthani », ce qui veut dire « mon Dieu, pourquoi m'as-tu abandonné ?» L'ayant entendu, quelques-uns de ceux qui étaient là disaient, « Le voilà qu'il appelle le prophète Eli. » Nous verrons bien si Eli vient le sauver. Mais Jésus, poussant de nouveau un grand cri, rendit l'esprit. Marie, Notre-Dame des douleurs, nous te confions celles et ceux qui se croient abandonnés de Dieu, qui découvrent qu'en Jésus, Dieu les a accompagnés jusqu'au plus profond de leur nuit. Notre Père qui es aux cieux, que ton nom soit sanctifié, que ton règne vienne, que ta volonté soit faite sur la terre comme au ciel.
1: Je vous salue Marie, pleine de grâce, le Seigneur est avec vous. Vous êtes bénie entre toutes les femmes, et Jésus, le fruit de vos entrailles, est béni.
2: Sainte Marie, Mère de Dieu, priez pour nous pauvres pécheurs, maintenant et à l'heure de notre mort. Amen.
1: Je vous salue Marie, pleine de grâce, le Seigneur est avec vous. Vous êtes bénie entre toutes les femmes, et Jésus, le fruit de vos entrailles, est béni.
2: Sainte Marie, Mère de Dieu, priez pour nous pauvres pécheurs, maintenant et à l'heure de notre mort. Amen.
1: Je vous salue, Marie, pleine de grâce. Le Seigneur est avec vous. Vous êtes bénie entre toutes les femmes, et Jésus, le fruit de vos entrailles, est béni.
2: Sainte Marie, Mère de Dieu, priez pour nous pauvres pécheurs, maintenant et à l'heure de notre mort. Amen.
1: Je vous salue, Marie, pleine de grâce, le Seigneur est avec vous. Vous êtes bénie entre toutes les femmes, et Jésus, le fruit de vos entrailles, est béni.
2: Sainte Marie, Mère de Dieu, priez pour nous pauvres pécheurs, maintenant et à l'heure de notre mort. Amen.
1: Je vous salue, Marie, pleine de grâce. Le Seigneur est avec vous. Vous êtes bénie entre toutes les femmes, et Jésus, le fruit de vos entrailles, est béni.
2: Sainte Marie, Mère de Dieu, priez pour nous pauvres pécheurs, maintenant et à l'heure de notre mort. Amen.
1: Je vous salue, Marie, pleine de grâce. Le Seigneur est avec vous. Vous êtes bénie entre toutes les femmes, et Jésus, le fruit de vos entrailles, est béni.
2: Sainte Marie, Mère de Dieu, priez pour nous pauvres pécheurs, maintenant et à l'heure de notre mort. Amen.
1: Je vous salue, Marie, pleine de grâce. Le Seigneur est avec vous. Vous êtes bénie entre toutes les femmes, et Jésus, le fruit de vos entrailles, est béni.
2: Sainte Marie, Mère de Dieu, priez pour nous pauvres pécheurs, maintenant et à l'heure de notre mort. Amen.
1: Je vous salue, Marie, pleine de grâce. Le Seigneur est avec vous. Vous êtes bénie entre toutes les femmes, et Jésus, le fruit de vos entrailles, est béni.
2: Sainte Marie, Mère de Dieu, priez pour nous pauvres pécheurs, maintenant et à l'heure de notre mort. Amen.
1: Je vous salue, Marie, pleine de grâce. Le Seigneur est avec vous. Vous êtes bénie entre toutes les femmes, et Jésus, le fruit de vos entrailles, est béni.
2: Sainte Marie, Mère de Dieu, priez pour nous pauvres pécheurs, maintenant et à l'heure de notre mort. Amen.
1: Je vous salue, Marie, pleine de grâce. Le Seigneur est avec vous. Vous êtes bénie entre toutes les femmes, et Jésus, le fruit de vos entrailles, est béni.
2: Sainte Marie, Mère de Dieu, priez pour nous. Maintenant et à l'heure.

0: Prions. Tu as voulu, Seigneur, qu'à l'annonce de l'ange, ton Verbe ait pris chair dans le sein de la Vierge Marie. Réponds à nos supplications, puisque nous la croyons vraiment Mère de Dieu. Fais que nous trouvions secours dans sa prière auprès de toi, par Jésus-Christ, ton Fils, notre Seigneur, qui vit et règne avec toi dans l'unité du Saint-Esprit, Dieu, pour les siècles des siècles.
1: Amen.
0: Le Seigneur soit avec vous. Et que la bénédiction de Dieu Tout-Puissant, le Père et le Fils et le Saint-Esprit descendent sur vous et demeurent toujours.
1: Amen.
0: Bénissons le Seigneur. Notre-Dame de Lourdes. Notre-Dame de Lourdes. Notre-Dame de Lourdes. Sainte Bernadette.
1: Priez pour nous.

0: 20h30, retour à Liège, cette fois-ci avec de la musique chrétienne. 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

0: La chanson chrétienne à l'instant sur RCF. Yeah, vous le savez, notre programmation musicale est très éclectique. Et parlant d'éclectique, voici dans l'émission présentée par Frédéric Petit aujourd'hui, Jean Ferrat, un air de liberté.
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2: Bonjour à toutes et à tous, bienvenue dans Éclectique. Il y a des voix qui traversent le temps, des voix qui ne se contentent pas de chanter, mais qui racontent, qui dénoncent, qui consolent parfois. La voix de Jean Ferrat est de celle-là, une voix qui a accompagné les rêves, les colères et les espoirs de toute une génération. Ferrat, c'est un homme qui chante l'amour, mais aussi l'injustice, la mémoire des déportés, la dignité des peuples et les mots des poètes. Ferrat, c'est un artiste engagé, parfois contesté, souvent admiré et toujours sincère. Avec Marc Marguem, aujourd'hui, nous vous proposons de parcourir quelques airs de liberté à travers les chansons, les combats et les rencontres qui ont marqué la vie de Jean Ferrat.

0: Voici le numéro 14 d'Éclectique, Jean Ferrat, des airs de liberté. Bonjour Marc.
1: Bonjour Frédéric.
0: Et Marc, vous m'avez dit que vous souhaitiez dédicacer cette émission.
1: Oui, en effet, je voudrais la dédier à ma cousine, Raymonde Wagner de Guillage, qui pour le moment donc s'en va en guerre contre le cancer, donc un combat qu'elle mène d'une façon exemplaire, et donc en même temps dédier cette émission à tous ceux et celles qui mènent le même combat. Parce que donc c'est vrai, il faut penser à eux aussi. Alors en espérant, en effet, vous avez parlé de consolation, alors espérons que cette émission puisse être pour eux et elles aussi une sorte de consolation. Et c'est vrai, quand on parle de cette voix chaude et grave, lyrique et noueuse comme un pied de vigne, disait-on, la voix de Jean Ferrat est entrée dans nos foyers en 1964 avec La Montagne. L'époque était au règne des copains sur les transistors, au twist yo-yé-yé, au consumérisme de l'American Way of Life.
0: Oui, pas du tout La Montagne. Hein.
1: Pas du tout. À contre-courant voilà, donc, oui. Jean Ferrat nous touche avec sa chronique douce, amère de l'exode rural, dénonçant les mirages du progrès, du formica et du ciné. Avec son hautbois mélancolique, La Montagne est restée bien avant l'avènement de Francis Cabrel comme l'une des premières manifestations de l'écologie en chanson, critique de la malbouffe comprise, le fameux poulet aux hormones finales. Elle rivalise avec Ne me quitte pas ou Prendre un enfant par la main.

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0: Jean Ferrat et la montagne, oui, qu'elle est belle cette montagne, surtout quand il la chante. On parle aujourd'hui dans Éclectique de Jean Ferrat et de son univers.
1: Donc avec cette chanson La Montagne, nous avons souvent préféré ce Ferrat là, jeune, séducteur à l'autre, jugé caricatural, le chanteur engagé avec sa moustache grise et ses coups de gueule contre la censure et la dictature du top 50. Jean Ferrat fut parfois honni, essentiellement en raison de ce compagnonnage avec le Parti communiste, un compagnonnage critique pourtant avec ce parti dont il n'a jamais été membre. On pourra lui reprocher de s'être trompé comme bien d'autres, mais on ne pourra pas mettre en cause sa sincérité et son honnêteté.

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0: Marc Lavoine qui reprenait cette chanson de Jean Ferrat, Camarade, dans une émission de France 2, donc vous l'entendez en public.
1: Marc Lavoine a repris la chanson Camarade de Jean Ferrat, une œuvre marquante de 1970, soulignant son lien avec les valeurs de solidarité issues de son éducation. Cette reprise figure dans des compilations mettant en lumière l'influence de Ferrat sur son parcours musical. En effet, ayant grandi avec un père communiste, Marc Lavoine a été sensibilisé très tôt à ce répertoire. Pour lui, le mot « camarade » incarne une solidarité quotidienne. Né le 26 décembre 1930 à Vaugresson, dans le Haut-de-Seine, Jean Tenenbaum était un authentique fils du peuple, quatrième et dernier enfant d'un artisan joaillier et d'une fabricante de fleurs artificielles. En 1942, le bonheur familial est renversé par le vent tragique de l'histoire. Le père est déporté et mourra à Auschwitz. L'enfant, âgé de 11 ans, est sauvé par des militants communistes. Plus de 20 ans plus tard, après avoir vu le film éponyme d'Alain Resnais de 1956, Jean Ferrat écrira la chanson « Nuit et brouillard » à la mémoire de Jean-Pierre, Natacha ou Samuel. « Ces hommes devenus des nombres, je twisterai les mots, disait-il, s'il fallait les twister, pour qu'un jour les enfants sachent qui vous êtes. » Les autorités officielles déconseillent le passage de la chanson sur les radios et la télévision. Elle sera pourtant un succès et aura contribué au début d'une prise de conscience sur le rôle de la France dans la déportation.
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0: Nuit et brouillard de Jean Ferrat. Jean Ferrat qui est à l'honneur aujourd'hui dans Éclectique avec Marc Marghem.
1: Ironie des hasards biographiques, l'auteur de La Commune, éloge des ferronniers, menuisiers et forgerons, écrit à l'occasion du centenaire de l'insurrection parisienne. Donc ce centenaire a permis de raviver le souvenir de cette période de 72 jours durant laquelle les Parisiens ont tenté d'instaurer une forme de souveraineté populaire avant d'être violemment réprimés lors de la semaine sanglante. Jean Ferrat a grandi à Versailles. Employé dans un laboratoire de chimie du bâtiment, il monte timidement sur les planches et fréquente le Théâtre National Populaire, TNP, de Jean Villard. En même temps, il s'essaie à la guitare, d'abord dans un orchestre de jazz. Rebaptisé Jean Laroche, il optera ensuite pour Ferrat, en référence à Saint-Jean-Cap-Ferrat. Il intègre le circuit des cabarets parisiens, le Riverside, la Rose Rouge, Milord Larsouille, l'Échelle de Jacob, la Colombe, en empruntant son répertoire à Yves Montand. Au début, en tant qu'amateur, je chantais des chansons des autres, nous explique-t-il, comme « Ma doudou de Salvador », des chansons de Bruant, de Montand, de Prévert, de Cosma, de Barbara. J'ai été élevé au traînet, moi. À 6 ans, je connaissais toutes ces chansons par cœur. C'est bizarre, j'ai pas chanté du traînet à mes débuts, peut-être parce que c'était les chansons de mon enfance.
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2: Que serais-je sans toi, nous chante Jean Ferrat. Ben oui, que serions-nous sans vous aussi, chers auditeurs et chères auditrices de Éclectique, consacrée, donc vous l'aurez bien compris, aujourd'hui à Jean Ferrat.
3: Sans Aragon, Jean Ferrat aurait indéniablement eu une carrière marquante, mais il lui aurait manqué une dimension poétique et littéraire majeure qui a sublimé son œuvre. En 1956, André Claveau, fort populaire à l'époque, a enregistré « Les yeux d'Elsa », la première adaptation par Ferrat d'un poème d'Aragon. D'autres suivront jusqu'à la rencontre en 1961 du chanteur et de l'écrivain. Jean Ferrat est complimenté par l'auteur alors qu'il n'a pas hésité à retrancher, élaguer ou isoler ses vers pour en faire des refrains.

0: Les yeux d'Elsa, ce poème d'Aragon, repris non pas ici par Jean Ferrat, mais par Alain Barrière. Nous parlons aujourd'hui de Jean Ferrat et de son univers dans Éclectique sur RCF avec Marc Marguem.
1: Deux femmes contribuent grandement à l'ascension de Ferrat, Frédéric, en reprenant ses premières chansons. Zizi Jeanmaire, qui lui ouvre les portes de l'Alhambra, le musical de Maurice Chevalier, et Isabelle Aubray, qui partage ses sympathies politiques. Dans ses débuts, Jean Ferrat fait équipe avec l'éditeur Gérard Meiss, son directeur artistique, et avec l'orchestrateur Alain Goraguer.

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1: Deux enfants au soleil, Isabelle Aubray, hein, qui a longtemps collaboré avec Jean Ferrat, qui est au cœur de notre émission éclectique aujourd'hui avec Marc Marghem.
2: Elle chante toujours, Frédéric.
1: Ah oui, c'est
2: elle
1: vrai.
2: Chante toujours.
1: Ah bah dis donc. Hein,
2: donc, elle était de retour sur scène vendredi et samedi dernier, mm-hmm. hein, donc au studio Marigny wow. pour le spectacle On n'empêche pas un oiseau de chanter. Spectacle parlé-chanté dans lequel l'interprète de C'est beau la vie retrace les moments marquants et choisis de sa carrière et de sa vie. Comment écrire, dit-elle, en quelques lignes une vie de 87 ans ? Soyez curieux et confiant. J'ai tant de choses à vous dire, à vous faire sourire, rire, pleurer peut-être un peu, mais avec une joie infinie de vous retrouver pour partager quelques petits trésors enchantés. C'est merveilleux d'être vivant et d'avoir envie de donner du bonheur encore et encore.

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1: Jean Ferrat et Isabelle Aubray dans ce medley dormirons ensemble, et c'est beau la vie. Vous avez entendu que c'est une archive que Marc Margen a été nous dénicher pour illustrer cette amitié musicale entre Isabelle Aubray et Jean Ferrat. Il y a eu une autre rencontre féminine dans sa carrière.
2: Et oui, avec Christine Sèvres. Christine Sèvres et Jean Ferrat se rencontrent en 1956 alors qu'elle est une apprentie comédienne et chanteuse. Jean Ferrat lui confie des chansons comme « L'homme sandwich » ou « Betty de Manchester ». Il se marie en 1961 à Ivry-sur-Seine. Leur relation est décrite comme saine et spontanée, malgré des caractères forts. Ferrat adopte sa fille, Véronique Etel, née d'une première union.

0: La femme et l'avenir de l'homme se manifestent, on peut le dire, un féministe de Jean Ferrat qu'il a sorti en 1975, il y a 5 ans, il y a un peu plus de 50 ans. Il était quand même vachement en avance sur son temps, on peut le dire.
1: Jean Ferrat écrit et compose pour Christine Sèvres, notamment la chanson « Tu es venu » en 1968. Ils enregistrent en unique duo, malheureusement unique duo, La Matinée en 1969. Ensemble, ils s'installent à Entraigues-sur-Volanne.
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1: Une déclaration optimiste et d'espoir la matinée, ce duo entre Jean Ferrat et sa compagne Christine Sèvres.
2: Et il y en a trop peu aussi. Comme beaucoup de gens, j'adorais chanter, puis j'avais une voix qui était pas mal, nous racontait Jean Ferrat. Chez moi, à la maison, où tout le monde adorait la musique. Je n'ai pas appris d'instrument car mes parents n'avaient pas les moyens, mais ils écoutaient beaucoup de musique classique, de chansons. Mes frères et sœurs chantaient, moi aussi. J'ai acheté une guitare, j'ai eu envie de faire plus, d'écrire des chansons.

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1: La guitare à l'honneur dans ce titre de Ferra, hommage à Federico Garcia Lorca.
2: Qui est un des poètes et dramaturges espagnols les plus célèbres, membre influent de la génération de 27, connu pour son œuvre mêlant folklore andalou, surréalisme et tragédie, roman de séro gitan, noce de sang. Cet artiste polyvalent fut assassiné au début de la guerre civile espagnole en août 1936. Il avait 38 ans.

0: Maria Isabelle Aubray, nous sommes dans Éclectique sur RCF avec Marc Marghem et on parle de Jean Ferrat et de son univers.
1: En 1963, pardon, 10 ans plus tôt, Jean Ferrat quitte la maison de disques d'Eka et après Charles Aznavour, Léo Ferré et Jacques Brel signent avec Eddie Barclay. Dans « La fête continue », le livre de Barclay, Barclay qui apprécie sa superbe voix bien faite pour marteler les mots, commente ainsi l'arrivée du chanteur dans sa maison de disques. Son ami et producteur de toujours, Gérard Maes, me confirme, dit-il, que Ferrat a envie de travailler chez moi pour les mêmes raisons que Brel ou Ferré. Maison française, un seul interlocuteur, pas de censure, pas de problème matériel. L'homme au cigare, célèbre pour les fastes de ses fêtes tropéziennes, et le chanteur engagé pourront-ils cohabiter sans heurts ? Pour Barclay, Ferrat est avant tout un artiste, un grand capable de tout chanter, la politique, l'amour, les femmes, la vie. Il n'y a guère que cela pour m'intéresser, dit-il, les capacités de l'artiste. Et il ajoute, du reste, Ferrat et moi, nous ne parlons jamais politique. Je ne lui demande pas pourquoi il a eu l'idée saugrenue d'être communiste. Il ne m'interroge pas sur mes goûts excentriques.
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0: Et on écoute jusqu'au bout cette trompette qui nous berce de cette chanson « Pauvre Boris », interprétée par Jean Ferrat, évidemment.
1: Chanson qui date de 1966, est une chanson engagée, écrite et interprétée par Jean Ferrat, donc en 1966, rendant hommage au poète et musicien Boris Vian, mort en 1959. Ferrat y dénonce avec ironie la guerre, l'indifférence face au conflit et la bêtise humaine, tout en saluant le pacifisme de Vian, célèbre pour son texte antimilitariste Le Déserteur de 1954, écrit pendant la guerre d'Indochine. Boris Vian est très radical dans son engagement. Le poète dénonce l'inutilité, la vanité et l'horreur de la guerre.
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1: Et cet éclectique consacré à Jean Ferrat aujourd'hui sur RCF avec Marc Marghem. On arrive tout doucement à la fin. On venait d'écouter donc Potemkin.
2: Cette chanson vaut à Ferrat ses premiers démêlés avec la censure. Cette chanson est victime d'un malentendu, Frédéric. Elle est perçue comme une ode à la révolution bolchévique au moment de la normalisation brejnevienne, alors qu'elle célèbre la révolte des marins du célèbre cuirassé pendant la révolution de 1905. Et par la même occasion, oui, le film d'Eisenstein, donc le cuirassé Potemkin, invité à la télévision H-Tendre et Tête de Bois, Jean Ferrat doit renoncer à l'interpréter, ce qui ne l'empêchera pas de devenir un classique des carnets de chants scouts.

0: Chose à dire sur Ferra et ses textes, ses engagements, mais voilà, on arrive à la fin du temps qui nous est imparti. On
1: le ira chapitre parler. Cubain, ça sera pour une prochaine fois, Frédéric.
0: Voilà, c'était donc un air de liberté, c'était cette chanson qu'on vient d'écouter, et on ira parler aux responsables pour leur dire qu'il faut nous donner plus de temps.
1: Et on termine, comme on a commencé, avec la montagne.
0: Oui.
1: Donc j'ai été interpellé par un article qui titrait « La montagne est de nouveau au sommet ». Comment ça, de nouveau au sommet? Et en effet, donc, l'année passée, début, fin de 25, les Ardéchois, une chorale ardéchoise,
0: oui,
1: hein, donc, qui demande la permission à Gérard Metz de pouvoir faire leur propre version. Gérard Metz, très difficile, oui, mais enfin, si vous respectez bien le texte, bien la chanson, envoyez-moi votre projet. Gérard Metz accepte tout de suite. Et c'est, on retrouve cette chanson sur une compilation sur les chansons de Jean Ferrat qu'il dédie à la nature. Alors voilà, on termine avec les Ardéchois, la montagne.

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3: Bonjour à tous, nous sommes très heureux de vous accueillir sur votre radio chrétienne pour cette nouvelle édition de notre émission « Où va la vie ?». Au micro, Frédéric Mounier, et chaque semaine, je vous accompagne au long de cette conversation consacrée aux questions éthiques d'aujourd'hui. Comme chaque semaine, nous sommes en partenariat avec les facultés Loyola Paris, les facultés jésuites de Paris. Alors, durant les 3 semaines à venir, nous allons nous intéresser à la relation entre le médecin et le patient. Vous le savez, vous l'avez probablement vécu, traditionnellement, la relation entre le patient et le médecin n'est ni égalitaire ni symétrique. L'un est debout, l'autre est couché.

0: touché, le médecin est supposé tout savoir, tandis que le patient est supposé ne rien savoir. Eh bien, tout cela est en train de changer, car on voit émerger une nouvelle sorte de patient, une nouvelle catégorie de patient, qu'on appelle le patient expert. Avec nous pour en débattre et tenter de dégager des pistes qui seront utiles à tous, peut-être pour devenir de ces patients experts, nous sommes en compagnie de Claude Ganter. Bonjour.
1: Bonjour.
0: Merci beaucoup d'être avec nous. Vous êtes vous-même patient expert, ou plutôt patiente partenaire. On verra tout à l'heure ce que signifient les mots. Vous avez longuement travaillé dans le... Vous avez vécu une expérience dans le service d'oncologie médicale de l'hôpital Henri Mondor. Vous nous en parlerez tout à l'heure.
1: Tout à fait.
0: Le docteur Michel Lévy-Soussan est avec nous. Bonjour.
2: Bonjour.
0: Merci beaucoup d'être avec nous. Pendant 25 ans, vous avez travaillé au service des soins palliatifs de l'hôpital de la Pitié-Salpêtrière. Aujourd'hui, vous êtes à l'Hôtel Dieu, à côté de Notre-Dame, et vous travaillez sur la médecine narrative, qui est un nouveau secteur de la, la médecine, très riche d'ouverture. Et puis également avec nous, Agatha Zielinski, bonjour.
3: Bonjour.
0: Merci beaucoup d'être avec nous. Vous êtes religieuse Xavier, co-responsable du domaine d'éthique biomédicale et maître de conférence en philosophie aux facultés Loyola Paris. Notre thème pour les trois semaines à venir, à partir d'aujourd'hui, donc comment les patients experts révolutionnent-ils la relation avec les médecins?
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0: Alors, pour commencer cette conversation, je me tourne évidemment vers Claude Ganter. Je l'ai dit, vous êtes patiente partenaire, patiente expert. Vous participez à de nombreux projets expérimentaux autour de cette nouvelle, de ce nouveau positionnement des patients dans le système de santé français. Alors, racontez-nous, comment êtes-vous arrivé à vivre ces expériences de patients experts, de patients partenaires, Claude Ganter?
1: Eh bien d'abord, je suis une patiente qu'on pourrait appeler au long cours. J'ai été diagnostiquée pour la première fois en 2008, fin 2007, et mon parcours, mes traitements ont commencé en 2008. À cette époque, ma vie a été,
0: percutée.
1: Percutée, on emploie ce mot vraiment, alors que j'étais dans le début de ma 40e année, en fait, à être diagnostiquée, alors que, évidemment, c'est quelque chose qui vous tombe dessus. C'est l'expertise de la perte qui va, cette expertise de la perte aussi de qui on est dans notre, dans notre vie, avec évidemment tout ce que un diagnostic important autour d'un cancer qui était déjà à un stade non pas grave mais révélé quand même important. C'est la notion de la mort qui s'est invitée aussi dans ma vie. Pas tout de suite, mais il y a cette notion de effectivement plus que de la fragilité, bien sûr perturbée, mais en fait autour de moi, évidemment, on va chercher des repères et toutes les personnes de ma famille à qui on avait diagnostiqué un cancer étaient décédées. Donc on part de là, en fait.
0: Voilà, on part de là, on se tourne vers là.
1: On se tourne vers là.
0: Vous êtes précipité sur Internet comme tout le monde?
1: Nous sommes en 2008.
0: Ah oui, c'était toujours le Minitel alors.
1: C'était exactement, c'était pas franchement ça, mais on se tourne vers pas grand-chose en fait.
0: Oui,
1: on
0: vers les rumeurs.
1: Vers les rumeurs, évidemment, on va un petit peu sur Internet, mais en fait, j'ai tellement été secouée par cette annonce qu'en fait, d'un seul coup, la personne que j'étais s'est retrouvée tout de suite avec un agenda qui n'existait plus, où je me suis retrouvée en objet de soins, disons les choses.
0: Alors que vous étiez carrière professionnelle.
1: En pleine carrière professionnelle, j'étais absolument pas dans ma vie professionnelle, liée à la fragilité. J'avais accompagné des gens de ma famille, évidemment, qui sont décédés d'un cancer, d'un cancer et pas le même que le mien. Donc j'ai tout de suite pensé à ma mère qui était décédée quelques années auparavant d'un cancer,
0: voilà.
1: Pas le même. Donc effectivement, c'est plus qu'un bouleversement. Comme je vous dis, tous vos repères explosent. Il y a aussi tout votre entourage qui est secoué par l'annonce.
0: Et votre entourage, vous êtes mariée, vous avez
1: mariée, j'ai une fille qui a 15 ans, qui est en pleine construction d'image à l'adolescence et qui, elle, sachant que j'avais perdu ma mère assez jeune, a évidemment extrêmement mal réagi. Voilà.
0: Une dernière question, c'était quel type de cancer?
1: Alors, cancer du sein.
0: D'accord.
1: Voilà, un cancer du sein. Il y a plusieurs cancers du sein. J'avais celui qui n'était pas le plus agressif, mais un des plus agressifs.
0: Et on va le rappeler, c'est un type de cancer qui frappe beaucoup, beaucoup, beaucoup de jeunes femmes aujourd'hui.
1: Exactement. Voilà. Et de plus en plus, et jeunes aussi. Voilà.
0: Alors, avant de partager votre expérience avec nos autres invités, quel a été votre relation avec les soignants à l'époque, avec les médecins?
1: Je n'ai pas eu le... En fait, vous n'avez pas le choix, ça va extrêmement vite, hein, mm-hmm. entre les périodes de pré-annonce où vous êtes déjà embarqué dans un protocole oui. d'examen, mm-hmm. il y a une tension qui monte d'attente, on est complètement pris par ce début de parcours, mm-hmm. en fait, et j'ai eu simplement la chance... personnellement, d'avoir un médecin en ville qui a eu beaucoup, beaucoup d'importance pour m'accompagner, moi, et prendre du temps aussi pour mon mari, pour expliquer ce qui était en train de se passer et ce que j'allais vivre. Voilà. C'était une chance énorme.
0: Est-ce que vous voulez dire que le soutien est plus venu de la médecine de ville que de la médecine hospitalière?
1: Au début. Mm-hmm. Mais ma première consultation d'annonce à l'hôpital a été sur une consultation un peu plus disciplinaire, ce qu'on appelle, où il y avait le chirurgien, l'oncologue, il y avait aussi le radiologue, les radiologues, et là je me suis retrouvée
0: seule
1: face mm-hmm. à quatre, disons,
0: face chef, à la faculté, comme
1: face
0: on dit
1: à la faculté, oui. Voilà, dans une pièce pas très agréable où vous vous dénudez et on vous explique ce qui va se passer pour vous, et là vous êtes cet objet un peu sans, sinon c'est un petit peu désincarné, voilà.
0: Alors, docteur Michel Lévy-Soussan, vous avez longuement travaillé dans un service de soins palliatifs, on l'a dit, à la Pitié-Salpêtrière à Paris. Ce que nous décrit Claude Ganter, alors on va voir qu'évidemment, il s'est passé d'autres choses après, et qu'il y a toute une expérience très positive qui s'est construite. Ce que nous décrit Claude Ganter en 2008, c'est-à-dire finalement, il n'y a pas si longtemps, est-ce que c'était courant?
2: Oui, c'était très courant, et ça peut l'être toujours. Mmh. Parce que on parle de culture de soins qui ont, comme chaque culture, une longue histoire. Et donc, on a à la fois plusieurs révolutions dont on va parler tout prochainement, mais on a aussi également une certaine permanence. Quand j'entends Claude parler de pas eu vraiment le choix, voilà. de ce bouleversement, de se retrouver dans un endroit souvent... au sens peu habité, mais aussi de la chance de rencontre. On voit aussi que cette part de chance dans la rencontre, mais aussi d'absence de choix et d'être sans repère, eh bien, c'est des témoignages qui peuvent encore aujourd'hui être entendus. Mm-hmm. Donc, je pense qu'il faut à tout moment, dans ce qui va nous occuper, pouvoir entendre tous les changements qui sont intervenus et dont on est de la même génération, dont on a pu être témoin et
0: acteur,
2: actrice, oui. et à la fois mm-hmm. la permanence de certaines difficultés rencontrées dans le mm-hmm. soin aujourd'hui, dans la relation.
0: Donc, restons attentifs à cette permanence des difficultés dans la relation de soins. On en reparlera. Donc Claude Ganter, vous nous expliquez, vous étiez, donc c'était en 2008, un cancer du sein diagnostiqué, et vous êtes en quelque sorte au fond du trou, vous devenez un objet de soins.
1: Oui.
0: Et vous êtes devenu, au fil du temps, vous allez nous expliquer comment, vous êtes devenu un sujet. Expliquez-nous, Claude Ganter.
1: Alors, je suis devenue un sujet. C'est un, comme je vous ai un petit peu expliqué, je suis une patiente, ce qu'on appelle, parce que je m'identifie un peu au long cours. C'est que, en fait, mon parcours aurait pu s'arrêter, mmh. en fait, au moment où j'ai été en rémission après tout ce premier parcours assez lourd, en fait.
0: Ça a duré combien de temps?
1: Ça a duré un an et demi.
0: Donc, au bout d'un an et demi, on vous a dit, bah, ça va.
1: Voilà.
0: Non.
1: Ah oui. Ça va, vous êtes, voilà, vous commencez, mm-hmm. en fait on commence souvent, les patients ne le savent pas, mm-hmm. mais souvent on peut commencer à être sur le trajet de la rémission dès qu'on est pris en charge dans nos parcours. Mm-hmm. Là, simplement, il a fallu attendre qu'après tous les caps entre la chimiothérapie, l'opératoire et la radiothérapie, il a fallu attendre aussi que les examens se sont confirmés bons. Voilà, mmh. assez bon pour pouvoir être
0: pour pouvoir
1: en rémission.
0: Le dire, pour pouvoir le dire.
1: Mmh. Sauf que après, vous êtes surveillé, évidemment, un peu comme le lait sur le feu, on va dire, avec tous les 6 mois des examens de contrôle. Mmh. Et évidemment, à la sortie d'un premier traitement, ces examens sont vraiment très importants dans la mesure pour voir si ça va se consolider. Mmh. Et malheureusement, comme pour certains patients, ça ne se consolide pas, et c'est ce qu'on appelle le temps de la récidive. Mmh. Donc moi, le temps de la récidive est arrivé un an après, mmh. un an et demi après, les premiers Ce temps de la récidive m'a réembarqué donc dans une deuxième annonce.
0: Donc le ciel vous a à nouveau tombé sur la tête en quelque sorte.
1: Exactement. Donc là, une opératoire beaucoup plus importante, avec derrière ce qui vous tient, c'est peut-être avec les équipes réfléchir à ce qu'on appelle la reconstruction. Donc ce n'est plus que la reconstruction de la personne dans la maladie, dans ses parcours, mais une reconstruction importante physique. Donc voilà, ce qui m'a tenue pendant encore pratiquement une année, avec une année et demie d'opératoire assez lourd derrière. Et là, je venais de terminer et de reprendre mon activité. Trois mois après, j'étais malheureusement rediagnostiquée, et cette fois au foie.
0: Donc un vrai parcours du combattant.
1: Oui, qui m'a tenue en gros de 2008 à fin 2013. Avec peu de temps de répit. Peu de temps, mais avec des retours quand même dans mon activité, qui m'a tenue quand même dans la vie, voilà, aux côtés de tout ce qui était aussi de mes proches, de cette volonté d'être dans la vie, d'être quand même très soutenue par une équipe médicale qui a été formidable, hein, parce que bon, on peut aussi, évidemment, pour beaucoup de patients qu'on entend aujourd'hui, qui se souviennent des temps de l'annonce, la première annonce, j'ai dû tout à l'heure, je vous l'ai raconté, parce qu'une première annonce, on ne l'oublie jamais.
0: Jamais, évidemment.
1: Oui. C'est ce qui va sceller aussi notre entrée un peu dans ce parcours et avec les, tout le personnel médical, ce qui va... franchement, c'est souvent, c'est comme un prof qui ouvre la porte la première fois devant ses élèves.
0: Oui, oui.
1: Ces premiers contacts vont être déterminants pour la suite.
0: Alors, votre parcours, évidemment, parle à beaucoup de nos auditrices et aussi de nos auditeurs, puisqu'il est malheureusement relativement commun, ce que vous avez vécu, beaucoup de femmes et aussi d'hommes, à leur manière, le vivent. Comment est-ce que, au fil de ce parcours, vous êtes passé de, comme vous disiez tout à l'heure, de patient objet à patient sujet, puis à patiente experte?
1: Alors, cette émission durable dans le système de soins n'a pas été tout de suite. En fait, je n'ai pas eu... Je remplissais un peu mon sac à dos. À chaque fois, je rechaussais les baskets du patient. Je remplissais mon sac à dos aussi, d'ailleurs, ce qui m'a permis, au fil de temps de mes récidives, de négocier, d'apprendre à négocier aussi.
0: Négocier.
1: Oui, je négociais.
0: Avec les médecins.
1: Avec mon oncologue.
0: On peut négocier.
1: Moi, je me suis autorisée, à un moment donné, à négocier, par exemple, pour une chimiothérapie. J'avais eu un porte-à-quatre qui a été extrêmement compliqué à supporter la première fois parce qu'il n'y avait qu'une taille standard pour tous les patients, hommes ou femmes, et de ma stature, j'avais fait un rejet de Pâques, après j'étais tunnelisée, ça a été extrêmement compliqué pour recevoir ma chimiothérapie, et donc quand j'ai fait une récidive, j'ai dit je ne veux pas revivre ça. Alors je veux aussi essayer de moins perdre mes cheveux, mais je ne veux pas cette histoire de porte à quatre, je ne veux pas le revivre.
0: Est-ce que vous avez été entendue?
1: Eh bien oui, mon oncologue m'a dit, bon, cette fois-ci, vous allez, enfin à l'époque, il me voyait, je vais vous envoyer dans telle clinique, et là, on va vous mettre un porte-à-quatre pédiatrique. Et voilà. Et donc, j'ai négocié, en fait, mon vécu a pu effectivement amener en moi, en tant que patient qui devenait peut-être plus éclairé, on va dire, pouvoir aussi ajuster, demander des ajustements pour mieux vivre aussi, et mes effets secondaires, parce que j'étais en terrain de connaissance.
2: J'allais vous demander.
0: Agatha Zelinski, une question à vous poser.
2: Quel était le moteur qui vous a amené à entrer dans la négociation? Je pense que ça ne va pas de soi pour tout le monde.
0: Non, beaucoup de gens peuvent se soumettre simplement et souffrir en silence, ou pas.
1: Oui, après, et je vais vous dire une chose, c'est que quand vous rebasculez dans le mot des patients, d'ailleurs celui qui subit, faut dire les choses, avec beaucoup de patience aussi.
2: La maladie, mais qui subit les soins, les traitements.
1: Qui subit les bains, les traits, et qui subit aussi parfois sa relation avec... C'est pas si évident. Ouais. Bon, moi j'avais quand même un oncologue qui était devenu chef de service, qui était quand même très humaniste, et qui avait ce dialogue possible avec les patients en consultation. Et là, alors je ne sais pas si c'était parce que j'étais plus jeune ou parce que j'avais la surprise aussi de repartir dans un parcours, j'ai compris qu'elle saisissait aussi l'ensemble du service des médecins en disant pas de chance. Donc dans ce deuxième round, il fallait aussi que dans cet accompagnement, il y ait assez d'humanité pour pouvoir me réembarquer et me réembarquer aussi en me projetant sur le mieux possible d'amélioration de ce que je voulais au niveau de mes effets secondaires, etc. Il y a eu vraiment...
0: Alors, vous parlez d'un embarquement, Claude Ganter. On voit bien que là, la qualité de la relation personnelle entre vous et votre oncologue a joué un rôle essentiel.
1: Oui.
0: Mais aujourd'hui, vous nous expliquez qu'il s'agit pour vous, en tant que patiente experte, de promouvoir un système de relations qui soit différent. Alors comment est-ce qu'on passe de la chance de cette relation singulière que vous avez eue à quelque chose de plus global et qui pourrait s'étendre à l'ensemble de notre système de santé, Claude Ganter?
1: De toute façon, je ne vais pas me cacher, si j'ai fait ce parcours pour devenir aussi patient partenaire, je tiens à ce mot partenaire, parce que il a dans cette notion pas seulement l'expertise du vécu de la maladie, mais il a une notion collaborative qui est extrêmement importante. Et c'est ce que j'ai voulu aussi quand j'ai décidé alors beaucoup plus tard en fait, parce que j'ai décidé de me lancer dans le partenariat patient en fait.
0: Vous avez fait des études?
1: Oui. En fait, ça a été ce qui a été déterminant, c'est que ayant eu des récidives, j'étais un peu dans cette logique d'être une récidiviste, mais à vie. Et à un moment donné, j'ai eu une grande fatigue, une énorme fatigue.
0: On peut imaginer.
1: On était, parce que ben voilà, on reprend la vie professionnelle, même si on essaie de mener les deux, cette double vie de patient et d'être aussi au travail. Et là, j'ai eu un moment donné où ça a un peu vrillé et je me suis dit qu'il fallait que je prenne du temps pour moi et que j'ose poser aussi toute cette connaissance. Alors, de la maladie, de l'expérience et du vécu, il fallait que j'étais à un point où il fallait que j'en fasse quelque chose.
0: Oui, vous étiez devenue presque une professionnelle.
1: Exactement. Et au fil des discussions, parce qu'évidemment, même tout le suivi que j'ai eu avec cet oncologue qui était chef de service, et j'ai vu qu'à côté, le service me sollicitait de plus en plus, que sans le savoir, j'étais devenue un peu une patiente ressource pour eux, à relire des documents qui étaient destinés à des patients, à participer à quelques ateliers. Alors, j'avais pas encore le mot d'éducation thérapeutique.
0: Mais il y avait quelque chose qui se dessinait.
1: Il y avait quelque chose qui se dessinait, et puis il y avait quelque chose aussi qui se dessinait aussi quand ils faisaient des réunions intra-hospitaliers autour de la cancéro. Et il disait, ah, tiens, on va peut-être demander à Claude Ganter si elle ne veut pas venir parler un peu aussi de son vécu. Mais tout ça, c'était un peu...
0: C'était singulier, c'était expérimental.
1: C'était pas, et là, évidemment, en tant que dans mon métier, j'avais eu la connaissance aussi de l'Université des patients, de la connaissance de ce nouveau DU universitaire qui avait été donc inauguré quelques années avant et porté par le professeur Catherine Toret-Turgis, me suis dit peut-être que si je candidatais, et à un moment donné, dans ce temps de fatigue, où en fin de compte, non, il n'y avait pas de récidive, mais peut-être ce temps était arrivé, où il fallait que peut-être que même si j'étais résiliente déjà, peut-être qu'il fallait que je pose aussi mes bagages pour en faire quelque chose.
0: De faire quelque chose de ce que vous aviez vécu.
1: Voilà, exactement.
0: Docteur Michel Lévy-Soussan, c'est un parcours exemplaire, celui de Claude Ganter, ou est-ce qu'il y a d'autres patients qui ont vécu ce type de parcours-là aussi?
2: Alors, c'est exemplaire, parce que Claude est unique, et à la fois, grâce effectivement au développement de ses parcours académiques de l'Université Patients, mais pas seulement, il y a des patients qui peuvent maintenant s'autoriser à prendre part de différentes façons dans le soin, dans la transmission, dans l'innovation. Et le témoignage montrait bien aussi cet aiguillon dans l'innovation, par exemple à travers ce porte-à-quatre pédiatrique, comment ça peut susciter aussi chez les praticiens, chez les médecins, le désir de mieux faire en répondant mieux à des attentes qui ne sont pas forcément dans l'agenda médical, mais dès lors que les patients arrivent, ont la force de les faire entendre, de les mettre en avant dans la relation de soins. Ça peut être un aiguillon tout à fait important pour les équipes soignantes de travailler, d'inscrire ça dans leur agenda. Donc oui, c'est un parcours unique, mais c'est aussi une révolution à laquelle on a assisté.
0: Vraiment une révolution.
2: Une révolution. Oui. Pour moi, l'Université des patients que je rencontre assez tôt avec les sciences de l'éducation, avec Catherine Tourette-Turgis, qui vient comme moi des années SIDA. Bon, je suis un un peu plus jeune qu'elle, mais j'appartiens à cette génération de médecins. On a commencé vraiment notre jeune exercice soignant par l'impuissance caractérisée, la souffrance la plus nue et terrible des années SIDA, où on perdait des proches, des tout proches.
0: Ce qui est le pire pour un médecin, c'est d'être impuissant.
2: Impuissant, et puis surtout d'être dans un bouleversement aussi du sens. C'était que des patients jeunes, il y avait beaucoup de souffrance et non seulement une impuissance, mais comme on était encore dans des années où tout ce qui était techniquement faisable était considéré comme souhaitable, eh bien, on envoyait en réanimation des patients avec des kaposies, avec des pneumocystoses, où ils mouraient, et loin des leurs, et dans des conditions vraiment insupportables. Donc, tout ça nous a, bien sûr, bouleversé aussi.
0: Ça vous a obligé à réfléchir sur votre propre exercice.
2: Et puis aussi, moi, assez vite, parce que c'était une époque où il n'y avait absolument pas d'enseignement, de l'éthique, aucune réflexion. Non seulement il n'y avait pas d'enseignement, mais il n'y avait aucune forme de préparation, aucun questionnement. On était vraiment, dans les années, j'ai envie de dire, les plus technico-centrés de la médecine. Donc, je suis allée personnellement vers les sciences humaines et sociales et beaucoup vers la psychanalyse qui nous a appris à nous autres aussi jeunes praticiens à nous interroger sur nos propres vulnérabilités et c'était aussi en étant relié à voilà ce que le patient vient susciter chez nous qu'on pouvait aussi se construire dans la relation de soins et dans l'accueil de l'autre.
0: Et donc c'est ce lien qui à vos yeux Claude Ganter et vous docteur Michel Lévy-Soussan est devenu vital.
2: Oui, tout
0: essentiel
2: à fait.
0: Essentiel et vital. Essentiel. Mais essentiel. Ça a été une révolution. Agatha Zielinski, comment voyez-vous cette révolution? On a l'impression, en écoutant nos deux invités, que on se tourne vers le patient et on lui dit « Patient, lève-toi, levez-vous, exprimez-vous ». C'est une révolution. En tant que philosophe, quel regard vous portez là-dessus?
3: Je suis très marquée par le mot « révolution » qui est utilisé. Il y a une autre chose qui me frappe, c'est que... vous, docteur, vous mobilisez les notions d'impuissance et de vulnérabilité. Alors que habituellement, dans cette relation qu'on voit comme asymétrique au premier regard, que décrivait tout à l'heure Frédéric Mounier, c'est le médecin qui est debout, le patient qui est au premier regard en situation de vulnérabilité. Et il me semble que tout ce qui se construit dans le partenariat passe aussi, pas seulement évidemment, mais par une rencontre entre deux vulnérabilités. Est-ce que vous seriez d'accord avec ça? Alors évidemment, entre deux types d'expertise,
0: des compétences,
3: mais ce n'est pas les mêmes vulnérabilités. Mais est-ce qu'on pourrait dire que dans la révolution qui touche l'alliance thérapeutique, c'est une expression je crois que vous utilisez, on en reparlera sans doute, mais est-ce qu'on peut dire que dans la révolution qui touche l'alliance thérapeutique, il y a de la place pour deux vulnérabilités et pas seulement une seule, même si évidemment on ne parle pas de la même.
0: Claude Ganter.
1: Le patient n'a pas envie de sentir son médecin vulnérable.
0: Eh oui.
1: Il a besoin.
0: Ça l'arrange bien que le médecin soit tout puissant, soit réputé tout puissant.
1: Soit puissant dans sa connaissance scientifique et médicale. Qu'il soit empathique. Qui soit humain, c'est autre chose. Qui soit à l'écoute d'eux. Et qu'il soit. Et qu'il s'autorise à reconnaître les savoirs du vécu. Un patient, en gros, si on devait donner un nombre d'heures portées par un patient de maladie chronique dans des temps de parcours et au-delà de son parcours, c'est environ, il a été dit, 6250 heures par an.
0: Ah oui.
1: Pour 25 heures parfois entre les examens de contrôle, les rendez-vous hospitaliers, etc., ou les rendez-vous de chez le médecin, c'est en gros, par an, ça tourne autour de 20-25 heures. Sauf s'il faut faire de la kiné, etc. Donc vous voyez un peu aussi le déséquilibre. Donc cette connaissance de toutes ces heures vécues, en dehors souvent de l'hôpital, en dehors qui est vécue aussi d'une façon dans l'intime, elle est importante parce que ça va quelque part le patient qui est partenaire. Moi, j'étais partenaire de mes propres soins avant d'être une patiente partenaire pour autrui. Cette patiente partenaire pour moi-même ne remet pas en cause la médecine. Simplement, il souhaite l'élargir.
0: Alors, élargir la médecine, docteur Michel Lévy-Soussan. Malheureusement, on arrive au terme de cette première conversation. On va se retrouver la semaine prochaine, je rassure nos auditeurs et nos auditrices. Mais voilà, comment vous réagissez à ces propos de Claude Ganter?
2: Oui, je crois que c'est tout à fait important ce que rappelle Claude Ganter, c'est-à-dire que le patient a besoin, bien sûr, de sentir en face de lui une personne avec son histoire, ses compétences, son expérience, et qui va être là et qui va répondre de sa présence. Et donc, bien sûr, c'est pas avec ses fragilités. En revanche, dans la construction de l'être soignant, il faut avoir à un moment été relié, à un moment qui se répète dans l'histoire du soignant, avec ses propres fragilités, pour pouvoir se construire dans cette relation et pour pouvoir avoir la disponibilité d'accueil et la reconnaissance aussi des compétences du patient.
0: Voilà bien une alchimie extrêmement complexe que nous allons reprendre la semaine prochaine dans la prochaine édition de Où va la vie. Je vous remercie beaucoup, je remercie Claude Ganter, patiente experte qui nous a fait part de son expérience, le docteur Michel Lévy-Soussan qui aujourd'hui travaille à l'Hôtel Dieu autour de la médecine narrative, et puis Agatha Zelinski, co-responsable du domaine d'éthique biomédicale aux facultés Loyola Paris. Je vous rappelle que ces facultés Loyola Paris, en lien avec l'Institut catholique de Paris, proposent un diplôme universitaire d'éthique intitulé « Soins et santé dans une société pluraliste, accompagnée, discernée, décidée ». Ce diplôme universitaire d'éthique vise à permettre aux médecins, aux soignants, aux aidants, aux bénévoles, aux travailleurs sociaux, aux cadres d'établissements médico-sociaux et même aux acteurs politiques de gérer des situations éthiques problématiques et de savoir décider dans l'incertitude. Si vous souhaitez aller plus loin, nous vous invitons à visiter le site du département d'éthique biomédicale des facultés Loyola Paris. Vous trouverez tout sur loyolaparis.fr. Voilà, un grand merci à vous tous. Nous vous donnons rendez-vous la semaine prochaine pour poursuivre cette conversation passionnante et pour comprendre comment est-ce qu'on passe du statut de patient-objet au statut de patient-sujet, comment est-ce que la vulnérabilité du patient peut se conjuguer positivement avec les diverses vulnérabilités des soignants. Voilà, patient, levez-vous, ça sera en quelque sorte le mot d'ordre de cette prochaine édition de Où va la vie. À la semaine prochaine. Merci à vous tous pour votre fidélité.

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1: Retrouvons à présent la prière du soir. 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

Dieu de silence, Dieu caché, Père, dans le secret, tu te laisses parfois chercher longuement sur un chemin d'incertitude et de nuit. Tu as envoyé ton Fils, image la plus parfaite de toi, prendre chair parmi nous. Pourtant, Jésus s'est heurté au manque de foi des gens de son peuple, présage de tant d'aveuglement, d'indifférence, de refus et de haine qui le conduiront jusqu'au défigurement de la croix, jusqu'au cri de détresse. Fais-nous comprendre, Père, que ce chemin obscur et difficile mène à la résurrection et à la vie. Dévoile toujours davantage au cœur de tous ceux qui te cherchent cette parfaite image de ta présence et de ta beauté qu'est le Seigneur ressuscité. Donne à tous ceux qui sont ouverts à ton esprit de feu un visage de sauvé qui invite les hommes à te connaître, à t'aimer et à te louer en ton Fils Jésus.

0: C'était la prière du soir avec le chœur des moines du Mont des Cats. 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
1: Oui, tout à fait. Comment s'y prendre pour prier? C'est la question que l'on se pose cette semaine dans le Béaba du christianisme avec Xavier Accard, rédacteur en chef du mensuel Prier. Il est l'auteur de L'art de la prière, 50 méthodes éprouvées pour faire l'expérience de Dieu aux éditions de l'Emmanuel. À tout de suite.

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1: Comment prier ? Existe-t-il des méthodes efficaces pour se rapprocher de Dieu ? La prière chrétienne propose des ressources insoupçonnées. Certaines sont connues et éprouvées, d'autres plus originales. Et on va justement les découvrir cette semaine dans le béaba du christianisme. L'art de la prière, 50 méthodes éprouvées pour faire l'expérience de Dieu. C'est le livre que vient de publier Xavier Accard aux éditions de l'Emmanuel.
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1: Xavier Accard, bonjour.
2: Bonjour Pauline de Torsiac.
1: Alors vous êtes le rédacteur en chef de la revue Prier, vous décortiquez toutes les méthodes qui peuvent aider à entrer dans une démarche de prière, je les égrène, l'oraison, le chapelet, la lecture des psaumes, l'adoration, les exercices de Saint Ignace, mais aussi le journal spirituel, la pratique des métanies, les formes de prière sont très nombreuses. Quels sont finalement peut-être les fondamentaux de cette prière ? Est-ce qu'il y a aussi des méthodes qui ont fait leurs preuves depuis des millénaires, des siècles ?
2: Oui, tout à fait. Il y a un certain nombre de méthodes fondamentales, d'ailleurs, dont je parle dans les premiers chapitres du livre. Je pense que peut-être la première catégorie de méthodes, si j'ose dire, ce serait celle qui nous aide à intérioriser et à laisser travailler en nous la parole inspirée, les écritures bibliques à travers lesquelles Dieu se révèle à nous. Et c'est vrai que toute la prière chrétienne, c'est d'accueillir cette parole, la laisser travailler en nous et ensuite qu'elle devienne nos propres mots et de la rendre à Dieu dans l'intercession, la louange. Alors ces méthodes, peut-être la plus ancienne et la plus reconnue, c'est ce qu'on appelle la Lectio Divina, qui a été un peu théorisée par un prieur de la Grande Chartreuse, Guigues le Chartreux, et qui divise en fait cette approche de la parole de Dieu en quatre étapes, en fait, qui sont comme les barreaux d'une échelle spirituelle. D'abord lire de façon littérale le texte pour bien comprendre ce qui est dit sur le plan littéral, puis commencer à méditer le texte, à essayer de creuser le sens, notamment en faisant des rapprochements avec d'autres parties de la Bible, parce que en fait, l'écriture s'éclaire par l'écriture. Et dans ces rapprochements, en fait, dans cet effort, on sent qu'il y a quelque chose derrière la parole, il y a quelque chose qui vient toucher notre cœur, c'est comme une sorte de parfum du royaume, en quelque sorte. Et quand on sent ce parfum du royaume, on a le désir de connaître plus intimement ce royaume, et on s'aperçoit qu'on, sans la grâce, par nos moyens humains, on n'y arrive pas. Donc on rentre dans la prière et on commence à demander à Dieu qu'il nous révèle vraiment la moelle de sa parole et on rentre dans ce dialogue. Dieu qui était un « il » dans la parole devient un « tu », on rentre dans ce dialogue. Et quatrième étape, parfois, mais ça ne dépend pas de nous précisément, c'est la grâce de Dieu, ce qu'on appelle la contemplation, où là on est dans une sorte d'union à Dieu. Et ces quatre étapes, en fait, se mélangent, on passe de l'une à l'autre, on redescend, on remonte, et Guigues nous apprend à rentrer dans cette démarche. Alors il y a d'autres façons aussi de méditer la parole. Par exemple, il y a un père spirituel copte auquel je consacre un chapitre que j'aime beaucoup, qui s'appelle Matta El Maskin, qui lui, comme les pères du désert, les pères anciens, appelle à, pour lui, la méditation, c'est essentiellement répéter la parole. C'est vrai que dans notre société, on a du mal avec la répétition. On pense qu'il faut comprendre les choses, que le par cœur, c'est pas important. Eh bien, là, on réapprend finalement à répéter, à ruminer, un peu comme au Moyen-Âge, on donnait l'image d'une vache qui rumine l'herbe. Eh bien, nous, on doit ruminer la parole comme cette vache rumine l'herbe. Et c'est à force de la ruminer, en fait, que cette parole va rentrer dans notre cœur et va nous transformer. Peut-être pour ces méthodes de la parole, il y a aussi l'oraison ignatienne, évidemment, avec tout ce qui est de l'ordre de l'utilisation de l'imagination, ce que les jésuites appellent la composition de Dieu, c'est-à-dire se projeter dans une scène d'évangile. Et puis, il y a aussi quelque chose sur lequel on pourra revenir, qui est vraiment essentiel dans la prière chrétienne, mais il y a tellement de choses, finalement, c'est la psalmonie, l'importance des psaumes dans la prière chrétienne.
1: Lecture des psaumes. Alors, vous l'avez dit, on peut grimper à cette échelle, ruminer, je reprends les termes un petit peu que vous utilisez, on est quand même dans une démarche d'intériorité, hein, dans tout ce que vous venez de nous dire, dans ces méthodes-là, mais il y a aussi des méthodes qui sont plus extérieures, je pense à la pratique des métanies, expliquez-nous ce que c'est. C'est plus contemporain, peut-être ?
2: Ah non, les métanies, je pense que ça remonte éventuellement, alors c'est peut-être pas, mais aux apôtres eux-mêmes, en tout cas c'est très très ancien, les orthodoxes l'ont conservé, et c'est vrai que ce qui est spécifique dans cette méthode, alors c'est très pratiqué par les orientaux, mais je vois que des communautés nouvelles, comme les fraternités monastiques de Jérusalem, essaient aussi de la pratiquer, et moi personnellement j'avoue que j'ai essayé avec mes enfants de pratiquer ça, et je trouve que ça aide beaucoup. En fait, il s'agit de se signer.
1: On utilise son corps.
2: Voilà, on se signe. Et puis, alors, il y a les petites métanies où on touche la terre avec le bout des doigts. fois, et puis à nouveau on se signe, et tout ça en invoquant Dieu. Alors ça peut être la prière du cœur, souvent « Seigneur Jésus-Christ, Fils du Dieu vivant, aie pitié de moi, pécheur ». Donc on rythme cette formule tout en faisant ces mouvements, et alors la grande métanie, on se prosterne carrément à terre et on touche la terre avec sa tête, enfin devant son icône ou le Saint-Sacrement ou je ne sais pas. Et c'est vrai que le corps aide, mais ça tous les pères le disent depuis le départ, le corps aide l'âme à rentrer en prière, comme l'âme aussi engage le corps puisqu'on doit prier avec tout son être. Je voudrais aussi, pour ne pas passer à côté, souligner aussi, peut-être comme méthode fondamentale, tout ce qui a trait à l'oraison. En fait, il y a une deuxième dimension de la prière chrétienne qui est essentielle, c'est la foi, l'acte de foi. Toucher Dieu dans la foi, un peu comme dans l'hémorroïde de l'évangile qui touche le menton de Jésus et une force sort de lui. Eh bien, il y a ce qu'on appelle l'oraison qui a été essentiellement beaucoup développée par l'école du Carmel, Saint Jean de la Croix, Sainte Thérèse d'Avila, et qui consiste à se tenir silencieux devant sa croix, son icône, enfin en tout cas en présence du Dieu vivant, et à poser des actes de foi, à dire « Seigneur, je sais que tu es là », vraiment à toujours ramener son attention vers Dieu, à essayer de chercher, de contempler l'humanité de Jésus, d'avoir un simple regard vers Dieu, et de tenir comme ça, de se donner une durée, et de se tenir en présence de Dieu à travers ce cœur à cœur silencieux. Et ça, c'est aussi une autre forme de prière qui est totalement essentielle et auquel je consacre deux chapitres du livre.
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1: Xavier Accard, est-ce que on choisit une méthode de prière en fonction de sa sensibilité spirituelle, d'un état peut-être de vie aussi? Comment est-ce qu'on fait ce choix?
2: Alors évidemment, là on parle de la prière personnelle, parce qu'évidemment il y a la prière liturgique auquel se rattache notre prière personnelle, et elle qu'on ne choisit pas, c'est donc l'Eucharistie dominicale, et puis éventuellement, ça peut devenir même une façon de prier personnellement, mais la prière des heures, la liturgie des heures dont je parle. Mais ensuite, pour la prière personnelle, évidemment, on est extrêmement libre, il y a des tempéraments, il y a des états de vie, il y a des moments dans la vie. Donc je pense que, évidemment, la vie spirituelle, c'est pas un choix sur catalogue. Mais néanmoins, je remarque qu'on est quand même laissé assez seul, finalement, pour la vie de prière personnelle. On en parle pas tellement que ça. On connaît pas tellement les richesses qu'il y a, donc il faut faire confiance à la Providence. Si on a vraiment le désir d'avancer dans la vie en Christ, eh ben, il faut le demander. Et puis on rencontre des gens, on rencontre des familles spirituelles, on va sentir une affinité ou pas avec ces personnes. Mais on peut aussi lire un livre comme L'Art de la Prière pour découvrir tous ces... Enfin, en tout cas, c'est pour ça qu'il est écrit, hein, pour qu'on puisse découvrir toutes ces richesses. C'est un peu une réponse que je me suis donnée à moi-même, à ma propre quête, en quelque sorte. Et on découvre, en fait, des formes de prière qui vont être adaptées à au temps qu'on a dans la journée, mais aussi à nos affinités spirituelles. Il y en a qui seront plus... analytiques, un peu, c'est vrai, qui auront besoin de revenir sur eux-mêmes avec tout ce qui est du discernement jésuite, de l'examen de conscience, où finalement on relit, on fait beaucoup de relectures sa journée, on est attentif à nos mouvements, au mouvement de notre âme, on prend des notes pour relire. Il y en a qui seront plus sensibles à une prière liturgique où on rentre dans ce mouvement. Je parlais de la psalmodie tout à l'heure, où on va reprendre. Parce qu'évidemment, la psalmodie, c'est pas seulement lire les psaumes, c'est aussi, il y a des techniques de psalmodie. Il y a le fait que les psaumes sont divisés, les versets de psaumes sont divisés en deux sticks. Donc il y a des accents qu'on met pour balancer entre deux sticks qui vont s'éclairer eux-mêmes. Il y a les pauses silencieuses qu'on va insuffler dans la psalmodie, etc. Et là, on va rentrer dans un mouvement où on se décentre, finalement, on fait moins de retours sur nous-mêmes, en quelque sorte.
1: Comment est-ce que, vous parliez du temps, Xavier Accard, comment est-ce que l'on choisit finalement cette méthode en fonction du temps dont on dispose? C'est quand même un peu le problème de nos sociétés aujourd'hui, on court après le temps. Comment est-ce qu'on choisit ça en fonction du temps dont on dispose, de l'heure de la journée? Voilà, comment on fait?
2: Je crois qu'il y a déjà, c'est vrai qu'on n'a pas beaucoup de temps, mais on peut quand même essayer d'inscrire la prière dans nos journées. Lorsque je participais à des écoles d'oraison, on donnait souvent cette métaphore qui est utilisée aussi dans les techniques de management, c'est-à-dire que quelqu'un qui veut remplir un bocal avec des gros cailloux, des petits cailloux, du sable et de l'eau, s'il commence par mettre l'eau et puis le sable et puis les gros cailloux, en fait il arrivera jamais, ça va déborder dans son bocal. Si au contraire il met les gros cailloux d'abord, les petits cailloux vont aller entre les gros cailloux, puis le sable va aller entre les petits cailloux et puis l'eau va et on va réussir à tout mettre dans le bocal sans que ça déborde. Pour la prière, c'est la même chose. La prière, il faut comprendre que c'est ça qui est essentiel dans nos vies. C'est ça qui va nous transformer, parce qu'il faut une régularité dans la prière, sinon ça portera finalement peu de fruits. Il faut être vraiment essayer d'être fidèle tous les jours, même si évidemment on ne réussira pas toujours. Et donc il faut inscrire, et à partir du moment où on va mettre ce temps de prière chaque jour, le reste va trouver sa place. Il faut faire confiance à ça. Bon, si on n'a vraiment pas le temps, évidemment il y a des formes de prière qui peuvent se vivre au fil de la journée, dans le courant de la journée. Alors je pense qu'il y a tout un chapitre sur la vie en présence de Dieu, ou l'exercice de la pratique de la présence de Dieu du frère Laurent de la Résurrection, qui était un carme, qui était cuisinier de son couvent, qui était un frère convert, et qui nous apprend à toujours revenir à Dieu, même comme il disait lui, comme il était cuisinier, en retournant sa petite omelette, de toujours être dans un dialogue avec Dieu, d'avoir conscience de la présence de Dieu. Il donne un certain nombre de conseils. Il y a aussi ce qu'on appelle les oraisons jaculatoires, c'est-à-dire des petites formules ciselées qu'on va lancer vers Dieu, alors qu'ils peuvent venir de l'écriture, des psaumes ou des saints aussi ont donné des prières jaculatoires auxquelles étaient attribuées un certain nombre d'indulgences par le Vatican, mais pour montrer leur valeur. Il y a aussi tout simplement la prière du cœur, qui est une forme de prière jaculatoire, mais qui permet

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1: Hi folks, embarquement immédiat pour le Nouveau-Mexique dans les airs avec le baryton français Florian Sempé et sur le tarmac avec le pilote Jean-Luc Pousse, enregistré à l'aéroport régional de Santa Fe. Nous serons ensemble dans un instant sur la piste de Santa Fe. Thanks guys.

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4: Bonjour à toutes, bonjour à tous. Très heureux de vous retrouver pour ce meilleur de la saison de Libretto, l'émission que vous retrouvez toutes les semaines, cette émission consacrée aux événements et à l'actualité de l'Opéra Royal de Wallonie. Cette année, en 2026, nous avons eu le plaisir d'accueillir ce qu'on appelle les opéras participatifs. Et un des grands acteurs de la réalisation de ces opéras, c'est Quentin Wastels, que nous retrouverons dans cette émission. Nous retrouverons également la chanteuse lyrique Julie Mosset, et puis une petite surprise pour la fin de notre émission. Quentin Wastels sera notre premier invité, il nous parlera de son travail de metteur en scène, notamment sur le spectacle, cet opéra participatif qui a été consacré à Richard Cœur de Lion, l'opéra d'André Ernest Modeste Grétry, dont voici un extrait de l'opéra.

0: Les chœurs et l'orchestre de la RTB, sous la direction d'Edgar Deneux. C'est un extrait de Richard Cœur de Lion. Nous sommes à l'acte 1.
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0: Et dans le meilleur de libretto, nous allons retrouver le metteur en scène Quentin Wastels, qui nous proposait la mise en scène de ce fameux Richard Cœur de Lion. Quentin Wastels, qui a commencé sa carrière comme comédien.
2: Tout à fait, je commençais en tant que comédien à Liège, dans un petit théâtre amateur, le Proscenium, donc, qu'on connaît. La chance à mes 16 ans d'avoir eu un rôle. Puis j'ai continué, j'ai gagné un prix qui m'a envoyé au cours Florent à Paris. De là, je suis devenu professeur au cours Florent chez les AJ, donc les jeunes. Et j'avais aussi des pièces de théâtre que j'ai écrites, mises en scène avec toute mon équipe. On a pu le produire à Paris, où j'ai gagné un autre prix en tant que meilleur auteur. Donc ça m'a ouvert les portes de comédien, metteur en scène et auteur. Et à partir de là, j'ai continué, que ce soit ici il n'y a pas très longtemps à l'Arlequin, au théâtre Arlequin. Puis j'ai fait le forum, et j'ai fait aussi Camping Belge au TTO de Bruxelles et d'autres endroits en tant que comédien ou metteur en scène. Pour au final commencer à écrire et à mettre ici, pour l'opéra, il y a quelques mois, Lucile et les pages perdues de Grétry. Avec David Vera, exactement, qui est scénographe et costumier. On travaille ensemble autant sur Lucile que sur Richard. C'est un duo qui fonctionne bien. On s'est rencontrés la première fois il y a 4 ans sur Don Juan. Il a fait la scénographie et les costumes aussi. Et de là, il y a vraiment eu un match et on s'est dit qu'on allait travailler régulièrement ensemble. Et donc voilà, j'ai la chance de pouvoir continuer.
0: Quant à Wastels, un petit mot sur ce mythique cours Florent.
2: Alors le cours Florent, ce sont des études supérieures donc pour devenir comédien qui se trouvent, là j'ai fait ceux de Paris, parce qu'il y a ceux de Montpellier, il y a ceux de Bruxelles, il y en a d'autres aussi. C'est une formation professionnelle de 3 ans où on nous apprend vraiment à jouer, à vivre. Il y a des exercices de masque, de chant et autres. Et c'est pour terminer professionnel à la fin de ce cursus, en fait, et de pouvoir entrer réellement dans le monde professionnel.
0: Quant à Wastels, qu'est-ce qui vous a fait basculer vers la mise en scène?
2: Ça, c'est très drôle. En fait, à la fin du cursus des cours Florent en 3e année, on nous propose de pouvoir jouer en fait des pièces de théâtre. Et j'avais toujours eu l'envie d'écrire. Et donc j'ai commencé à écrire une pièce de théâtre que je voulais proposer à quelqu'un pour faire la mise en scène. Et au début, plus je commençais à l'écrire, plus je commençais à le penser, plus je commençais à voir comment je voulais le monter. Et puis en fait, j'avais du mal à le donner à quelqu'un d'autre. Donc je me suis dit, c'est très simple, je vais l'écrire et je vais le mettre en scène. Et à partir de là, je me suis intéressé vraiment à la mise en scène et j'ai commencé à essayer de voir ce qu'on appelle le troisième œil. C'est vraiment de pouvoir regarder ce qui se passe, mais de la salle et non plus sur le plateau. Comme j'avais eu la chance de pouvoir faire déjà un peu de théâtre au Proscenium, on avait déjà eu beaucoup, beaucoup de répétitions. On était assis, on attendait et on voyait ce qui se passe. Donc j'avais déjà une base. Et à force de travailler avec mes collègues du cours Florent, on a monté ça et j'ai commencé à avoir mes premiers, cours sur le terrain en tant que metteur en scène. Et après, j'ai continué, tout simplement.
0: Ben oui, tout simplement. Quant à Wastels, la mise en scène, on est libre de diriger des acteurs, mais on est quand même tenu aussi par ces acteurs.
2: Tout à fait. En fait, moi, je pense que le metteur en scène, c'est être avec une équipe artistique où chacun a sa vision artistique, donc chacun regarde de son côté. Et le metteur en scène, c'est celui qui va juste pointer à l'endroit où on va voir. C'est pas pour ça qu'on part du même endroit, mais on va tous dans la même direction. Et je pense que c'est là toute la complexité, c'est que le metteur en scène comparé au comédien, le comédien il doit faire sa partition et il doit jouer avec la vision et la façon dont il va le jouer. C'est pour ça qu'on veut ce comédien-là et pas un autre, parce qu'il a une façon de le faire. Le metteur en scène, lui, il doit regarder toutes les façons de tous les comédiens ou tous les solistes ou peu importe, et de pouvoir les mettre tous dans la même direction. Et si on est ensemble dans la même direction, c'est là où on arrive à vraiment avoir une mise en scène qui tient la route avec des comédiens qui tiennent la route et le projet peut se faire réellement.
0: Quant à Wastels, votre travail de metteur en scène, c'est un travail qui est préparé dès le départ ou on progresse en répétant?
2: Très bonne question ça. En fait, de façon... J'ai 2 points complètement différents. Moi, je travaille, comme je dis, presque à la seconde, à la phrase près. C'est-à-dire qu'en amont, j'ai fait toute la mise en scène, tout le déplacement de chaque personnage. Mais je ne veux pas l'imposer. Ça veut dire que j'explique la scène pour être sûr que tout le monde a bien compris ce qu'on y joue, parce que parfois, on pourrait très bien passer à côté. Ou du moins, ce que je veux mettre en avant, parce que parfois, dans le texte, comme dans Don Juan, il y a tellement d'informations qu'il faut choisir à un moment donné, parce qu'on ne peut pas tout jouer. Ici, par exemple, je vais reprendre Richard. Dans Richard, le but, c'est de comprendre où on va, qui on cherche, quels sont les enjeux entre les personnages. Et le but, c'est de pouvoir amener les solistes à des endroits clés et après leur laisser un peu de liberté. Soit je vois qu'ils me demandent plus de choses. Tiens, ici, alors là, je continue ce que j'avais prévu. Soit eux le sentent dans leur chant, parce qu'il ne faut pas oublier qu'ici, il y a un chant, il y a un chef d'orchestre. Et bien, tout ça met une dimension que moi, je ne peux pas prévoir en amont. Et surtout, que je n'ai pas envie de prévoir en amont, parce que j'ai la chance de travailler avec Matteo Dalmasso, ici, qui fait en sorte qu'il amène lui-même sa vision artistique de la musicale et que je dois travailler avec, ce qui est génial, parce qu'en fait, on y gagne en profondeur, en précision, que moi, je suis metteur en scène, je ne peux pas amener ça. Donc, le fait de travailler à plusieurs va amener de lui-même le soliste à faire des choix ou à se poser la question. Et à partir de là, soit j'agrémente, soit je libère.
0: Alors, vous libérez, mais vous restez quand même pointilleux sur le texte, hein?
2: Alors oui, énormément. Mais ça n'est pas encore quand et pourquoi. C'est-à-dire que il y a des mots qui vont être choisis par l'auteur, et étant auteur moi-même, j'essaye en tout cas de respecter au maximum, parce que certains mots sont très précis, et un mot est choisi et pas un autre. Donc je pense que sur des mots, on va dire, que je considère authentiques, ça je vais être très précis. Maintenant, les mots de déterminant la façon, les petits mots autour, ça on peut un peu pour moi les changer suivant le labial de chaque personne et autres. Mais l'idée et les mots, on va dire, utilisés, si vous dites, la personne dit « je suis effrayé », c'est pas « j'ai peur ». Il y a une différence entre effrayé et peur. Ces mots-là, pour moi, on doit les garder, c'est au mot près. Maintenant, il y a des petits mots de liaison, pour moi, on peut un peu les changer, parce que l'idéologie ne va pas changer par rapport à ça, en termes de metteur en scène. Maintenant, attention, s'il y a un effet sur la phrase, alors je veux la phrase exacte, parce que l'effet, alors, ne peut pas, si on change tous les soirs, ne peut pas non plus rester bon, on ne peut pas avoir le rire. Et où, si le comédien ou le soliste change, il change une fois, pas à chaque fois. Parce que c'est ça où je veux qu'il puisse comprendre que le but, c'est de pouvoir, s'il y a un changement, garder cette phrase complète tout le temps et pas que ce soit le hasard qui choisit ce soir-là. Il faut être comme une partition de musique très précise pour soi, pour le public et surtout pour nos collègues qui vont peut-être, eux, s'habituer à cette phrase-là et ne pas être déboussolés si on commence à changer la rythmique ou autre chose.

0: Un extrait de l'opéra Richard, cœur de lion d'André Ernest Modeste Grétry que nous présentait l'Opéra Royal de Wallonie en début d'année dans une mise en scène de Quentin Wastels que nous retrouvons.
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0: Parlons un petit peu de mise en scène à l'opéra où on complexifie un peu les choses puisque l'on doit prendre en considération la musique.
2: Alors, ce qui est bien, c'est que sur la musique, on ne peut pas se tromper, c'est comme ça. On ne peut pas commencer à dire oui, mais c'est parce qu'en fait, non. Il y a les notes, c'est carré. Donc évidemment, là où c'est plus le travail évidemment du chef d'orchestre, mais c'est de pouvoir trouver les endroits où on peut peut-être faire des modifications sur un changement de décor, un changement de costume et autres. Par exemple ici, sur Richard, on a dû faire un tout petit changement parce qu'il y a le décor qui bouge en même temps et si on s'arrête là, il y a un petit trou. Donc on a réfléchi ensemble pour essayer de changer, mais ce sont des petits changements où on va refaire une séquence pour pouvoir avoir de la musique un peu plus longue et on pourrait très bien faire l'inverse. Donc je pense que de base, il faut être très très très assidu et très carré dans ce qu'on propose et de pouvoir polir les angles.
0: Quant à Wastels, comment est-ce qu'on parvient à faire passer des émotions, le rire notamment, dans un opéra?
2: Alors, ici sur Richard, Cœur de Lion, j'ai la chance d'avoir du texte aussi. Donc c'est un mélange de texte et de chant. Donc on va dire qu'au niveau du texte, c'est les mêmes codes qu'au théâtre. Ça ne change pas. Maintenant, au niveau du chant, il y a une chose il y a une dimension, c'est que la musique va déjà nous mettre dans l'émotion. Donc cette émotion vient de la musique. Il y a une chose qu'on oublie souvent, c'est que l'émotion qu'on ressent et l'émotion qui va être sur scène peut être les mêmes ou peut être différente. Et c'est là où on peut avoir le rire, c'est quand normalement tout nous montre qu'on vit un bon moment et que si un des solistes ne vit pas du tout le bon moment, ça peut amener le drôle parce que lui ne comprend pas ce qui se passe. Il est à contre-musique en fait, il va chanter, mais lui, émotionnellement parlant, il va être à contre-musique. Et c'est souvent ce qu'on utilise dans le théâtre ou autre, c'est l'énergie contraire qui nous fait rire. Si je reprends par exemple le dîner de cons, ce qui est drôle, c'est que le con ne le sait jamais et qui croit être très intelligent. Il est à l'inverse. Et ça, c'est en musique et en émotion ce qu'on peut utiliser très, très facilement.
0: Alors, Quentin Wastels, c'est votre deuxième opéra participatif cette saison en direction du jeune public, des enfants. Alors, est-ce que c'est un choix ou un passage obligé dans une carrière de metteur en scène ?
2: Alors, c'est déjà un choix. Déjà, la première fois où j'ai rencontré la direction, je leur avais parlé de mon envie de pouvoir faire un opéra pour enfants. J'ai la chance d'avoir un fils ici qui fête ses 4 ans le 23 ici décembre. J'en suis vraiment très, très touché parce que en le voyant évoluer, ça m'a donné envie d'écrire pour les enfants. Parce qu'avant, j'écrivais surtout pour les adultes ou autres. Et puis là, le fait d'avoir un enfant, ça vous change. En tout cas, moi, ça m'a changé. Et ça m'a donné envie de faire un spectacle pour lui, pour les enfants. En plus, ma femme a une formation d'institutrice primaire. Donc, de fait, je baigne aussi dedans. Et elle m'a énormément aidé à la sensibilité pour comprendre les façons dont les enfants peuvent percevoir les choses qui, au final, ne m'étaient jamais intéressées. Ça fait maintenant 4 ans que je m'y intéresse énormément. Et donc, j'avais eu cette volonté. Et en même temps, je réponds à la deuxième question. Je pense aussi que ce n'est pas forcément un passage obligé, mais c'est une bonne façon de se former dans un opéra parce que, je repense sur Lucille, il y a moins de personnes sur scène. Et donc, ça nous laisse le temps de plus peaufiner les détails. Et ça nous apprend aussi que le public des enfants, il ne ment pas. Ils aiment. Ils sont là, ils n'aiment pas. Je peux vous jurer, vous entendez dans la salle qui bouge, qui sont en train de parler, il y en a même qui se lèvent. Donc c'est un peu un passage obligé, à mon sens. Je sais qu'il y a d'autres metteurs en scène qui ne sont jamais passés par là, et ils sont de très très bons metteurs en scène. Mais j'aime bien parce que ça m'a aussi appris sur Lucille, tiens, certaines rythmiques, tiens, certaines choses, et puis pouvoir prendre le temps. Ici, on est déjà sur Richard avec une plus grosse production. Je prends plus le temps à certains moments, mais voilà, c'est une évolution. Ça devient encore plus de détails, un peu plus de complexité, que j'aime beaucoup, mais je suis content d'avoir fait Lucille en premier.
0: Quant à Wastels, les enfants sont sur leur smartphone aujourd'hui. Est-ce que c'est facile de les emmener dans un monde imaginaire?
2: Ah, alors, c'est facile si on peut y croire. Pour moi, c'est là toute la différence, c'est que si vous montrez à un enfant un dessin et que vous lui dites « ça, c'est la forêt », il va vous croire. Mais si après, vous ne savez plus ce que vous avez dessiné, ils vont s'y perdre. Il faut être précis dans ce que vous leur montrez, comme en fait, c'est comme si vous créez une base avec eux. On a un public, les enfants ne vont pas avoir d'a priori. Ils vont venir et ils vont le vivre avec vous. Le public adulte va déjà avoir un a priori. Ils ont déjà l'habitude, ils ont déjà vu des choses. Donc, ils vont arriver, puis ils vont voir quelque chose et ils vont commencer, et c'est normal, mais à être plus critiques, plus « oh oui ». Et donc, à moins se laisser aller pour s'emporter dans l'univers. Un enfant, lui, c'est l'inverse. C'est, il va tout de suite se laisser emporter, mais quand il y a des incohérences, c'est fatal. Alors que l'adulte peut dire « bon, allez, ça, j'accepte ». Et ces deux publics différents là-dessus, je pense qu'on oublie souvent à redevenir des enfants quand on vient à l'opéra ou en tant que au spectacle ou autre. On oublie souvent que quand on arrive, il faut d'abord laisser le temps au spectacle de nous emmener là où il veut. Souvent, on arrive, ça s'ouvre le rideau, on dit « ah, ça, j'aime pas ». Et alors qu'il faut au moins le temps de connaître les personnages, de se laisser aller. Tandis que l'enfant le fait. Et c'est une chance parce que sur Lucile, c'était dans une bibliothèque, il y avait des lumières, il y avait toute l'histoire des livres qui s'ouvraient. Et les enfants ont accroché. Et comme l'histoire continuait, c'était toujours la même qui continuait, qui évoluait, ils suivaient en fait. Et souvent, ici, j'ai toujours des... Parce que la classe de mon fils est venue ici à l'opéra. Et j'ai encore, quand je vais chercher mon fils à l'école, les enfants qui m'en reparlent. Et ils n'ont pas décroché. Et c'est ça où je trouve que l'équipe a réussi son job. C'est qu'un enfant qui aime un spectacle et puis qui l'oublie, bon, bah, c'est comme ça. Mais un enfant qui, au bout de 2 mois, vous en reparle, c'est que pour moi, on a réussi ce qu'on devait faire, tout simplement.
0: Oui, d'autant plus qu'un enfant, il ne triche pas. Hein. Si ça lui plaît, il vous le dit. Si ça ne plaît pas, il vous le dit aussi.
2: Tout à fait. Un enfant ne flatte pas. Les adultes peuvent, voilà. Et puis un enfant, comme je l'ai dit ici avant, c'est que l'enfant, il va voir des choses, il va s'attendre à des choses ou prendre le temps de regarder d'autres choses et il va aimer ou alors il va dire « mouais ». Mais il n'y a jamais une attaque personnelle. Dans les enfants, il n'y a jamais un qui m'a dit « t'es nul, hein ». Jamais. Et dans les adultes, on me l'a déjà dit. Donc en fait, oui, bon, ça arrive. On l'a déjà dit, c'était nul. Et en fait, j'ai envie de dire, mais tu ne peux pas dire que tout est nul, il y a bien un truc qui t'a touché. Non. Et c'est cette perte-là qui est parfois dommage. Évidemment, tout le monde ne pense pas ça, on est bien d'accord. Mais l'enfant va être, je trouve, plus mature sur cette vision parce qu'il ne va pas juger. Il va prendre ce qu'il y a à prendre et puis le reste, il passe déjà à autre chose. Il est déjà en train de rigoler avec ses amis après.
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0: Après Quentin Wastels, dans ce Meilleur de Libretto, nous allons retrouver une chanteuse verviétoise, tout comme Morane.

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1: Chanson sur un prélude de Bach, c'est Morane. Morane, qui était née à Verviers, tout comme notre invitée, Julie Mosset.
2: Oui, tout à fait, je suis née à Verviers. Oui. Comme Morane, oui. Oui. Je n'ai pas eu l'occasion de la rencontrer, mais par contre, je l'ai vue plusieurs fois en concert.
1: Alors Julie Mosset, avant de parler de votre interprétation de Laurette dans l'opéra participatif Richard Cœur de Lion, faisons un petit peu connaissance, la découverte de votre voix par exemple.
2: Eh bien, j'ai une histoire particulière par rapport à ça. C'est-à-dire que toute petite, quand on me demandait ce que je voulais faire plus tard, je disais déjà chanteuse. En tout cas, je me mettais en scène, je me déguisais, j'aimais la scène, j'aimais beaucoup ça. Mais j'étais sensible à l'art parce que ma mère est professeure d'art, mon père fait des frites, je suis très fière de son métier. Et ma mère très vite m'a inscrite au solfège, j'ai fait de la flûte, etc. Donc j'étais quand même baignée dans un univers artistique. Mais l'opéra, non, pas du tout. Donc quand je suis arrivée au conservatoire de Verviers, je faisais vraiment beaucoup de choses, de la flûte, de l'orchestre, je dansais, enfin j'avais un planning assez complet et je voulais absolument faire du chant. Donc j'ai encore attendu encore quelques années et j'étais trouvée Joseph Gillet, directeur du conservatoire de Verviers à l'époque. Je lui dis voilà, vous commencez à me connaître, là je n'en peux plus, je veux faire du chant. Et chez qui je vais, il y avait plusieurs professeurs, il m'a dit « elle, Annie Franz ». Et je suis allée dans la classe d'Annie Franz. Et premier cours, elle m'a donné un air de Mozart, l'air de Barberine dans Les Noces de Figaro. Et je ne sais pas le dire autrement, ça fait un peu conte de fées comme ça, mais ça a été une révélation. Je suis rentrée chez moi et j'ai dit à mes parents « je veux faire de l'opéra, je veux devenir chanteuse d'opéra ». Alors ils étaient surpris, surtout j'avais jamais entendu où j'avais jamais été à l'opéra de ma vie. Mais c'est comme si je m'étais reconnue là-dedans. Ma voix avait, je sais pas, je faisais ça relativement simplement, ça me paraissait évident.
1: Est-ce que le fait que ce fût une partition de Mozart a changé les choses ?
2: Je pense que c'est une rencontre relativement physique. C'est-à-dire que j'avais une voix qui allait facilement dans l'aigu, comme ça. Oui, je pense que c'est entre... Alors, il se fait que c'était Mozart, mais c'est surtout... Oui, la musique m'a énormément touchée, mais c'est la voix, comment... Ce que je ressentais, et ce que ça me procurait, et la voix qui vibrait, comme ça, je pense que c'est un tout, quoi. Mais c'est relativement... Je me souviens des sensations physiques très fortes. En tout cas, un corps vibrant, tout à coup. Comme si je prenais conscience de tout mon corps, de tout mon être. Comme ça, qui s'exprimait. Et voilà, après, ça a été... Parce que je faisais beaucoup de pop. Je faisais plein de concerts avec Pierre Stambert à l'époque, qui faisait des grosses productions comme ça, des spectacles. Et je chantais Whitney Houston, etc. Et j'avais bon, comme on dit, mais... Et à partir du moment où j'ai rencontré l'opéra et que j'ai commencé à travailler, à réfléchir, là, ça a commencé à... C'est-à-dire que ma spontanéité était un peu ébranlée. Et donc, et le milieu fait que j'ai très vite compris qu'il fallait que je fasse un choix. Parce que j'avais croisé, à l'époque, Jean-Louis Grinda, qui était directeur ici. Et je ne sais pas, j'étais très... Enfin, j'osais beaucoup de choses étant jeune et j'avais été le trouver dans les couloirs du théâtre et je lui ai dit voilà, je voudrais bien venir, je voudrais bien une audition. Et il m'avait répondu, Julie Mosset, vous n'êtes pas chanteuse de variété, vous? Et j'avais dit non, je suis chanteuse. Ah ben venez, qu'il m'a dit. Et je suis venue et il m'a engagée. Mais voilà, ça a marqué quand même des choses où pendant un certain nombre d'années, j'ai vraiment mis tout ça de côté. Et aujourd'hui, j'ai vraiment, enfin, j'assume complètement, je dirais, ma diversité.

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1: L'Opertuta, c'est l'air de la Barberine dans le Barbier de Séville, ici interprété par Patricia Petitbon, un air qui fut à la base de la vocation de notre invitée Julie Mosset. Après les débuts en académie, le parcours de notre invitée continue.
2: Alors, et puis je suis partie à Bruxelles dans la classe de Marcel Vano. Après, j'ai fait 2 ans, j'ai fait mon premier prix de chant opéra. Et à ce moment-là, le décret a changé. Donc, on passait à 3 candis de licence, je ne sais plus exactement. Mais... Et je me souviens avoir posé la question à Marcel Vano, qui voulait absolument que je reste. J'ai dit, est-ce qu'on a plus d'heures de chant? Parce qu'on se retrouvait avec un horaire beaucoup plus large, je dirais. Et il m'a dit, ah non, ça reste 1 heure de chant par semaine. Je dis, ah non, moi, je veux vraiment apprendre à chanter, je veux du temps, je veux... Voilà, donc j'ai écouté à l'époque Nathalie Stutzmann et sa ligne de chant, j'avais été extrêmement impressionnée. Je n'ai évidemment pas sa voix, on n'est pas du tout dans le même registre, mais en l'écoutant, je me suis dit, ah tiens, son chant, son chemin, ça me... Voilà, donc j'ai encore une fois, avec toute ma candeur, je ne sais pas comment dire, j'ai trouvé son contact et je l'ai appelée et elle m'a dit, moi je n'enseigne pas, mais par contre ma maman, elle a une école à Nancy, elle a créé une section professionnelle au conservatoire de Nancy et elle m'a beaucoup appris, donc va chez elle, c'est ce que j'ai fait, j'ai étudié 4 ans là-bas, puis j'ai fait l'opéra de Christiane Schussmann, donc elle m'a énormément formée. Et puis j'ai fait l'Opéra Studio de Gand. Et puis 4 ans, la chapelle Reine-Élisabeth. Et voilà, donc c'est pas mal. Mais de toute manière, j'ai donc une coach avec qui je travaille, que j'ai rencontrée à la chapelle Reine-Élisabeth, Jocelyne Dienst, qui est vraiment formidable, et qui me fait une petite place de temps en temps. Là, pour le moment, elle est en Pologne, j'y vais au mois de mars. Voilà, pour travailler le rôle de Frasquita que je vais faire à la Fenice au mois de mai. Et j'ai aussi un professeur de chant que j'ai rencontré ici dans les Noces de Figaro, Judith Van Wanroy, qui aussi j'aime beaucoup sa ligne de chant techniquement. Elle, c'est vraiment plus technique, je dirais, et une oreille extérieure, c'est très important. Parce que moi, ce que j'entends quand je chante, ce n'est pas ce que vous entendez. Donc vraiment, c'est important d'avoir vraiment quelqu'un en face qui va guider, essayer de nous guider d'une certaine manière.
1: Et pour vous guider dans ce parcours, le soutien important de votre famille?
2: Ah oui, oui, oui. Bah, ils étaient évidemment, je dirais, quand je leur ai annoncé comme ça, je veux devenir chanteuse d'opéra, ils étaient surpris. Mais oui, ils m'ont soutenue, parfois même avec beaucoup de pression. Je me souviens, après 2 ans, je pense, de travail avec Annie France, mon père est allé trouver Annie France et a dit « Bon, voilà, quand est-ce qu'elle va gagner sa vie? Quand est-ce qu'elle va faire carrière ?» Donc, voilà. Et je pense, elle a eu une très belle réponse. Elle a dit « 10 ans ». Donc, je me suis dit « Ah !» Je peux voir venir. Donc voilà, au bout de 7 ans, je pense qu'il revenait à la charge. On est bientôt aux 10 ans. Non, mais donc très soutenant. Très soutenant. Ils sont là, ils sont présents, ils sont venus partout. J'ai chanté à Oman, ils sont venus. Enfin, voilà, ils sont, je pense, enfin, heureux de voir leur fille réaliser ses rêves et vivre de sa passion. Même si c'est vraiment pas facile, mais...
1: Julie Mosset, est-ce que vous vous souvenez de votre premier cachet?
2: J'avais déjà un peu cachetonné avant, mais à l'opéra, oui, c'était ici, dans Yenoufa de Janáček, je faisais Barena. Est-ce que je me souviens du cachet, vraiment? J'étais tellement heureuse, j'étais tellement... Et puis c'était extrêmement stressant, extrêmement stressant. Je découvrais tout ce monde, tous ces codes, c'est extrêmement codifié. C'est exigeant et j'étais très stressée quand même. Même si j'étais tellement heureuse d'être là, mais j'ai connu sur cette production, c'est Friedrich Pleyer que je pense qui dirigeait. Et il était très difficile, le chef d'orchestre. Voilà, J'ai connu vraiment des moments où je me suis dit, ah oui, il va falloir... Ah oui, en plus, c'était en tchèque. C'était pas facile, hein. Facile. Voilà, j'ai beaucoup, beaucoup travaillé. Déjà, trouver une coach en tchèque, etc. Et puis, rythmiquement, tout ça, je découvrais tout ça. J'avais une scène avec les chœurs. Rythmiquement, c'était très compliqué. Voilà. Et alors, quelque chose qui m'avait frappé aussi, c'est qu'on ne nous dit pas que c'est bien. Voilà, j'attendais quelque part un moment, oui, super, oui, ok, non, c'est bien, etc. J'ai appris que quand ça ne va pas, ça on le sait. Mais quand ça va, voilà.

0: Un extrait de la Péricole, c'était l'air des trois cousines. Une des cousines était interprétée lors de la dernière représentation à l'Opéra Royal de Wallonie par Julie Mosset, notre invitée.
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0: Nous avons vu le parcours de Julie Mosset. Elle est maintenant bien installée dans le monde de l'opéra. Julie Mosset, c'est qui votre personnage à l'opéra ?
2: Je pense que j'ai un côté très drôle. Enfin, j'aime ça, j'aime la comédie. Voilà, c'est mon côté très vivante et très enthousiaste qui, quand ça peut s'exprimer, c'est souvent... Oui, je suis preneuse, et quand un metteur en scène capte ça, bah, il l'utilise, évidemment.
0: Un petit côté espiègle
2: Oui, il y a de ça, il y a de ça. Et puis, j'aime une certaine liberté, spontanéité, fraîcheur, qui colle évidemment également à ma voix. Donc, le répertoire, par exemple ici, je chante le rôle de Laurette. Je dirais que vocalement, je pourrais également faire la comtesse, mais ce n'est pas vraiment ma personnalité. C'est aussi bien la personnalité et le timbre vocal. Je trouve que là, on est parfaitement distribué. Même si techniquement, ça se discute. Voilà, c'est vraiment un tout. Aussi bien le tempérament de la voix et le tempérament, notre caractère, quoi. C'est là tout le défi de chanter un rôle qui nous convient bien. Voilà, et de savoir ce qui nous convient bien. C'est pour ça que les premières années, et puis même tout au long de la carrière, c'est, je trouve, important d'être bien guidé, d'être bien soutenu, parce que la voix change et évolue. Et donc, il s'agit de chanter quand même des choses qui nous conviennent et dans lesquelles on peut s'épanouir et grandir. Il y a des moments pour tout. Il y a des moments où on a des petits défis. Mais je dirais qu'à partir du moment où on est bien dans la peau du personnage et que vocalement, on sait quand un rôle nous convient, en fait. On le sait.
0: Oui, et pourtant, il faut éviter d'être cantonné dans un registre.
2: Ça, heureusement, le répertoire est immense. Mais je pense que d'une certaine manière, on ne se spécialise pas, mais il ne faut pas s'étonner si vraiment des rôles reviennent. Parce que justement, comme à chaque fois on change de metteur en scène, de chef d'orchestre, de partenaire, finalement, le rôle se vit à chaque fois différemment. Donc, c'est jamais une redite, c'est jamais quelque chose... Justement, moi, je trouve qu'on est une ère aujourd'hui où les choses passent très vite et qu'il y a de moins en moins de spectacles dans les théâtres. À Liège, on a de la chance, il y a quand même pas mal de représentations à chaque fois. Mais bon, il y a des plus petits théâtres, même en France, où on travaille un mois et on a deux représentations, c'est extrêmement frustrant. Et on n'a pas le temps vraiment de s'installer, de profiter quelque part. Donc voilà. Et tout ça est émouvant. Donc voilà, je pense qu'il n'y a pas, en tout cas dans mon cas, je découvre encore énormément de personnages, mais il y a des personnages récurrents que j'adore retrouver, ou Barberine, Frasquita, vraiment, c'est je veux dire... Mais donc ça se dessine plutôt dans l'opéra plutôt classique, Mozart, et j'adore chanter en français, donc...
0: Également dans le jazz en anglais, ici, la voici avec Beau Waterscoat.

Deep in My Heart, Judy Mossé et Bob Waterscott. Et c'est sur cette très belle mélodie que nous terminons notre meilleur de libretto. Nous nous retrouverons la semaine prochaine et d'ici là, je n'ai plus qu'une chose à vous dire. Bien des choses chez vous.

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3: Bonjour à tous et à toutes et bienvenue dans ce nouveau showcase de l'été. Aujourd'hui, j'avais envie de vous parler d'un artiste belge qui a choisi de faire les choses à sa manière. Mesdames et messieurs, Antoine Armédan. Si vous aimez la chanson française teintée de pop et de folk avec des textes qui racontent de vraies histoires, son univers mérite vraiment le détour. Antoine Armédan est un amoureux des mots. Depuis plusieurs années, il construit son parcours avec sincérité jusqu'à sortir plusieurs albums, dont « Des plumes sous les comètes », largement diffusé sur les radios belges. Plus récemment, il est revenu avec « Un rêve, une vie », un album enregistré dans le studio de Francis Cabrel, une étape importante dans sa carrière. Mais ce qui le distingue aussi, c'est sa manière de défendre sa musique. Il a imaginé une tournée zéro carbone en se déplaçant principalement à vélo et en train. Une initiative qui l'a déjà conduit à donner plus de 300 concerts en Belgique et dans le nord de la France devant plus de 15 000 spectateurs. Sur scène, Antoine Armédan a partagé l'affiche avec des artistes comme Louis Chédid, Les Innocents, Les Frangines, Soul ou encore Suarez, et il est déjà passé par des salles et festivals comme le Cirque Royal ou les Francopholies de Spa. Côté concert, il s'est produit le 26 juillet dernier aux Francopholies de Spa. Pour la suite, aucune nouvelle date n'a encore été officiellement annoncée, son site indiquant que de nouveaux concerts sont actuellement en préparation. Si vous aimez les artistes qui privilégient les mots, les mélodies et la proximité avec leur public, je vous conseille vraiment d'aller découvrir l'univers d'Antoine Armédan. C'est une belle voix de la chanson belge qui avance avec beaucoup de sincérité. Maintenant, justement, on va l'écouter dans un live enregistré ici dans les studios de RCF Bruxelles. Ce live, vous pouvez le retrouver en vidéo et au complet sur la chaîne de La Vie d'Artiste sur YouTube. Et je vous dis à très bientôt pour un nouveau Showcase de l'été.

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1: Bonjour madame, bonjour mademoiselle, bonjour monsieur. J'espère que vous allez bien en cette période estivale. Nous en sommes aujourd'hui déjà à la 4e émission relative à l'Orchestre Royal de Chambre de Wallonie, le nouveau partenaire privilégié de RCF Liège et de votre émission culturelle hebdomadaire Multimusique, une émission coproduite avec les établissements PEMA Musique, avec la maison d'édition et de production de CD Autir Musique, la Fondation internationale Yehudi Menuhin, l'Académie Grétry de la ville de Liège et la CDM. Une émission rendue possible grâce aux compétences techniques de notre ami Christophe, qui est à la console et qui veille au bien de vos oreilles, une émission au cours de laquelle j'ai à nouveau le plaisir d'accueillir M. Laurent Fac, directeur général de l'Orchestre Royal de Chambre de Wallonie. Bonjour M. le directeur général.
2: Bonjour à vous toutes et tous.
1: Et nous allons continuer à découvrir ce monde passionnant qu'est celui de l'ORCW.
2: Passionnant et passionnel, je trouve.
1: Combien de concerts donnez-vous en moyenne chaque année ?
2: Ah, mais à l'Orchestre Royal de Chambre de Wallonie, on est devenu de plus en plus généreux. Donc, dans les années 50, donc créé en 58, l'Orchestre Royal de Chambre de Wallonie, dans les années 60-70, on a une trentaine de concerts et pendant des décennies, ça restera 40-50 concerts. À partir des années 2000, j'arrive et puis on monte à 80 concerts et la pointe était à 130 concerts. Et puis après, je me suis dit, oulala, la machine, elle chauffe un tout petit peu. Je suis ingénieur commercial, j'analyse les chiffres, j'analyse le comportement, j'analyse ce qui se passe sur les gens. Je dis, on va un petit peu réduire ça. Et donc, on a une centaine de concerts et 20-25 prods par an.
1: Combien de programmes de concerts différents travaillez-vous annuellement ?
2: Alors, dans les années 60-70, avec sa fondatrice, une femme, j'aime bien le rappeler,

0: elle allait faire une dizaine de programmes qu'elle allait répéter pendant un mois, puis elle partait rien qu'avec ça, en fait, sur le modèle des solistes, tout aussi simple que ça. Et après, ça c'était un petit peu fou, mais jusque dans les années, j'ai envie de dire 2020, un concert égale un programme. Ça veut dire 80 concerts, 80 programmes. Un, on tue les gens à la tâche. Deux, peut-être que c'est bien d'approfondir un programme. Et donc, avec le nouveau directeur, pardon, directeur musical, mais d'abord maestro, Van Mardi-Rossian, on a décidé de se concentrer sur 20-25 projets. On approfondit ces projets-là et on propose ces projets-là. Et s'il y en a un autre que un producteur veut, très bien, sera pour la saison suivante, peut-être. Si le directeur musical estime que ça va faire progresser artistiquement ses musiciens, parce que ce qui compte avant tout, c'est la qualité, parce que grâce à la qualité, les gens sont heureux.
1: En qualité d'orchestre royal de chambre de Wallonie, vous arrive-t-il de vous produire chez nos voisins du Nord en terre flamande?
0: Ah, ja, sie kehren was, donc, il n'y a pas de problème. Non, ça, c'est sans aucun problème. Le seul élément, c'est que Orchestre Royal de Chambre de Wallonie, et donc depuis 2010, Wallonie, basée à Mons, on a vu, moi, j'ai vu des choses écrites. Notre conseil d'administration, qui est-elle politique dans son conseil d'administration, estime que Orchestre Royal de Chambre de Wallonie, nous avons suffisamment d'orchestres flamands et donc qu'il nous est interdit de vous programmer. Bienvenue en Belgique. Et donc avant, on allait jouer partout en Flandre. Et depuis les années 2010, on joue plus en international qu'en Flandre. Et donc quand on va aller jouer en Flandre, il faut que ce soit un agent français qui nous amène en Flandre. C'est la même chose pour l'Orchestre Philharmonique Royal de Liège, où c'est assez compliqué de faire des échanges. C'est la même chose avec le chœur de chambre de Namur. Si le chœur de chambre de Namur est programmé en Flandre avec un orchestre flamand, ça va. Si dans la même salle il y va tout seul comme un grand, on lui dit au revoir, merci, Buiten. Et donc ça, c'est la réalité de notre beau et plat pays, avec ses montagnes russes, de ses bêtises humaines. Excusez-moi de ne pas être diplomatique, ça m'arrive aussi d'être direct.
1: Comment s'organise une tournée à l'étranger?
0: Ah, oh, compliqué ça. D'abord, il y a un beau projet artistique, souvent avec un soliste ou parfois rien que nous, parce que ça, c'est la volonté de notre nouveau directeur musical, c'est qu'il y a nous, rien que nous. Et je l'en salue et je l'en suis aigré. Ensuite, il y a toute la logistique, les coûts, les budgets, voir si on peut y aller, si on arrive à avoir une subvention, notamment Wallonie-Bruxelles International, qui vous dit, on vous donne de l'argent s'il y a une mise en réseau. On sait que ça fonctionne pas du tout comme ça. Ça fait 25 ans qu'on leur dit que ça fonctionne pas du tout comme ça, hein, mais c'est pas grave. Donc c'est toujours la croix et la bannière. Et puis vous êtes dans un double microcosme totalement différent. C'est que les musiciens, comme me disent une pensée pour une de mes musiciennes, Isabelle Scoubeau, qui me dit, j'aime bien l'international parce que je ne dois pas penser à ma liste de courses, ni aux lessives, ni aux enfants, ni à rien du tout. Et donc je ne pense qu'à la musique. Et l'ingénieur commercial que je suis n'oublie jamais ça. Il prend bonne note de ça et dit ah, ben voilà une bonne raison d'aller en international. Après, tout est un peu plus mouvementé, c'est angoissé, c'est des grandes salles. Et donc, il y a peut-être des petites choses nerveuses à résoudre, mais bon, on est là pour ça.
1: Et comment l'ingénieur commercial que vous êtes organise la promotion d'un concert? Est-ce que vous travaillez par exemple avec des agences?
0: Excusez-moi sur cette radio de le dire. Grand Dieu m'en préserve. Simplement parce que...
1: C'est une question.
0: Non, mais moi je l'affirme. Je rappelle que mon alma mater, c'est l'UCL. Bref. Non, parce qu'une agence coûte beaucoup plus cher que ne me rapporte en ticketing. Donc moi c'est simple. Hein. Ingénieur commercial, gestion. Hein. Tu me rapportes plus d'argent. Ok, je bosse avec toi. Tu me coûtes plus que ce que tu me rapportes. Au revoir. L'affaire est très vite faite. Et donc, d'abord, on est rarement producteur de nos propres concerts. Donc, il y a toute une unité de production qui s'appelle le festival, le centre culturel, qui s'appelle les grandes salles, qui le font, les grands festivals. L'autre élément, c'est que nous, on travaille beaucoup, beaucoup, beaucoup sur ce que j'appelle la diffusion image-son, donc notre YouTube channel. 400 œuvres sur notre YouTube channel, gratuitement. Et c'est là notre principal outil de promotion. Et puis les radios, les médias, moi quand je vois la liste que nous fait notre responsable relations publiques, presse, etc. C'est des dizaines de pages où on est constamment dans la presse écrite, dans la radio, à la télévision. J'adore faire les émissions de télé. Pas pour m'y voir. Si ça pouvait être quelqu'un d'autre que moi, mais qu'est-ce que je serais heureux. Mais malheureusement, ben, ça se tourne à des moments où nos musiciens bossent, quoi. Donc, et puis nos musiciens, on oublie, on leur a appris à quelque chose. À s'exprimer avec la musique. C'est pas des comédiens. Donc c'est pas leur art de s'exprimer avec ça. Et donc ils s'expriment très bien avec la musique, ils sont heureux là-dedans et j'ai pas envie de les martyriser. Parce que dès qu'on leur met un micro sous le nez, j'ai l'impression que je viens avec une épée de Damoclès au-dessus de leur tête. Donc j'évite.
1: Vous produisez-vous parfois dans des lieux un peu moins conventionnels et avec des artistes peut-être moins appelés à se produire avec un orchestre classique?
0: Dans les deux cas, j'adore. Alors j'appelle ça, les Anglais appellent ça community, moi j'appelle ça humanisme, humanité. Aller jouer dans les crèches pour les bambins, aller jouer dans les prisons. Qu'est-ce qu'on va foutre dans les prisons, c'est des prisonniers. Ben, si on ne leur montre pas que le monde est beau, quand ils sortiront, peut-être qu'ils continueront leur violence. Donc nous, on essaye de leur donner un peu de beauté. Les hôpitaux, pendant le Covid. Les maisons de ressourcement, ça c'est notre dernier projet de développement. Des femmes touchées par des cancers douloureux à des endroits douloureux, n'allons pas plus loin. Et donc on leur apporte un peu de bien-être et de musique avec des expériences humaines mais fabuleuses, c'est quand vous revenez des liens avec nos musiciens, etc. Peridaisa, ça nous est arrivé, on a fait danser les éléphants et on est passé à la rail pour avoir fait danser les éléphants et on a eu un article dans le New York Times parce qu'on a fait danser les éléphants du Peridaisa, donc ça m'amuse beaucoup. Alors aussi le pop-rock, oui, on a fait, c'est nous qui avons fait les 50 ans de Machiavel, on a fait l'ouverture des Franco, on a fait le Cirque Royal, on a fait l'Oex, le Marchand Famène, on a aussi, alors on fait jamais mais du jazz, on fait un anniversaire jazz avec, s'il vous plaît, là je peux l'appeler aussi maestro, Philippe Catherine, et on a un award, le plus convoité des awards allemands, avec Frank Bralla, la direction, ancien directeur musical de l'orchestre, et donc on fait aussi ça, comme on travaille avec des danseurs, comme on travaille avec les gens de théâtre, je pense à des patrons de théâtre, je pense aussi à un concert fait avec un quatuor des femmes de l'orchestre, des textes donnés par une très grande comédienne, uniquement 100% femmes sur scène, et uniquement des textes, excusez-moi sur cette radio, des textes érotiques écrits par des femmes. Mais c'est pas du tout écrit de la même manière. C'est poétique quand elles écrivent les femmes sur ce genre de sujet.
1: Quelle place réservez-vous à la musique belge?
0: Beaucoup. Dès qu'on peut, dès que les producteurs nous laissent le faire, parce que nous ne sommes pas comme l'Orchestre Philharmonique de Liège ou d'autres orchestres dans une salle où on programme ce qu'on veut. Donc on n'a pas de liberté de programmation, ça se discute avec les programmateurs. Et donc on essaye de laisser la place, je pense notamment à des gens comme Patrick Deur, le Liégeois, Michel Leisaik, le Bruxellois, qui ne sont pas spécialement programmés parce qu'ils font une musique qui ça plaît au public. Je vois pas de problème, moi. Mais je trouve que c'est très inventif ce qu'ils font. Pourquoi est-ce qu'on coupe la liberté et pour, comme disent les jeunes, le sifflet à des artistes, mais qu'on va les laisser s'exprimer, ces artistes et ces compositeurs, notamment wallons. Et aussi on va aller rechercher toute une série de wallons qui ont écrit pour du 12 cordes. On oublie ça, parce qu'il y a beaucoup de wallons qui ont écrit à une époque romantique où c'était pour des grandes phalanges, donc cela on ne peut pas les jouer forcément. Et comme me dit mon directeur musical actuel, Van Mardy-Rossian, les arrangements parfois ça dérange parce que la Joconde en noir et blanc, ça n'a pas du tout la même saveur que la Joconde en couleur et lui mettre une moustache n'a pas beaucoup d'utilité. Il a raison.
1: Mieux, vous commandez parfois des œuvres.
0: Oui, notamment compositeurs que j'ai cités, mais notamment la saison prochaine, ça c'est amusant. Mon directeur musical, notre directeur musical, Maestro Van Mardy-Rossian, nous a fait moitié super classique, l'intégrale des concertos de violon de Mozart avec Lorenzo Gatto, et l'autre moitié, c'est que des commandes à des Belges, avec une soirée 100% belge, compositeur wallon, bruxellois, belge, chef belge, pianiste belge, soliste belge, et aussi toute une série de choses où la moitié, ça va être des œuvres de création, de commandes, ou des œuvres belges et wallonnes, sur la moitié de l'orchestre. Je rappelle qu'on n'a pas d'argent pour ça, en fait. Notre problème, c'est qu'on nous refuse d'avoir de l'argent pour passer des commandes, etc. Donc, si je passe une commande, c'est un soliste qu'on n'invite pas. Mais le soliste, c'est la nourriture de mes musiciens. Si je veux faire grandir les musiciens, j'ai besoin de solistes internationaux. Et donc, j'ai le choix entre passer commande ou inviter un soliste qui va nourrir mes musiciens. Et donc, voilà c'est quoi le boulot d'un directeur général.
1: Avec les coupes budgétaires, devez-vous réinventer votre fonction de directeur général ?
0: On réinvente le monde à chaque fois qu'on se lève le matin, encore heureux. On me dit, ça va, tu t'ennuies pas, ça fait 25 ans l'orchestre royal. Non, je m'amuse. Non, non, non. Parce qu'il y a toujours quelque chose qui va me tomber dessus. Le matin, vous ouvrez la radio, plan oxygène, super génial. Il faut faire des économies dans les villes. Ah bah oui, mais moi, pas de chance. L'Orchestre Royal de Chambre de Wallonie, équipe au départ de 10 personnes, réduite à 7. Dans les 7, il y a 5 personnes qui sont détachées gratuitement de la ville de Mons pour faire des économies. En avril, vous recevez une lettre. Vos 5 gens détachés de la ville de Mons, le 1er juillet, retournent à la ville de Mons, vous vous retrouvez à 2 personnes et vous restructurez toute votre boîte en 3 mois de temps. Ça, il faut être ingénieur commercial pour le faire, parce que sinon, c'est tout, c'est la clé sous le paillasson, faillite, au revoir, merci d'être venu. Et vous tuez un orchestre qui a 70 ans d'existence et qui est le plus ancien dans le monde. C'est pour ça que cet orchestre est le phénix des temps modernes.
1: Comment, justement, définiriez-vous votre haute fonction de directeur général de l'ORCW ?
0: Écoutez tout le monde, écoutez les producteurs, écoutez le public, comprendre ce qui se passe, comprendre le monde, comprendre les changements, prévoir à l'avance, discuter avec le directeur musical, discuter avec le violoncelliste, savoir faire, savoir se lever le matin et dire que la veille était une erreur colossale et faire 180 degrés, se remettre en question, douter, être certain, avoir une intime conviction, la défendre, bec et ongles, expliquer à des ministres et des politiques que faire une économie d'échelle à la Ford, comme on me l'a appris dans mes études d'ingénieur commercial, c'est très bien, mais en musique classique, quand on vous fait une économie sur un quatuor, ça s'appelle un trio et c'est pas les mêmes œuvres. Et donc ça, le ministre, il comprend ça.
1: Ah bon ?
0: Ça, il comprend. Et donc expliquer, être pédagogue envers les artistes, être aussi psychologue, philosophe, sociologue. Les cours les plus intéressants dans mes cours d'ingénieur commercial, c'était mes cours de sciences humaines. Sciences religieuses aussi. Apprendre que quand on va en Algérie, il y a un respect. Que merci, ça s'appelle choukran. Et que la religion musulmane et le Coran a des choses importantes à dire. Être à l'écoute de ça. Être respectueux de ça. Être écuménique. C'est important, ça.
1: Quelle est la responsabilité que vous jugez la plus contraignante au quotidien ?
0: Devoir démontrer nuit et jour de l'utilité sociétale de la musique classique. C'est d'une évidence. Tous les scientifiques vous le démontrent. Tout le temps. On sait que ça crée des liens dans les cerveaux des bébés. On sait que ça fait reculer Alzheimer. On sait que c'est important pour la concorde. On sait que c'est important pour le lien des gens. On sait. Pourquoi faut-il défendre, nuit et jour, ce que l'on sait qui est vital pour une société ? Ça, c'est fatigant. Ce qui est fatigant, c'est qu'on nous demande des justificatifs à tour de bras. Mais voulez-vous qu'une ASBL de droit privé devienne... J'ai beaucoup de respect pour la fonction publique. Dans une autre vie, j'étais fonctionnaire dirigeant. Mais là où je suis, ce n'est pas pour faire des papiers. C'est pour rendre les gens heureux, les artistes, les compositeurs, le public. Pour donner une concorde à cette société qui en entend besoin. Pour créer la communion. Pour créer des moments de spiritualité. De divertissement aussi.
1: Vous avez mentionné à plusieurs reprises votre CV, vous êtes ingénieur commercial. À l'origine, pourquoi aviez-vous choisi ces études et comment se fait-il que vous soyez devenu le directeur général de l'ORCW ?
0: Mon père, qui était patron d'une grosse boîte, m'a dit « Laurent, tu fais la plus belle bêtise de ta vie, tu vas gagner moins ta vie ». Il a raison, entre 3 et 5 fois moins que ce que j'aurais pu gagner. Et j'ai dit « Papa, mais je vais faire quelque chose de ma vie ». Il n'a pas aimé ma réponse. Mais moi, j'étais content de ma réponse. Et donc, j'ai un grand défaut. Je vous l'avoue. À 20 ans, je ne savais pas ce que c'était. À 20 ans, j'étais noyé dans Madonna et Michael Jackson. Je ne connaissais pas la musique classique. À 20 ans, j'organise mon premier concert de musique classique. C'est un premier prix du concours Elisabeth. Dans une université de 1200, je remplis un auditoire de 400 personnes. Applaudissements, je me retourne. Je vois la banane des gens qui ne connaissaient rien du tout. Je me rappelle d'ailleurs dans notre métier la citation de Platon et de Socrate. Je sais que je ne sais rien. Tous les matins, je me lève. Je sais que je ne sais rien. Je revois la banane, je regarde les artistes et je me dis, ceux-là, je ne les comprends pas. Je suis ingénieur commercial, je décortique le machin. Je ne comprends pas, je ne comprendrai jamais. Mais ces gens sont magnifiques. Je veux vivre ma vie avec eux. Ces gens sont beaux. Ces gens donnent le sens à la vie. Je veux ça. Je veux me battre pour eux. Voilà, c'est ça.
1: Existe-t-il dans notre pays des réunions, des contacts entre les différents directeurs d'orchestre ?
0: Oui, entre les symphoniques, mais entre les orchestres de chambre, comme vous êtes le seul orchestre de chambre dit étatisé en Belgique, mais je peux avoir que des contacts avec moi-même, donc ça va, c'est tous les matins devant mon miroir, et ça s'arrête là, et puis on a aussi une superbe fédération, qui est la Fédération des employeurs des arts de la scène, dont je suis trésorier d'ailleurs depuis le départ, où l'on s'échange les pratiques, mais surtout, comment est-ce qu'on va encore se faire taper dessus par un certain nombre de mesures, et comment est-ce qu'on peut s'en défendre pour défendre les artistes, pour que les gens soient heureux et pour créer la concorde.
1: Vous avez évoqué dans une précédente émission votre collaboration avec le concours musical international Reine-Elisabeth, où votre orchestre accompagne les demi-finalistes lors de chaque concours. Est-ce qu'il y a d'autres réussites professionnelles dont vous êtes légitimement fier ?
0: Oui, toujours la même. Quand on amène un choc esthétique, il n'y a pas un concert où il n'y a pas quelqu'un du public qui me dit « Merci monsieur, j'ai passé une soirée fantastique ». Ça, c'est la meilleure des réussites. Un gamin qui vous dit « J'aime pas la musique classique, mais c'est beau ce que vous jouez ». Bah oui, c'est de la musique classique, gamin. Et donc ça, c'est ses réussites. Vous avez créé des chocs esthétiques chez les gens. Vous avez démontré à des gens que ce ne sont pas des animaux. Vous avez démontré à des gens qu'ils ont accès à quelque chose qui est supérieur, qui est spirituel. Vous avez apporté le bien-être à vos semblables. Ça, c'est une réussite.
1: Alors, dernière question pour cette émission. Pouvoir politique et mécénat, est-ce qu'il vous arrive de devoir dialoguer avec ces deux univers peut-être un peu différents ?
0: Bah, d'abord, le jour où en Belgique on nous fera une loi mécénat digne de ce nom, je le dis à tous les ministres des Finances, bah, ça ira peut-être un peu mieux, comme en France ou aux États-Unis. Le tax shelter, c'est bon pour un certain cadre, mais pas toujours. Le mécénat, il faut y faire attention. Moi, j'aime bien un mécène. On a un mécène gantois qui dit... il y a eu beaucoup de belles musiques à Gand, pourtant ils ont des grands orchestres flamands qui vont à Gand. Mais pas comme vous faites vous, donc je vous donne de mon argent de poche 15 000 euros par an. Vous venez l'année prochaine, ok, l'année suivante on y retourne, je vous donne un mandat de 5 ans. L'année suivante on y retourne, jusqu'à la fin de ma vie vous avez 15 000 euros, mais vous venez chaque année à Gand. Est-ce qu'on a un deal, monsieur ? Et puis comme avec Jean-Pierre Delaunoy, comme avec Bernard Delaunoy, serre la main. Il n'y a pas de contrat, puis le deal est fait à vie. Mais ce mécénat-là est respectueux. Ce n'est pas comme le mécène, la mécène aux États-Unis, il y a une dizaine d'années, ce très très bel orchestre, un des très bels orchestres, peu importe le nom, chevet de diplomatique, je ne vais pas le citer, qui disait, ok, je vous paye votre tournée en Europe, mais je veux avoir tel soliste avec telle œuvre. Et là, je trouve que là, ça ne va pas. Et donc c'est là où l'argent public est super important, à condition que le politique reste dans son rôle de mise en contact, de mise en avant, d'accompagnement des institutions, et pas de se mêler, de dire qu'une institution de création de l'art de la scène doit faire de l'éducation permanente. J'ai le respect pour l'éducation permanente, profondément des centres culturels et de l'éducation permanente. Mais à une unité de création, on fait de l'art, on ne fait pas de l'éducation permanente. À chacun ses budgets, à chacun ses objectifs, à chacun ses missions.
1: Merci, monsieur le directeur général, pour toutes ces considérations, pour vos réponses toujours très judicieuses à l'ensemble de mes questions. Nous allons clôturer cette 4e édition, je vous le rappelle, chères auditrices, chers auditeurs, consacrée à l'Orchestre Royal de Chambre de Wallonie, nouveau partenaire privilégié de RCF Liège et de Multimusic. Alors, qu'est-ce que vous avez choisi pour ravir les oreilles de nos auditeurs pour terminer cette émission ?
0: Ah ben quelque chose où je suis sûr de la qualité, donc j'ai été chercher sur ma YouTube channel de l'Orchestre Royal de Chambre de Wallonie. Allez-y gaiement, et puis bonne devinette de ce qui suit.
1: Merci beaucoup et excellente semaine. Mesdames, Mesdemoiselles, Messieurs, merci de nous avoir prêté votre bienveillante attention, où que vous soyez dans le monde, et je vous dis à la semaine prochaine et soyez heureux. Au revoir.

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Et après nos stahot de musique, Voschal, Litruzem et aussi le Djerin Bokeh des 10 nouvelles dimanches d'étain ordinaires. C'est les bonnes nouvelles de Jésus, selon Saint Matthieu. 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
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C'est la technique des podcasts. 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
1: Bonjour à toutes et à tous, bienvenue dans Éclectique. Il y a des voix qui traversent le temps, des voix qui ne se contentent pas de chanter, mais qui racontent, qui dénoncent, qui consolent parfois. La voix de Jean Ferrat est de celle-là, une voix qui a accompagné les rêves, les colères et les espoirs de toute une génération. Ferrat, c'est un homme qui chante l'amour, mais aussi l'injustice, la mémoire des déportés, la dignité des peuples et les mots des poètes. Ferrat, c'est un artiste engagé, parfois contesté, souvent admiré et toujours sincère. Avec Marc Marghem, aujourd'hui, nous vous proposons de parcourir quelques airs de liberté à travers les chansons, les combats et les rencontres qui ont marqué la vie de Jean Ferrat. Voici le numéro 14 d'Éclectique, Jean Ferrat, des airs de liberté. Bonjour Marc.
2: Bonjour Frédéric.
1: Et Marc, vous m'avez dit que vous souhaitiez dédicacer cette émission.
2: Oui, en effet, je voudrais la

0: la dédier à ma cousine, Raymonde Wagner de Guillage, qui pour le moment donc s'en va en guerre contre le cancer, donc un combat qu'elle mène d'une façon exemplaire, et donc en même temps dédier cette émission à tous ceux et celles qui mènent le même combat. Parce que donc c'est vrai, il faut penser à eux aussi. Alors en espérant, en effet, vous avez parlé de consolation, alors espérons que cette émission puisse être pour eux et elles aussi une sorte de consolation. Et c'est vrai, quand on parle de cette voix chaude et grave, lyrique et noueuse comme un pied de vigne, disait-on, la voix de Jean Ferrat est entrée dans nos foyers en 1964 avec La Montagne. L'époque était au règne des copains sur les transistors, au twist yo-yé-yé, au consumérisme de l'American Way of Life.
1: Oui, pas du tout La Montagne. Hein.
0: Pas du tout. À contre-courant voilà, donc, oui. Jean Ferrat nous touche avec sa chronique douce, amère de l'exode rural, dénonçant les mirages du progrès, du formica et du ciné, avec son hautbois mélancolique. La Montagne est restée bien avant l'avènement de Francis Cabrel comme l'une des premières manifestations de l'écologie en chanson, critique de la malbouffe comprise, le fameux poulet aux hormones finales. Elle rivalise avec Ne me quitte pas ou Prendre un enfant par la main.

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0: Jean Ferrat et la montagne, oui, qu'elle est belle cette montagne, surtout quand il la chante. On parle aujourd'hui dans Éclectique de Jean Ferrat et de son univers.
1: Donc avec cette chanson, La Montagne, nous avons souvent préféré ce Ferrat là, jeune, séducteur à l'autre, jugé caricatural, le chanteur engagé avec sa moustache grise et ses coups de gueule contre la censure et la dictature du top 50. Jean Ferrat fut parfois honni, essentiellement en raison de ce compagnonnage avec le Parti communiste, un compagnonnage critique pourtant avec ce parti dont il n'a jamais été membre. On pourra lui reprocher de s'être trompé comme bien d'autres, mais on ne pourra pas mettre en cause sa sincérité et son honnêteté.

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0: Marc Lavoine qui reprenait cette chanson de Jean Ferrat, Camarade, dans une émission de France 2, donc vous l'entendez en public.
1: Marc Lavoine a repris la chanson Camarade de Jean Ferrat, une œuvre marquante de 1970, soulignant son lien avec les valeurs de solidarité issues de son éducation. Cette reprise figure dans des compilations mettant en lumière l'influence de Ferrat sur son parcours musical. En effet, ayant grandi avec un père communiste, Marc Lavoine a été sensibilisé très tôt à ce répertoire. Pour lui, le mot « camarade » incarne une solidarité quotidienne. Né le 26 décembre 1930 à Vaugresson, dans le Haut-de-Seine, Jean Tenenbaum était un authentique fils du peuple. Quatrième et dernier enfant d'un artisan joaillier et d'une fabricante de fleurs artificielles. En 1942, le bonheur familial est renversé par le vent tragique de l'histoire. Le père est déporté et mourra à Auschwitz. L'enfant, âgé de 11 ans, est sauvé par des militants communistes. Plus de 20 ans plus tard, après avoir vu le film éponyme d'Alain Resnais de 1956, Jean Ferrat écrira la chanson « Nuit et brouillard » à la mémoire de Jean-Pierre, Natacha ou Samuel. « Ces hommes devenus des nombres, je twisterai les mots, disait-il, s'il fallait les twister pour qu'un jour les enfants sachent qui vous êtes. » Les autorités officielles déconseille le passage de la chanson sur les radios et la télévision. Elle sera pourtant un succès et aura contribué au début d'une prise de conscience sur le rôle de la France dans la déportation.
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0: Nuit et brouillard de Jean Ferrat. Jean Ferrat qui est à l'honneur aujourd'hui dans Éclectique avec Marc Marghem.
1: Ironie des hasards biographiques, l'auteur de La Commune, éloge des ferronniers, menuisiers et forgerons, écrit à l'occasion du centenaire de l'insurrection parisienne. Donc ce centenaire a permis de raviver le souvenir de cette période de 72 jours durant laquelle les Parisiens ont tenté d'instaurer une forme de souveraineté populaire avant d'être violemment réprimés lors de la semaine sanglante. Jean Ferrat a grandi à Versailles. Employé dans un laboratoire de chimie du bâtiment, il monte timidement sur les planches et fréquente le Théâtre National Populaire, TNP, de Jean Villard. Au même moment, en même temps, il s'essaie à la guitare, d'abord dans un orchestre de jazz. Rebaptisé Jean Laroche, il optera ensuite pour Ferrat, en référence à Saint-Jean-Cap-Ferrat. Il intègre le circuit des cabarets parisiens, le Riverside, la Rose Rouge, Milord Larsouille, l'Échelle de Jacob, la Colombe, en empruntant son répertoire à Yves Montand. Au début, en tant qu'amateur, « Je chantais des chansons des autres », nous explique-t-il, comme « Ma doudou de Salvador », des chansons de Bruant, de Montand, de Prévert, de Cosma, de Barbara. « J'ai été élevé au traînet, moi. À 6 ans, je connaissais toutes ces chansons par cœur. C'est bizarre, j'ai pas chanté du traînet à mes débuts, peut-être parce que c'était les chansons de mon enfance. »

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2: Que serais-je sans toi, nous chante Jean Ferrat. Ben oui, que serions-nous sans vous aussi, chers auditeurs et chères auditrices de Éclectique, consacré, donc vous l'aurez bien compris, aujourd'hui à Jean Ferrat.
3: Sans Aragon, Jean Ferrat aurait indéniablement eu une carrière marquante, mais il lui aurait manqué une dimension poétique et littéraire majeure qui a sublimé son œuvre. En 1956, André Claveau, fort populaire à l'époque, a enregistré « Les yeux d'Elsa », la première adaptation par Ferrat d'un poème d'Aragon. D'autres suivront jusqu'à la rencontre en 1961 du chanteur et de l'écrivain. Jean Ferrat est complimenté par l'auteur alors qu'il n'a pas hésité à retrancher, élaguer ou isoler ses vers pour en faire des refrains.

0: Les yeux d'Elvira, ce poème d'Aragon, repris non pas ici par Jean Ferrat, mais par Alain Barrière. Nous parlons aujourd'hui de Jean Ferrat et de son univers dans Éclectique sur RCF avec Marc Marguem.
1: Deux femmes contribuent grandement à l'ascension de Ferrat, Frédéric, en reprenant ses premières chansons. Zizi Jeanmaire, qui lui ouvre les portes de l'Alhambra, le music-hall de Maurice Chevalier, et Isabelle Aubray, qui partage ses sympathies politiques. Dans ses débuts, Jean Ferrat fait équipe avec l'éditeur Gérard Meiss, son directeur artistique, et avec l'orchestrateur Alain Goraguer.

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1: Deux enfants au soleil, Isabelle Aubray, hein, qui a longtemps collaboré avec Jean Ferrat, qui est au cœur de notre émission éclectique aujourd'hui avec Marc Marghem.
2: Elle chante toujours, Frédéric.
1: Ah oui, c'est
2: elle
1: vrai.
2: Chante toujours.
1: Ah bah dis donc. Hein,
2: donc, elle était de retour sur scène vendredi et samedi dernier, mm-hmm. hein, donc au studio Marigny
1: wow.
2: pour le spectacle « On n'empêche pas un oiseau de chanter ». Spectacle parlé-chanté dans lequel l'interprète de C'est beau la vie retrace les moments marquants et choisis de sa carrière et de sa vie. Comment écrire, dit-elle, en quelques lignes une vie de 87 ans ? Soyez curieux et confiant. J'ai tant de choses à vous dire, à vous faire sourire, rire, pleurer peut-être un peu, mais avec une joie infinie de vous retrouver pour partager quelques petits trésors enchantés. C'est merveilleux d'être vivant et d'avoir envie de donner du bonheur encore et encore.
3: On va chanter tous les deux.

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1: Jean Ferrat et Isabelle Aubray dans ce medley nous dormirons ensemble, et c'est beau la vie. Vous avez entendu que c'est une archive que Marc Margen a été nous dénicher pour illustrer cette amitié musicale entre Isabelle Aubray et Jean Ferrat. Il y a eu une autre rencontre féminine dans sa carrière.
2: Et oui, avec Christine Sèvres. Christine Sèvres et Jean Ferrat se rencontrent en 1956 alors qu'elle est une apprentie comédienne et chanteuse. Jean Ferrat lui confie des chansons comme « L'homme sandwich » ou « Betty de Manchester ». Il se marie en 1961 à Ivry-sur-Seine. Leur relation est décrite comme saine et spontanée, malgré des caractères forts. Ferrat adopte sa fille, Véronique Etel, née d'une première union. «

0: La femme et l'avenir de l'homme se manifestent, on peut le dire, un féministe de Jean Ferrat qui l'a sorti en 1975, il y a 5 ans, il y a un peu plus de 50 ans. Il était quand même vachement en avance sur son temps, on peut le dire.
1: Jean Ferrat écrit et compose pour Christine Sèvres, notamment la chanson « Tu es venu » en 1968. Ils enregistrent en unique duo, malheureusement unique duo, la matinée en 1969. Ensemble, ils s'installent à Entraigues-sur-Volanne. La matinée.

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1: Une déclaration optimiste et d'espoir la matinée, ce duo entre Jean Ferrat et sa compagne Christine Sèvres.
2: Et il y en a trop peu aussi. Comme beaucoup de gens, j'adorais chanter, puis j'avais une voix qui était pas mal, nous racontait Jean Ferrat. Chez moi, à la maison, où tout le monde adorait la musique. Je n'ai pas appris d'instrument car mes parents n'avaient pas les moyens, mais ils écoutaient beaucoup de musique classique, de chansons. Mes frères et sœurs chantaient, moi aussi. J'ai acheté une guitare, j'ai eu envie de faire plus, d'écrire des chansons.

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1: La guitare à l'honneur dans ce titre de Ferra, hommage à Federico Garcia Lorca.
2: Qui est un des poètes et dramaturges espagnols les plus célèbres, membre influent de la génération de 27, connu pour son œuvre mêlant folklore andalou, surréalisme et tragédie. Romancero gitan, noces de sang. Cet artiste polyvalent fut assassiné au début de la guerre civile espagnole en août 1936. Il avait 38 ans.

0: Maria Isabelle Aubray, nous sommes dans Éclectique sur RCF avec Marc Marghem et on parle de Jean Ferrat et de son univers.
1: En 1963, 10 ans plus tôt, Jean Ferrat quitte la maison de disques Decca et après Charles Aznavour, Léo Ferré et Jacques Brel signent avec Eddie Barclay. Dans « La fête continue », le livre de Barclay, Barclay qui apprécie sa superbe voix bien faite pour marteler les mots, commente ainsi l'arrivée du chanteur dans sa maison de disques. « Son ami et producteur de toujours, Gérard Meys, me confirme, dit-il, que Ferrat a envie de travailler chez moi pour les mêmes raisons que Brel ou Ferré. Maison française, un seul interlocuteur, pas de censure, pas de problème matériel. » L'homme au cigare, célèbre pour les fastes de ses fêtes tropéziennes, et le chanteur engagé pourront-ils cohabiter sans heurts ? Pour Barclay, Ferrat est avant tout un artiste, un grand capable de tout chanter, la politique, l'amour, les femmes, la vie. Il n'y a guère que cela pour m'intéresser, dit-il, les capacités de l'artiste. Et il ajoute, du reste, Ferrat et moi, nous ne parlons jamais politique. Je ne lui demande pas pourquoi il a eu l'idée saugrenue d'être communiste, il ne m'interroge pas sur mes goûts excentriques.
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0: Et on écoute jusqu'au bout cette trompette qui nous berce de cette chanson « Pauvre Boris », interprétée par Jean Ferrat, évidemment.
1: Chanson qui date de 1966, est une chanson engagée, écrite et interprétée par Jean Ferrat, donc en 1966, rendant hommage au poète et musicien Boris Vian, mort en 1959. Ferrat y dénonce avec ironie la guerre, l'indifférence face au conflit et la bêtise humaine, tout en saluant le pacifisme de Vian, célèbre pour son texte antimilitariste « Le déserteur » de 1954, écrit pendant la guerre d'Indochine. Boris Vian est très radical dans son engagement. Le poète dénonce l'inutilité, la vanité et l'horreur de la guerre.
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1: Et cet éclectique consacré à Jean Ferrat aujourd'hui sur RCF avec Marc Marghem. On arrive tout doucement à la fin où on venait d'écouter donc Potemkin.
2: Cette chanson vaut à Ferrat ses premiers démêlés avec la censure. Cette chanson est victime d'un malentendu, Frédéric. Elle est perçue comme une ode à la révolution bolchévique au moment de la normalisation brejnevienne, alors qu'elle célèbre la révolte des barins du célèbre cuirassé pendant la révolution de 1905. Et par la même occasion, oui, le film d'Eisenstein, donc le cuirassé Potemkin, invité à la télévision H tendre et tête de bois, Jean Ferrat doit renoncer à l'interpréter, ce qui ne l'empêchera pas de devenir un classique des carnets de chants scouts.

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1: Et on termine, comme on a commencé avec la montagne.
0: Oui.
1: Donc, j'ai été interpellé par un article qui titrait « La montagne est de nouveau au sommet ». Comment ça, de nouveau au sommet?
0: Oui.
1: Et en effet, donc, l'année passée, début, fin de 25, les Ardéchois, une chorale ardéchoise,
0: oui.
1: Hein, donc, qui demande la permission à Gérard Metz de pouvoir faire leur propre version. Gérard Metz, très difficile, oui, mais enfin, si vous respectez bien le texte, bien la chanson, envoyez-moi votre projet. Gérard Metz accepte tout de suite. Et c'est, on retrouve cette chanson sur une compilation sur les chansons de Jean Ferrat qu'il dédie à la nature. Alors voilà, on termine avec les Ardéchois, la montagne.

Les images que nous avons de Jésus sont nombreuses et variées. Mais que peut-on connaître véritablement de lui sur base des données historiques dont nous disposons? Un juif nommé Jésus, les données de l'histoire. Une émission basée sur l'œuvre de l'historien John